0: Et je suis assis sur le sable et je fais une mine dégoûtée parce que j'ai horreur du contact du sable sur les mains.
1: Bah, c'est cool.
0: Et ma mère se moque de moi parce que j'essaie d'enlever le sable que j'ai sur les doigts frénétiquement. Voilà. Et pour quelqu'un qui a cette passion pourtant pour le bord de mer et pour nos plages atlantiques, etc. Voilà, le premier souvenir, c'est moi en essayant de se débarrasser de ce sable sur les doigts.
1: Où est-ce que vous vivez, Pascal, quand vous êtes enfant? Dans une maison, dans un appartement?
0: Alors, j'ai beaucoup bougé. Mes parents avaient la bougeotte et j'ai gardé ça. J'ai vécu en appartement d'abord, et puis j'ai eu la chance, j'avais un père médecin, je suis un privilégié, j'ai eu la chance d'avoir une enfance bourgeoise, et donc j'ai eu la chance aussi de vivre dans des maisons, dans le vieux Bordeaux, ces maisons avec cette pierre blonde du 18e siècle qui caractérise Bordeaux, comme d'autres villes en France, comme Aix-en-Provence par exemple, on retrouve un peu cette
1: même
0: architecture.
1: Une ville qui compte pour vous, parce que votre papa vous y emmenait souvent, il me semble.
0: Tout à fait. Aix-en-Provence, j'y allais tous les étés pour écouter
1: de la musique.
0: De l'opéra, voilà. Mon père était fan de l'opéra et voilà. Donc j'ai vécu en appartement, en maison, mais toujours dans le centre de Bordeaux.
1: Alors je vous emmène dans une cour d'école, Pascal, et puis je vous plonge dans votre enfance. Vous allez dans une école de jésuites, oui. Avec une espèce de particularité, c'est que vous y restez. Je ne sais pas si vous allez rester jusqu'au bout. Mais en tous les cas, elle fait de la maternelle jusqu'à la fin du lycée, en fait.
0: Jusqu'à la terminale. Oui, j'ai fait toute ma scolarité au collège Saint-Joseph de Tivoli, qui existe encore, qui est un très bon lycée. Mais effectivement, j'ai fait je ne sais plus combien d'années ça fait de la maternelle jusqu'à la terminale, mais un certain nombre, au moins 14 ans, chez les pères jésuites qui m'ont apporté beaucoup. C'est dans Bordeaux, près d'un très beau parc qui s'appelle le parc Bordelais, que évidemment les Girondins connaissent bien. Et ce premier jour à l'école, je m'en souviens encore.
1: Oui, parce que je vous laisse raconter, voilà. Mais vous avez inventé une nouvelle classe.
0: J'ai inventé une classe parce qu'en fait j'étais tétanisé, et comme beaucoup de petits enfants, j'ai eu moi-même des quatre fils, et la première rentrée, c'est jamais très facile. Et donc j'étais en larmes, en pleurs, et je m'accrochais au basque de ma maman, et je lui dis, mais reste, il y a une classe pour les mamans.
1: Voilà.
0: Et ça me demeure encore, elle m'en parle encore aujourd'hui.
1: Ça donne des idées aux enfants, c'est marrant que vous en parliez encore aujourd'hui. Bon, cette cour d'école, voilà, vous allez y passer pas mal d'années, vous l'avez dit, vous y repensez avec nostalgie, d'ailleurs c'est une période insouciante, souvent agréable, vous y repassez en plus devant, vous me dites qu'elle existe encore.
0: Oui, bien sûr, c'est une période magnifique pour moi. Les jésuites, ce sont des alors moi, je ne suis pas croyant, mais j'ai été élevé effectivement dans la religion catholique et par des prêtres et des pères. Mais ils ont éveillé mon esprit et ma capacité de réflexion avec cette chose magnifique que Descartes nous a apprise, c'est le doute. Et en fait, je dois aux jésuites de ne pas avoir cru bêtement, de ne pas avoir la foi du charbonnier, parce qu'ils m'ont fait mettre en doute ce qu'ils m'enseignaient. Et voilà, je leur dois ce que je considère comme ma petite ouverture intellectuelle.
1: Mademoiselle Ganivette.
0: Ah, Mademoiselle Ganivette, c'était ma maîtresse en CE2.
1: Il y en a toujours des personnages comme ça qui nous ont marqué. Plus que d'autres.
0: Oui, c'est marrant parce que je me souviens de peu de noms, mais elle, vraiment, je ne sais pas si elle est encore parmi nous, c'est tout à fait possible, et si elle m'entend, je l'embrasse très respectueusement. C'était une maîtresse très sévère, très exigeante, mais en même temps, ce genre de maîtresse qui vous donne envie d'apprendre, qui sait transmettre, voilà, donc à la fois dans l'exigence, mais aussi, dans, quand même, je dis sévère, mais dans la bienveillance. On parle d'un temps, mon cher Eric.
1: Pas si longtemps, parce que.
0: Mais si, quand même.
1: Vous faites du mal.
0: Où la discipline était peut-être un peu
1: oui,
0: différente.
1: Oui, mais ça vous donne aussi. Je vous trouve très rigoureux aussi dans votre façon d'être. Vous avez un côté didactique, je trouve.
0: C'est vrai. Ça m'a beaucoup. Et donc, Mademoiselle Ganivette. Elle a fait une importance énorme à l'orthographe. Et j'avais la chance, comme je le disais beaucoup, de pas faire de faute. Et un jour, j'ai fait une faute dans une dictée. Et elle m'a vraiment humilié. J'ai eu honte.
1: M'en parle aujourd'hui, c'est qu'il y a un traumatisme.
0: Oui, il y a un traumatisme.
1: Vous l'avez pas oublié.
0: Devant toute la classe, elle a dit, mais Pascal Bataille, vous avez fait une faute.
1: Vous l'avez salué amicalement quand même. Hein.
0: Oui, non, mais je lui en veux pas. Au contraire, elle m'a. Ouais. Ça reste un souvenir marquant, d'avoir déçu cette enseignante que j'aimais beaucoup et à qui je dois certainement aussi un peu de cette rigueur, comme vous dites.
1: Pascal, on va parler un petit peu de nature et d'environnement. On va continuer évidemment de suivre votre parcours à Bordeaux. On découvrira aussi que dans ce lycée, à un moment donné, il y a un département de petites caméras qui, je ne sais pas si c'est le début de votre vocation, mais qui va vous permettre tout doucement de vous conduire là où vous irez aujourd'hui. Nature et environnement, en effet, avec la Revue des Merveilles, c'est l'occasion de changer de région et d'aller faire un tour à Bagnoul-sur-Mer. Écoutez Benoît Prospero qui nous rejoint.
2: Ah, et nous voici en présence d'une méduse qui ne ressemble à aucune autre. Nous sommes avec Issy Roussillon et Pascal Roman, biologiste marin au conservatoire de Bagnoul-sur-Mer. Et cette méduse, c'est la méduse œuf au plat. Et avant quoi que ce soit, pourquoi la méduse œuf au plat s'appelle la méduse œuf au plat?
3: Parce qu'en fait, elle a vraiment la forme d'un œuf au plat. Elle se trouve plutôt en surface. Elle a un disque plutôt blanchâtre, jaunâtre, avec au centre une sorte de zone plus renflée, plus foncée, qui donne vraiment l'impression que quand on la regarde par le dessus, on a affaire à un œuf au plat.
2: Oui, c'est vrai qu'on dirait vraiment un œuf au plat, c'est un peu dingue. Et au-delà de cet aspect,
3: elle a la particularité aussi, au niveau des tentacules, d'avoir des tentacules qui se terminent par des sortes de petites boules, qui sont des boules blanches ou bleues et éclatantes, ce qui fait que vraiment on ne peut pas la confondre avec une autre espèce.
2: Voilà, et là où l'on rentre dans le domaine de l'extraordinaire, c'est que la méduse œuf au plat ne vit pas seule, mais en symbiose, notamment avec des algues.
3: C'est bien ça, tout à fait. Donc cette méduse, comme les coraux des récifs coralliens, en fait, elle va héberger dans ses tissus, à l'intérieur de ses cellules, ces petites algues microscopiques qui font partie du phytoplancton, et avec lesquelles donc elle va collaborer en quelque sorte, puisque la méduse va protéger ses algues, va lui amener aussi du gaz carbonique, elle va les exposer à la lumière, puisqu'elle est près de la surface.
2: Ça, c'est ce qu'apporte la méduse aux algues. Mais qu'apportent les algues à la méduse?
3: Et les algues, en contrepartie, vont faire de la photosynthèse, et donc finalement, grâce justement au gaz carbonique, grâce à la lumière, grâce aux nutriments aussi que leur ramène la méduse, va lui amener en fait en quelque sorte de la nourriture, elle va produire finalement l'algue de la matière organique. Ça va faire une vraie collaboration.
2: Eh ben voilà, c'est pas mal hein, finalement pour une algue d'habiter dans une méduse, Pascal Roman.
3: Oui, finalement ça fait une sorte d'hôtel hein, puisqu'il y a ces algues à l'intérieur et puis elle vit aussi entourée de petits poissons qui se cachent à l'intérieur des tentacules.
2: Avec des poissons qui, comme les algues, vivent en symbiose avec la méduse œuf au plat.
3: Ce sont des petits poissons, alors généralement des petits chinchards, des petits poissons gris qui vivent en pleine eau. Des petites céréoles aussi qui vont vivre vraiment tout autour de la méduse et quand un prédateur s'approche, qui vont rentrer donc ces petits poissons à l'intérieur des bras de la méduse pour se protéger.
2: Et quand on regarde la méduse œuf au plat, du coup, qu'est-ce qu'on voit?
3: Donc quand on les observe généralement, on voit ces méduses qui flottent près de la surface, très colorées, et on a souvent une couronne de petits poissons comme ça qui vont naviguer autour. C'est vraiment fascinant.
2: Et je dirais même plus, c'est une merveille. Merci Pascal Roman, biologiste marin au conservatoire de Bagnules-sur-Mer. Merci ici Roussillon. Photo de la méduse œuf au plat à retrouver sur ici.fr.
1: Pascal Bataille, vous connaissiez la méduse œuf au plat?
0: Pas du tout, et je ne vais pas regarder mes œufs au plat de la même façon ce soir, mais je trouve quand même que, bravo pour ce reportage, ça nous redit à chaque fois à quel point la nature est magique et magnifique, cette symbiose entre ces organismes que a priori, pour lesquels on n'a pas forcément beaucoup de sympathie, évidemment. Les algues, les méduses.
1: Et vous n'en avez pas peur, on m'a dit.
0: Alors, j'en ai pas peur, mais je vais pas non plus.
1: Les algues de l'océan, vous en avez vu souvent, j'imagine.
0: Oui, il y en a beaucoup. Il y en a eu beaucoup cet été, d'ailleurs, sur les côtes atlantiques.
1: Pascal Bataille est votre invité jusqu'à 21h. On va continuer de se balader dans le quartier historique, peut-être près de la rue Sainte-Catherine, du côté de Bordeaux. On parlera de sport aussi, parce qu'il a fait beaucoup de sport il y a quelques années, Pascal. Le tennis, l'athlétisme, le basket. Et puis voilà sa carrière qui va débuter petit à petit, que l'on retrace ce soir sur votre radio, ici.

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2: Et avec votre invité qui est animateur, producteur, créateur, chef d'entreprise, auteur, son livre dont nous parlerons d'ailleurs avant 21h est très positif. Petit traité de la jouissance à l'usage de ceux qui en rêvent. Il est sur W9 avec son complice Laurent, que l'on salue chaque jeudi face au rideau le plus célèbre de ce pays dans Il n'y a que la vérité qui compte. Et puis il est sur Ici Gironde désormais chaque samedi de 10h à 11h sur votre radio. Et on salue toute l'équipe d'Ici Gironde. Bon Pascal, on a parlé un petit peu de cette enfance à Bordeaux, dans le quartier Saint-Pierre. Pas seulement, vous avez beaucoup bougé, hein, ça vous l'avez dit. Il n'y a pas de hasard, je l'ai évoqué tout à l'heure, dans cet endroit jésuite, ce collège, lycée, enfin voilà, de la maternelle et de lycée. Je découvre qu'un petit peu sur la fin, hein, il y a effectivement un département avec des petites caméras et vous allez faire vos premiers reportages.
3: Oui, on avait, effectivement, ils étaient assez précurseurs. On avait un petit laboratoire audiovisuel. Effectivement, on s'est un tout petit peu initié à ce moment-là à la caméra.
2: Et vous pensez à ça déjà ou c'est pas encore vraiment dans votre
3: tête? Non, j'y pense pas encore vraiment. C'est le journalisme, c'est venu un petit peu, pas longtemps après, mais un petit peu après. Et donc, je me rends compte à ce moment-là que j'aime bien être celui qui pose des questions, mais j'aime pas du tout être devant la caméra. Parce qu'à l'époque, il faut le savoir, et ça m'a duré quand même quelques années encore, je suis maladivement timide et je perds beaucoup mes moyens quand je suis exposé. Voilà.
2: Ça va mieux quand même. Après
3: ça va mieux, je suis soigné.
2: Pascal. Bon, je parlais, il y a eu un petit peu de sport, hein, du tennis, de l'athlétisme, du basket, de l'escrime, vous avez essayé à plein de choses.
3: Oui, j'aimais le sport, j'adorais le sport, j'avais la chance d'avoir un corps plutôt athlétique, j'étais grand, très grand pour mon âge même, puisque j'ai grandi jeune, et donc oui, j'ai fait beaucoup de basket, j'ai fait de l'escrime aussi, ce qui est un très beau sport dans lequel la France excelle plutôt en général. Ouais. Et puis, j'ai été très sportif jusqu'à ce que je me blesse très gravement il y a 25 ans maintenant et que malheureusement ça réduise beaucoup mes capacités.
2: On a parlé de Bordeaux, mais c'est le Cap Ferré qui compte aussi pour vous parce qu'il y avait une maison familiale. Je crois que vos parents avaient une maison là-bas.
3: Il y avait une maison familiale, il y avait des rendez-vous très très fréquents au Cap Ferré, que ce soit avec mes parents, même on partait en camping avec des copains adolescents sur nos mobilettes. Depuis Bordeaux, on mettait 2h30 à rejoindre le Cap Ferré, mais on était très motivés. Et c'est vrai que ce Cap Ferret, pour moi, c'est là où sont mes vraies racines. Et tout au long de ma vie, tout au long de ma carrière, même quand j'étais très sollicité à Paris, mais il n'y a pas que Paris dans la vie, Eric, vous le savez. Et donc, j'ai fait en sorte de, hiver comme été, comme automne, comme printemps, d'aller un week-end sur deux me ressourcer au Cap Ferret. Voilà, sauf exception, mais voilà, c'était très important pour moi d'aller là-bas, de retrouver un peu mes racines, les gens, les vrais gens authentiques qu'on ne croise pas tous les jours dans les médias non plus.
2: C'est vrai. Et voilà. Votre papa, vous l'avez évoqué tout à l'heure, il est professeur, il est psychiatre, il est psychanalyste. Votre maman, c'est Roselyne, je crois.
3: C'est ça.
2: Qu'est-ce qu'elle faisait d'ailleurs? Bien sûr. Elle faisait quoi, Roselyne, comme métier?
3: Alors, elle s'est occupée de ses quatre enfants.
2: C'est déjà beaucoup de travail.
3: Et puis ensuite, elle a travaillé, elle était agent immobilier. Et avec beaucoup de talent et de passion, elle adorait ça. Elle m'a transmis aussi cette passion pour la pierre, pour la décoration, etc. Et voilà, et je l'embrasse fort parce qu'elle vit à Biarritz, autre coin de France.
2: Votre frère aussi, un de vos frères.
3: J'ai un de mes frères aussi qui a une maison là-bas. Et elle se porte bien malgré ses... Elle va fêter la semaine prochaine ses 91 ans.
2: Voilà. Eh bien alors, avec un peu d'avance, même si ça ne se fait pas, je lui souhaite un bon anniversaire. Est-ce que ce son, ça vous parle, Pascal Bataille?
3: C'est une cloche.
2: Ouais.
3: Une église.
2: Oui.
3: Sans doute.
2: Est-ce que c'est pas un souvenir particulier avec votre papa? Qui vous a plu un peu partout en France.
3: Alors, plusieurs souvenirs. D'abord parce que dans Bordeaux, on a habité longtemps en face d'une église, figurez-vous, l'église Saint-Seurin. Et donc, la cloche, je l'entendais beaucoup.
2: Il était fan des églises.
3: Il était fan des églises et on a passé des week-ends, des dimanches entiers à sillonner les routes de Gironde et d'ailleurs pour visiter des églises romanes, des églises gothiques, etc. Il était fan d'architecture, il était fan de tout ça. Et pas toujours très soucieux de ce qui nous intéressait, nous, mais au moins... Il fallait suivre, monter dans la voiture et puis hop, et on s'arrêtait, allez, une église de plus, regardez comme c'est beau les enfants, et bien, finalement ça m'a donné, je pense, le sens du beau. Il faut savoir parfois forcer un peu ses enfants à découvrir des choses.
2: Alors, j'ai des lieux, j'ai Carcassonne, j'ai le Lot-et-Garonne, le Tarn, ça c'est des souvenirs particuliers.
3: Oui, beaucoup de vacances aussi là-bas. On avait ma famille maternelle avait une maison dans le Tarn et donc j'ai découvert. Alors ça s'appelle Saint-Géry, c'est à Rabastens dans le Tarn. Voilà.
2: Ok, mais c'est bien de citer tous les endroits. Parce que j'adore quoi. Alors je change de région et je vous emmène là où la mer est un petit peu plus forte parce qu'on va parler un petit peu de voile. Mm-hmm. Je vais vous emmener en Bretagne parce que vous allez aussi découvrir la Bretagne et d'ailleurs vous allez faire des régates vous, Pascal Bataille.
3: Oui, j'ai fait aussi beaucoup de voile au chapitre sportif. Moi, je vous l'avez compris, j'ai une passion pour la mer, j'ai même un besoin. Pour moi, habiter une ville où il n'y aurait pas de fleuve, par exemple, ou un lac, ça serait compliqué. Et donc, la Bretagne, j'ai fait des stages de voile, des compétitions aussi. Et puis après, j'ai retrouvé la Bretagne dans ma... puisque j'ai épousé une Bretonne, qui est la maman de mes deux fils aînés. Et donc, qui avait des attaches en Ille-et-Vilaine, dans la région de Dinard, Saint-Malo, Saint-Briac, Saint-Lunaire, c'est magnifique. Et donc j'ai mieux découvert la Bretagne ensuite adulte avec Bénédicte, ma première femme.
2: Alors il y a plein d'autres endroits, la Méditerranée, on n'en a pas beaucoup parlé, on a évoqué Aix-en-Provence parce que votre papa vous y emmenait souvent pour des airs classiques. Il y a le camping, vous l'avez évoqué tout à l'heure, votre camping de potes, c'était dans les Landes.
3: Oui. On allait ou au Cap Ferré ou vers Parentis dans les Landes, près du lac. Et moi, j'ai toujours aimé le camping. D'ailleurs, j'ai fait aussi du camping dans d'autres pays que la France. Ce côté, effectivement, un peu roots, un peu comme ça, à la One Again, où on peut débarquer, se poser n'importe où. Je trouve que c'est une façon hyper sympa, hyper agréable de voyager, surtout quand on est jeune et qu'on a peut-être un peu moins besoin de confort que le vieillard Kakoshim que je suis devenu.
2: Alors après toutes ces belles réflexions que vous faites à l'auberge, qui était votre café, il me semble, à Bordeaux, à 17 ans...
3: On faisait le mur, là.
2: Ah, bah oui. 17 ans, vous partez à Paris, prépa, normal sup, à Henri IV, déracinement, important pour vous, vous découvrez la Paris. Mais vos fenêtres de jeunes étudiants, si j'ai bien compris, donnaient sur la coupole du Panthéon, ce qui vous a permis de rêver un petit peu dans un premier temps.
3: Vous imaginez, vous êtes étudiant en lettres et en philo, et vous êtes dans un dortoir où il y a 100 mecs, sans lits, là, et puis des fenêtres, donc c'est le lycée Henri IV à Paris, et puis votre fenêtre, elle donne sur quoi? Sur la coupole du Panthéon, illuminée le soir.
2: Il y a pire.
3: Et vous vous dites, il y a pire comme exemple, aux grands hommes de la patrie reconnaissante. Bon, alors ça vous donne peut-être des idées, j'en sais rien, des ambitions, mais bon, cela dit, les conditions étaient un peu rudes aussi, vous savez, c'est vraiment les dortoirs à l'ancienne, 50 lits d'un côté, 50 lits de l'autre, et au milieu la rangée de lavabo. Et puis voilà, mais très heureux dans cette ambiance et cette émulsion intellectuelle. C'est des belles années ça aussi.
2: Je vais évoquer dans un instant tous les diplômes que vous avez obtenus jusqu'à une rencontre importante qui sera déterminante dans votre vie et puis la suite. Je vous emmène dans une autre région, Pascal, parce qu'ici ça entreprend, dans toute la France on entreprend et ça marche. Aujourd'hui, Catherine Quicandon vous propose une idée qui va vous faire aimer ce qui est bien souvent une corvée.
4: À Reims, faire son lit ne ressemble plus à ça.
5: J'ai failli crever une fois en essayant de changer mon lit, c'est pas une blague. J'étais en train de me débattre là dans ma housse avec ma couverture et sans faire exprès avec mon pied, j'ai tapé dans l'énorme miroir en métal de ma chambre, un truc super lourd.
4: Et pour cela, nous pouvons remercier Sophie Barbier qui a créé Housebed, un système breveté qui permet de changer sa housse de couette plus facilement et sans effort.
6: C'est une housse qui est zippée avec des fermetures éclair invisibles qui permet d'être ouverte en portefeuille. Et à l'intérieur, il y a un système de maintien de la couette pour qu'elle reste justement bien dans les coins. En hiver, ça permet de rester bien au chaud et de ne pas avoir la couette qui part en bas de la housse.
4: Et ça, nous sommes tous d'accord, c'est très agaçant. Le système dont parle Sophie, ce sont des petites pinces qui permettent de changer la housse à plat sur le lit avec une ergonomie qui vous garantit zéro effort et zéro douleur. Pour développer son activité, Sophie a plusieurs partenaires.
6: Dans les Vosges, dans les Ardennes. Mais là, ça se restructure un petit peu. Donc, ça va. Voilà, les choses vont évoluer pour permettre aussi de pouvoir produire plus sereinement sur de plus grandes quantités. Il y a déjà une partie de la production qui est délocalisée. Et on va du coup devoir tout délocaliser sur la Tunisie.
4: L'idée est partie de la problématique du handicap et des troubles musculo-squelettiques, notamment dans l'hôtellerie. Mais en fait, Housebed facilite la vie de tout le monde. J'ai bien dit de tout le monde, donc vous n'avez plus d'excuses. Mais comment Sophie, qui a travaillé dans la pharmacie, l'immobilier et l'événementiel, en est arrivée à entreprendre ?
6: J'ai fait une petite cascade involontaire à cheval et j'ai eu du coup le bras immobilisé pendant plusieurs semaines. Et puis on se rend compte de choses qu'on percevait pas du tout auparavant. Et c'est vrai que la housse de couette était déjà compliquée, mais avec un bras en moins.
4: Eh ben, c'est encore plus galère et nous voyons tous de quoi elle parle. Pour acheter une housse de couette qui va vous changer la vie, rendez-vous sur le site internet housebed.fr, housebed.fr. Sophie aimerait développer la vente dans des magasins physiques et équiper des chambres d'hôtes et des gîtes. Merci à Yannick Cusy d'ici Champagne-Ardenne pour cette idée.
7: Housebed.
4: Ici, ça entreprend dans la Marne avec Housebed, une housse de couette vraiment chouette.
2: Bon, je ne vais pas vous demander, Pascal Bataille, si vous faites votre lit, mais...
3: Ah, ça m'arrive, bien sûr, heureusement.
2: Parler des hôtels et des gîtes, ça tombe bien, parce que vous aussi, vous avez entrepris, vous aussi, vous avez investi, notamment dans le Perche. Mm-hmm. Vous avez encore un bel endroit que vous allez nous faire découvrir d'ici quelques minutes. C'est Pascal Bataille qui est votre invité. L'arrivée à Paris, la maîtrise de philosophie, le diplôme en lettres modernes à la Sorbonne, un DESS en technique d'information. Bon, tout ça, ça avait commencé aussi à Sud-Ouest, à Bordeaux, hein, avec les premiers stages. Qu'en est-il de la suite de son parcours et de sa carrière ? Je serai où ? Je resterai sur ici.

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18: Et qu'est-ce qu'on se régale hein, depuis 20h avec Pascal Bataille qui a participé à la création de la première agence presse pour les radios privées, qui deviendra journaliste et puis il va travailler ensuite à l'AFP. C'est un amateur de littérature, d'art, de philosophie. Il est déjà l'auteur d'ailleurs du petit traité du silence, lauréat du prix Jean Nouin l'an passé. Il publie là, ces jours-ci, le petit traité de la jouissance à l'usage de ceux qui en rêvent. On en parle avant 21h aux éditions Très Daniel. Journaliste et producteur, il a remis au goût du jour l'importance de mettre des rideaux à nos fenêtres et de ne jamais mentir. Je suis avec Pascal Bataille. Pour ceux qui n'auraient pas compris, c'est pour rien que la vérité qui court, c'est le jeudi. C'est toute la nuit d'ailleurs, j'ai vu, c'est même pas...
19: Oui, c'est
18: la nouvelle Pascal Bataille en fontaine.
19: C'est la télévision d'aujourd'hui, vous savez, on rentabilise, donc on diffuse, on rediffuse, on rediffuse. Mais oui, effectivement, ceux qui, les vrais passionnés, ils peuvent regarder, il n'y a que la vérité qui compte, une bonne partie de la nuit.
18: On en dira un mot parce qu'on parlera de Laurent, on ne peut pas ne pas parler de Laurent à un moment donné. Bon, vous avez toujours diversifié vos activités, on a déjà évoqué plein de choses hein, que vous avez fait depuis le début. Vous l'avez fait aussi par rapport à des endroits en France, c'est-à-dire que quand vous allez dans un endroit, vous pouvez tomber amoureux d'un endroit et vous avez aussi parfois envie d'investir. On parlait d'entrepreneuriat tout à l'heure. Vous êtes lancé sur ce projet d'hôtel qui était au Cap Ferré, qui s'appelait Côté Sable. Mmh. Vous n'avez plus, hein, je crois, aujourd'hui.
19: Je viens de le prendre, oui.
18: Voilà. Et puis, il reste Côté Parc dans le Perche. C'est quoi Côté Parc du côté de Rémalard, si j'ai bien noté?
19: Alors, c'est un petit hôtel, un petit boutique hôtel, comme on les appelle. C'est-à-dire qu'il y a très peu de chambres, il y a moins d'une dizaine de jolies chambres avec un petit spa, etc. C'est un endroit qu'on a créé avec. Mon ex-femme, mais néanmoins meilleure amie.
18: Qui
19: le gère en partie avec sa sœur.
18: Ouais.
19: En plein cœur du Perche, Rémalard, c'est pour vous situer, c'est entre Nogent-le-Rotrou, Mortagne-au-Perche et Bellem. Vous
18: voyez,
19: c'est ce triangle magnifique. Et donc c'est pile au milieu de tout ça. Et en fait, j'avais ce projet de créer un hôtel au Cap Ferret. Je n'arrivais pas à trouver le bon endroit. C'est compliqué là-bas. Et puis on s'est dit avec ma femme et son frère, pourquoi on n'en ferait pas un dans le Perche. Et en fait, ce qui est important, c'est que je suis tombé, moi, amoureux de cette région, en tombant amoureux de ma femme.
18: Mmh. Comme vous étiez tombé amoureux de la Bretagne,
19: voilà,
18: avec votre première épouse.
19: À l'époque, effectivement. Et je pense que les lieux, les gens, c'est souvent lié.
18: Oui.
19: Et j'ai découvert cette campagne magnifique qui est celle du Perche.
18: C'est assez vallonné.
19: De l'Orne, hein. C'est très vallonné. Ouais. Je ne savais pas avant d'aller là-bas, je crois qu'il y avait autant de nuances de vert dans la nature. C'est incroyable. Et voilà. Et donc j'ai eu envie. L'idée. Je pourrais pas investir dans un endroit que j'aime pas.
18: Vous voyez, c'est ce que je vous disais.
19: Voilà,
18: ouais.
19: Mes démarches d'entrepreneur, c'est souvent, même essentiellement lié à une nécessité de m'ancrer quelque part et de contribuer un peu à l'économie locale, très modestement, à mon petit niveau. Mais voilà, je trouve que quand on aime un endroit, ben c'est important aussi de lui rendre un petit peu de ce qu'il vous donne, créer des emplois, etc. Mais je pourrais pas faire ça dans un endroit où je ne serais pas.
18: Ça s'appelle Côté Parc, j'en parle pas plus, sinon on va m'accuser de publier reportage. C'est vrai que la maison de famille, c'était à Saint-Lunaire et Saint-Briac, ça c'était plus...
19: Première vie, première épouse.
18: Première épouse, ça c'était...
19: Je suis en très bon terme avec les deux.
18: Donc, d'ailleurs, c'est marrant parce que pour préparer cette émission, donc la première est en Bretagne, la deuxième est dans le Perche, et vous avez dit à Catherine Quicandon, je cherche quelqu'un à Strasbourg, là, je cherche l'Alsace. C'est vrai?
19: Non. C'était un joke, mais effectivement...
18: Si je peux rendre service, moi.
19: Écoutez, je suis célibataire, non, je suis vrai, un cœur à prendre, mais je suis très heureux dans mon statut de célibataire.
18: Mais vous rencontrez personne au Pays Basque.
19: Hein. Mais on rencontre je rencontre des gens partout. C'est merveilleux. C'est effectivement et puis quand, dans mon émission sur Ici Gironde, je vais aussi à la rencontre d'hommes et de femmes exceptionnels. Mais
18: j'ai compris pourquoi vous faites cette émission.
19: je cherche un futur élu de mon cœur. Non. Mais ce qui est important effectivement dans cette démarche de ce que vous soulignez, c'est que voilà, c'est ce que je disais il y a un instant, les lieux c'est aussi des personnes, les personnes c'est aussi des lieux, ils ont des ancrages, ces personnes-là elles ont des en l'occurrence, et découvrir une personne c'est aussi découvrir les lieux qu'elle aime et s'y attacher aussi. Donc je parlais de Strasbourg à votre assistante parce que en préparant l'émission, parce que je connais très mal par exemple l'Alsace, c'est l'est de la France, je connais très mal, et voilà, c'est une envie que j'ai, voilà.
18: Alors je sais que vous aimez bien l'arrière-Pays Basque, on a parlé de votre maman et de vos frères qui vit dans le Pays Basque, on pourrait parler de Guétari, d'Espelette, de Saint-Jean-de-Luz, mais je vais vous emmener ailleurs là, on va parler de la région d'Annecy. Je crois que vous avez un copain, puisque vous parlez des gens qui est associé à ça, via une association qui compte, vous l'avez évoqué tout à l'heure, hein, c'est la recherche de maladies de Charcot, donc vous êtes ambassadeur, et du coup c'est un peu comme ça que vous avez découvert la région d'Annecy.
19: Oui, c'est mon amie Lorraine Vivier, qui est atteinte de la maladie de Charcot depuis 5 ans, qui est une femme magnifique, est ambassadrice elle-même de l'ARSLA, l'association pour la recherche sur la maladie de Charcot, sclérose latérale amyotrophique, le nom scientifique, et Lorraine que je connaissais parce qu'elle avait travaillé notamment dans mon hôtel, est venue me voir en me disant je viens d'être diagnostiqué de la maladie de Charcot, j'ai envie de m'investir, j'ai envie de m'appliquer, et on est parti ensemble en binôme dans ce combat qu'elle mène toujours, même si malheureusement son physique décline beaucoup, et c'est elle qui m'a ensuite amené dans sa région, la région d'Annecy, et j'ai découvert grâce à elle la Haute-Savoie et la Savoie,
18: le lac, parce que vous l'avez dit, l'eau lac, très très important pour vous,
19: et j'ai découvert effectivement cette ville magnifique où les gens sont extrêmement sportifs. Vous pouvez pas vous balader dans Annecy sans croiser 150 joggeurs, des gens qui
18: sont tous fins,
19: ils sont tous sveltes. Et il nous donne des complexes.
18: C'est la ville où je vais pas, moi.
19: Voilà. Mais en tout cas, c'est là aussi, c'est attaché à une personne, Lorraine, que j'embrasse fort, qui mène un combat, ce combat extrêmement compliqué, qui est celui de la maladie de Charcot, maladie sur laquelle il faut aider, parce que on a besoin de trouver à tout prix un remède.
18: L'eau, très important, je l'ai dit pour vous. D'ailleurs, l'eau, il y a la Seine aussi. Hein, vous avez toujours vécu sur la rive gauche. Vous nous expliquerez peut-être pourquoi dans un instant. On change de région. Si vous trouvez qu'il y a trop de pubs, non pas sur W9, mais sur le bord de nos routes, eh bien, à force de les voir, Pascal, on finit parfois à plus vraiment les remarquer. Pourtant, ces panneaux qui occupent une place importante dans nos paysages, que l'on voit avec la carte Michelin sur les genoux quand on se balade, voilà, on peut les voir, ça influence aussi nos habitudes de consommation. Figurez-vous qu'une commune a décidé de remplacer ses publicités par des œuvres d'art. Un reportage de Robin Bernot avec Fabien Leduc et Ici Provence.
10: À Bouc-Bel-Air, entre Marseille et Aix-en-Provence, la mairie a décidé de faire retirer plusieurs panneaux publicitaires.
15: Je trouve que c'est bien d'en retirer parce qu'il y en a trop, quoi.
10: Vous voyez ces panneaux publicitaires au bord des routes, ceux qui vous annoncent un fast-food dans deux ronds-points ou un magasin de meubles à moins de 5 minutes? Eh bien, à l'entrée de la ville, sur ce grand axe routier, la publicité est devenue trop présente. C'est en tout cas le constat de Lilia, fleuriste, qu'a rencontré notre reporter Fabien Ledu.
17: Regardez devant chez moi combien de panneaux j'ai. Vous commencez par exemple ici, Total, un panneau. Là, on est à la Mounine, 2-3 panneaux. Vous montez en face à la boulangerie, il y a 2 panneaux. Ça cache la visibilité, le panorama. Il y a trop de panneaux.
10: Alors, face à cette situation, la mairie a d'ores et déjà décidé de faire retirer 14 panneaux publicitaires. Elle annonce également la réalisation d'une cartographie précise de tous les affichages présents sur son territoire. Objectif, vérifier que les panneaux sont conformes à la réglementation, mais aussi réduire la pollution visuelle et les incitations à consommer. Écoutez Mathieu Pietri, le maire d'Hiver Droite de Bouc-Bel-Air.
20: L'idée, c'est d'enlever notamment les grands panneaux publicitaires, les 4x3, et on installe en lieu et place des œuvres d'art, des reproductions, quelque chose de différent de l'ultra-consommation que nous offrent aujourd'hui ces panneaux.
10: Sur place, les habitants rencontrés par Ici Provence semblent plutôt séduits par la mesure. Ici, ça marche, mais vous, qu'en pensez-vous? Écoutez l'avis d'Adrien.
15: Je trouve que ça gâche un peu l'image de la France, enfin, les paysages, etc. Et ça dénaturalise complètement les villes et tout, quoi.
10: Cela veut-il dire que nous sommes trop exposés à la publicité, parfois même sans nous en rendre compte?
15: C'est, en vrai, j'ai envie de te dire, c'est le monde dans lequel on vit en ce moment, quoi. Enfin, le 21e siècle, quoi. Et je pense qu'il y en a vraiment beaucoup trop. Même là, on le voit sur Snapchat maintenant, c'est devenu... il y a plein de pubs, il faut payer un abonnement pour ne pas avoir de pub, quoi. Donc c'est un peu trop, quoi.
10: Alors supprimer ces panneaux, pourquoi pas, mais n'oublions pas qu'ils permettent aussi aux commerçants locaux de se faire connaître, eux qui ne disposent pas des mêmes moyens que les grandes enseignes. Alors, plutôt que de tout supprimer, pourquoi ne pas chercher un juste équilibre, moins de panneaux, mais toujours une place pour les commerces de proximité.
18: Robin Bernot, avec les équipes d'Ici Provence, ça vous inspire, Pascal Bataille, ces pubs sur la route, ces panneaux?
19: Je trouve l'idée géniale. Alors évidemment, ça va peut-être pas faire plaisir ni aux publicitaires, ni aux afficheurs et ni aux marques, mais je trouve ça sublime. Et l'idée de remplacer ça par des œuvres d'art, très très belle idée. Et ça me fait penser à une marque de téléviseur qui fait ça aussi, parce qu'il y a rien de plus moche qu'une télé. On va pas faire de pub, mais je trouve ça très beau, cette idée. De mettre une œuvre d'art dans l'écran de la télé quand elle n'est pas allumée.
18: Voilà. C'est pas mal. On a beaucoup parlé du Café Ré, qui est un endroit qui a compté durant votre enfance et encore aujourd'hui, puisque vous y vivez en alternance avec Paris. Est-ce qu'il y a une plage en particulier que vous aimeriez mettre à l'honneur de votre région, Pascal?
19: Oui, la plage du Mimbeau, pour ceux qui connaissent, c'est sur la Conche, en plein cœur du Cap Ferret. C'est une sorte de... La Conche est une sorte de mini-bassin d'Arcachon. Dans le bassin d'Arcachon, c'est délimité par un joli banc de sable qu'on appelle le Mimbeau. Et cette plage-là, j'essaie d'y passer tous les jours, moi, quand je suis au Cap Ferret. Quelle que soit l'heure, quel que soit le moment, parfois je m'arrête 10 secondes, parfois je reste un quart d'heure. Et à chaque fois, c'est des paysages, des couleurs, des points de vue différents. C'est selon la marée, selon la météo, évidemment. Et je ne m'en lasse jamais. Il ne faut jamais être blasé, en fait.
18: Il n'y a pas photo, quoi.
19: Il n'y a pas photo.
18: Pour le petit clin d'œil. J'essaie toujours de faire des petits clin d'œil. Vous l'avez la référence, vous qui nous écoutez? Il n'y a pas photo, c'est une des émissions, entre autres, que Pascal a animé avec Laurent.
19: Vous savez que c'est très bien, toutes les émissions qui commencent par IA, elles ont un grand succès.
18: Je l'espère. Et je vous en remercie. Je ne vois pas du tout à quoi vous faites allusion. On se retrouve dans Il n'y a pas que Paris, dans la vie avec Pascal Bataille, pour la dernière ligne droite. Encore plein de lieux à visiter. Vous restez avec nous sur votre radio ici. Salut encore à Ici Jérôme, parce que Pascal, il y est tous les samedis, c'est-à-dire dès demain, 10h, 11h.

0: jusqu'à 21h.
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2: Avec Pascal Bataille, votre invité qui a travaillé sur Canal Jimmy. Il a fait ses débuts à la télévision en 1991. Et ouais, il a travaillé aux côtés de Jean-Pierre Pernaut, même produit Christophe de Chavannes pour Coucou, produit la méthode Coé. Ça, c'était sur TF1. Il a créé des sociétés de production. J'oublie pas que vous avez produit des fictions, des dessins animés, des films, faits de la radio. Et on ne peut pas oublier votre rencontre avec votre jumeau lors d'un concours de grands reporters. Il reste indissociable de votre vie. D'ailleurs, il suffit d'écouter ça pour savoir de qui on parle. Je crois que je vous ai pris le générique vintage. Je crois que c'est le premier celui-là, même s'il a un peu évolué. Il n'y a que la vérité qui compte tous les jeudis sur WBAF. C'est Pascal Bataille qui est notre invité. Bon, c'est vrai que Laurent, c'est une rencontre qui est capitale. Et très vite, c'est le guide de la combine.
3: Oui, très vite. Avec... en fait, les gens ne le savent pas forcément, mais on a d'abord écrit des livres avec Laurent et un premier livre qui a fait un énorme succès, alors qu'on n'était absolument pas connu, qui était une enquête sur les démerdards. Vous savez,
2: tous ces bons plans, tous,
3: voilà, dans notre entourage, c'est le monsieur bon plan. Ouais, il a toujours des bons plans sur tout. Et on a fait une enquête là-dessus et on a écrit ça de façon un peu humoristique et ça a fait un carton et c'est ce qui nous a amené à la télé.
2: Pierre Lescure
3: qui tombe sur le livre ou quelqu'un le lui met entre les mains en tout cas, et qui a l'idée d'adapter ça en programme télé, et c'est la naissance de Canal Jimmy dans le groupe Canal, et on est donc, Laurent et moi, on n'avait jamais fait de télé, et puis on fait nos armes comme ça, et puis tout s'enchaîne.
2: Et puis voilà, on connaît votre succès, on ne va pas le citer, parce que voilà, on est là aussi pour parler de plein d'autres choses et des lieux, et puis de ce livre, et on peut citer, il n'y a pas photo, il n'y a que la vérité qui compte, il y a eu plein d'autres projets, je l'évoquais, la méthode Coé, il y a le retour sur W9, il y a un projet sur M6. Hein.
3: Il y a un projet sur M6, on est en train d'y travailler très activement pour 2027.
2: Voilà, réponse de l'anguille. J'ai aperçu votre comparse à la conf d'M6 de rentrée.
3: Voilà. On va remettre au goût du jour un ancien format, comme ça se fait beaucoup ces temps-ci, mais un format qui nous ressemble et qui nous tient à cœur.
2: J'essaie. Non, c'est très bien. Votre France culinaire, elle est où? Elle est dans votre région? Qu'est-ce que vous aimez bien manger en fonction des régions?
3: Oui, j'avoue que je suis assez chauvin là-dessus. Bon, je suis assez gourmand, ça se voit un petit peu. Oui, j'avoue que la cuisine du Sud-Ouest, elle est vraiment chère à mon cœur. Il y a tout ce qu'il faut pour régaler les papilles et pour séduire les gourmands.
2: On parlait de Laurent. Vous lui avez fait découvrir votre France?
3: Oui, bien sûr. Laurent est venu souvent, notamment dans ma région. Alors Laurent, il a des origines italiennes, donc il a aussi ça dans le sang et dans le cœur. Et puis sinon, il est très très parisien. Il se balade pas énormément en France. Il est vraiment très attaché à Paris. Et j'ai beau lui dire qu'il y a

0: pas que Paris dans la vie. Oui, j'ai voulu répéter ça tous les jours.
1: Mais oui. Merci d'être avec nous en tous les cas, Pascal. Et on le salue, évidemment, Laurent, avec beaucoup d'amitié. Et s'il va venir, il viendra. Je suis sûr qu'on découvrira autre chose que Paris. Petit traité de la jouissance à l'usage de ceux qui en rêvent. Quand j'ai vu ça, je me suis dit, mais dans quoi il parle, Pascal Bataille? Je savais que vous avez déjà fait un petit traité
2: du silence.
1: Et il paraît, alors en lisant, je découvre que ça fait des années que vous pensez à la jouissance.
0: Oui, je...
1: Avec le sous-entendu qui
0: voilà, c'est mon petit livre rose à moi.
1: Il est rose, hein.
0: Oui, rose comme la jouissance. En fait, j'ai ça fait des années que je réfléchis sur le bonheur, notre capacité à savoir savourer ce qu'on est en train de vivre, et chose dont je me suis très longtemps empêché, comme beaucoup d'entre nous, parce que on nous apprend pas être dans le présent, on ne nous apprend pas à habiter l'instant, on nous apprend à être en permanence en train de nous projeter dans le futur. Alors,
1: on n'est pas aidé avec les réseaux sociaux non plus,
0: bien sûr.
1: L'utilité de la vie.
0: Un futur qu'on ne contrôle absolument pas, dont on ne sait rien en fait. Alors pourquoi s'angoisser pour quelque chose qu'on ne maîtrise pas?
1: Ou à on peut pas s'en empêcher, pardon, je me fais l'avocat du diable.
0: On peut s'en empêcher, c'est un vrai travail. Et c'est ce que j'essaie de raconter en allant convoquer pour m'aider tout un tas de philosophes, de penseurs, mais aussi de biologistes qui travaillent sur le fonctionnement du cerveau et du plaisir et des mécanismes de plaisir. On peut vraiment travailler là-dessus, à essayer d'être vraiment dans l'instant qu'on vit. Vous voyez, être là, on est tous les deux ce soir, on passe une heure ensemble, et s'attacher à être extrêmement concentré sur ce qu'on est en train de vivre, et à ne pas laisser les pensées trop s'égarer.
1: Là, ça marche. Oui. Ah, moi, je ne pense qu'à vous depuis 20 heures.
0: Et, c'est gentil, moi aussi. Et vous savez, vous avez comme moi, on m'a entraîné, des acouphènes, Eric.
1: Oui.
0: C'est-à-dire, on est nombreux, hein, les Français.
1: On est, je crois, c'est
0: parmi ceux qui
1: français,
0: nous écoutent à en avoir, malheureusement. Bon, c'est très perturbant, mais vous êtes, vous savez à quel point vous pouvez aussi les oublier. Eh bien, c'est pareil pour le futur et le passé. Se concentrer sur le présent, se dire à quel point on est en train de vivre un bon moment, et se dire dans une sorte de mise en abîme, quelle chance on a de vivre un bon moment, c'est quelque chose, c'est une vraie technique, et ça permet, je vous l'assure, moi je travaille ça depuis quelques années, notamment depuis que j'étais malade, j'en ai parlé, donc il n'y a pas de tabou là-dessus. Voilà, essayer d'être vraiment dans l'instant que je vis, au maximum, avec la personne que je suis en train de rencontrer, avec le paysage que je suis en train de regarder, la musique que je suis en train d'écouter, la petite gourmandise que je suis en train de savourer, et pas et le moins possible dans le passé ou dans le futur.
1: Non mais on en parle sans tabou, puisqu'on se l'est même dit antenne, effectivement, vous avez largement d'ailleurs parlé dans les médias, vous avez eu raison de la maladie qui vous a touché, qui est le cancer du poumon.
0: Oui.
1: Voilà, vous êtes toujours suivi, vous l'avez pris avec une espèce de philosophie qui... On ne peut pas s'empêcher de faire un lien, si vous voulez, Pascal, avec
0: exactement.
1: Ce petit traité de la jouissance et le fait de vouloir profiter de l'instant, vous venez bien de l'expliquer, du moment présent.
0: Oui, bien sûr que quand on est malade, et sérieusement malade, comme malheureusement beaucoup de Français et de Françaises, puisqu'il y a rien que pour le cancer du poumon, plus de 35 000 personnes qui en meurent chaque année, c'est encore énorme, c'est beaucoup trop, bien évidemment. On a quelque part cette tentation de la double peine, c'est-à-dire qu'on est malade et en plus on s'angoisse. Et quand si on arrive à sortir de ça, c'est-à-dire finalement à prendre les choses un petit peu comme elles viennent. Alors c'est compliqué, je suis le premier à échouer là-dedans régulièrement, mais il faut vraiment essayer de travailler là-dessus. C'est le but de ce petit traité de la jouissance, c'est vraiment d'essayer de donner quelques clés pour être plus heureux, finalement.
1: Choisir, c'est jouir. On découvre aussi qu'il faut accepter ses démons, qu'il faut remercier ses bourreaux, le terme est fort, mais quand on fait un travail de réflexion...
0: Savoir pardonner.
1: Jouir de ne rien faire.
0: Aussi. être dans le loisir pur.
1: Les yeux, les oreilles, jouir de, voilà, des plaisirs que l'on a...
0: Il y a mille et une façons d'être dans le plaisir et dans le bonheur, en essayant de profiter de la chose qu'on est en train de faire, et d'y être vraiment concentré, d'être vraiment là-dedans, comme je le dis, c'est pas simplement vivre, c'est exister. Et moi, je m'en suis très longtemps empêché. Je paraphrase Proust au début du livre en disant, longtemps, je me suis couché avant le bonheur. Parce que j'ai été très heureux, j'ai été aimé, j'ai des enfants formidables, j'ai eu des femmes que j'ai passionnément aimées, et qui me l'ont bien rendu. Mais j'étais tout le temps en train de me projeter, d'imaginer ce qui allait suivre, ouais, au lieu d'être, de savourer simplement ce que j'étais en train de vivre. Et voilà, je pense que quand on est malade, eh bien, on comprend encore mieux l'importance de chaque seconde. Moi, pour moi, chaque matin est un cadeau. Chaque jour qui se lève, c'est un cadeau que la vie me fait. Et j'ai envie de savourer ça au maximum.
1: Vivre et exister, avec la conclusion autour de la jouissance comme éthique. Alors, pas assez de temps pour en parler, mais je vous invite vraiment à ne plus simplement vivre, mais exister, comme vous le dites, et à vous procurer ce petit traité de la jouissance à l'usage de ceux qui en rêvent chez Guy Trédaniel. Ça, c'est votre éditeur, et vous l'avez sorti récemment, et c'est signé Pascal Bataille. Ici Gironde, un mot, puisque c'est demain, on l'a un petit peu évoqué, quel plaisir de pouvoir rencontrer des Girondins, voilà, des gens que vous mettez à l'honneur. Encore une fois, rendez-vous demain à 10h, vous savez déjà les gens que vous allez rencontrer prochainement, Pascal ?
0: Oui, oui, bien sûr, je vais rencontrer notamment une femme incroyable qui a eu mille et une vies, elle a été aussi bien Miss France que stripteaseuse ou chauffeur-livreur, et aujourd'hui elle est ce qu'on appelle Michel Morin, vous savez ce que c'est un Michel Morin ?
1: Alors non.
0: Alors un Michel Morin dans notre région, c'est quelqu'un qui sait tout faire, c'est un bricoleur.
1: Michel Morin, voilà. D'où ça vient, mais qui est Michel Morin?
0: Alors ça vient du Canada, parce qu'en fait c'est au Canada, c'est un personnage un peu emblématique, voilà, le personnage d'hyper bricoleur qui sait tout faire à votre place. Et donc cette femme incroyable qui vit à Sauveterre de Guyenne, au cœur de la Gironde, dans cette jolie bastide du 13e siècle, eh bien elle a été aussi bien Miss France qu'aujourd'hui bricoleuse et jardinière pour ses concitoyens.
1: Je salue tous ceux qui s'appellent Michel Morin pour de vrai, parce qu'il doit y en avoir aussi. On s'est beaucoup baladé, on a voilà découvert votre cartographie. Si on devait garder un lieu central, on resterait en Gironde. Le lieu central finalement de votre vie, Pascal Bataille.
0: Ah, je crois que
1: ça
0: reste ma presqu'île, mon petit paradis du Cap Ferré. N'en déplaise à ceux qui disent que j'en fais trop la publicité, ouais. Mais oui, c'est vraiment on a tellement de beaux endroits en France. Chacun, je pense, a le cœur quelque part. Le mien, il est vraiment là.
1: Pascal, une dernière question. Si vous ouvrez le rideau et qu'en face de vous, il y a un petit Pascal Bataille, comme ça, qui a 10 ans, qu'est-ce que vous lui diriez comme conseil? Qu'est-ce que vous pourriez lui donner pour que sa vie soit belle?
0: Je lui dirais de ne jamais renoncer à ses rêves. Je lui dirais d'essayer de garder son âme d'enfance, que je n'ai pas forcément su faire à une période de ma vie, ce que j'essaie de retrouver là. Et je lui dirais d'être profondément dans la bienveillance et dans l'amour des autres.
1: Donc vous ouvrez le rideau.
0: J'ouvre le rideau.
1: Merci Pascal Bataille. Petit traité de la jouissance à l'usage de ceux qui en rêvent. C'est en librairie. W9, donc la semaine prochaine, jeudi, et puis en replay, évidemment. Il n'y a que la vérité qui compte à la télévision. Et puis demain, sur Ici Gironde, de 10h à 11h. Le podcast est disponible sur ici.fr. J'étais ravi de vous
0: recevoir. J'ai adoré ce moment, Eric.
1: Eh ben, j'ai profité pleinement de ce moment. Je vais vous inviter presque très souvent, voire tous les jours. Merci sérieusement à Pascal d'avoir été avec nous. Ici.fr pour réécouter l'émission. Je vous souhaite un excellent week-end. Le meilleur, c'est samedi et dimanche. Le meilleur de la semaine, avec tous ceux et celles qui sont venus à votre place. Et puis, on se retrouve également lundi avec d'autres invités. Portez-vous bien. Salut.
0: À bientôt à tous.

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2: Salut à toutes, salut à tous et bienvenue, c'est Décibel, on est ensemble en direct jusqu'à 20h. On est votre petit rancard de tous les soirs et pour celles et ceux qui n'étaient pas encore au courant, on est aussi là demain et après-demain. Oui, Décibel, ça continue le week-end, toujours à 19h avec des émissions un peu spéciales. Le samedi, on donne les clés de la programmation musicale à un ou une invitée. Demain, c'est Bilal Hassani qui choisira la musique entre 19h et 20h. Et le dimanche, eh ben c'est vous, et oui, à vous de choisir les amis, vous avez le bon goût d'écouter cette radio, donc évidemment on vous fait parfaitement confiance. Les chansons préférées des auditrices et des auditeurs présentées par eux et elles-mêmes, c'est le dimanche à 19h, donc ne le ratez pas. Ce soir, avec mon invité Éric Bureau, nous allons vous raconter tout, tout, tout sur le retour pour de Céline Dion. Bureau est journaliste au Parisien Aujourd'hui en France et il co-signe un hors-série incroyable qui est en ce moment dans les kiosques qui s'appelle Le Miracle Céline, les coulisses d'un incroyable retour. Je vais lui poser toutes les questions parce que moi je n'ai pas vu le concert mais lui, oui, il a interviewé Céline Dion, il est même allé voir sa maison à côté de Las Vegas. Bref, il est très bien renseigné, Éric Bureau est ce soir notre invité. Son arrivée, je voulais râler un petit coup. Oui, parce que j'avais envie de dire pas merci aux Spice Girls qui ont joué avec nos nerfs et nos petits cœurs fragiles de fans des années 90. Je sais pas si vous aviez remarqué, mais le groupe a 30 ans cette année et toutes les Spice Girls ont commencé à poster des mystérieux messages sur les réseaux il y a quelques semaines en promettant une grande annonce. Donc on s'est dit, ça y est, c'est parti, c'est la tournée de reformation des Spice Girls. On les avait pas vus ensemble sur scène depuis les JO de Londres. Eh ben non, c'était pas ça. En fait, leur grande nouvelle, c'était un best-of. Alors j'ai juste envie de dire bof. J'ai juste envie de dire aussi que la planète est prête pour un retour des Spice Girls et qu'en attendant, on va écouter Wannabe très fort et chanter très faux. Bienvenue.

0: et il se vendra à 14 millions d'exemplaires dans le monde en 96. If you wanna be my lover. C'était les Spice Girls.
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0: À 19h11, je vous annonce une bonne nouvelle, le retour de Bernard Lavillier. Oh, mon Dieu, notre chanteur, auteur, compositeur et baroudeur préféré. Une toute nouvelle chanson qui s'appelle Coriace. C'est le premier extrait du prochain album de Bernard, pas loin de 60 ans après son premier disque. C'est incroyable, il a une carrière de fou. Et un bonheur n'arrivant jamais seul, je suis en mesure de vous annoncer que Bernard Lavillier fera une grande tournée des Zéniths, une trentaine de dates entre janvier et juin prochain. Les places sont déjà en vente et dès que j'en sais plus sur l'album, promis, je vous raconte tout. Bernard

0: Notre cher Bernard Lavillier est de retour. On espère pouvoir vous donner très très bientôt des nouvelles de son nouvel album. Restez dans le coin, les amis. On va passer en mode événement. Je serai Céline et mon invité Éric Bureau sera Garou.
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0: Le miracle Céline, les coulisses d'un incroyable retour, c'est le nom du hors-série du Parisien. Aujourd'hui en France, disponible absolument partout en France, à l'occasion des retours sur scène de Céline Dion. Éric Bureau, extrêmement bien informé sur le sujet, va tout vous dire. Alors restez dans le coin.

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1: Le miracle Céline Dion, les coulisses de son incroyable retour, c'est à lire dans un numéro spécial, un hors-série du Parisien, aujourd'hui en France, près de chez vous. C'est dans tous les kiosques pendant les semaines qui arrivent. Éric Bureau, mon invité de ce soir, co-signe avec Emmanuel Marolle la plupart des articles de ce très beau hors-série. Bonsoir Éric Bureau.
2: Bonsoir Émilie, merci de nous recevoir, le Parisien.
1: Franchement, alors moi déjà, le Parisien, aujourd'hui en France, je vous adore, mais en plus, ce hors-série sur Céline Dion est une mine d'or. D'ailleurs, on vous l'offre, tiens, au blind test, les amis, si vous nous appelez maintenant pour jouer avec nous tout à l'heure, jouer en musique, eh bien c'est le hors-série qui sera à gagner, 0810 055 056. Alexandra vous attend au standard, 0810 055 056. Alors, ce qu'il faut dire, c'est que vous êtes très très bien informé, mon cher Éric Bureau, déjà parce que ça fait de nombreuses années que vous suivez l'actu de Céline Dion, et aussi parce que le Parisien est partenaire du retour en concert de Céline.
2: Oui.
1: Voilà, donc vous avez eu accès, vous avez eu des places, vous, par exemple, contrairement à moi.
2: C'est sûr.
1: Voilà, vous avez vu le concert.
2: On y est tous les soirs.
1: Ah oui.
2: Donc ça, c'est vraiment très agréable. Mais on n'a pas eu un accès privilégié Céline, parce que si on avait eu un accès privilégié, on aurait eu une interview.
1: Ah,
2: par exemple. Ah
1: ouais.
2: Et on ne l'a pas encore, ce que je comprends tout à fait, parce que son entourage la protège depuis des mois, des années maintenant. La protège parce qu'elle est malade. Et puis parce que ce retour, pour eux, a une valeur à la fois vitale et commerciale immense.
1: Ouais.
2: Et donc, voilà, ne pas prendre de risques. On espère tous qu'elle donnera des interviews. Elle en donne déjà tous les jours quasiment de ses concerts à ses fans, ce qui est génial. Enfin, c'est télé Céline, et on espère qu'elle en donnera aux médias un petit peu plus tard, mais il faut laisser passer les premiers concerts, évidemment.
1: Alors, les premiers concerts, c'était samedi dernier, mercredi. Ce soir, il y en a un. Demain, il y en a un. Et puis, encore la semaine prochaine et tout, jusqu'au 17 octobre. Elle fait 2-3 concerts par semaine, Céline Dion. On se met en ambiance américaine parce que c'est un show à l'américaine.

0: Et c'est pas innocent hein, l'ambiance américaine, parce que même si c'est effectivement cette grande arena aux portes de Paris, c'est l'Amérique tous les soirs, dans les célébrités qui ont pris l'avion, qui ont traversé l'Atlantique pour aller applaudir Céline Dion, on a repéré Michelle Obama ou encore Rihanna. On s'attendait, Éric Bureau, à un tel engouement. Alors en France oui, mais même aux États-Unis, ils ont eu Céline pendant des années en résidence. Ils pouvaient aller la voir quand ils voulaient à Las Vegas.
1: Oui, c'est sûr. Je pense qu'on est surpris quand même de voir effectivement arriver toutes ces... Et c'est pas fini.
0: Vous avez des tuyaux. Qui va venir ?
1: Il y aura encore pas mal de stars jusqu'à preuve du contraire.
0: Oui.
1: C'est pour ça qu'on n'annonce jamais rien.
0: Vous misez sur qui ?
1: Non, mais on mise sur les grandes pop stars du moment.
0: Oui, donc, les Gaga et compagnie.
1: Je pense que c'est pas impossible.
0: D'accord.
1: Parce que ce n'est pas qu'une histoire de voix. C'est une des plus grandes voix du monde, certes, mais c'est aussi une histoire humaine qui, je pense, a tout changé. Depuis que son documentaire I Am Céline Dion est sorti il y a 2 ans.
0: Où elle parlait de sa maladie.
1: Où elle dévoilait sa maladie, enfin l'impact qu'elle avait au quotidien sur elle. Un documentaire qui était assez bouleversant. On se demandait vraiment si un jour elle rechanterait. Je pense que le monde s'est mis à se passionner. Enfin bon, c'était déjà un livre ouvert. On connaissait déjà tout de son histoire. Mais je pense que le monde vraiment s'est inquiété pour elle. Ensuite, il y a eu les JO, évidemment.
0: Ça, il y a eu un effet.
1: Évidemment, un impact.
0: L'hymne à l'amour, la Tour Eiffel.
1: Un impact planétaire. Ouais, ouais. Planétaire.
0: Parce que c'est vrai qu'il y a 10 ans, quand elle venait chanter à Paris, évidemment, c'était la fête, évidemment, c'était complet, mais c'était pas un phénomène mondial.
1: J'étais au premier de ses concerts à Bercy, qui était à l'époque l'Hôtel Accor Arena, je crois.
0: Ouais, en 2016.
1: Oui.
0: Ouais.
1: Et effectivement, c'était pourtant les premiers concerts après la mort de René. Donc il y avait quand même quelque chose aussi de très émouvant, de très sentimental pour ses fans. Et effectivement, bon, la salle était pleine, elle a joué je crois une dizaine de dates là-bas. Mais je sentais pas un engouement fou.
0: Le
1: soir, j'y suis allé le premier soir et le soir où j'y suis allé, je n'ai pas vu d'autres confrères journalistes.
0: Il y
1: en avait certainement. Mais oui, il y a 10 ans,
0: là,
1: c'était pas la folie.
0: La semaine dernière, quand vous y êtes allé, c'était...
1: Là, on était tous là. Ouais. Il y avait 100 journalistes accrédités.
0: C'est ça.
1: Donc du monde entier.
0: Et
1: donc,
0: je crois 9 millions de connexions pour essayer d'avoir des tickets.
1: 9 millions de connexions le jour de l'ouverture de la billetterie. Ouais, c'est fou.
0: Voilà, hein. Ouais.
1: Donc oui, je pense que c'est une histoire de cœur aujourd'hui, une histoire d'émotion. Et effectivement, tout le monde... Ce samedi dernier, tout le monde voulait être à ce premier concert pour savoir où en était sa voix, où elle en était elle, pour ressentir son émotion.
0: Vous allez nous le raconter, Éric Bureau, ce premier concert. Mais là, on va écouter Céline avec Jean-Jacques, qui n'est pas venu encore, mais on compte sur lui. J'irai où tu iras, tiré de l'album 2 en 1995.

0: l'album 2, l'album le plus vendu en France, c'est celui de Céline Dion. Et ici en duo avec Jean-Jacques Goldman, qui était évidemment présent pendant tout cet album. Alors, Éric Bureau, Jean-Jacques Goldman brille par son absence. On aurait adoré le voir sur scène avec Céline Dion pour ses concerts de retour. Qu'en est-il ?
1: Je pense qu'il ne viendra pas sur scène avec elle. Et je pense que c'est d'abord, il n'est jamais apparu depuis une dizaine d'années, depuis qu'il a laissé Les Enfoirés. Et je pense qu'il ne, enfin, s'il vient sur scène un soir, c'est voler la vedette à Céline.
0: Oui.
1: Puisque tout le monde ne parlera que de ça.
0: Oui, c'est vrai. Sauf Rihanna, parce qu'elle sait pas qui c'est, elle s'en fiche, mais sinon, oui, effectivement.
1: Et je pense que c'est pas du tout dans sa personnalité. Ouais. D'après ce que je sais, il viendra évidemment la voir sur scène,
0: concert,
1: bien sûr.
0: Ouais.
1: Mais de là à monter sur scène avec elle, alors j'ai lu aussi chez des confrères qu'il avait des problèmes d'arthrite aux mains. Alors ça, je ne sais pas.
0: Ah, donc il peut même pas venir faire un petit coup de guitare.
1: Mais je n'en ai aucune idée.
0: Bon.
1: Mais de toute façon, il n'y aura. Enfin, d'abord, il n'y a pas de première partie, ce qui a été envisagé à une époque. D'ailleurs, je crois qu'il voulait faire jouer juste des chanteuses francophones en première partie pour la sororité, pour le soutien. Et puis, en fait, ils se sont dit que les fans avaient envie de voir Céline. Voilà.
0: C'est vrai que c'est un cadeau empoisonné pour la fille qui chante avant Céline Dion. C'est pas facile.
1: On a envie de la voir, elle.
0: Oui.
1: Et des invités. Peut-être qu'il y en aura vers la fin.
0: D'accord. Mais là, vraiment, on est encore sur les tout premiers concerts.
1: Oui, mais bien sûr. Il faut que tout se cale.
0: Est-ce qu'elle est sereine, Céline ? Est-ce qu'elle est contente ? C'est pas forcément, d'ailleurs...
1: Les deux voilà. Sont pas forcément liés.
0: Oui, exactement.
1: Non, elle a l'air. Elle a l'air sur scène. Alors, évidemment, très émue, bien sûr. Mais aussi, quand elle surmonte ça... Moi, je l'ai vu que samedi dernier.
0: Ouais.
1: Mais donc, des collègues sont allés la voir
0: mercredi.
1: Et j'ai un collègue qui va la voir ce soir pour voir un peu l'évolution des choses. Et effectivement, quand on la voit, quand on lit leur papier, on se dit qu'elle est heureuse. Ouais, il y a des moments de grand bonheur, même dans sa façon de sourire, de ses mimiques, ses poings serrés à la fin de All by Myself.
0: Ouais.
1: Même si elle le chante avec deux tons en dessous, mais
0: on y est.
1: Peu importe.
0: La voix de Céline Dion.
1: Et peu importe.
0: Certains disent j'ai vu des vidéos sur Instagram, elle chante moins bien qu'avant, elle chante plus bas, il y a certaines notes qu'elle ne tape pas. Est-ce que vous vous êtes dit, en sortant de là, elle chante comme une patate ?
1: Alors moi, très franchement, sur la première date, en plus, on est le nez dans le guidon, parce qu'on écrit en même temps que le concert, et donc forcément...
0: C'est dur, votre métier, Éric Bureau.
1: Non, mais c'est dur pour ressentir parfois les émotions, parce qu'on n'est pas tout le temps à regarder ce qui se passe sur scène, malheureusement, parce qu'il faut bien écrire sur son smartphone. Mais c'est aussi dur pour parfois bien entendre la voix.
0: Donc vous, qu'est-ce que vous en avez pensé en deux mots ?
1: Et alors, en fait, effectivement, sur le début du concert, la voix était très fragile, il y a eu des faussetés, il y en a eu même plus tard dans le concert. Mais bon, il y a une production aussi qui fait que ça passe, elle a quatre choristes qui l'accompagnent, il y a un moment, il y a une chorale parisienne aussi, donc forcément, les choses passent mieux quand c'est bien produit. Mais au moins, et je pense qu'on attendait tout ça et on aurait été déçus du contraire, c'est elle qui chante.
0: Voilà.
1: Ouais,
0: c'est ça.
1: Voilà.
0: Il n'y a pas un brin de playback.
1: Après, peut-être qu'il y en a, peut-être un petit peu. Je ne suis pas le spécialiste ingénieur du son pour être capable de l'affirmer. Mais en tout cas, non. L'impression qu'on a, et tant mieux. S'il y a des faussetés, si sa voix est moins puissante et moins assurée qu'à la grande époque, il y a 30 ans, pourquoi pas? Mais au moins, c'est elle. Et c'est ça qu'on attend.
0: Ouais, puis nous aussi, on est moins bien gaulés qu'il y a 30 ans. Le miracle, Céline, les coulisses d'un incroyable retour, c'est le hors-série du Parisien. On continue à en parler avec mon invité, Éric Bureau. À tout de suite.

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2: Avec le journaliste Éric Bureau du Parisien qui a vu Céline Dion sur scène la semaine dernière et qui co-signe un hors-série consacré à Céline. Hors-série qui sera à gagner tout à l'heure au Blind Test. 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Alors dans ce hors-série, il y a évidemment un retour, Éric Bureau, sur la carrière de Céline Dion. Il y a des articles incroyables. Et alors il y en a un, mon préféré, où vous partez tel Tintin à Las Vegas pour essayer de trouver la maison de Céline, voir son quartier, etc. Vous pouvez nous raconter en quelques mots dans quelles conditions elle vit Céline Dion?
3: Alors en fait, je suis parti du principe que on a plein d'infos,
2: oui,
3: mais on ne sait rien.
2: Ben c'est on n'y va pas. Oui.
3: Donc elle habite à Las Vegas, ok, mais où?
2: Oui.
3: C'est quoi sa maison? On voit plein de maisons sur les sites et est-ce que c'est vraiment la... Moi, j'étais persuadé que c'était une grande hacienda qu'on voit sur tous les réseaux.
2: Et en fait, c'est pas ça.
3: Mais pas du tout, en fait. Mais pour le savoir, il faut y aller. Et évidemment, c'est un quartier ultra sécurisé. C'est une communauté fermée, privée. Donc, il faut passer, deux portes, une première où il faut montrer patte blanche et une deuxième où il faut avoir déjà montré qu'on était bien les bienvenus et oui, qu'on était invité à rentrer surtout. Donc j'ai eu beaucoup de chance. J'ai rencontré la personne qu'il fallait pour me faire rentrer à South Shore. Donc c'est dans cette communauté de gens qui ont envie d'être tranquilles.
2: Ça vous dites 400 familles qui vivent à l'abri des, ouais, regards. Il y a un des Jackson 5, il y a des sportifs de haut niveau et donc il y a Céline.
3: Mais en fait, elle s'est installée là-bas au moment où elle a commencé ses résidences au César Palace à Las Vegas et elle avait besoin d'être à la fois proche de la salle, donc une trentaine de kilomètres à peu près du centre de Las Vegas. Et elle avait besoin d'être tranquille, ce qui se comprend. C'est, ouais, une des plus grandes chanteuses au monde, donc elle n'avait pas envie que des fans viennent la déranger tout le temps. Et donc en fait, elle a une maison qu'on voit d'ailleurs dans son documentaire, qui est assez humble, en plein pied, avec une piscine, mais enfin je suis pas rentré dedans hein, du,
2: oui,
3: tout, hein, mais je suis passé devant.
2: Je t'ai laissé baigner, Éric Bureau.
3: Voilà.
2: Elle est pas très chaude. Pas franchement, Céline, elle pourrait chauffer.
3: Non, mais ce qui est génial et ce qui était extrêmement frustrant pour moi ce jour-là, c'est que je savais qu'en fait elle était en studio avec Jean-Jacques Goldman.
2: Ah oui.
3: Elle était à Las Vegas ce jour-là. Dans le studio qu'elle loue depuis un an et demi
2: pour l'album.
3: Voilà, pour enregistrer l'album, pour le préparer et pour faire toutes ces séances aussi de pilates,
2: ouais,
3: de danse contemporaine, etc. Elle a travaillé comme une athlète de haut niveau, vraiment, pour revenir.
2: Alors, ce nouvel album, justement, avant d'écouter le premier extrait, Bonjour, pardon, merci, une chanson signée Icar, j'ai quelques petites rumeurs à vérifier avec vous. Éric Bureau, est-ce que c'est vrai que Stromae fait partie des artistes sollicités pour écrire des chansons?
3: C'est ce que j'entends aussi.
2: Ce que vous entendez aussi. Charlotte Cardin.
3: D'après elle, elle lui a proposé des chansons, mais ça n'a pas marché.
2: Ah, Santa.
3: Peut-être.
2: Oh là là, il fait une tête.
3: Non, parce que j'en suis pas tout à fait sûr, mais
2: d'accord,
3: en tout cas, je peux pas dire non.
2: Grand Corps Malade.
3: Oui,
2: ah,
3: ça j'en,
2: oui,
3: suis sûr.
2: Oui.
3: Je suis sûr qu'il a fait une chanson, voire deux, avec Quentin Mosimane.
2: Oh.
3: Donc, parole et musique. Tous les deux.
2: Angèle.
3: Je ne crois pas.
2: Non. Et Jean-Jacques, alors?
3: Ah ben, Jean-Jacques, deux.
2: Deux.
3: Ouais, au moins deux.
2: Au moins deux.
3: Au
2: et
3: moins
2: donc,
3: deux.
2: Il était en studio
3: là-bas,
2: avec elle, là-bas,
3: donc
2: à Las
3: Vegas.
2: Donc,
3: c'était début juillet, je crois, pour enregistrer cette deuxième chanson.
2: D'après vous, l'album, il est prêt?
3: Non. Enfin, à mes dernières nouvelles, c'était à des nouvelles d'il y a un mois, elle avait enregistré six chansons.
2: Ouais.
3: Et il en restait donc autant à,
2: ouais,
3: enregistrer.
2: C'est ça.
3: Et le fait d'être à Paris, c'était un moyen aussi d'en enregistrer de nouvelles à Paris ou en France.
2: Donc on peut compter, voilà, sur un album tout en français.
3: Je pense.
2: Ah, ça c'est, je une
3: pense,
2: bonne nouvelle.
3: Ouais, ouais, ouais. Et en 2027.
2: C'est bientôt.
3: Voilà.
2: Ça aussi c'est une bonne,
3: ouais,
2: nouvelle.
3: Oui, oui, non mais c'est intéressant.
2: Allez, bonjour, pardon, merci. Céline Dion, premier extrait de l'album à venir. Il n'est pas prêt, mais en bonne voie. Éric Bureau est mon invité ce soir. Et on continue à parler du miracle, Céline.
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0: Moi, je dis pardon. J'ai complètement oublié le premier extrait du nouvel album de Céline Dion. C'est pas celui-là. C'est Dansons, la chanson signée Jean-Jacques Goldman. Et heureusement, mon invité Éric Bureau me l'a glissé à l'oreille. Bah oui, on a eu Dansons avant d'avoir Bonjour, pardon, merci. Mais Dansons, on va dire que tout le monde était un poil déçu par la voix, parce qu'il n'y avait pas d'envolée lyrique.
1: On était surtout content de la réentendre, oui, voilà, après tout ce temps, en fait. C'est et ça. En fait, ce que Eric Benzi, qui est un collaborateur de Jean-Jacques Goldman et qui a travaillé sur 4 albums de Céline Dion, me racontait et qu'on a...
0: Et que vous mettez dans le hors-série, oui, une belle interview.
1: C'est que c'était... en fait, c'est avec cette chanson qu'elle a réappris à chanter.
0: D'accord.
1: Donc elle tenait à ce que ça soit la première chanson qui soit dévoilée, et puis bon... voilà, une chanson avec Jean-Jacques, c'était aussi extrêmement symbolique et sentimental de sa part.
0: Donc, mon invité Éric Bureau, Emmanuel Marolles et aussi Pauline Conradson, que j'ai pas encore citée, mais qui dans ce hors-série interviewe le médecin de Céline Dion, parce que c'est important aussi d'avoir des nouvelles de ce côté-là. Voilà, la belle équipe de ce hors-série dispo partout. Il coûte un petit peu moins de 5 euros. Alors, pour le moment, sur ce comeback, vous n'avez pas interviewé Céline Dion, Éric, mais... Vous l'avez déjà interviewée, évidemment, dans votre carrière. Alors, est-ce que c'est vrai qu'elle est archi sympa? Tous les gens qui l'ont croisée ont dit « mais c'est pas du tout une star, elle est hyper gentille, hyper simple ».
1: Ouais, non, mais c'est vrai. J'ai mis longtemps avant de l'interviewer parce que, voilà, ça se mérite.
0: Hein. Elle est difficile d'accès.
1: Oui, ouais. Oui, elle préfère aujourd'hui, je pense, et puis comme beaucoup d'autres stars, la télé.
0: Oui.
1: Bon. Que la presse écrite, même si on n'est plus vraiment presse écrite, on est presse audiovisuelle aussi maintenant.
0: Bah tiens.
1: Voilà. Mais donc 2019, c'était le jour de la sortie de son album Courage. C'était à côté de New York et c'était assez drôle parce que en fait, c'était dans un tout petit hôtel à côté d'un aéroport. Enfin, c'était pas génial. Ça s'appelait Renaissance. Donc en plus. Avec son histoire et tout, oui. C'était vraiment voilà.
0: Ouais, spécial.
1: Et en fait, on s'est retrouvé dans une chambre d'hôtel et on s'est assis l'un à côté de l'autre sur un lit et puis on a fait l'interview comme ça. Elle m'a serré la main hyper fermement. Elle m'a remercié d'être venue de si loin, ce qui n'arrive jamais.
0: Oui.
1: Et puis voilà, c'était la première interview depuis la mort de René et c'était très à la fois très joyeux, très très émouvant. Enfin. Oui, elle me parlait comme si je l'avais rencontrée déjà 10 fois.
0: Ah, c'est génial. Est-ce que c'est vrai, à l'inverse, qu'elle peut se taire pendant des semaines pour protéger sa voix et qu'elle communique avec ses proches sur des post-it?
1: Oui, c'est depuis qu'elle a perdu sa voix dans les années 90, fin des années 80, début 90, où elle avait des polypes sur les cordes vocales, etc. Le médecin lui avait dit, vous parlez plus pendant 3 semaines, sinon vous allez perdre votre voix.
0: Ah ouais.
1: Et donc, elle a pris cette habitude, à une époque en tout cas, de ne plus rien dire et de communiquer comme ça. En général, c'était le jour du concert, ou c'était pas 3 semaines, heureusement. Ouais. Là, je ne sais pas. Franchement.
0: Parce qu'elle discute avec ses fans tous les soirs,
1: oui,
0: quand même.
1: Alors, est-ce
0: et puis
1: que
0: elle
1: le
0: chante.
1: Reste... Oui, est-ce ouais. que le reste du temps, elle ne parle pas ouais. Je ne sais pas. Mais je pense que justement cet exercice qu'elle a de parler avec ses fans avant, de parler après, je pense que ça fait partie de tout ça.
0: Du coaching, c'est-à-dire de sa voix.
1: De son ouais. auto-coaching, ouais. de sa voix et de sa confiance en elle avant de monter sur scène et après. Je pense que ça y participe aussi.
0: Est-ce que vous pensez que c'est vrai qu'elle a assuré sa voix? On parle d'un contrat d'assurance de 37 millions de dollars.
1: Oui, je pense que c'est vrai.
0: C'est fou quand même.
1: Mais... Oui, mais moi, la question que je me pose aujourd'hui, c'est plutôt est-ce que ces concerts sont assurés
0: ouais.
1: par rapport à sa maladie.
0: Alors, qu'est-ce que vous avez comme info, puisque donc, vous avez pu avoir une interview du médecin, etc.
1: Oui, mais ça, c'est beaucoup trop touchy.
0: Oui, donc ça, ils n'en parlent pas.
1: C'est beaucoup trop touchy, ça.
0: Et est-ce qu'on sait si elle a une routine, des choses qu'elle doit faire, qu'elle ne doit pas faire? Est-ce qu'elle a le droit d'aller au resto? Est-ce qu'elle a le droit de fumer des clopes?
1: Ah, ben là, elle ne. Non, oui, de toute façon, elle a jamais
0: oui,
1: fumé
0: non,
1: et bu d'alcool, ouais. justement. Pour préserver sa voix.
0: Bien hein. sûr.
1: Enfin, et puis parce que je pense qu'elle n'aime pas trop ça.
0: Ouais.
1: Mais non, je pense qu'elle a une routine au Royal Monceau. Je suppose qu'elle fait des exercices avec une coach vocale. Je suppose qu'elle fait de la danse, du pilate, comme elle fait ouais. depuis 2 ans.
0: Ouais.
1: Parce que ça fait partie de sa routine de travail.
0: De sa guérison.
1: Oui, de ouais. sa guérison. Et c'est ce que son manager nous dit dans le hors-série, c'est que sa maladie est sous contrôle, gérée, Mais d'ailleurs, elle a une équipe médicale avec elle, hein, bien sûr, à Paris. Mais effectivement, ça nécessite aussi qu'elle fasse très attention, ouais, et ne sorte jamais.

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1: Décibel qui continue avec le blind test. Et puis dans vos petites oreilles, entre Jimi Hendrix et Joe Dassin, oui, on remonte le temps dans des styles très différents et on se régale. Au blind test, donc à gagner, c'est le fameux hors-série dont nous parlions à l'instant avec mon invité Éric Bureau. Un hors-série du Parisien consacré exclusivement à Céline Dion, sa vie, son œuvre et son retour. Et Marielle est avec nous pour le gagner. Bonsoir Marielle.
2: Bonsoir Émilie.
1: Bienvenue, comment ça va?
2: Ben ça va très bien, je vous écoute et ça va très bien. Je prends beaucoup de plaisir à écouter Céline Dion. Et...
1: Ah oui, ça fait plaisir. Eh bien ma chère Marielle, ça s'entend parce que vous avez le sourire dans la voix. Marie-Brigitte est aussi avec nous pour jouer. Bonsoir Marie-Brigitte.
3: Bonsoir Émilie, bonsoir Éric s'il est encore là et bonsoir à Marielle.
1: Bonsoir. Merci beaucoup. Bon. Bah oui, Éric, il est dans le couloir, je pense, Éric Bureau, mais voilà, il est pas loin. En tout cas, il nous a laissé les exemplaires du hors-série sur Céline Dion. Et vous savez quoi? Vous en avez gagné un chacune. Avant de jouer, vous gagnez. Voilà, bravo.
3: Magnifique.
1: Bon, c'est normal. Moi, je préfère vous faire gagner avant de jouer. C'est plus sympa.
3: C'est gentil.
1: Parce que maintenant que vous savez que vous ne repartez pas bredouille et que vous allez pouvoir tout apprendre sur Céline Dion, vous allez être parfaitement détendu pour jouer avec moi au blind test. Alors le principe, c'est que je vais vous passer trois chansons. Elles sont toutes sur le même thème, c'est le thème des fleurs. C'est des chansons françaises et il va falloir retrouver le plus

0: rapidement le nom des interprètes de ces chansons. Ok ?
1: D'accord.
0: Voilà. Marielle et Marie-Brigitte, vu qu'on n'est pas à la télé et que vous ne pouvez pas appuyer sur le buzzer comme dans Question pour un champion, je vous propose de donner votre prénom avant de donner la réponse. Voilà, ça nous servira de signal pour savoir que vous y êtes et que vous êtes prête à proposer une réponse. D'accord ?
1: D'accord. Okay.
0: Marie-Brigitte et Marielle, voici une première chanson fleurie. Dites-moi qui chante ça ? Pour le moment, il joue de la guitare, mais il va chanter dans 3 secondes.
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1: Marielle,
0: oui.
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0: Georges Brassens, une jolie fleur dans une peau de vache. Bravo, vous aviez toutes les deux la bonne réponse, mais c'est Marielle qui a été un tout petit peu plus rapide. Allez, on continue. Vous avez pigé le principe, les amis, à la maison. Vous pouvez jouer aussi. Vous n'aurez pas de cadeau, mais voilà, ça vous entraînera. Puis vous nous appellerez. On joue au blind test, nous, tous les soirs du lundi au vendredi. Alors, qui chante celle-ci, cette chanson de fleurs?
1: Brigitte.
0: Brigitte.
1: Laurent Voulzy.
0: Oui, bravo!

Allez-y. Tiens, d'ailleurs, si vous n'avez pas encore lu sa biographie, eh ben, lisez-la, parce qu'elle est super bien. Un point pour Marie-Brigitte, un point pour Marielle. Tout le monde gagne, de toute façon, vous l'avez compris. Mais pour le plaisir, une petite dernière chanson fleurie. Qui chante ça ?

0: êtes les deux meilleures candidates, franchement. Très, très fortes. Merci beaucoup.
1: Avec plaisir. Bravo, Marie-Brigitte.
0: Toutes les deux, vous avez été parfaites, Marielle et Marie-Brigitte. Je vous envoie le hors-série consacré au retour de Céline Dion, hors-série du Parisien aujourd'hui en France, que vous trouvez aussi dans tous les kiosques près de chez vous. Et puisqu'on est sur les chansons fleuries, pour Marielle, pour Marie-Brigitte, et pour toutes celles et tous ceux qui aiment la belle chanson, voici Jonassin.

0: corps aux dents. Quelle merveille, cette chanson de 1970. Jolie collaboration entre Joe Dassin et le grand parolier Claude Lemel, qui avait été notre invité dans Décibel. C'est disponible en podcast, hein, c'était il y a un petit peu plus d'un an, mais voilà, il n'y a pas de problème, vous pouvez tout réécouter, soit sur l'appli ICI, l'appli Radio France, le site ICI.fr, enfin voilà, elle est quelque part cette émission, et elle était vraiment chouette, parce que Claude Lemel, c'est juste un génie. Donc, il a travaillé avec Joe Dassin, mais pas que, et c'est en plus un type absolument charmant. Donc, si vous n'avez pas écouté l'émission à l'époque, n'hésitez pas à la chercher.
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0: Nous sommes le 18 septembre, alors forcément, moi, ça me fait penser à Jimi Hendrix qui nous a quittés le 18 septembre 1970. C'était à Londres et c'était l'année de ses 27 ans. Du coup, il fait partie de ce terrible club des 27, vous savez, comme Amy Winehouse ou Kurt Cobain ou Brian Jones, des artistes qui sont morts à 27 ans. Alors, Jimi Hendrix, franchement, je me souviens quand j'étais en quatrième, j'ai fait un exposé sur lui en classe d'anglais, tellement j'étais amoureuse de lui, parce que en plus d'être guitare héros, voix de velours, auteur-compositeur quand même de génie, enfin surdoué à faire des trucs que personne n'avait fait avant, en plus il était beau, mais incroyable. Et c'est pas Nicoletta qui dira le contraire, parce qu'il paraît qu'ils étaient très très copains. Copine, quand Jimmy venait jouer à Paris, grâce à Johnny Hallyday, qui lui-même était un soir à Londres dans un café musical et avait vu jouer Jimi Hendrix, il s'était dit, il faut que je le ramène à Évreux, à mon concert d'Évreux. Et donc Jimi Hendrix, son premier concert en France, était à Évreux, c'est quand même fou. Et ensuite, évidemment, il a fait l'Olympia en première partie de Johnny. Tout ça pour vous dire que pour l'anniversaire de la mort de Jimi Hendrix, évidemment, on va l'écouter, mais aussi que vous pouvez noter dans vos tablettes que le 6 octobre prochain, aux éditions Éric Bonnier, va sortir une nouvelle biographie de Jimi Hendrix, absolument excellente biographie française, et en français donc, signée Yazid Manou, qui est le plus grand connaisseur de Jimi Hendrix de l'hémisphère nord. Il sera bientôt notre invité d'ailleurs. Écoutons Castles Made of Sand, parce que c'est beau, et c'est déjà pas mal.

0: C'est sur Access Bold as Love, le deuxième album du Jimi Hendrix Experience en 67. Il en avait sorti deux en 67. Enfin, c'était un génie. Ceci dit, il a bien fait d'en sortir très rapidement tant qu'il était encore là, hein, puisque il a eu que 3 ans de carrière dans la lumière, Jimi Hendrix. Ça lui a suffi pour changer le monde de la musique, hein. Mais que 3 ans. Il a été connu en 67. Il est mort en 1970. Une carrière éclair, mais pleine de lumière. Allez, après avoir écouté Hendrix, on remercie l'équipe de l'émission. Antoine Greffin, Alexandra Sackberg, Iris Guitoni, Thomas Demol et Mélodie Chaïb. Et venez demain à 19h pour les chansons préférées de Bilal Hassani.
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0: Bonjour à tous, il est 12h05 sur votre radio Ici. Je suis en direct jusqu'à 13h avec vous et je suis dans les locaux de Ici Héros à Montpellier. Voilà, depuis le début de la semaine, je voudrais les embrasser très très fort. On a été reçus comme des reines parce que je suis avec Aude Razo. Je voudrais faire un gros bisou à Philippe Moiti qui est un peu le patron d'Ici Héros. Merci beaucoup les amis et gros bisous aussi à tout le réseau Ici partout en France. Alors, bienvenue dans ce nouveau numéro. On parle de bons plans ici, de vie quotidienne, d'arnaques à éviter, de santé. Nous sommes là pour vous rendre service parce qu'on vous doit bien ça. C'est le titre de ce nouveau rendez-vous quotidien. Nous sommes ensemble, je vous l'ai dit, jusqu'à 13h. Moi, je m'appelle Enora Malagré. Voici la joyeuse bande qui m'accompagne. Aude Razo, madame anti-arnaque. Bonjour Aude.
2: Bonjour, bonjour tout le monde.
0: Valère Coréard, le premier de la classe avec ses bons plans conso. Coucou Valère.
3: Salut Enora, bonjour à toutes et tous.
0: Pierre Fabin, notre vétérinaire préféré. Bonjour Pierre.
4: Bonjour Enora, bonjour à tous.
0: Nordine Attab, notre coach sportif, parce que le vendredi, on parle sport. Coucou Nordine.
5: Bonjour Enora.
0: Oh là là, c'est pas vrai. Le vendredi, il craque complètement, c'est Franck Sinatra. J'adore, quelle voix. Alors, aujourd'hui, je me réjouis. On va parler, entre autres, hein, bien sûr, journée du patrimoine. Ça démarre ce week-end. Et puis, rien à voir, on parlera aussi race de chiens à la mode. Faut faire attention. Vous avez des questions, appelez-nous, laissez-nous un vocal sur notre WhatsApp gratuit 0810 055 056. Nous sommes là pour vous. Et puis, laissez-nous des messages vocaux, comme l'a fait Erwan aujourd'hui.
6: J'ai reçu un mail qui me dit que je suis abonné à la plateforme Prime Video et que je vais être débité 69€. Et donc, je ne sais pas comment réagir face à ça.
0: Eh bien, vous avez bien fait de nous laisser ce message. C'est une question pour Aude, ça.
2: Oui, c'est l'arnaque du moment, le faux mail Prime Video. Je vais vous dire quoi faire, de jeter le mail, déjà, pour commencer.
0: Oh, pas mal, déjà. On y répond dans une trentaine de minutes. Et puis, je garde le meilleur pour la fin. 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On vous doit bien ça sur Ici. 12h07 sur votre radio. Ici, on est ensemble jusqu'à 13h. C'est votre nouveau rendez-vous quotidien. Je voudrais vous présenter un petit nouveau qui intègre la bande exceptionnellement ce vendredi parce qu'il anime la matinale de Montpellier. Il vient d'Ici Héros. Il s'appelle Arthur. Arthur des plantes. Bonjour Arthur.
7: Bonjour Enora. Bonjour à toutes et tous.
0: On est bien content de vous recevoir chez nous.
7: Mais moi aussi, je suis content. Vous avez bronzé depuis le début de la semaine.
0: Ah bah voilà, le prétentieux. Tout ça parce qu'il fait un temps de rêve ici.
2: Il fait chaud, hein. Il fait chaud encore à Montpellier.
0: Chaud, il fait bon, qu'est-ce qu'on aime Montpellier et ses alentours. Alors, on va démarrer carrément avec vous Arthur. On va parler journée du patrimoine, je vous l'ai dit dans le sommaire. Ça démarre ce week-end. Alors d'abord Aude, vous avez évidemment des infos, enfin des chiffres.
2: Journée du patrimoine samedi dimanche, et ça c'est très chouette, ça donne plein de super idées de sorties. Ouais. Journée du patrimoine, près de 7,4 millions de visiteurs l'an dernier.
0: Wow.
2: Ça fait un carton. Alors bon plan, on y va direct. Un bon plan que je vous donne, si vous ne savez pas ce qui est ouvert, ce qui ne l'est pas pendant ces journées du patrimoine, que vous n'avez pas envie de tout éplucher, il y a une carte interactive sur journeedupatrimoine.culture.gouv.fr. J'ai testé ça ce matin. En fait, vous zoomez sur votre commune, sur votre département, sur votre région, et hop, ça vous donne tout ce qui ouvre ses portes ce week-end. Petite mise au point, parce que je parlais des journées du patrimoine avec des copains l'autre jour, ils pensaient qu'il n'y avait que des châteaux, des vieilles pierres, etc. Pas du tout.
0: Et ce qui est très bien aussi, hein, pardonnez-moi.
2: Et on va en parler largement. Vous avez des tribunaux, des théâtres, des opéras, des laboratoires, des anciennes usines, des clochers, des souterrains. L'offre, elle est absolument pléthorique. J'ai un deuxième bon plan, la Fondation du patrimoine qui vient d'annoncer le lancement d'un pass patrimoine. Vous avez entendu parler de ça?
0: Oui, absolument. Oui.
2: C'est un abonnement, plus de 500 sites culturels accessibles partout en France. Ça vous revient entre 6,50€ et 14,50€ par an. C'est plutôt sympa et vous pouvez visiter comme ça Château de Versailles, Domaine de Chambord, Écomusée d'Alsace, les arènes de Saintes, etc. Donc, deuxième bon plan patrimoine.
0: Et en parlant bon plan, donc Arthur des plantes, qu'est-ce qui se passe ici à Montpellier?
7: On a fait une belle découverte cette année, c'est la Costumothèque de Montpellier. En fait, c'est leur première participation aux journées du patrimoine, on ne les connaissait pas. C'est une costumerie qui est unique dans toute la moitié sud de la France, que vous pourrez visiter lors des journées du patrimoine demain. Il y a 15 000 costumes et accessoires.
0: C'est énorme.
7: Disponible à location, à la création. C'est installé dans un local de 300 mètres carrés. On est à Montpellier. Et en fait, c'est une association. C'est Perrine Angers-Michelet qui a créé ce lieu il y a 10 ans, lorsqu'une compagnie de spectacle vivant a dû déménager sans pouvoir emporter tous ces costumes. Et donc, ils ont créé cette costumerie. L'association est un organisme de formation professionnelle agréé, spécialisé dans le domaine du costume et de l'habillage. Et ils animent aussi des petits cours de couture et des ateliers de revisite de la mode dans les maisons de retraite. Alors ça, c'est totalement fou. Ah, c'est ils prennent des costumes de 1900 à aujourd'hui et font un défilé pour les résidents. Oh, et là, il y a plein de souvenirs qui remontent. Ça délie les liens. C'est trop, trop bien.
0: Mais c'est un super bon plan, ça, Arthur. On adore. Et en plus, ici, c'est un peu le costume, je pense, au cinéma, etc. C'est un peu le Hollywood ici chez vous, j'ai l'impression maintenant. Tous les tournages, j'ai l'impression, se passent à Montpellier, dans la région.
7: Il y a plein de studios qui s'installent ici, des séries TV tournées au quotidien. On a Ainsi Grand Soleil, on a Demain nous appartient, on a Ici tout commence aussi. Donc les sociétés de production, quand elles n'ont pas dans leur collection le costume qu'elles recherchent, elles vont à la Costumothèque de Montpellier et elles trouvent toujours la pépite qu'il faut.
0: Bon allez, moi je quitte tout, je m'installe à Montpellier. Allez, ça part. Alors Valère,
4: oui.
0: Le Siloche, ça vous parle, mon petit acteur?
4: Et non seulement ça me parle, mais je lance un appel solennel à toutes celles et ceux qui nous écoutent, dites-nous quels sont vos bons plans pour aller au ciné pas trop cher.
0: Non mais 0810 055 056.
4: C'est un vrai sujet parce que si vous allez dans une grande salle classique avec les enfants, vous allez à 4 ciné et que vous vous dites allez un peu bonbon popcorn, c'est il y en a pour quasiment 100 euros. Enfin c'est une folie furieuse. Donc voici quelques bons plans pour aller au ciné pas cher, mais vous en avez d'ailleurs peut-être d'autres. Bon déjà il faut aller sur les salles qui proposent des horaires en décalé. Le dimanche matin c'est souvent un bon plan en famille. On peut avoir des places à 5 euros. Sur des gros réseaux. Donc ça, il faut regarder les horaires et les offres. Regardez aussi les cartes de réduction et les cartes d'abonnement. Si vous êtes cinéphile, c'est très très vite rentabilisé, mais uniquement si vous y allez souvent. Il ne faut pas prendre une carte d'abonnement à l'année ou même au mois si vous y allez une fois de temps en temps. Par contre, si vous y allez souvent, c'est l'énorme bon plan pour se retrouver avec des places, là pareil, à 5-6 euros. Et puis, moi, il y a toujours un truc que je dis, que je trouve très important, parce qu'il y a aussi là derrière de la conviction, c'est les cinémas indépendants. Il y en a partout en France. Moi, je pense par exemple au Vox à Avignon. Hein, je suis avignonnais. Là-bas, on a un cinéma. C'est 4,50 € pour les enfants. 7,50 €, c'est un tarif social. J'adore. Et c'est 9 € pour les adultes. Et surtout, ils ont du pop-corn. Et il y a beaucoup de cinémas indépendants qui ont du pop-corn. Et ça, je trouve que c'est essentiel.
0: Non, mais c'est vrai qu'il a raison, Valère. Il y a plein de petits cinémas de quartier formidables. J'en ai un dans le 93 aussi chez moi à Saint-Ouen. C'est 7 € la place, pardonnez-moi. Mais avec une programmation merveilleuse, pensez aussi à ça. On va continuer de parler Journée du patrimoine. Dites-nous d'ailleurs, les amis, ce que vous allez voir en famille, tout seul ou en couple ce week-end. Écrivez-nous, appelez-nous 0810 055 056.
2: Et je fais un tout petit rectificatif parce que j'ai fourché, et heureusement il y a des gens très attentifs qui m'écoutent. Le pass patrimoine dont je vous parlais, c'est 6,50 € par mois, pas par an, excusez-moi. Heureusement qu'il y a des gens qui m'écoutent et qui me corrigent.
0: C'est vendredi, on vous pardonnera aisément, Audrazo. On continue cette émission merveilleuse, on est ensemble jusqu'à 13h. Pour l'heure, on s'écoute Francis Cabrel, Les Murs de Poussière, sur votre radio. Ici,

0: à la fois.
1: Ah, j'adore. Francis Cabrel, Les Murs de Poussière sur votre radio. Ici, on est ensemble jusqu'à 13h.
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1: C'est votre nouveau rendez-vous quotidien, ça s'appelle On vous doit bien ça. Avec toute la bande, on accueille d'ailleurs aujourd'hui un petit nouveau, Arthur hey. Deplante, qui nous vient de Ici Héros, qui anime la merveilleuse matinale de Montpellier.
4: C'est vrai,
1: bravo pour toute votre œuvre, Arthur.
4: Merci.
1: Il reste avec nous, il nous distille des bons plans, parce qu'on parle journée du patrimoine aujourd'hui, entre autres dans l'émission. Un peu plus tard, on parlera des races de chiens à la mode. Et croyez-moi, il faut faire attention, c'est notre vétérinaire qui nous en parlera. Appelez-nous, témoignez. 0810 055 056 et on a déjà des auditeurs qui ont envie de nous raconter ce qu'ils vont aller voir ce week-end en l'honneur de cette journée du patrimoine. On accueille Jean-Pierre.
5: Oui,
1: bonjour Jean-Pierre,
5: bonjour.
1: Coucou.
5: Bonjour et toute équipe.
1: Quelle belle voix de radio Jean-Pierre, dis donc.
5: C'est mon Michel Drucker quelquefois.
1: Oh dis donc, voyez-vous ça. Vous habitez à Combloux-les-Bains, c'est où ça?
5: Combeau, une vingtaine de kilomètres de Bayonne.
1: Très bien, on embrasse ici Gascogne, voilà, on leur fait un très très gros bisou.
4: Bisous.
1: Dites-nous, j'adore le petit bisou de Valère. Jean-Pierre, vous allez voir quoi ce week-end pour les Journées du Patrimoine?
5: Eh bien, je vais avec mon ami qui a un appartement près de Labenne Océan, donc c'est entre Bayonne et Osgore.
1: Ouais.
5: Moi, je suis jamais allé sur la plage, une chapelle dans les dunes, et donc voilà, il sera beau, donc on ira sur la plage et voir cette chapelle que moi je ne connais pas.
1: Mais c'est super. Et vous aviez déjà fait les Journées du Patrimoine avant ou ça va être
5: ça va être bien sûr. Ouais. Bien sûr. Ici, alors pas trop sur le secteur, parce que moi je suis dans le Pays Basque que depuis un an, donc moi je viens des Vosges.
1: Ouais.
5: Oui, c'est assez régulier, des choses qu'on n'a pas l'habitude de voir.
1: Oui. Et puis c'est gratuit, on le répète, donc c'est l'occasion d'aller avec votre compagne, votre compagnon, vos enfants, vous sortez aussi la grande tata si elle a envie, voilà, vous lui faites prendre l'air et vous allez voilà visiter des merveilleux monuments dans toute la France. On a quand même un pays, pardonnez-moi, sublimissime. On vous embrasse très très fort Jean-Pierre, prenez grand soin de vous.
5: Merci.
1: À tout bientôt. On va continuer à distiller des bons plans avec notre Valère Coréard.
4: Bah oui, si vous voulez. Est-ce que vous êtes d'accord pour qu'on parle musée, mais toute l'année, parce qu'il y a les Journées du Patrimoine, mais ouais. On a aussi de belles offres pour visiter des musées. Alors, il y a des collections permanentes. Souvent, ils sont d'ailleurs tout le temps gratuits dans certaines villes.
1: Ouais.
4: Et ça, il faut se renseigner tout simplement sur le site de l'Office de Tourisme ou de votre ville. Mais sachez que le premier dimanche du mois, il y a beaucoup de musées nationaux qui sont gratuits, parfois seulement pour les collections permanentes, mais aussi parfois seulement sur certaines périodes. On se renseigne. Mais si je vous dis, par exemple, musée zoologique, musée Tommy Ungerer, archéologique, tout ça, c'est à Strasbourg, par exemple. Le musée des Beaux-Arts aussi. Le musée d'art moderne, ben voilà, ça c'est gratuit tous les premiers dimanches du mois. Donc c'est vraiment top de le savoir. Et puis aussi pour les moins de 26 ans qui résident dans l'Union européenne, les collections permanentes des musées nationaux sont gratuites toute l'année. Donc c'est aussi une manière de se familiariser avec tout le patrimoine extraordinaire qu'il y a dans notre pays sans débourser un centime. Noir.
1: Je peux vous poser une question, les amis, quoi, rien à voir. Est-ce que vous aussi, vous êtes rendu compte que vous avez un peu vieilli parce que vous visitez les musées les mains dans le dos? Moi, je marche et je me mets les mains dans le dos. Et c'est à ce moment-là que je me suis dit, ça y est, ma fille, on est passé de l'autre côté. Si vous aussi, vous baladez les mains dans le dos quand vous faites des visites.
4: Absolument pas, ça n'est pas du tout mon cas, en tout cas, Nora.
6: Allez, Nora, il m'arrive de faire du coaching sportif les mains dans le dos comme ça.
1: Oh là là, on est dans la même équipe,
7: et moi,
1: chère
7: je
1: Nordine.
7: Consulte les mains dans le dos pour vous.
1: Team main dans le dos. Si vous êtes team main dans le dos, écrivez-nous. 0810 055 056. Et puis dites-nous surtout ce que vous allez voir ce week-end pendant ces merveilleuses journées du patrimoine. Audrazo qui va péter l'ambiance.
8: Oui, je suis désolée.
1: On va encore se faire arnaquer ou pas?
8: Non. Alors, non, on va pas se faire arnaquer parce qu'on va bien m'écouter. Donc, on va pas se faire arnaquer. Non, un tout petit conseil quand vous réservez une sortie sur Internet, vérifiez bien l'URL du site. L'URL, c'est quoi? C'est l'adresse en haut, c'est l'adresse du site. Pourquoi je vous dis ça? Parce que j'ai très, très souvent des alertes sur des faux sites. On appelle ça des sites miroirs. Ce sont des copier-coller des vrais sites, des vraies billetteries. Donc, vous avez le parc Astérix, par exemple. Il y en a eu Disneyland Paris qui en a été victime aussi. Le musée d'Orsay aussi.
1: Ouais.
8: Vous pensez acheter un billet, vous payez, vous retrouvez sans rien ou avec des faux billets. Donc, pour un parc d'attractions, par exemple, sorti parc d'attractions, vous vérifiez que vous êtes bien sur DisneylandParis.com, parcastérix.com, futuroscope.com, europapark.de pour ceux qui vivent dans l'Est et qui vont jusqu'en Allemagne. Je sais qu'on aime beaucoup Europa Park. Paris dans l'Est. Ouais. Donc voilà, faites juste petite vigilance quand vous réservez, c'est important.
1: Merci Audrazo, on continue à parler de journée du patrimoine, on parlera aussi race de chien, Nordine nous dira aussi comment faire du sport avec à peu près n'importe quoi, posez-lui vos questions, 0810 055 056. Mais pour l'heure, c'est la nouveauté, Vianney, d'or et d'étain sur ICI.

0: Tétain, c'est la nouveauté et c'est Vianney. 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
0: On est ensemble jusqu'à 13h, il est midi 24 sur Ici. Dans votre nouveau rendez-vous, on vous doit bien ça, on parlait journée du patrimoine. Entre autres, tout à l'heure, on va parler des races de chiens à la mode. Moi personnellement, ça m'agace un peu, il faut faire très attention. À un moment, c'était la mode des teckels, après ça a été la mode des corgis, maintenant ça va être la mode des bouviers bernois. Bon, ça suffit, notre vétérinaire nous fera un point là-dessus. Si vous avez envie de réagir, 0810 055 056. Mais pour l'heure, on accueille une auditrice, bonjour.
2: Bonjour, ici
3: bonjour.
2: France.
3: Bonjour.
0: J'adore. Quel est votre prénom, pardon?
2: Roseline.
0: Bonjour Roseline, bienvenue.
2: Bonjour. Alors, à toute l'équipe.
3: Bonjour.
0: Qu'est-ce que vous allez visiter, Roseline, vous, ce week-end?
2: Eh bien, samedi matin, je vais visiter le théâtre d'Orléans avec une visite guidée.
0: J'ai le droit de... ça va parler à Nordinatab.
3: Je vous aime déjà.
2: Oui, bah,
3: je vous
2: fais une marche avec lui, c'était super bien, en bord de Loire.
4: Dites-nous tout, là, on veut tout savoir.
3: Enfin, vous n'avez pas mon 06, Roselyne.
2: Sur votre projet, le marché.
3: Ah oui, de traverser de la France, vous êtes venu me faire gagner des kilomètres.
0: Alors, ça, voilà, ça sera l'occasion.
2: Comment
0: d'en parler, on va en parler de la marche que fait Nordine en ce moment toute la France dans une autre émission. C'est tellement bouleversant, c'est tellement passionnant. Je suis ravie de voir que vous êtes donc la nouvelle compagne de Nordine Atta.
2: Avec plaisir.
0: Vous allez me faire plaisir.
3: Bah écoutez, on se donne revue du poirier tout à l'heure.
4: Maintenant. Il est tout rouge.
0: Il est tout rouge. Alors très sérieusement, Roselyne, donc vous allez visiter, rappelez-moi, à Orléans.
2: Le théâtre le matin et l'après-midi le Centre chorégraphique national.
0: Super.
2: Ah oui, bah c'est une découverte. Hein. Le théâtre, j'y suis déjà allée, mais le centre chorégraphique, je ne connais pas du tout. Donc j'en profite, c'est ces journées-là qui permettent de découvrir plein de choses nouvelles.
0: Formidable. Je rebondis du coup, Nordinata, parce que vous connaissez évidemment très bien Orléans, c'est chez vous. Un bon plan, journée du patrimoine là-bas.
3: Ben Roselyne, j'ai envie de vous inviter chez moi.
0: Attention.
3: Enfin, quand je dis chez moi, c'est dans ma salle de sport. Parce qu'en fait, ma salle de sport, elle est dans la maison Pierre Dulys. C'est la maison, il y a 600 ans, du frère de Jeanne d'Arc. Voilà, Pierre d'Arc, qui après a été fait noble et est devenu Pierre Dulys. Et donc, au final, de Pierre Dulys à Nordinatab, voilà, il y a cette bâtisse aujourd'hui qui est magnifique et qui est malheureusement n'est plus protégée.
0: D'accord.
3: Et par contre, je laisse les portails grands ouverts. Donc, à chaque fois, il y a plein de monde qui viennent voir. Et dès que je peux, je sors pendant le coaching et puis je raconte un petit bout de l'histoire du bâtiment, parce que ça m'anime. Et si en plus, Roselyne, vous dites on vous doit bien ça, il y a café gratuit et chocolat chaud.
0: Oh, c'est trop mignon. On a aussi Arthur Deplante, notre animateur d'ici Héros, qui anime la matinale, qui a encore des bons plans pour vous, c'est sur Montpellier.
5: Absolument, une belle bâtisse, là aussi, c'est à La Vérune, dans la métropole de Montpellier. Mm-hmm. C'est un château qui est une folie montpelliéraine du 18e siècle, qui avait des grandes demeures comme ça, construites en périphérie de la ville.
0: Ouais.
5: On s'éloignait du monde, un petit peu de la chaleur, etc.
0: Ouais.
5: Et ce château, il est très réputé parce qu'il est dans le film Le Comte de Monte Cristo, avec Pierre Niney. Voilà. Énorme succès du cinéma il y a 2 ans. César des meilleurs décors, évidemment, puisqu'il y a le château de Langaran.
0: Il est très tendu avec sa région.
5: Et il sert à représenter la demeure parisienne de la famille de Morcef, là où il planifie son plan Edmond Dantès dans les jardins. Donc il se visite ce château de Langaran pour les journées européennes du patrimoine.
0: Merci Arthur. Et alors on a même notre vétérinaire qui s'y met, dis donc. Il a un bon plan, notre Pierre Fabin.
6: Et oui, moi il y a un endroit en Alsace, parce que je suis Lorrain de base, je viens du pays de Beach, mais il y a un endroit en Alsace. Donc c'est très dur pour un Lorrain de dire ça en plus, mais il y a un endroit en Alsace que j'adore, qui est l'éco-musée d'Alsace, à côté de Mulhouse. C'est l'endroit où je me suis marié avec ma femme. Et justement, ce week-end, ils font une entrée, une place achetée, une place offerte. C'est un endroit où on va pouvoir voir tous les métiers du patrimoine alsacien au fil des derniers siècles, donc à partir du Moyen-Âge. Et il va y avoir des contes en alsacien qui seront racontés toute la journée ce week-end, et aussi une rencontre avec les distilleurs d'Alsace, qui est plutôt sympa.
3: Et Nora.
0: Merci, Pierre. Oui, Nordinatab.
3: J'ai envie de rajouter un petit peu, de parler du sud. C'est possible?
0: Oui, bien sûr, rapidement.
3: Allez, rapidement. Châteauneuf, Villevieille, dans les hauteurs de Nice. Vous êtes à 4 minutes, allez, 10 minutes un peu plus de Nice, vers le Vins.
0: Pour Stéphane Bern,
3: et en fait, c'est là où Oxmo Puccino a tourné un clip. Vous allez voir, vous avez vu sur la baie, c'est un endroit où vous êtes tout seul, vous avez rendez-vous avec vous-même. Le lieu, il est magnifique. Châteauneuf, Villevieille.
0: Merci beaucoup pour tous vos bons plans, chers amis. On continue de dérouler l'émission jusqu'à 13h. 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
3: Midi 32 sur votre radio. Ici, on est ensemble jusqu'à 13h. Bienvenue dans ce nouveau rendez-vous. Ici, on parle bon plan, vie quotidienne, arnaque à éviter. On parle animaux, santé, on parle de tout, quoi. Nous sommes là pour vous rendre service parce qu'on vous doit bien ça. C'est le titre de ce nouveau rendez-vous quotidien. Je suis Enora Malagré, je suis avec Aude Razo, Valère Coréard, Pierre Fabin qui va nous parler des races de chiens à la mode et de ses excès. Nordine Atab, notre coach sportif qui va nous dire qu'on peut faire du sport à peu près avec n'importe quoi. Défiez-le, tiens. Écrivez-nous 0810 055 056. Et puis on est aussi avec Arthur Deplante, qui est l'animateur de la matinale d'Ici Héros. Coucou Arthur.
4: Coucou, quel bonheur d'être là.
3: Merci d'être avec nous en ce midi. Et puis on va répondre au vocal d'un auditeur qui nous a appelé au 0810 055 056.
5: Bonjour, Erwan des Côtes d'Armor. J'ai reçu un mail qui me dit que je suis abonné à la plateforme Prime Video et que je vais être débité de 69 euros. Je pensais que mon fils était peut-être abonné gratuitement pendant une durée et qu'il avait oublié de résilier. Il m'a dit non, non, c'est une arnaque. Et donc, je ne sais pas quoi faire de ce mail. Je ne sais pas comment réagir face à ça. Merci.
3: Bien, je comprends très bien. Je me permets d'embrasser Ici Armorique. J'ai hâte de venir vous faire un petit coucou, chers amis. Aude Razo, c'est pour vous, évidemment.
6: Oui. Effectivement, c'est une arnaque Erwan. Elle tourne beaucoup. Donc, c'est bien qu'on fasse un point parce qu'on est pas mal à le recevoir dans nos boîtes mail. Alors, j'explique quand même pour ceux qui ne connaissent pas et qui pourraient se faire piéger. C'est un faux mail Prime Video qui vous dit confirmation de commande, 69 euros pour l'année, etc. Alors qu'en fait, vous êtes abonné à rien du tout. Et le mail vous incite à cliquer quelque part pour contester l'abonnement. Et il est là le piège, évidemment. Alors, Erwan, quoi faire de ce mail ? Conseil numéro 1, vous ne faites rien. Voilà.
3: J'aime bien ce genre de conseil.
6: Jeter le mail, un point, c'est tout. J'insiste là-dessus parce que j'ai souvent des auditeurs qui comprennent, comme Erwan, que c'est une arnaque, mais qui paniquent et qui, pensent que le fait de recevoir le mail les met en danger leur compte en banque. Non, en fait, tant que vous n'avez cliqué sur rien du tout, tant que vous n'avez suivi aucune instruction...
3: Je comprends, j'ai la même panique, moi.
6: Tant que vous n'avez pas rendu votre numéro de carte bleue, vos coordonnées ou je sais pas quoi, va rien se passer. Donc le mail, on fait rien du tout, puis on le met à la poubelle et tout va bien se passer. Vous n'allez pas être prélevé parce que des fois il y a cette inquiétude. Je sais que c'est une arnaque, mais je vais être prélevé. Non, si vous n'avez rien fait, si vous n'avez pas ouvert ce mail, pas cliqué, etc., tout va bien. Si vous voulez faire les choses bien, vous pouvez signaler le mail.
3: Alors, je vais être. J'adore quand elle prend sa voix de maîtresse. Voilà. Ça me plaît.
6: Ça va pas mettre fin, évidemment, à ces mails. Il y en a quand même énormément. Mais ça peut un peu enrayer le truc, sauver quelques personnes. Bon, voilà. Pour signaler le mail, vous allez sur Signal Spam. Mais ce que je veux que vous reteniez vraiment, c'est le conseil numéro 1. Vous ne touchez à rien. Vous ne cliquez pas. Vous mettez tout ça à la poubelle. Et si vous avez quand même cliqué, vous avez entré vos données personnelles, vous appelez la banque tout de suite pour les avertir.
3: Merci Aude Razo. Dans un instant, on parle race de chien. Et si vous avez envie de défier Nordine Atab, ça se passe au 0810 055 056. On peut faire du sport avec, une poubelle, un ours en peluche, et il va vous répondre. Mais pour l'heure, on écoute un peu de musique. Amy Stewart, Knock on Wood sur votre radio. Ici, on est ensemble jusqu'à 13h. On vous doit bien ça.

0: Première goutte de ce titre que j'adore à Amy Stewart. Knock on Wood sur votre radio ici.
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0: 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Et continuez de réagir au 0810 055 056, vous l'avez sans doute compris, maintenant on est là pour vous rendre service parce qu'on vous doit bien ça. Et c'est notre Pierre Fabin, notre vétérinaire, qui va parler d'un sujet qui me met moi aussi un peu colère, Pierre Fabin.
2: Effectivement, et moi justement c'est un des sujets qui peut me faire sortir de mes gonds.
0: Oula.
2: Et là je vois une petite catastrophe arriver. En fait, la semaine prochaine au cinéma il y a un nouveau film qui a l'air génial qui va sortir, qui s'appelle, désolé de mon anglais, il est aussi bon que le vôtre, Enora, Earth of the Beast, avec Brad Pitt. Et en fait la star à ses côtés, c'est un berger allemand. L'histoire, ouais, elle est incroyable. Ils se crashent en avion en Alaska et puis ils vont se sauver l'un l'autre pendant tout le film. Mais pourquoi je vous dis ça? Parce qu'en fait, le cinéma a souvent eu un effet dévastateur. On l'a déjà vu dans le passé. Il y a des refuges qui ont débordé de Dalmatiens après le film de Disney.
0: Absolument.
2: Qui ont débordé d'Akita Inu après Hachi avec Richard Gere et de Husky après la série Games of Thrones.
0: Et je me permets, et de Corgi après le dessin animé Corgi Royal.
2: Effectivement.
0: Parce que voilà, ma maman travaille là-dedans, donc je sais.
2: Ouais,
0: c'est horrible.
2: À chaque fois, c'est la même chose. Et dès mercredi prochain, quand ce film va sortir, tout le monde va vouloir avoir son berger allemand parce que c'est stylé, c'est le chien de Brad Pitt. Et à l'écran, il obéit au doigt et à l'œil. Alors, je ne dis pas que l'histoire n'est pas belle et que ce n'est pas possible d'avoir cette relation avec son chien, mais je rappelle que c'est quand même une fiction. Le chien du film, il a des dresseurs professionnels qui s'occupent de lui 24 heures sur 24 et il a été dressé pour ce film. Et pour moi, ce genre de film, ça mériterait même une petite mention au début, à la fin, comme sur les paquets de cigarettes. Attention, adoptez de façon responsable. C'est ce message que je veux faire passer aujourd'hui. On ne choisit pas un animal sur catalogue parce qu'il rend bien à l'écran ou sur Instagram, parce qu'on a ce phénomène-là aussi aujourd'hui. Par exemple, le berger allemand, c'est un chien de travail, c'est exceptionnel comme chien. Il est taillé pour la garde, pour la défense, pour le pistage. Sauf que si vous ne savez pas le gérer, eh ben, ça peut aller droit dans le mur. S'il n'est pas canalisé physiquement, mais mentalement aussi, il peut s'ennuyer, il peut devenir hyper anxieux, réactif, voire un peu agressif, aboyer tout le temps et finir à la SPA. On a eu ce phénomène énormément ces dernières années avec les Malinois. Le Malinois, c'est le chien le plus abandonné aujourd'hui. C'est des chiens de travail. Les gens ne savent pas les gérer. C'est des chiens qui ont besoin de courir 10 à 15 km par jour si on veut s'en occuper. Et ça n'a rien à faire enfermé dans un jardin. On a eu le même problème avec les bergers australiens. C'est des chiens de troupeau. C'est fait pour garder un troupeau de 200 moutons et de courir 10 à 15 km par jour.
0: C'est pas fait pour être dans un 20 mètres carrés.
2: Alors, on peut l'avoir dans un 20 mètres carrés, détrompez-vous.
0: Oui, alors il faut faire
2: sortir,
0: des grandes balades.
2: Il faut sortir, se promener, il faut qu'il renifle. Et on a même le même problème avec les chats aujourd'hui. J'ai un des chroniqueurs autour de la table qui m'a dit « Regarde-moi ce chat comme il est magnifique !»
0: Mais non, c'est un félin
2: sauvage.
0: Vous pouvez balancer
2: Non, je balance.
3: J'ai l'impression d'avoir une cible sur le front, Enora.
2: Non, mais on a cette mode des savanas, des bengales en ce moment.
0: Ouais, c'est vrai.
2: J'ai un bengale à la maison, je sais ce que c'est. Elle me réveille à 3h du matin, toutes les nuits, si je ne m'en occupe pas assez. Donc, on fait attention à tout ça. Mais il y a aussi un autre phénomène de mode, c'est les chiens qui ont des problèmes de santé. Les bulldogs, les teckels, les carlins, les bulldogs et les carlins, ils ont des problèmes respiratoires. Si on n'a pas le budget, parce qu'il va y avoir des problèmes de santé sur ces animaux, c'est pas une bonne idée d'en adopter.
0: Merci.
2: Parce que je vois des animaux être abandonnés à cause de ça.
0: Merci infiniment Pierre Fabin, c'est très important ce que vous devez nous dire. Et d'ailleurs, il y a une femme, Catherine, une merveilleuse bénévole de la SPA, qui a réagi tout de suite à votre chronique et qu'on a en ligne. Bonjour chère Catherine, bienvenue dans l'émission.
4: Bonjour.
0: Merci d'avoir
4: Bonjour.
0: Réagi. Je crois que vous êtes entièrement d'accord avec notre vétérinaire, hein, Catherine. Vous êtes bien placée pour le savoir.
4: Tout à fait, les effets de mode sur les races de chiens ou les races de chats, c'est catastrophique.
2: Ouais. Catherine, c'est quoi la race la plus abandonnée que vous avez en refuge aujourd'hui?
4: Le Malinois, on a beaucoup de Malinois, de Kangal et de berger australien.
2: Effectivement, c'est les trois dont on a parlé, enfin pas le Kangal parce que c'est un chien qui est très gros, mais voilà, c'est des races qui sont problématiques parce qu'il faut savoir les canaliser. On n'adopte pas l'animal pour son esthétique, mais par rapport à son mode de vie.
0: Et Catherine, vous voyez que c'est selon des moments, comme l'a dit Pierre, des sorties de films ou des modes, vous le constatez ça aussi de votre côté?
4: Ah oui, tout à fait, oui. Oui, tout à fait. Dès qu'il y a un chien mignon qui passe à la télé ou une pub mignonne, les gens les prennent alors qu'ils ne sont pas forcément adaptés à leur vie, quoi.
0: C'est-à-dire,
4: Il faut connaître la race et puis surtout voir si notre mode de vie s'y adapte.
0: Absolument.
4: C'est pas un meuble, c'est pas une peluche et ça grandit. Et ça vieillit et ça a besoin de soins et d'alimentation adaptée et des choses comme ça.
2: Et c'est une magnifique conclusion pour ma chronique.
4: C'est une catastrophe.
0: Exactement, vous avez tout dit Pierre, c'est une merveilleuse conclusion. Merci infiniment Catherine, on voudrait embrasser très fort tous les bénévoles de la SPA qui font un travail impressionnant et remarquable partout en France. Merci beaucoup Pierre Fabin pour ce coup de gueule vraiment ô combien important. On continue d'en parler avec vous, c'est votre émission hein, 0810 055 056. Marc Lavoine et Bambou, c'est ce qu'on écoute tout de suite. Dis-moi que l'amour sur votre radio ici dans On vous doit bien ça. On est ensemble jusqu'à 13h.
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0: moi que l'amour. La douce voix de Marc Lavoine et Bambou sur votre radio ici dans On vous doit bien ça.
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0: On vous doit bien ça. Ça passe beaucoup trop vite cette émission, c'est insupportable. Il est déjà midi 46, les amis, on est ensemble jusqu'à 13h. C'est votre nouveau rendez-vous quotidien sur Ici. On vous doit bien ça, c'est le titre de ce rendez-vous quotidien. C'est une émission pour vous rendre service. On répond à vos questions, on a toujours des solutions. Appelez-nous, écrivez-nous au 0810 055 056 comme l'ont fait des auditeurs, ma chère Audrazo.
2: Oui, beaucoup de réactions à ce que vient nous dire Pierre sur les races de chiens à la mode et Catherine également qui alertait sur cette mode des races de chiens. On a une la réaction de Rémi qui nous écoute sur Ici Normandie. Il nous dit malheureusement tout est basé sur la mode. Les personnes ne gardent plus leur choix et suivent une mouvance qui souvent se termine au bout de quelques mois. D'où certainement les abandons. C'est là-dessus effectivement que Pierre et Catherine nous alertaient. Il dit les gens prennent des animaux sans se renseigner sur les spécifications de la race. Et au bout de quelques temps, on se retrouve avec un animal qui ne nous correspond pas. Donc merci Rémi, effectivement. Et puis on a aussi une réaction de Sonia. Alors c'est un autre sujet.

0: Oui, bonjour.
1: Bonjour.
2: Comment allez-vous ?
0: Oh, très bien, très bien.
2: On est ravis de vous accueillir chez nous, chez vous, j'ai envie de dire. Alors Bernadette, qu'allez-vous faire, vous ?
0: Alors, moi je suis sur les bords du Léman, là j'habite. Hein. Donc
2: d'accord.
0: Je vais aller visiter demain la buvette de la source Cacha.
2: Oh, ça c'est pour Valère, il va vous accompagner.
3: Mais pourquoi ?
4: Qu'est-ce que j'ai fait ? On boit de l'eau à Evian, hein, ça n'intéresse pas trop,
0: oui,
4: je crois.
0: Oui.
2: Ah, c'est super comme plan.
3: C'est génial.
2: La buvette donc, de la source.
0: Oui, j'irai au monastère, visiter le monastère de la Visitation à Thonon.
3: Wow.
2: Oh, j'adore, c'est génial. Ouais. Oh, ça, c'est des bons plans, hein, qu'on vous distille. Ouais, c'est un très joli cloître. Merci aussi à nos auditeurs qui nous ont donné plein de bons plans, dis donc, aujourd'hui, pour ces journées du patrimoine. Merci beaucoup, Bernadette. On vous embrasse très fort.
0: Merci à vous. Au revoir.
2: Au revoir, on a Arthur qui a encore un bon plan.
3: Mais toujours.
2: Le gars est un tiroir. C'est merveilleux, Arthur de Plante qui anime la matinale de Ici Héros. On vous écoute, Arthur.
5: La médecine, c'est hyper important à Montpellier. La faculté de médecine de Montpellier, elle a été créée au XIIe siècle et c'est la plus ancienne faculté de médecine au monde encore en activité. Wow. Résultat, pour faire des médocs, il faut des plantes. Et bien, juste à côté de la fac, qui est magnifique en plein centre-ville, on a le plus ancien jardin botanique de France. Il se visite tout le temps, mais là, il y a des visites guidées demain. Et puis, vous avez aussi le drogué de la faculté de pharmacie de Montpellier. Et là, c'est comme dans le livre et dessin animé pour les enfants, les labos de sorcières.
2: Ouais.
5: Donc, il y a plein de plantes d'animaux dans des bocaux. C'est un véritable apothicaire d'époque. Visite demain matin.
2: Merci beaucoup. Merci à tous. On attend avec impatience la chronique de Nordine qui va nous dire qu'on peut faire du sport avec n'importe quoi, dis donc. À tout de suite.
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2: Encore quelques minutes à passer en votre compagnie, sur votre radio ici. On est ensemble jusqu'à 13h, c'est votre nouveau rendez-vous quotidien, on vous doit bien ça. On attend avec impatience la chronique de Nordine qui va nous dire qu'on peut faire du sport n'importe comment, avec n'importe qui. Non, pas du tout, pas avec n'importe quoi. C'est la fin de semaine, ça sent. Nordine, on vous écoute.
8: Oh là là, j'ai un peu les mains moites aujourd'hui là, hein. Il y a une petite pression, mais bon, ouais. J'aime bien les challenges. Alors, en effet, on peut, j'ai envie de dire, on peut s'entretenir avec... peu importe le lieu, peu importe l'objet, parce qu'aujourd'hui déjà ça a un coût, et que souvent il faut se donner rendez-vous dans une salle de sport avec tel appareil pour pouvoir s'entretenir, alors qu'au final, dans notre quotidien, que ce soit dehors ou même chez soi, on peut s'entretenir. Alors, je vous donne deux possibilités. La première, en extérieur, sur du sable. C'est l'un des endroits sur lequel vous pouvez vous entretenir, notamment sur la prévention des chutes. Lorsque vous êtes sur un sol un petit peu mouvant comme du sable, imaginez, tout à l'heure on parlait de chien, imaginez vous êtes en train de, avec vos pieds, d'enterrer votre crotte. Voyez un petit peu le mouvement en train de gratter.
3: Non, pas très bien.
2: C'est chronique.
8: Vous savez, il gratte comme ça dans le sol en poussant le sable vers l'arrière,
2: oui,
8: vous voyez.
2: Oui,
8: et
2: oui,
8: ben
2: oui.
8: Grâce à ce petit geste-là, sur place ou en avançant, vous allez pouvoir solliciter ou resolliciter tous les muscles du pied qui vont permettre d'obtenir un bon équilibre. Donc là,
2: d'accord,
8: dès que vous pouvez, eh ben, pensez à la petite crotte et puis hop, hop, vous grattez.
3: Soit sur place, pas ridicule, en plus.
8: Soit en avance.
2: J'ai l'image de Valère en train de faire ça.
3: Oui, moi aussi.
8: Il est en train de le faire.
3: Non, c'est...
8: Il est en train de le faire. Non, mais ce qui se passe, c'est que surtout avec les chaussures aujourd'hui qui sont créées et qui nous accompagnent un peu trop, eh ben, ça permet de réveiller les pieds. Et pour les personnes qui auraient une difficulté au niveau du maintien de la cheville, du genou ou des hanches, eh ben, derrière, c'est un super exercice. Ça, c'est bon pour dehors.
2: Super.
8: Après, un objet, un crayon. Un crayon. Vous avez, Nora, un crayon là,
2: oui,
8: à côté de vous?
2: Bah oui, oui.
8: Allez,
2: je sais écrire. C'est assez
8: dans
2: fou,
8: ce cas-là,
2: mais...
8: Eh ben, vous prenez votre crayon, surtout qu'hier, en plus, il me semble qu'on a parlé d'arthrose.
2: Oui.
8: Donc, vous prenez votre crayon et vous le tenez entre le pouce et le majeur.
2: D'accord.
8: Vous l'avez?
2: Je l'ai.
8: Super, le bras tendu. Et là, donc, vous le serrez avec une pince. Et vous allez changer de pince, c'est-à-dire qu'ensuite, le pouce et l'annulaire.
2: Ah, j'ai capté.
8: Le
2: pouce, je fais ça avec tous les doigts.
8: Et l'auriculaire, d'accord?
2: Okay.
8: Et vous jouez comme ça. Et ce qui est intéressant avec ce petit exercice...
2: C'est hyper bien, les amis, en vrai. Je suis en train de le faire, c'est canon.
8: Mais
2: moi,
8: j'ai
2: des vieilles mains, là, des vieux doigts, c'est super.
8: Et justement, sur la prévention, parce que petit à petit, on perd de la force musculaire, et grâce à cette astuce-là, que ce soit avec une cuillère, un stylo ou autre, pour les personnes qui perdraient justement de la force de préhension, ça permet d'entretenir tous les muscles de doigts, et notamment pour les personnes qui auraient du mal à ouvrir un bocal.
2: Je viens d'être jugé par Arthur, notre animateur de Montpellier qui doit avoir quoi, 20 balais, et qui m'a regardé genre...
4: Je me suis dit, quand est-ce qu'on va enterrer notre crotte avec notre crayon?
8: Mais ce qui est intéressant, c'est que là, bien sûr que c'est du ludique et ça prête à rigoler, mais derrière, cette petite astuce-là, et notamment pour des personnes qui pourraient nous écouter, n'hésitez pas à prendre un objet un peu plus lourd, par exemple un livre ou un dictionnaire, et vous essayez de jouer avec les pinces et vous allez voir, ça va vous permettre de travailler les flisseurs ou les extenseurs. Alors là, maintenant c'est bon. Là, je commence à être vraiment moite, parce que, ben, en effet, je vous avais demandé de me donner un objet et je ne suis pas au courant, et donc là, il y a Valère qui attend,
3: j'attends,
8: qui attend
3: plus.
8: De me donner un objet.
2: Valère, c'est votre moment.

0: Vous avez défié Nordine, vous avez ramené quoi comme objet?
1: Alors surtout, moi j'ai pensé à toutes celles et ceux qui nous écoutent, et on a tous, enfin tous, bien souvent, vous savez la boule de Noël. Est-ce que vous voyez cette boule de Noël, ça, où il y a les... Voilà. Donc je suis venu avec ma boule de Noël, moi.
0: Oui.
1: Alors, elle est à l'effigie d'un club de foot que je nommerai pas, sinon j'aurai plein d'ennemis, trop d'ailleurs, même si c'est mon club de foot préféré. Et donc voilà, Nordine, une boule de Noël que je vous remets. Et maintenant, dites-moi ce que je peux faire avec ça. Et me faites pas un truc minable, genre lever le bras ou quoi. Je veux un truc comme les crottes de chien. Alors, vraiment audacieux.
2: Ça tombe bien. Alors, en effet, là, j'ai une belle boule. Ce qui est intéressant au final, c'est que l'exercice que j'ai expliqué tout à l'heure avec le crayon, on peut le reprendre avec la boule. Et là, vous allez pouvoir jouer justement avec vos doigts en essayant de décoller les pinces.
1: Les mains moites, attention.
2: Ça, c'est la première chose. La deuxième, pour les personnes qui auraient justement un souci d'équilibre ou autre, vous êtes debout. Vous avez le bras le long du corps. Valère, vous allez pouvoir le faire en même temps. Donc, le bras le long du corps, voilà. Vous mettez en appui sur la jambe gauche. Donc, il se met en équilibre sur un pied. Il tient la boule dans l'autre main. Donc, bras opposé. Et à partir de là, l'objectif, c'est de venir poser tranquillement la boule par terre. D'accord? Vous l'avez.
3: C'est hyper dur.
2: Ici, dit. Voilà. Et vous revenez.
4: Il va tomber.
2: Ce qui est intéressant, c'est qu'avec la neige qu'il y a dedans, s'il perd l'équilibre, la neige va bouger. Et s'il réussit justement à pouvoir l'objet à bien stabiliser le pied par terre, la neige ne bougera pas.
1: Il est bon.
2: Et ça peut être un indicateur. Bon, hein. C'est-à-dire, dès que la neige, si vous voyez que la neige commence à être dans tous les sens, il y aura nécessité d'effectuer des exercices spécifiques.
0: Respect. Merci Nordine. Arthur de Issy-Hérault qui est avec nous dans le studio, vous voulez défier Nordine?
5: Est-ce qu'avec un cône de chantier, on peut faire du sport, cher coach sportif?
2: Un cône de chantier? Trouvé dans la rue? Carrément. C'est-à-dire, il fait quelle hauteur? Il fait quelle hauteur?
5: Ça arrive aux genoux généralement, un cône de chantier.
1: 40 cm.
0: Ça fait ma taille à peu près. Hein.
2: Très bien. Donc, ce que vous pouvez faire. Alors, ce que vous pouvez faire, Arthur. Alors attention, parce que si vous trompez, c'est dans les fesses le cône.
0: Oh, wow, ce que vous faites, c'est vendredi.
2: Vous placez le cône derrière vous, d'accord, juste au niveau des talons. Vous l'avez? Et en fonction de la hauteur, alors ce que je vais vous demander, c'est de faire un premier squat. Vous descendez, vous fléchissez avec vos fesses, vous venez toucher le cône. Et vous revenez. C'est bon?
5: Oui.
2: Ensuite, l'idée, c'est de travailler la force des jambes. Et là, je vais vous demander de le faire en dissocié. C'est-à-dire, vous allez vous mettre sur un pied, but du jeu. Par exemple, vous mettez en appui sur un pied sur la jambe droite. Et vous allez fléchir la jambe droite pour essayer de venir toucher le cône avec le fessier droit. Et vous remontez.
5: D'accord? Faut pas tomber,
1: effectivement. Et vous le faites là,
2: exactement. Et après, même chose de la jambe gauche. Et ce qui est intéressant dessus, c'est que vous allez pouvoir la différence de force. D'accord?
0: Okay.
2: Si à deux jambes, vous réussissez à vous relever, pas de souci. Jambe droite, si ça galère, c'est dur. Et puis vous refaites un peu de renforcement. Et si c'est jambe gauche, si ça marche, il n'y a pas de souci.
0: Merci Nordinatab, la chronique la plus lunaire depuis
2: Le call, je l'avais pas.
0: Formidable. Merci Arthur de Plante, que je remercie tout particulièrement d'avoir été avec nous aujourd'hui.
5: Avec grand plaisir.
0: Vous pouvez retrouver dans la matinale d'ici Héros tous les matins. On accueille la gagnante de notre jeu, parce que tous les jours je booste votre pouvoir d'achat. Elle s'appelle Sabine. Coucou Sabine.
6: Oui, bonjour Enora.
0: Bonjour. Appelez-moi Paulette. Bonjour Sabine. Oui.
6: J'aime beaucoup Nordine aussi, donc je suis un peu émue de vous avoir,
2: Je suis honorée, merci beaucoup.
0: Nordine, c'est le chouchou de ces dames.
1: Il faudra
0: vraiment, une émission spéciale Nordine. Vous avez gagné, Sabine.
2: Sabine, vous habitez où? Vous habitez pas Orléans par hasard?
0: Arrêtez de draguer, on arrête tout. Dans les Yvelines.
2: Je vous dépose le chèque chez vous.
0: Voilà, merci beaucoup, merci. Pardonnez-nous, c'était très agité aujourd'hui. On est tellement heureux de passer tout ces midis en votre compagnie. Merci à toute l'équipe à Paris qui veillait au grain. Merci à Théo, notre technicien ici à Montpellier. Merci à l'accueil de toute l'équipe de Ici Héros. C'était fantastique d'être avec vous, toute la semaine. J'en perds mon latin. Je vous embrasse du fond du cœur. Je vous dis à lundi. Bon week-end. Prenez grand soin de vous, les amis.

0: Excellent réveil avec Nino Ferrer sur ICI, c'est vendredi. Bonjour tout le monde, je suis ravi de vous retrouver, vous et toute l'équipe d'ICI dès 5h.
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0: Bonjour Valentin.
2: Bonjour Louis, bonjour à tous.
0: C'est une visite historique qui commence ce vendredi 25 septembre. Le pape Léon XIV arrive en France pour 4 jours avec des étapes à Paris, Lourdes et Metz. Alors, avec Valentin ce matin, on recherche un auditeur qui
2: a déjà vu de ses propres yeux un pape et qui s'apprête à voir Léon XIV pendant cette visite en France.
0: Peut-être que vous avez déjà aperçu Jean-Paul II par exemple, Benoît XVI, François, à moins que vous soyez déjà en route ce matin pour voir Léon XIV, venez nous le raconter au 0810 055 056.
2: Nous serons bien sûr dans les coulisses de cette visite papale aux côtés des 15 000 bénévoles mobilisés. On les entendra dans le journal de 5h et auprès des fidèles, notamment du diocèse d'Orléans, qui se préparent à chanter lors de la messe géante sur les Champs-Élysées demain dans l'info du jour à 5h30.
0: Et pour vous accompagner jusqu'à 6h, Saveria au standard, Fred à la technique, Clément à la rédaction en chef. ICI, dès 5h, ça commence maintenant.
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0: Vendredi 25 septembre, excellent réveil, il est 5h. Tout de suite, le tour de l'actualité à vos côtés. Valentin, cela faisait 18 ans que l'on n'avait plus vu un pape en visite officielle à Paris.
2: Début aujourd'hui d'une visite de 4 jours, dont 2 dans la capitale pour Léon XIV. Un déplacement dont la logistique donne le tournis. 1 million de fidèles attendus, 1 tonne d'hosties livrées pour la messe sur les Champs-Élysées, ou encore 15 000 bénévoles désormais fin prêts, Joséphine Ortuno.
3: Oui, la file d'attente s'étire sur le parvis de l'église de la Madeleine. C'est ici, sous ces voûtes en pierre, que 15 000 bénévoles viennent chercher leur badge.
4: Ah, ça va être exceptionnel, donc c'est super. Je pense que j'ai hâte, mais je suis sûre que je ne suis pas la seule.
3: Mais alors, d'où vient cette mobilisation massive de l'envie de représenter la religion, selon Chantal?
4: Montrer qu'on existe et qu'on est bien présent. Et puis ça a l'air d'être intergénérationnel, pardon. Je trouve ça génial de pouvoir montrer que, en fait, l'église, elle est représentative de tout le monde, en fait.
3: Justement, derrière elle, Louise et Sixtine ont 21 ans.
5: On sera essentiellement à la messe.
3: Léon XIV, elles l'ont déjà vu, ce sont même de grandes fans.
5: Moi, j'ai été vachement touchée, en tout cas, pendant le jubilé, parce que je trouve qu'il avait une proximité avec les jeunes, en tout cas. Il nous a beaucoup touchés. Enfin, il a pris la parole sur des sujets qui étaient très intéressants.
3: En plus d'une rencontre des générations, Laurent, responsable des bénévoles, remarque aussi un mélange de toutes les vocations.
6: Oui, il y a tout type de population, des prêtres, des laïcs, des diacres, et c'est un flux continu sur tous les créneaux horaires de la semaine. Donc on a des volontaires qui servent des volontaires.
3: Ces volontaires interviennent partout, sécurité, équipe médicale, logistique, chacun selon la mission choisie lors de l'inscription.
2: Le pape doit atterrir ce matin à 10h, il doit s'entretenir avec Emmanuel Macron, prononcer un discours au siège de l'UNESCO avant de déambuler en papa mobile dans les rues de la capitale jusqu'à Notre-Dame de Paris. Dernier rendez-vous de cette première journée, une veillée pour les jeunes au Stade de France devant 80 000 fidèles. L'heure du verdict aujourd'hui pour les 2 militants d'ultra-droite soupçonnés d'avoir tué le rugbyman international argentin Federico Martin Aramburu sur une terrasse de brasserie parisienne en mars 2022. L'accusation réclame 27 ans de prison contre l'auteur des 2 tirs mortels, 20 ans contre l'autre homme à l'origine des premiers tirs. Des files d'attente à rallonge et des restaurants universitaires qui ne suivent pas la cadence. Le Crous, victime de son succès depuis la généralisation des repas à 1 euro, demande à chaque établissement de définir sa capacité maximale. Leur fréquentation a bondi de près de 50%, bien au-delà des 10% attendus.
0: La situation est grave.
2: Les mots d'Emmanuel Macron hier soir, interviewé sur TF1 et France 2 sur les guerres en cours en Ukraine, au Moyen-Orient, et les conséquences, notamment chez nous, sur les prix des carburants. Principale annonce, l'envoi de soldats français en Arabie Saoudite pour protéger le site stratégique de Yanbu, principal terminal pétrolier saoudien. Une réponse pas suffisante pour Eric, chauffeur de taxi de 36 ans installé à Mende en Lozère, avec qui vous avez suivi cette allocution, Saïd Makloufi.
7: Bonsoir, monsieur le président.
8: Ça commence.
9: Bonsoir.
10: Et ce qui intéresse, Eric?
7: Revenons aux Français. Ils se demandent ce soir.
10: Vous êtes attentif?
8: Oui.
7: Combien de temps ils vont payer le samplon 95, le gazole?
8: À quel prix?
7: Et donc pour baisser les prix?
8: À quand s'attendre à une baisse des prix à la pompe?
7: Essayez de de recréer de la fluidité à Hormuz, en mer Rouge, etc.
8: Mais donc, ça peut durer combien de temps?
9: On n'a pas de réponse en fait.
7: Si les choses s'améliorent dans les prochains jours.
9: Oui, c'est lui qui le dit ça.
7: Les prix baisseront vite.
9: On va aider. Si ça s'améliore, les prix vont baisser. Oui, merci.
7: Ceux qui disent qu'il faudrait baisser les taxes.
9: Oui, c'est sûr que ça peut être une option. Mais bon, ça ne veut pas dire qu'il fera non plus.
10: Il a dit qu'il ne fallait rien exclure.
9: Si on peut le faire maintenant, pourquoi attendre?
10: Et c'est maintenant que c'est difficile pour sa femme et son fils de 6 ans.
11: Il faut savoir que tout pèse. Et on a aussi à notre foyer une cuve à fioul. Et là aussi, on se pose beaucoup de questions. On essaie de faire attention en fait, au quotidien, dans tout. On réduit au minimum.
7: Ensuite, il y a des mouvements sociaux qui émergent.
9: C'est pas impossible qu'on en revienne là. Ouais.
10: Gilets jaunes 2026, c'est possible, Eric?
9: Ah oui, complètement. Complètement. Ça me rend fou.
10: Avant la locution, vous m'avez dit ne pas vous attendre à grand chose, mais je vous sens quand même déçu, Eric.
9: Oui, puisqu'on n'a finalement pas de réponse.
7: Et très bonne soirée à tous. Merci à vous.
2: C'est Macloufi d'ici Gare-Lozère. Une nouvelle confirmation de cet été exceptionnel sur le front des incendies. 98 000 hectares ont brûlé depuis le début de l'été. Un niveau 5 fois supérieur à la moyenne des 20 dernières années, du jamais vu aussi depuis le record établi en 1976, bilan dressé par l'Office National des Forêts.
0: C'est une première pour Zizou.
2: Première dans le costume d'entraîneur de l'équipe de France de foot. Les Bleus affrontent aujourd'hui la Turquie en ouverture de la Ligue des Nations. Une première sur le banc de touche des Bleus avec une attente et une émotion au moins aussi forte pour le champion du monde 98 que lors de sa première sélection en équipe de France comme joueur. C'était il y a 32 ans.
12: Même plus peut-être, je dirais. Parce que c'est vrai que 32 ans, c'était loin. Et aujourd'hui, je ressens une immense émotion de pouvoir être là à la tête de cette équipe de France. L'idée, c'est de pouvoir faire des choses intéressantes sur le terrain. Alors, on va pas parler de Zidane, c'est pas le truc. L'important, c'est qu'on soit prêt. Et c'est vrai qu'on a fait trois entraînements et demi. On a voyagé, donc on a mis 2-3 choses en place. Et il va falloir être bon pour faire un bon match en tous les cas, parce qu'on a une équipe en face qui sera une équipe compétitive et avec des très bons joueurs.
2: Et coup d'envoi de ce Turquie-France à 20h45, heure française. La météo, Louis, et c'est du soleil qui s'annonce pour aujourd'hui.
0: Oui, il va faire beau ce vendredi et j'ai même envie de vous dire qu'il fera chaud. 25 degrés de moyenne attendue cet après-midi sur tout le pays. Au petit matin, on a encore quelques nuages, toujours dans le nord, mais qui vont rapidement se dissiper. Pour les températures de bonne heure, à 5h06, on a déjà 13 degrés à Limoges, nous dit Lionel, sur notre page Facebook. 8 à Nancy, nous dit Hervé. Puis en milieu de matinée, les températures vont monter progressivement. À Reims, on aura 13 degrés, Paris 15 degrés. Pour La Rochelle et Limoges, 16 degrés. Marseille, déjà 22 degrés ce matin. Cet après-midi, pas de changement dans le ciel. On va conserver ce joli soleil. Les températures, elles, en hausse pour les maximales. Ce vendredi, dans le nord, on attend 28 degrés à Amiens. Dans le sud, 29 degrés à Toulouse et Perpignan.
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0: Bonne fête au Hermon qui se réveille avec nous ce vendredi matin. C'est le dernier jour avant le week-end. Et quel week-end qui se prépare. Plusieurs événements en France. On a la venue du pape.
2: La suite des concerts de Céline Dion, 16 concerts. Oui. Et puis la Fashion Week.
0: Exactement, à Paris. Alors je vous laisse deviner le prix des hôtels dans la capitale ce samedi soir.
2: Ça va grimper.
0: On est sur une hausse de 50% par rapport à l'année dernière, à la même période. La nuitée en moyenne s'élevait à 191 €. C'est déjà pas mal. Et là, pour la nuit de ce samedi, le prix moyen est monté 288 € pour un taux d'occupation de 96%. Autant vous dire que ce week-end, pour se loger à Paris, bon courage. 5h07, on profite ensemble, on se réveille, c'est vendredi. Je vous souhaite à tous une excellente journée à l'écoute d'ici. Tout de suite, la musique aux côtés de The Weeknd. Chanson qui tombe à pic, j'ai envie de vous dire, avec ce titre, Blinding Light.

0: The Weeknd sur ICI. Soyez les bienvenus si vous nous rejoignez à l'instant. On commence la journée avec vous tous les jours dès 5h.
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0: Vous n'avez pas pu passer à côté. Le pape Léon XIV est en France. L'occasion parfaite de remonter le temps avec Stéphane Bern à Avignon. 14e siècle, le pape Jean XXII découvre Valentin qu'on cherche à le tuer.
3: Et oui, à l'aide de sortilèges et au cœur de ce complot, on retrouve de mystérieuses figurines de cire.
0: Oui, qui se cachent plus précisément. En tout cas, qui est-ce qui a orchestré ce complot? Réponse à 5h25 avec Stéphane Bern. Et la réponse sera à vous surprendre.
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0: Et oui, c'est tous les jours à l'heure du petit déjeuner. Vous avez rendez-vous avec Catherine Quicandon pour Ici, ça entreprend. Et si vous aimez le chocolat, cette idée devrait vous plaire. Direction le Pays Basque.
4: À Tarnos, à moins de 10 km de Bayonne, la pâte à tartiner, c'est toute une histoire.
5: Oh, c'est bon, cette petite sensation. Ça vaut mieux qu'un million. Tellement, tellement c'est bon.
4: Et c'est celle de Théo Barroso qui, un jour de fin 2024, décide de créer dans la cuisine de sa maman une pâte à tartiner.
6: Quand j'ai eu cette idée en tête, c'était un projet fou que ma mère m'a dit. Mais je me suis dit, on va y aller. Et du coup, j'ai fait toute la recherche développement en partenariat sur l'agroalimentaire à la maison.
4: Pour cette pâte à tartiner qu'il a appelée gourmandise, il choisit uniquement des ingrédients naturels. Des amandes, des noisettes, des cacahuètes, du sucre de coco, de la protéine de riz, du cacao en poudre, sans oublier le chocolat noir, le sel de Guérande et la vanille de Madagascar. Il mélange tout ça et après plein d'essais, on imagine que ça a été très dur, il trouve la recette de sa pâte à tartiner qui peut se vanter d'être 5 fois moins sucrée et sans huile de palme. Pour les premiers pots, il met en place une campagne de financement participatif qui cartonne. La production est lancée, évidemment, ailleurs que dans les casseroles de sa maman.
6: J'ai la production en Normandie avec un artisan. J'ai un logisticien qui travaille avec moi pour la préparation des commandes à Toulouse. Et après, tout est expédié depuis Toulouse pour les commandes, les gens qui commandent sur le site.
4: Et il y en a. Théo vend entre 8 000 et 12 000 pots par mois. Depuis le début, il a régalé près de 20 000 gourmands avec un peu plus de 80 000 pots. C'est une affaire qui marche, même si par choix, il ne se verse pas encore de salaire.
6: Je privilégie du coup la croissance d'entreprise. Donc, ce qui est bien, c'est d'avoir France Travail en fait seulement qui me permet de croître l'entreprise. Et c'est très chouette parce que d'ailleurs, les gens ne se rendent pas compte à quel point c'est dur dans le milieu entrepreneurial justement de vivre dans son entreprise et surtout de financer une croissance. On se dit c'est tout beau tout rose de faire beaucoup plus de ventes, de chiffre d'affaires, mais la réalité c'est surtout la rentabilité derrière. Mais plus tard ce sera le cas, donc j'ai pas de là-dessus.
4: Et nous non plus, tellement Théo est investi dans son entreprise. Aujourd'hui, il propose plusieurs saveurs sur son site internet gourmandise.co, gourmandise avec un Z. Merci à Priscilla d'ici Pays Basque pour cette idée qui se mange. Ici, ça entreprend dans les Landes avec gourmandise, une pâte à tartiner qui ne fait pas culpabiliser quand tu plonges ta cuillère dedans une fois, deux fois ou trois fois. Oui, je suis gourmande et alors?
0: Vous avez bien raison, Catherine, on ne juge pas et merci en tout cas pour cette belle idée savoureuse pour le petit déjeuner.
3: Et on espère que les Bleus de l'équipe de France de foot, eux, ils n'en sont pas encore au petit déjeuner, qu'ils dorment, qu'ils prennent des forces avant leur premier match de Ligue des Nations. Une première aussi pour leur nouveau coach, un certain Zinedine Zidane.
0: Reportage à suivre dans moins d'une minute.
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0: Évidemment, soyez tous les bienvenus ce vendredi matin, 5h15. C'est une nouvelle ère pour l'équipe de France de foot.
3: Zinedine Zidane, pour la première fois aux commandes des Bleus. Ils affrontent ce soir la Turquie en Ligue des Nations. Ce retour de Zizou au premier plan est forcément scruté par les supporters de la Coupe du Monde 98. Mais aussi, peut-être plus surprenant, par les plus jeunes, comme vous l'avez constaté, Philippe Popper, avec votre micro ici Vaucluse, au club de foot de Véden, près d'Avignon.
9: Sur le terrain, les enfants ont 7 ou 8 ans. Alors évidemment, l'époque de Zidane, pour eux, c'est comme le Moyen-Âge. Mais la légende n'est pas inconnue.
10: Oui. Zidane, vous connaissez?
11: Oui, c'est le coach de France.
10: Et vous l'avez jamais vu jouer?
11: Si. Je m'en réfléchirai, attends.
9: Heureusement, il y a Noan. Il s'est bien documenté sur la carrière du nouveau sélectionneur.
10: J'ai regardé beaucoup, beaucoup de vidéos de foot, les matchs, beaucoup.
11: Zina, il a fait un coup de tête un jour à l'Italie en 2006.
12: Il s'appelle Materazzi.
13: Oui, parce qu'il a dit « Je préfère ta sœur ».
9: Petit silence, car on ne dit pas de gros mots sur la pelouse.
14: Vas-y.
9: Mais le coup de boule de Zizou fait partie de sa légende.
15: Si Zidane aurait continué à jouer, on aurait peut-être gagné la troisième Coupe du Monde. Je ne sais pas s'il a bien fait de le faire ou il n'a pas bien fait.
9: L'éducateur du club, Samuel, n'a pas 20 ans. Lui non plus n'a pas vu Zidane sur un terrain.
16: Moi, je ne suis pas né aussi à cette période-là, mais je l'ai vu jouer en vidéo plusieurs fois. Je l'ai vu en replay. Ce coup de tête-là, ouais, il a fait tâche et tout. Et c'est un exemple à tous les enfants pour leur apprendre, pour leur dire en gros qu'un comportement peut faire tout basculer.
9: Le retour de Zinedine Zidane en équipe de France, ça rajeunirait Rémi, un papa en tribune.
17: C'est notre époque à nous, donc avant ils ont eu plus de Platini et tout ça, nous on a eu Zidane. Mon fils là, il a vu France-Turquie, il m'a dit Zidane joue en Turquie, il m'a dit. Donc ils connaissent pas.
9: La finale de 98, Mohamed, lui s'en souvient, cet ancien footballeur voudrait retrouver un peu de cet esprit autour de Monsieur Zidane, c'est comme ça qu'il l'appelle.
18: Monsieur, oui, c'est un monsieur, et j'ai du respect. Bah, c'est quelqu'un quand même qui véhicule une image qui est quand même de cette équipe de 98, Black Number, et au-delà, hein, de melting pot, de solidarité, de vivre ensemble, c'était quelque chose.
19: Bravo, Noan!
9: Monsieur Zidane, premier match comme sélectionneur de l'équipe de France, c'est ce soir, Turquie-France.
3: Et c'est à 20h45, heure française, à vivre sur notre chaîne YouTube ici et puis sur notre application ici.
0: Merci Valentin, tous derrière les Bleus et tous derrière Patrice Gascoigne dans quelques minutes dans ses coulisses TV, direction la Bretagne. Ce vendredi, France 3 diffuse ce soir les secrets du Finistère avec notamment Evelyne Wix qui va nous raconter les coulisses du tournage. C'est juste après Téléphone sur ICI. À 5h18, une guitare suivie de la voix, bien entendu, de Jean-Louis Aubert. Et cette chanson qui va nous donner un petit peu d'élan ce vendredi matin pour bien commencer la journée. On est ravis d'être à vos côtés. Voici pour vous Téléphone, un autre monde sur ICI. Excellent réveil.

0: notre monde, bien sûr, avec le téléphone sur ici. Bon début de journée avec nous. C'est vendredi et le vendredi, il ne déroge pas à la règle. C'est le moment de nous appeler au 0810 055 056 pour participer au duel des auditeurs. Tous les matins, vous avez rendez-vous avec nous à 5h38. Une question autour de l'actu, un chiffre à trouver et le plus proche remporte la radio ici, Valentin.
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0: 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Bonne chance à tous.
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0: On retrouve Patrice Gascoin tout de suite avec ses coulisses TV. Aujourd'hui, Patrice, vous nous proposez de prendre la direction du Finistère en se branchant sur France 3.
3: Je ne sais pas si vous croyez aux sirènes, mais il y en a une dans le Finistère qui a bu la tasse.
4: On a retrouvé le corps d'une femme.
5: Une originale, parce que toute sa vie tournait autour des sirènes.
6: On dirait une vraie. Elle est morte de quoi ?
7: La flèche a été tirée d'un harpon puissant.
8: Bon débarras.
3: Bon débarras, c'est pas très gentil tout ça. Et en même temps, avec les secrets du Finistère, on est dans une enquête policière ce soir sur France 3. On se retrouve sur une plage du Finistère, ça va, vous suivez, où l'on retrouve morte une femme déguisée en sirène et avec un indice mystérieux rédigé en breton à côté d'elle. Pour mener l'enquête, il y a le commandant de gendarmerie Jérémy Laubier, joué par Jérémy Banster, et il appelle à ses côtés une ancienne collègue partie à la retraite, Morgane Le Dantec, incarnée par Evelyn Wix. Un personnage qui a une très forte intuition, une sorte de capacité à prévoir les événements à venir. Ça s'appelle la prescience. Et j'ai demandé à la comédienne de nous en dire plus sur cette prescience, Evelyn Wix.
9: C'est indépendant de sa volonté, en fait. C'est quelque chose qui la submerge pendant son sommeil ou qui la, d'un seul coup, elle a un flash qui la tétanise. Elle voit des choses prémonitoires, elle voit des meurtres, elle voit des assassinats, elle voit les meurtriers. Et voilà, avant même que la police le sache, en fait, avant même que son ancienne coéquipier ait affaire à elle, elle lui dit « bon, je viens », pour elle dit « je sais pourquoi vous venez ». Donc elle a vu les choses juste avant. Donc c'est un grand soutien pour eux, parce que des fois ça piétine les avances, mais elle sait. Puis elle est bretonne, donc elle a vécu là-bas, elle connaît les gens de là-bas, elle connaît les mythologies bretonnes, il y en a beaucoup. Elle est très respectée dans ce qu'elle fait, c'est quelqu'un qui s'y connaît beaucoup.
3: C'est un parti pris qui n'est pas facile de faire admettre aux téléspectateurs que vous êtes doué de ce don-là.
9: Alors moi j'y crois très sincèrement, et j'y crois d'autant plus que j'ai adoré une série qui s'appelait Medium avec Patricia Arquette. Je sais pas si vous l'avez vue. Et j'ai adoré cette série. Et donc j'étais très accro. J'y croyais, en fait. Puis ça me plaisait comment le regroupement après avec la police allait se faire. Comment? Parce qu'au début, on la croit pas, quoi. En fait, on se dit, ouais, c'est un rêve, quoi. Donc, et petit à petit, on voit qu'elle a raison. Le cheminement de la police qui se rejoignent, c'est vraiment très intéressant. Vraiment, ça me plaît beaucoup.
3: Evelyn Bouix y croit dans Les Secrets du Finistère ce soir sur France 3.
0: Rendez-vous à 21h10. En revanche, son horaire à lui est nettement plus matinal. 5h28, vous avez rendez-vous avec Stéphane Bern et sa chronique Voyage dans le temps, consacrée aujourd'hui à un pape, Jean XXII. Quelqu'un a essayé de l'assassiner au XVIe siècle, mais qui? Eh bien, pour le savoir, restez avec nous. La réponse après cette nouveauté musicale. Voici Jennifer qui s'apprête à sortir un nouveau projet. Un projet de reprise festif aux couleurs disco consacré à Dalida. Mourir sur scène, c'est sur ici.

0: nouveauté musicale de cette rentrée avec Jennifer qui reprend Dalida. C'est sur ici. Bonjour à vous si vous nous rejoignez à l'instant. Nous sommes le vendredi 25 septembre à l'occasion de la visite du pape Léon XIV en France. Ce matin, Stéphane Bern nous fait voyager. Un voyage au temps où la sorcellerie bien faisait vraiment peur à l'église.
1: Quand un pape installé en Avignon pense qu'on essaye de le tuer avec des figurines de cire. Comme quoi, bien avant Internet, certains voyaient déjà des complots partout. Avignon 1317. Jean 22 vient d'être élu pape. Les cardinaux l'ont choisi parce qu'il a 72 ans et qu'il pense tenir un pape de transition. Raté. Le Jeannot est coriace et règnera 18 ans.
2: Et si on avait eu besoin du vieux monsieur malade en ton absence, hein ? Qui l'aurait fait à ta place, le vieux monsieur malade ? Pas moi, bien sûr !
1: Quelques mois après son arrivée, un complot est découvert.
2: Encore un complot, cette fois, ils veulent tuer Blas. Il faut absolument que je le prévienne, sinon c'est mon complot à moi qui s'effondre.
1: Au centre de l'affaire, Hugues Géraud, évêque de Cahors. Persuadé qu'il va être condamné dans un dossier judiciaire, il décide de supprimer le pape.
3: Alors t'approuves ces saloperies ?
4: Saloperie, admettons qu'il est un peu excessif.
1: Pour cela, il fait fabriquer des figurines de cire représentant Jean 22 et plusieurs de ses proches. La version médiévale du vaudou. Les statuettes sont cachées dans des pains façon hot-dog et envoyées vers le palais pontifical.
5: Décidément, les mystères de la poste sont insondables.
1: L'attitude étrange des voyageurs attire l'attention de la police pontificale. Oui, parce que avant les experts Miami, il y avait les experts Vatican. Avec moins de lunettes de soleil, mais beaucoup plus d'encens. Les voyageurs sont arrêtés, les figurines sont découvertes, l'enquête remonte jusqu'à l'évêque. Il finit sur le bûcher. L'affaire marque profondément le pape. En 1326, il publie la bulle Super Illius Specula, qui assimile la sorcellerie à l'hérésie. Au Moyen-Âge, la menace du futur ressemblait à une figurine de cire. Pour les chefs d'État aujourd'hui, elle ressemble davantage à un hacker derrière un écran. Les figurines ont disparu, les paranoïas beaucoup moins.
0: Merci beaucoup Stéphane Bern. Il est 5h30, tout de suite voici l'actualité en France et dans le monde en 90 secondes. C'est avec vous, Valentin Bertrand.
6: Paris, Lourdes et Metz se parent de blanc et de jaune, les couleurs du Vatican. Début aujourd'hui de la visite officielle du pape Léon XIV dans la capitale. Atterrissage du souverain à 10h. Rencontre avec Emmanuel Macron. Discours devant l'UNESCO. Une déambulation en papa mobile jusqu'à Notre-Dame de Paris. Et une veillée ce soir au Stade de France devant 80 000 fidèles. Une journée à vivre sur ici et ici.fr. Des soldats français, des radars et du matériel de défense envoyés en Arabie Saoudite. La réponse d'Emmanuel Macron hier soir sur TF1 et France 2 face à l'envolée des prix du carburant. Le chef de l'État souhaite relancer les exportations depuis le principal terminal pétrolier saoudien en mer Rouge. Il est accusé d'avoir violé et agressé sexuellement 22 enfants d'une école maternelle privée à Paris. Un professeur d'anglais de 31 ans est mis en examen et placé en détention provisoire, annoncière du parquet de Paris, après un signalement effectué par l'école en juin dernier. 5 nouvelles mises en examen après la mort du militant d'extrême droite radicale Quentin Derenque en février dernier à Lyon. Ils sont poursuivis pour association de malfaiteurs. Au total, 14 suspects sont maintenant poursuivis, dont plusieurs proches du député insoumis Raphaël Arnaud. Égérie du cinéma français, lauréate du prix d'interprétation lors du Festival de Cannes 1963 pour Le lit conjugal, la famille de Marina Viadi a annoncé hier le décès de l'actrice, écrivaine et chanteuse à 88 ans.
0: L'info du jour, Valentin Bertrand, c'est bien sûr l'arrivée du pape en France.
6: Une visite officielle de 4 jours et sur la route de Léon XIV. 1 million de fidèles venus des 4 coins de la France. 800 membres du diocèse d'Orléans font notamment le déplacement pour chanter lors de la grande messe sur les Champs-Élysées. L'heure est maintenant au dernier préparatif. Camille Salcedo-Ruiz.
7: Oui, dernière en date, c'est...
6: Et donc, on va retrouver dans un instant Camille Salcedo-Ruiz qui a suivi les derniers préparatifs de ces membres du diocèse d'Orléans qui vont chanter demain sur les Champs-Élysées lors de la grande messe donnée par le pape.
8: C'est toi, Seigneur.
7: Bertrand fait partie des 26 Loiretains sélectionnés pour chanter devant le pape pendant la messe.
8: Toi, Seigneur, notre unité.
9: Voilà, donc ce sont les paroles que l'on chantera devant le pape.
7: Rien que d'y penser, le sapeur-pompier de 35 ans a des étoiles dans les yeux.
9: Bah c'est de l'émotion là, c'est de l'émotion. J'avoue que je suis assez pressé. C'est un prêtre qui a l'air très généreux, très ouvert. Il a un regard qui touche. Il adresse des bénédictions à grand volume, quoi. Tous ceux qui l'écouteront seront bénis par lui.
7: Pascal s'attend à une ferveur spectaculaire. Elle imagine déjà la foule acclamant le pape.
3: J'entends déjà tous les cris qui vont jaillir à ce moment-là. Et c'est vrai, très très émouvant toujours. Hein.
7: C'est la troisième fois que Pascal verra un pape. Elle s'était déplacée à Longchamp pour voir Jean-Paul II en 1997 et à Rome pour voir le pape François. Cette fidèle de 67 ans vit chacun de ses déplacements vers les souverains pontifes comme un pèlerinage.
3: Ce pape qui vient au-devant de nous, bien, c'est pour nous provoquer au déplacement, de ne pas rester dans notre canapé, déplacer physiquement, puis déplacer aussi en nous, parce que je pense qu'il va avoir un message très fort à nous dire. On est tout en attente de cette écoute.
7: Elle confie également sa hâte de voir chanter son mari, qui fait partie de la chorale, comme Bertrand.
6: Camille Salcedo-Ruiz d'ici Orléans, et cette visite du pape, elle va résonner partout en France à 10h, à l'heure où le pape va atterrir à Paris-Orly, puisque toutes les cloches de France, des églises de France, vont retentir pendant 7 minutes.
0: La météo tout de suite, merci Valentin, de ce vendredi 25 septembre. Eh bien c'est du soleil, il va faire beau sur tout le pays, il va même faire chaud j'ai envie de vous dire, avec 25 degrés de moyenne attendu cet après-midi. Au petit matin, quelques nuages toujours présents dans le nord mais qui vont rapidement se dissiper. Côté température, nous avons 12 degrés dans l'Allier, nous dit Claudine ce matin sur notre page Facebook. 13 du côté de Limoges, nous dit Lionel. 8 à Nancy, nous dit Hervé. Et puis en milieu de matinée, les températures, elles, vont monter doucement. À Reims, on attend 13 degrés. À Paris, 15 degrés. Pour La Rochelle et Limoges, 16 degrés ce matin. À Marseille, déjà 22 degrés. Cet après-midi, les températures, elles, sont en hausse pour les maximales. 28 dans le nord à Amiens, dans le sud 29 degrés localement à Toulouse et Perpignan.
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0: Et à 5h38, c'est le duel des auditeurs autour de l'actu. Les inscriptions se font 0810 055 056. Une question, votre réponse. À vous d'être le meilleur pour gagner votre radio ici. Et ce vendredi, on parlera bien entendu du pape. 5h35, je vous souhaite à tous un excellent réveil à l'écoute d'ici, bien entendu accompagné par vos chansons préférées. Voici tout de suite pour vous Louise Attaque avec « Je t'emmène au vent ».

0: Louise Attaque à 5h38 sur ICI. Un mot sur votre rendez-vous anti-arnaque, c'est pas vrai. Vous recevez par exemple un mail pour un abonnement Canal que vous n'aurez jamais souscrit. Eh bien alors là, méfiance.
1: Oui, hein. Puisque le mail peut afficher votre IBAN. Alors forcément, ça prête à confusion, mais surtout, ne cliquez sur aucun lien. Aude Razzo nous explique pourquoi dans moins de 5 minutes sur ICI.
0: Il faut être extrêmement vigilant. Merci Valentin, c'est l'heure du duel des auditeurs.
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0: Une question autour de l'actualité, un chiffre à trouver pour gagner un très beau cadeau.
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0: Évidemment, et on dit bonjour Valentin, Marilyn qui est avec nous.
1: Bonjour Marilyn.
0: Bonjour Marilyn.
4: Bonjour les garçons.
0: Marilyn des Pyrénées-Atlantiques, ça va bien
1: très très bien.
4: Oui.
0: J'entends un petit peu de bruit, vous êtes déjà en vadrouille.
4: Ouais, je roule pour aller embaucher. Ouais.
0: Vous travaillez dans quoi, Marilyn?
4: Habituellement, je suis animatrice.
0: Très bien.
4: Et là, je travaille pour une boîte intérim où je suis la sirène au rayon marée.
0: Très bien. Eh bien, c'est joliment dit. Marilyn, restez avec nous, puisqu'on va dire tout de suite bonjour à Jean-François.
1: Bonjour Jean-François.
5: Bonjour.
0: Jean-François qui nous passe un petit coup de fil des Bouches-du-Rhône ce matin. Vous allez bien, Jean-François?
5: Tout à fait, je vais super bien, oui.
0: On est ravis de vous avoir. C'est parti pour la question du jour. Une question autour de l'actu. On va parler, bien entendu, du pape Léon XIV. Début de sa visite en France, dès ce soir. Il a rendez-vous avec plusieurs jeunes pour une immense veillée de prière au Stade de France. C'est une première historique dans cette enceinte. Selon vous, combien de personnes sont attendues ce soir au Stade de France? Marilyn, il me faut un chiffre. 3 610.
1: Ça fait du monde.
0: 3 610 pour Marilyn au Stade de France.
1: C'est noté.
0: Jean-François.
5: Allez, je vais dire 95 000.
0: 95 000 pour Jean-François. La réponse étant, Valentin,
1: 80 000, c'est donc Jean-François.
5: Super.
1: Et oui, c'est heure. Soirée, elle est réservée aux 17-35 ans et malheureusement, évidemment, on est limité par la jauge du Stade de France autour de 80 000 personnes et toutes les places, ces 80 000 invitations, elles sont parties en à peine une demi-heure.
0: Et Marilyn, vous êtes d'humeur généreuse ce matin, 3 610
4: ah ouais.
0: Hop.
4: Mais moi je pensais qu'ils poussaient les portes.
0: Ouais, ben pourquoi pas, Marilyn, avec vous on y va quoi. On rentre tout le monde profite.
4: Oh, voilà.
0: C'est
4: comme
0: la fête.
4: Patrick Sébastien dans les sardines. Bon, ça fait rien, j'aurais un t-shirt quand même.
0: Ah, ben écoutez, pourquoi pas. Vous voulez lequel? Le mien, il sent pas très bon. Hein.
4: Ah ouais?
0: Non, mais non, c'est pas terrible.
4: Ça
0: on va essayer de trouver mieux. Marilyn, merci pour votre sourire. J'espère qu'on aura l'occasion de rejouer ensemble très bientôt, franchement.
4: Ah, effectivement, bisous.
0: Bisous, belle journée à vous. Jean-François, un mot sur votre boulot. Je vois inspecteur en chimie.
5: Oui, je fais de l'inspection sur des sites pétrochimie. Donc, en fait, je contrôle les équipements pour voir si c'est en bon état, s'il y a des réparations.
1: Et c'est vrai que vous avez du travail dans les Bouches-du-Rhône, beaucoup de sites, justement, autour de chez vous.
5: Oui, autour de l'étang de Berre et puis sur Marseille aussi.
0: Eh bien, écoutez, Jean-François, je vous souhaite une très belle journée à vous et un bon week-end, un petit peu en avance, avant que ce vendredi-là. Dans quelques instants, votre rendez-vous à 5h57, c'est « Je recherche un auditeur ». Qui, ce matin, on recherche un auditeur qui a déjà vu un pape de ses propres yeux ou qui compte voir Léon XIV pendant sa visite en France? Si c'est vous, appelez-nous 0810 055 056.
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0: Dans quelques instants, nous irons en Normandie aux côtés de Robin Bernot pour parler des protections périodiques. Ça représente encore un vrai budget pour certaines femmes. Et en Normandie, eh bien, une ville teste une solution.
1: Un dispositif pour faciliter l'accès à ces protections et lutter aussi contre la précarité menstruelle.
0: Alors, comment ça marche concrètement? Robin Bernot nous raconte à 5h55 sur ICI. Pour l'heure, il est à 6h moins quart. La musique et vos chansons préférées pour vous réveiller et commencer la journée aux côtés de Patricia Cass et cette fameuse chanson qui s'intitule « Quand Jimmy dit » et Jimmy vous réveille ce matin.

0: Patricia Cass avec Cordji Midi, c'est à l'écoute d'ici 5h46. Tout de suite, place à votre rendez-vous en Tiernac.
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0: Audrazo, à vos côtés, on va parler une nouvelle fois d'un sujet fâcheux. Ce sont les faux mails d'abonnement qui pullulent depuis la rentrée. Vous recevez beaucoup de signalements.
3: Oui, dernière en date, c'est Christine, une auditrice qui m'a prévenu cette semaine. Grand merci à elle. Nous vous confirmons que votre abonnement Canal+ a été renouvelé avec succès. Adhésion annuelle, 79,93 €. Christine m'écrit, cela semble être une arnaque. Et c'en est une, effectivement. Énormément d'internautes signalent avoir reçu exactement le même message, pas plus tard que cette semaine. Là où l'arnaque est crédible, attention, c'est que le mail contient un numéro IBAN. Alors, en partie masqué, avec des petites étoiles entre le début et la fin, mais les personnes ciblées confirment, cela correspond bien à leur IBAN, pareil d'ailleurs pour le code BIC qui est écrit juste en dessous. Le piège c'est quoi? C'est le bouton « Gérer mon abonnement », vous cliquez parce que vous voulez contester, puisque vous n'êtes pas abonné, et vous vous retrouvez sur un site qui vous demande votre numéro de carte bleue. Si vous êtes tombé dans le piège, appelez vite la banque pour faire opposition et pour lui demander la marche à suivre.
0: Et Aude, vous nous avez alerté l'autre jour sur un faux mail Prime Video. Est-ce qu'il existe toujours celui-là?
3: Oui, malheureusement, et celui-là, clairement, je lui décerne le prix de l'arnaque du mois de septembre avec, tenez attention, une nouvelle version là que je vois en train d'apparaître. Alors, la plus classique, la plus répandue, c'est fin de votre période d'essai Prime Video, votre formule annuelle à 69,90 € prend le relais. Et puis, nouvelle formule donc que Emmanuel a reçue, une autre auditrice. On lui parle aussi d'un renouvellement d'abonnement, mais là, dans le mail, il y a carrément son nom, prénom, et on lui met un bouton « le remboursement ». Est possible. Et oui, petite variante. Le piège est le même, en fait. Demander un remboursement, gérer mon abonnement. Dans tous les cas, vous vous retrouvez sur un site qui veut piquer votre numéro de carte bleue. Donc, n'y allez pas, ne cliquez pas.
0: Merci beaucoup, Aude. 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
0: 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Voici la musique d'ici, et c'est avec Lewis Capaldi.

0: C'était Lewis Capaldi ce vendredi à 5h52 sur ICI. Soyez les bienvenus si vous nous rejoignez à l'instant et bon réveil. Là-bas, ça marche. Alors, pourquoi pas ici? Chaque matin, Robin Bernot nous fait découvrir des solutions testées près de chez vous.
1: Et aujourd'hui, direction la Normandie, où une ville expérimente un dispositif pour lutter contre la précarité menstruelle. Alors, Robin Bernot, où êtes-vous?
2: Dans l'Orne, plus précisément à Alençon, 6 lieux publics sont désormais équipés de distributeurs de protection périodique gratuite.
3: C'est vraiment une bonne initiative de mettre ça à disposition de tout le monde de la même façon.
2: La ville expérimente l'installation de 6 distributeurs en libre service dans différents quartiers de la commune, comme par exemple à la Maison des Solidarités, dans les deux médiathèques, au gymnase ou encore au centre social de la commune. Une initiative qui vise notamment les personnes qui rencontrent des difficultés pour acheter régulièrement ces protections périodiques. Alors ici à Alençon, ça marche, et vous? Qu'en pensez-vous? Je suis allé en discuter avec deux amies, Pauline et Hélène.
4: Bah plutôt positif, ça permet aux femmes de tout âge, avec tout budget, entre guillemets, de pouvoir accéder à la même protection que toutes, donc plutôt positif.
2: Pour rappel, aujourd'hui en France, la précarité menstruelle concernerait environ 4 millions de personnes dans le pays.
3: Bah oui, concrètement, c'est vrai que c'est quelque chose que j'ai jamais chiffré, mais oui, c'est maintenant il y a de plus en plus de solutions plus durables comme voilà, les culottes menstruelles ou là, ce genre de choses qui existent, mais c'est vrai que bon bah ça a quand même un coût, donc tout le monde franchit pas ce pas-là, et donc oui, c'est un budget que je pense certaines qui ont moins les moyens ont bien connaissance parce qu'elles ont dû chiffrer ça.
2: Mais alors, une fois ce dispositif installé dans des médiathèques ou encore des gymnases, comment pourrions-nous aller plus loin et peut-être aider encore un peu plus?
4: Sur le principe, je dirais forcément plus de disponibilité pour plus de femmes, donc dans plus d'environnements, d'endroits publics.
3: Dans tout ce qui va être les entreprises, les entreprises où il y a beaucoup d'employés concernés, ou tout ce qui va être les gares... Les endroits publics un peu accessibles à tous. Moi, je pense que les gares, ça pourrait être intéressant. Les mairies, pourquoi pas, dans une entrée de mairie de façon assez discrète, parce qu'il y a toujours aussi ce problème qui est... Bon, c'est toujours un peu gênant, alors qu'en soi, ça devrait pas l'être, mais on en parle de plus en plus librement, bien heureusement, mais c'est vrai que c'est le genre de truc qu'on aime bien se cacher un peu pour... pour acheter ça, ou voilà.
2: Désormais, à Alençon, en Normandie, la commune souhaite mesurer et quantifier l'utilisation de ces 6 distributeurs avant une éventuelle extension du dispositif.
0: Merci beaucoup, Robin Bernot, en compagnie de Philippe Thomas. Et notre Tour de France continue, mais cette fois-ci, en musique. On quitte la Normandie pour retrouver les routes de campagne et les souvenirs de famille. Avec qui? Avec Michel Delpech, qui nous invite dans sa campagne et ses souvenirs.

0: Michel Delpech, à l'écoute d'ici avec le Loir-et-Cher. Nous sommes le vendredi 25 septembre. Et aujourd'hui, Valentin, on s'apprête à vivre une journée, même un week-end, j'ai envie de vous dire, historique, avec l'arrivée du pape ici en France pendant plusieurs jours, avec en plus tout un parcours extrêmement chargé et donc plusieurs temps forts.
1: Mais oui, le Léon XIV est attendu ce matin à 10h pétante à l'aéroport d'Orly. Et pour l'accueillir, les cloches des églises vont retentir partout en France. Elles vont sonner pendant 7 minutes en signe de bienvenue pour cette première visite officielle du pape, qui est aussi le chef d'État du Vatican, reçu à Paris. C'est une première depuis 18 ans et la dernière visite, c'était celle de Benoît XVI en 2008. Direction donc, puisque c'est une visite officielle, l'Élysée pour une entrevue avec Emmanuel Macron, un discours dans l'après-midi à l'UNESCO et puis le premier grand bain de foule de 15h à 17h. La Papa Mobile va traverser les rues de la capitale direction Notre-Dame de Paris avant une veillée. Ce soir, 80 000 jeunes attendus au Stade de France. Voilà, pour écouter cette veillée du pape Léon XIV.
0: Et plus d'un million de personnes qui vont pouvoir voir le pape pendant tout son séjour ici en France. Merci à tous d'avoir été là. À 6h, vous avez rendez-vous avec l'actualité de vos régions. À 6h30, vous retrouvez Valentin Bertrand
1: pour l'essentiel de l'actualité en France et dans le monde.
0: Et tout de suite, voici les équipes d'ici matin qui sont là ce vendredi. Je vous souhaite une belle journée à tous qui commence ici.
2: Bonjour tout le monde, bon réveil, c'est vendredi, nous sommes le 25 septembre et nous le matin on s'installe sur la terrasse de Barbara qui habite au Plantier, qui nous écrit sur notre page Facebook. Ici Garlozère, 12 degrés ce matin sur la terrasse de Barbara. Si on y va, il faut mettre un petit plaid, une petite couverture. Elle voit pas beaucoup d'étoiles, elle va allumer son insert, faire un petit feu de bois le matin, ça réchauffe les murs de pierre, ses murs de pierre, c'est ce qu'elle nous écrit. Voilà, donc on prend le petit-déj sur la terrasse de Barbara et on salue aussi Elisa Savat. Bonjour Elisa.
3: Bonjour Sylvèse, bonjour à tous.
2: Le réveil a pas été trop compliqué?
3: Un petit peu, c'est la fin de semaine.
2: Oui, en plus c'est la fin de la semaine. C'est vrai que c'est vendredi, le week-end arrive.
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2: On a le temps, il y a une journée à passer. Il est 6h, bonjour.
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2: Et le journal d'Elisa Savat, le journal de ce 25 septembre.
3: Bonjour Sylvestre, bonjour à tous.
2: La prise de parole d'Emmanuel Macron au JT hier soir était très attendue par les Français.
3: Très attendue, notamment sur la flambée des prix du carburant qui atteignent des niveaux records. 2,25€ le litre à Nîmes, 2,43€ à Florac. Pour suivre cette prise de parole, Saïd Makhloufi s'est rendu à Mende chez Eric, 36 ans, chauffeur de taxi en Lozère. Marié et père de famille, il n'attendait pas grand-chose de cette intervention. Mais le moins que l'on puisse dire, c'est qu'il est tout de même déçu.
6: Bonsoir Monsieur le Président.
7: Ça commence.
8: Bonsoir.
9: Est-ce qui intéresse, Eric ?
8: Revenons aux Français. Ils se demandent ce soir...
9: Vous êtes attentif ?
7: Oui.
8: Combien de temps ils vont payer le samplon 95, le gazole ?
7: À quel prix ?
8: Et donc, pour baisser les prix...
7: À quand s'attendre à une baisse des prix à la pompe ?
8: D'essayer de recréer de la fluidité à Hormuz, en mer Rouge, etc. Mais bon. ça peut durer combien de temps ?
7: On n'a pas de réponse, en fait.
8: Si les choses s'améliorent dans les prochains jours...
7: Oui, c'est lui qui le dit, ça.
8: Les prix baisseront vite.
7: On va aider. Si ça s'améliore, les prix vont baisser. Oui, merci.
8: Ceux qui disent qu'il faudrait baisser les taxes.
7: Oui, c'est sûr que ça peut être une option. Mais bon, ça ne veut pas dire qu'il fera non plus.
9: Il a dit qu'il ne fallait rien exclure.
7: Si on peut le faire maintenant, pourquoi attendre ?
9: Et c'est maintenant que c'est difficile pour sa femme et son fils de 6 ans.
10: Il faut savoir que tout pèse. Et on a aussi à notre foyer une cuve à fioul. Et là aussi, on se pose beaucoup de questions. On essaie de faire attention en fait, au quotidien, dans tout. On réduit au minimum.
8: Ensuite, il y a des mouvements sociaux qui émergent.
7: C'est pas impossible qu'on en revienne là. Ouais.
9: Gilets jaunes 2026, c'est possible, Eric ?
7: Oui, complètement. Complètement. Ça me rend fou.
9: Avant l'allocution, vous m'avez dit ne pas vous attendre à grand chose, mais je vous sens quand même déçu, Eric.
7: Oui, puisqu'on n'a finalement pas de réponse.
8: Et très bonne soirée à tous. Merci à vous. Merci.
3: Et dans son allocution, Emmanuel Macron précise aussi qu'il ne serait pas souhaitable de dissoudre à nouveau l'Assemblée nationale à 8 mois de l'élection présidentielle. Mais avant ce rendez-vous, place aux élections sénatoriales qui se tiennent ce dimanche dans le Gard. Il y a 5 listes pour 3 sièges, par exemple celle du socialiste Denis Bouade et du LR Laurent Burga qui se représentent, mais aussi celle de la RN Sylvie Josserand. Concrètement, Grégory Julien, qui vote pour cette élection ?
6: Oui, maires, députés, conseillers régionaux, conseillers départementaux, une partie des conseillers municipaux, en tout 1982 grands électeurs sont appelés aux urnes dimanche. Ils voteront à Nîmes, en préfecture, de 8h30 à 17h30. Et pour eux, l'élection est obligatoire sous peine d'une amende de 100 euros. Dans le Gard, le scrutin est à la proportionnelle, c'est-à-dire que les grands électeurs votent pour une liste sans panachage ni vote préférentiel possible. Le quotient électoral, c'est-à-dire le nombre de voix nécessaires à l'obtention d'un siège, est d'environ 660. Alors, parmi les enjeux, la candidate RN Sylvie Josserand fera-t-elle ou pas son entrée au Palais du Luxembourg? C'est l'une des interrogations de cette élection. Le socialiste Denis Bois, des LR Laurent Burgoin, espère eux être réélu pour 6 ans. Verdict dimanche aux alentours de 19h.
3: Et la troisième sénatrice du Gard du Parti Les Républicains, Vivette Lopez, ne brigue pas, elle, de nouveaux mandats.
2: À Alès, la lutte anti-trafic de stupéfiants se poursuit.
3: Trois personnes âgées de 22, 49 et même 71 ans ont été placées en garde à vue avant-hier. Elles s'étaient rendues sur des points de deal d'Alès pour se fournir en résine de cannabis. Mais elles sont tombées nez à nez avec une cinquantaine de policiers, dont des CRS. Après 24 heures de garde à vue, le trio a été libéré, muni d'une convocation devant la justice le 27 octobre prochain.
2: Le premier cas autochtone de chikungunya détecté hier dans le Gard à Aigues-Mortes.
3: L'agence régionale de santé d'Occitanie appelle donc à la vigilance en cas de symptômes comme une forte fièvre ou des douleurs articulaires. Elle met aussi en place des mesures pour éviter une propagation de la maladie dans le département. Antoine Liffaut.
11: Le patient contaminé a été piqué par un moustique. Une enquête vient donc de commencer pour identifier qui a transmis la maladie à ce moustique d'Aigues-Mortes.
12: Alors le moustique gardois, lui évidemment, il a été piqué un premier patient, un patient zéro.
11: À Nîmes, Christelle Duclos est ingénieure en santé environnementale pour l'agence régionale de santé.
12: Et c'est ce qu'on essaie de retrouver, c'est-à-dire une personne qui, elle, a voyagé. C'est comme une enquête policière en fait.
11: En attendant, une opération est prévue demain à Aigues-Mortes, en dehors de la vieille ville, le long du canal.
12: On distribue dans les boîtes aux lettres des personnes le petit trac en leur expliquant que le traitement aura lieu.
11: Des techniciens vont intervenir de nuit, répandre des produits pour tuer les moustiques.
12: Il y a des recommandations qui sont de rester chez soi, de fermer les fenêtres, de rentrer les animaux. Et la toxicité, c'est plutôt pour les animaux aquatiques. Donc on conseille de recouvrir les bassins.
11: En ce qui concerne l'unique patient identifié pour le moment, il n'est plus contagieux, n'est donc pas confiné.
12: C'est le premier cas en 2026 pour le Gard. Et l'année dernière, en 2025, on a eu une situation inédite avec 45 cas autochtones qui étaient liés à une situation épidémique sur l'île de la Réunion qui a été importée en métropole.
11: Si le nombre de cas est donc moins important cette année, Christelle Duclos n'exclut pas une recrudescence.
12: À l'occasion de pluies qui peuvent revenir, il est possible qu'on ait une recrudescence en fait, de moustiques.
11: Au total, 19 cas autochtones de chikungunya ont été découverts cette année dans la région Occitanie.
3: Et en plus de celle prévue ce soir, l'ARS Occitanie prévoit une seconde intervention dans les prochains jours, à Aigues-Mortes toujours. Une cérémonie d'hommage aux harkis est organisée ce soir à 18h au camp de Saint-Maurice-l'Ardoise. Dans le Gard, ce lieu a accueilli après la guerre d'Algérie de nombreuses familles de harkis. En 2023, des fouilles menées avec leur accord ont permis de retrouver 27 tombes. Depuis, un important travail de mémoire est mené sur place.
2: Il n'y aura pas de corrélat à Palavas-les-Flots.
3: Le tribunal administratif de Montpellier a tranché. Il considère qu'il ne s'agit pas d'une tradition locale ininterrompue. Le juge demande maintenant à la mairie de prendre les mesures de police nécessaires pour empêcher l'événement prévu le 10 octobre. Cette procédure était notamment engagée par l'Alliance Anti-Corrida. Claire Starozinski, sa présidente, se dit satisfaite de l'ordonnance rendue par le tribunal.
13: La corrida est interdite sur tout le territoire français, sauf lorsqu'une tradition locale ininterrompue peut être invoquée dans certaines villes ou certaines régions ou certains ensembles démographiques. Par conséquent, le juge a dit qu'à Palavas, il n'y avait plus de tradition locale ininterrompue parce que la tradition a cessé. Elle a été interrompue pendant 10 ans d'ailleurs. Le juge a apprécié la situation de Palavas selon la loi pénale stricte. Il a mis en œuvre la loi et il a dit le droit.
3: Et le maire de Palavas-les-Flots, Christian Jean-Jean, n'a pas souhaité réagir pour le moment. C'est le retour à partir d'aujourd'hui et pour le reste du week-end de la grande braderie des commerçants du Gros-du-Roi. Pour l'occasion, 2 parkings sont gratuits, le Fanfone Guilherme et un autre temporaire, avenue Georges Pompidou, à 400 mètres du centre-ville. Et enfin, jour J pour Zinedine Zidane, c'est le premier match pour le nouveau sélectionneur de l'équipe de France de football. Les Bleus affrontent la Turquie à Izmit en ouverture de la Ligue des Nations. Coup d'envoi à 20h45.
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3: Et le soleil se lève et est-ce qu'il va rester dans le ciel gardois ?
2: Alors il sera surtout présent cet après-midi. Là il est un petit peu voilé. Enfin il sera voilé ce matin parce que pour l'instant le soleil n'est pas levé. Pour rejoindre ce que disait Barbara tout à l'heure avant 6h, elle voit pas beaucoup d'étoiles. Donc c'est raccord effectivement avec le ciel ce matin dans le Gard et en Lozère. Un peu voilé, de passage nuageux qui alterneront avec des éclaircies. Cet après-midi en revanche, ça sera donc bleu à 100% avec des températures dignes d'un mois de juillet. Ce qu'on n'a pas pour l'instant bien sûr pour démarrer ce 25 septembre. Béatrice par exemple habite Anduze. Elle nous dit un petit 14 ce matin. Le contraste entre la fraîcheur matinale et la chaleur de l'après-midi se fait vraiment sentir. Effectivement, on attend 31 degrés cet après-midi à Anduze. Entre 14 ce matin, 31, effectivement, l'amplitude elle est assez élevée. Cet après-midi, on aura donc 31 à Mende en Lozère, 34 à Florac, dans le Gard, 31 pour Bagnoles, Uzès et Vauvert, 32 à Sommières, 33 à Saint-Ambroise, Saint-Hippolyte-du-Fort à Nîmes, et jusqu'à 34 à Alès.
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2: Merci d'avoir le réflexe ici Gare Lozère ce matin, encore plus le vendredi. On est content de vous accompagner à quelques heures du week-end. Effectivement, on a ça en ligne de mire, c'est normal. Le vendredi, on pense aux deux jours de repos. Là, on pense surtout à un tube des années 80. On le chante, ce tube, un hymne d'émancipation, un hymne féministe. Cyndi Lauper.

0: Que de souvenirs aussi, Cindy Lauper avec Ici Gare Lozère.
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0: Excellent réveil, 6h12, vendredi 25 septembre, bonne fête au Hermann. On débute l'éphéméride avec les événements. Le magazine Le Point est publié pour la première fois en 1972. Oui, c'est un beautiful day que le vendredi. En 1976, un certain Bono, son frère et un ami répondent à une petite annonce postée par un autre étudiant pour former un groupe de rock, groupe qui deviendra U2. Mark Hamill, Luke Skywalker dans la saga Star Wars à 75 ans. L'acteur et ancien rappeur Will Smith en a 58, 71 ans pour Zucchero.

0: Et bon anniversaire à vous qui écoutez ici Girl Loser ce matin. Excellent vendredi avec dans un instant le docteur Kerzek. On va rentrer dans son cabinet.
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0: Aujourd'hui, de plus en plus d'adultes découvrent parfois après 40 ans qu'ils sont TDAH, autistes ou 10. Est-ce une mode ou un vrai phénomène de société? On pose la question ce matin à notre docteur, docteur Kerzek, bonjour.
5: Bonjour à toutes et à tous. Ce n'est pas une mode, c'est un immense rattrapage. Pendant des décennies, beaucoup de personnes ont dû s'adapter à une école, puis à un monde du travail qui n'était pas conçu pour eux, qui était conçu pour une autre manière de réfléchir, de communiquer ou de s'organiser qu'un cerveau d'une personne qui a un TDAH ou qui a un trouble du spectre autistique. En fait, on appuie sur tous les boutons, on recommence plusieurs fois, on se demande pourquoi rien ne fonctionne comme prévu et l'entourage finit par conclure. Cet appareil ne fait vraiment aucun effort. Et oui, vous êtes souvent en échec scolaire ou en échec professionnel. Et en France, une personne sur six serait concernée par au moins un trouble du neurodéveloppement. L'autisme touche 1 à 2% de la population. Les troubles 10, comme la dyslexie ou la dyspraxie, environ 8%. Et le TDAH, c'est 6% des enfants et 3% des adultes. Et ces troubles étaient déjà présents auparavant, simplement on les repérait beaucoup moins bien. Et pendant des années, les personnes concernées ont donc pu être qualifiées de paresseuses, de brouillonnes, de désorganisées ou de trop sensibles, alors qu'en réalité, beaucoup fournissaient deux fois plus d'efforts pour obtenir le même résultat. Et là où une personne ouvre tranquillement un logiciel, une autre doit accepter 12 fenêtres, retrouver le mot de passe, fermer une publicité, relancer le système. Bref, c'est un cerveau qui fonctionne complètement différemment et ça peut tenir pendant des années.
0: Comment on obtient ce diagnostic à l'âge adulte et qu'est-ce que ça change dans la vie de tous les jours ?
5: C'est souvent à l'occasion d'un changement de vie, une maternité, une augmentation des responsabilités ou un burn-out. En fait, trop de programmes qui s'ouvrent en même temps et la mémoire vive qui arrive à saturation et l'écran qui finit par afficher. Le système ne répond plus et c'est là que le diagnostic tombe si on consulte. Donc ça commence par une consultation chez le médecin traitant ou auprès d'un psychiatre spécialisé. Le diagnostic ne repose pas sur un simple test retrouvé en ligne. Oubliez tous ces « quel personnage de série êtes-vous ? Découvrez votre âge mental grâce à la couleur que vous préférez. » C'est pas comme ça qu'on fait un diagnostic. Il y a des auto-questionnaires médicaux qui existent et puis ensuite la prise en charge dépend du trouble et des besoins de la personne. Pour le TDAH, ça peut être un traitement médicamenteux. Pour l'autisme ou les troubles 10, on s'appuie davantage sur la psychoéducation, l'orthophonie ou l'ergothérapie. Mais ce qui est important, c'est de consulter. Et pour tout savoir, je vous conseille vivement un magazine qui s'appelle Zèbre, le magazine de la neurodiversité. Et vous verrez, vous aurez plein d'infos pratiques. D'ici là, portez-vous bien.
0: Ouais, ça nous fera un petit peu de lecture pour ce week-end. C'est vrai qu'on aura largement le temps de bouquiner demain et dimanche 6h16. Excellent 25 septembre, bon réveil avec un salut à Patou, Patou du Gard qui nous écrit sur notre page Facebook, ici Girl Loser qui habite Maine. 21 degrés ce matin à Maine, Indochine.

0: forcément, quand vous écoutez Indochine le matin, vous écoutez ici Garloser.
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0: 6h19, il peuple les quatre coins de nos deux départements, Gard et Lozère. Avec eux, vous avez toujours une histoire particulière à découvrir. Ce sont les gens d'ici, avec Cérid Bellic ce matin. Bonjour.
3: Bonjour Sylvestre, bonjour à tous.
0: Alors Cérid, il y a ceux qui ont grandi dans le Gard, ceux qui sont venus ici par amour de la région, et les autres.
3: Oui, et ce qui est le plus dingue, c'est que certains se retrouvent ici, chez nous, par hasard, par mégarde même. Daniel Munk, un nom alsacien, ça tombe bien, alsacien il l'est. Il travaille pour le syndicat mixte des gorges du Gardon à Sainte-Anastasie, à quelques pas du pont de Russan, entre Uzès et Nîmes. Daniel qui cherchait du travail et qui n'était pas vraiment concentré devant son ordinateur à ce moment-là.
4: J'ai répondu à une annonce pour travailler dans les gorges du Gardon, et moi j'avais compris que c'était dans les gorges du Verdon. Et donc, quand on m'a recruté, on m'a proposé de venir à l'entretien, je me suis dit, mais c'est pas près de Nîmes, le Verdon, c'est quoi cette histoire, quoi. Donc voilà.
3: Et voilà comment commence son histoire avec notre gare. Une confusion il y a quelques années qui l'emmène maintenant à vivre ici. Mais ce passionné de la pierre était destiné à vivre dans notre région. Il est spécialiste de la pierre sèche pour le syndicat mixte des gorges du Gardon. Ce matériau qu'on retrouve à foison chez nous et la pierre en général ont toujours été ancrés chez Daniel.
4: À un moment, j'ai fait une reconversion professionnelle complète. J'ai fait un bilan de compétences et la première chose qui était sortie, c'était la pierre. Donc pouvoir venir travailler dans ce domaine, c'était un cadeau du ciel. Je pense que c'était quelque chose qui était vraiment en moi, quoi, depuis toujours. Quand j'étais gamin, j'adorais la géologie, les minéraux. Enfin, il y avait vraiment ça. Donc moi, je suis pas d'une région de pierre, en fait. Mais j'ai toujours eu un rapport particulier à la pierre. Ça, pareil, être sur la région ici avec tous les vestiges romains, mais quel bonheur, quoi.
3: Une voix douce, limite enfantine, qui contraste avec ce matériau considéré comme froid. Austère, comme quoi les opposés s'attirent. Imaginez-vous d'ailleurs un paradis de pierre, vous non, mais Daniel, oui.
4: On gère un site à Colias, c'est un site qui s'appelle Le Paradis, pour ceux qui connaissent. C'est l'endroit où on fait tous nos stages pierre sèche. Et c'est un site pour différentes raisons. À un moment, il y a eu beaucoup de pierres qui ont été déposées là-bas. Et ça a un peu perturbé, on va dire, la beauté du site. Et là, ben, la semaine dernière, on a tout remis d'équerre. Et ça me remplit de joie parce que je dis, ben, on a réparé, on a nettoyé le paradis. Et c'est classe.
3: Et ce n'est pas donné à tout le monde de nettoyer le paradis. Au-delà du paradis, restons bien les pieds sur terre. Pas besoin de monter au ciel pour être entouré de belles choses. D'ailleurs, vous aviez un message à passer, Daniel, à ce sujet-là.
4: On ne se rend pas compte, en habitant ici, la chance que c'est, la beauté des paysages, la diversité. Je ne sais pas si beaucoup de gens qui habitent ici s'en rendent compte. Moi, en venant de l'extérieur, ça m'émerveille encore aujourd'hui. Un truc tout bête, quand vous descendez la route du pont Saint-Nicolas en venant de Nîmes, mais c'est incroyable d'habiter dans un endroit comme ça, mais c'est juste incroyable, quoi.
0: Alors nous, le matin, on nettoie pas le paradis, on nettoie nos yeux et nos oreilles, surtout pour profiter du nouveau Florent Pagny. Il est de retour avec ce morceau, le braquage des sentiments avec ici Garloser.

0: terriblement efficace. Le nouveau Florent Pagny avec Ici Gare Lozère, le braquage des sentiments. L'horoscope dans un instant.
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0: 6h27, bon tout va bien ce vendredi matin, excellent réveil, merci de choisir Ici Gare Lozère, merci aussi d'accueillir Catherine Viguier pour l'horoscope. Bonjour Catherine.
8: Bonjour Sylvestre.
0: C'est la journée des poissons aujourd'hui.
8: Leur petit cœur risque d'être malmené. Bélier, vous vous mettez en veille, en tout cas vous avez besoin de reprendre des forces. Taureau, journée pleine de promesses, tenues ou pas, rendez-vous dans quelques jours. Gémeaux, ce vendredi laisse présager une journée chargée, mais vous avancez. Cancer, vos combats, l'un en particulier abouti, vous y voyez plus clair. Lion, grâce à votre intuition, vous parvenez à de meilleurs rapports avec les autres. Vierge, vous serez un brin chamboulé par un être cher qui vous demande d'évoluer. Balance, vous êtes adaptable, mais si l'on vous tient tête, vous allez réagir. Scorpion, de belles dispositions si déplacement professionnel ou si envie de discuter. Sagittaire, cette journée n'est pas de tout repos, vous saurez vous adapter. Capricorne, on vole à votre secours pour alléger votre vie, vous êtes trop stressé. Verseau, essayez, malgré des doutes existentiels, de rester serein. Poisson, c'est votre jour, riche en émotions fortes, alors ménagez-vous. Et pour nous tous, on tourne la page, on gagne en légèreté.
0: C'est facile de gagner en légèreté le vendredi à quelques heures d'être en week-end. Beaucoup plus facile que le lundi, bizarrement. Séverin nous écrit sur notre page Facebook, ici Gare Lozère, il habite l'Audin, 19 degrés, nous dit « Pleine lune des moissons ce week-end, nuit blanche assurée ». Ça sera dans la nuit de samedi à dimanche.
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0: Ben oui, la télé, la petite lucarne, la télé, l'appli Ici, icigarlozère.fr. Alors pour la télé, c'est le canal 3. Hein. Bonjour tout le monde, bienvenue à ceux qui nous regardent. Bonjour aussi à ceux qui nous écoutent. Bonjour Elisa Savat.
10: Bonjour Sylvestre, bonjour à tous.
0: Ça fait beaucoup de bonjour. Beaucoup de cadeaux aussi à gagner avant 9h. On vous offrira des passes famille pour la fête foraine installée sur le parvis du Stade des Costières chez nous à Nîmes. C'est à partir de demain et jusqu'au 18 octobre. Je ne sais pas si vous êtes fan de montagnes russes, Elisa.
10: J'aime beaucoup, ouais.
0: Ouais. Donc pas de pêche au canard pour vous.
10: Oui.
0: Pas de, si, ouais, aussi.
10: Aussi, j'aime tout.
0: Bon, ben, il y aura pas de passe pour vous, mais ça sera pour les auditeurs à gagner. Avant 9h, on fêtera l'Italia Kessargo aussi demain, et puis quelque chose de bien pratique pour boire le café ou le thé ce matin. Merci d'être à l'écoute. L'essentiel de l'info, 6h30 avec vous Elisa Savat.
10: Dans son allocution hier soir, Emmanuel Macron est revenu rapidement sur le prix du carburant à la pompe. Le président ne compte pas baisser les taxes, mais assure que le gouvernement fera tout ce qu'il faut pour aider les Français, loin d'être convaincu par ses propos. Le premier cas de chikungunya détecté hier dans le Gard à Aigues-Mortes, l'agence régionale de santé d'Occitanie appelle à la vigilance en cas de symptômes. Elle met en place des mesures pour éviter une propagation de la maladie dans le département. Et la grande actualité du jour, c'est la venue du pape Léon XIV en France. Après Paris, le pontife se rendra à Lourdes où 200 000 pèlerins l'attendront. Parmi eux, 500 chanceux gardois. On se rendra au diocèse de Nîmes juste après un petit tour d'actualité en France et dans le monde. En 90 secondes avec vous, Valentin Bertrand. Il est 6h31. 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
0: Juste le temps de glisser une météo. Caroline est à Brignon avec 17 degrés. Point météo complet juste après le 90 secondes de l'info.
2: 18 ans après Benoît XVI, le pape Léon XIV attendu aujourd'hui à Paris. Première étape d'une visite officielle de 4 jours marquée par une rencontre avec Emmanuel Macron, un discours au siège de l'UNESCO, une procession en papa mobile et une veillée ce soir au Stade de France devant 80 000 fidèles. L'heure du verdict aujourd'hui pour les 2 militants d'ultra-droite soupçonnés d'avoir tué le rugbyman international argentin Federico Martín Aramburu sur une terrasse de brasserie parisienne en mars 2022. L'accusation réclame 27 ans de prison contre Éric Lepriol, auteur présumé des 2 tirs mortels, 20 ans contre Romain Bouvier à l'origine des premiers tirs. Pas de baisse des taxes sur les carburants dans l'immédiat, mais il ne faut rien exclure, dit Emmanuel Macron, si le conflit continue au Moyen-Orient pour faire baisser les cours du pétrole. Le chef de l'État annonce l'envoi de soldats français pour défendre le principal terminal d'exportation pétrolier en Arabie Saoudite. Après la grève mardi dans les restaurants universitaires, victimes de leur succès depuis la généralisation des repas à 1 euro, les Crous demandent à chaque établissement de fixer une jauge, une limite. Le nombre de repas servis a bondi de près de 50% depuis la rentrée, bien au-delà des 10% attendus. 98 000 hectares ont brûlé depuis le début de l'année. Le bilan alarmant de l'Office national des forêts, c'est 5 fois plus que la moyenne de ces 20 dernières années et aussi un record depuis 1976. Et puis, il va tenter de renouveler la performance de Loup Deleuze à l'Eurovision Junior. Le jeune Alec 12 ans représentera la France lors du prochain concours du chant le 24 octobre prochain.
10: Merci Valentin Bertrand. Dans quelques heures seulement, le pape Léon XIV atterrit à l'aéroport d'Orly, accueilli par Emmanuel Macron. Après 2 jours à Paris, il sera à Lourdes pour une messe dimanche matin à laquelle 200 000 pèlerins doivent participer. Parmi eux, 500 gardois emmenés par le diocèse de Nîmes. Où vous vous êtes rendu, Antoine Liffaut?
0: On l'a pas encore, Antoine Liffaut, on essaiera de l'avoir tout à l'heure.
10: Bah oui.
0: Elisa Savat, c'est pas grave, on peut parler aussi de ce qui arrive dans moins d'une demi-heure. On reviendra sur l'allocution d'Emmanuel Macron hier.
10: Après un long discours sur les moyens militaires déployés en Arabie Saoudite, le président est revenu rapidement sur le prix du carburant. Il assure que le gouvernement continue d'agir sur l'envolée des prix. Mais ce discours est loin de convaincre Eric, chauffeur de taxi en Lozère. Dans l'Hérault, c'est un non pour la corrida de Palavas-les-Flots. Prévue initialement le 10 octobre, elle est interdite par le tribunal de Montpellier. Mais dans la commune, la décision divise les habitants. Et enfin, premier cas de chikungunya autochtone détecté dans le Gard à Aigues-Mortes. Alors, pour éviter la propagation, l'ARS Occitanie met en place un dispositif le long du canal, en dehors des remparts.
0: Bah tiens, vous savez quoi, Elisa, on a retrouvé Antoine Liffaut.
10: Ah.
11: Oui, bonjour, service de pèlerinage.
12: Depuis des semaines, Jean-Michel Soliveres passe ses journées à répondre au téléphone.
11: Alors malheureusement, c'est complet. On peut garder vos coordonnées au cas où il y ait des désistements.
12: Voilà. Il est en charge des pèlerinages au diocèse de Nîmes.
11: Au revoir.
13: Le téléphone n'arrête pas de sonner.
11: Oui, et les mails aussi, ça. Et à toute heure, voilà. Donc même le week-end, j'ai eu des appels dimanche et tout.
12: Voilà 3 semaines que les voyages sont complets. 9 bus sont réservés au total.
11: On aura des bus qui partent d'Alès, de Bagnols, de Villeneuve, des Avignons, de Pont-Saint-Esprit, et le plus gros de la troupe est toujours sur Nîmes, puisque là c'est déjà central.
12: Sur ces 9 bus, 8 font l'aller-retour dimanche et 1 par samedi, avec un groupe qui doit y rester tout le week-end.
13: Le pape est à Paris, à Metz. Pourquoi est-ce que vous avez choisi d'aller à Lourdes?
11: Alors pour nous, là, c'est la proximité, hein. C'est vrai qu'on va dire toute la moitié sud de France va plutôt aller vers Lourdes.
12: Sur les 500 pèlerins inscrits, 1 sur 5 à moins de 35 ans.
14: Ben, on est nombreux en fait.
12: Au diocèse, Maxime Pieski est responsable des jeunes.
14: C'est autre chose que de d'aller à la messe où ben souvent, ils ne sont pas tant de jeunes que ça. Là, c'est quelque chose.
12: Il dit répondre depuis plusieurs semaines aux nombreuses questions des jeunes.
14: C'est un événement qui ne revivront pas avant un certain nombre d'années. Pour un grand nombre d'entre eux, c'est la première fois qu'ils vont vivre ça. Et dans plusieurs années, ils pourront dire ben ouais, j'y étais.
12: Les équipes du diocèse travaillent depuis juin sur ces pèlerinages. Laetitia de Rodenbeck se souvient des premiers coups de fil.
15: Oh ben, en 15 jours, j'ai rempli un quart.
12: Elle est en charge des catéchumènes au diocèse, les nouveaux baptisés.
15: Cet engouement ne me surprend pas et ça fait plaisir. Quand je vois le nombre de catéchumènes qui arrivent et qui demandent un baptême, là, il ne se passe pas depuis la rentrée une semaine sans que j'ai des demandes. L'engouement, en fait, je pense que ça touche pas que des croyants. Il va y avoir aussi des non-croyants qui seront là.
12: Tous partent avec un foulard orange, de quoi reconnaître les gardois dans la foule.
10: Et ils partent à Lourdes, où le pape doit rencontrer demain à huis clos des victimes de violences sexuelles dans l'église, mais aussi des malades et des personnes souffrant de handicap avec qui Léon XIV doit parler de la fin de vie. Le soleil se lève, est-ce qu'il va rester dans le ciel? Est-ce qu'il va faire beau aujourd'hui?
0: Il fera plutôt beau, ouais, surtout cet après-midi. Et là, si on est exigeant, on va dire que le ciel est un peu voilé ce matin. Ce que nous confirme Sylvie, d'ailleurs, qui nous écrit sur notre page Facebook. Ici, Garlozère, Sylvie habite Bagnols-sur-Cèze. Pas de vent et le ciel est voilé. Bah, je suis content parce que ouais, elle confirme ce qu'on raconte ce matin. 22 degrés à Bagnols. Cet après-midi, il fera chaud, hein, 31 degrés à Mende, 34 à Florac. Dans le Gard, 31 pour Bagnols, Uzès et Vauvert, 32 à Sommières, 33 à Saint-Ambroix, Saint-Hippolyte-du-Fort et Nîmes, et jusqu'à 34 les maxis de ce 25 septembre, 34 annoncés à Alès.
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0: On va vous faire vos places cette semaine. Notre Green Team, notre USAM affronte Dunkerque ce soir au Parnasse. C'est du hand. Et on revient sur cette rencontre avec Alex Montfort dans un instant. Après Étienne Dao, qui apparemment est encore dans le lit, hein, le grand sommeil. 6h37 avec ici.

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0: 6h41, ça bouge. Les sports dans le Gard et en Lozère. Avec vous Alex Montfort, bonjour. Vendredi 25 septembre, l'actu de notre USAM aujourd'hui.
3: Salut, c'est Bastien Lafosse, arrière droit de l'USAM Lingard. Ce soir, c'est Parnasse.
4: Ce soir, c'est Parnasse. Quatrième journée de la Daikin Star League. L'élite masculine du hand français, c'est à 20h. Et Bastien Lafosse, jeune, 20 ans, grand, 1m97 et arrière droit de métier, portera une nouvelle fois le maillot vert. Retour sur un parcours commencé très très jeune et très très loin du Gard.
3: Alors déjà, je suis un jeune réunionnais qui sort du pôle de la Réunion. J'ai commencé le handball à 4 ans, très très tôt. Et j'ai intégré le centre de formation à Nîmes il y a 2 ans maintenant. Là, j'entame ma 3e année de centre de formation. J'ai signé mon premier contrat professionnel à l'USAM Nîmes-Gard. Ça représente déjà un rêve accompli, un rêve que j'ai toujours voulu réaliser depuis mon plus jeune âge. Et mes parents, ils m'ont permis de réussir ce projet-là, en fin de compte. Et ça reste incroyable pour moi.
4: Incroyable, d'autant que Bastien ne se contente pas de rêver, il joue pour de vrai. Depuis le début de saison, il enchaîne les apparitions sous le maillot nîmois. À quelle fréquence ? Réponse de l'intéressé.
3: À peu près à tous les matchs de la Coupe de France, à tous les matchs de championnat pour l'instant. Vu qu'il y a quand même un blessé, c'est pour ça que j'ai ma chance, mais on verra bien. J'ai l'impression que cette année, ce championnat, il est un peu bizarre. Si vous voyez, tout le monde arrive à gagner contre tout le monde et c'est incroyable.
4: Incroyable, deux fois, et il a raison Bastien, hein. Il est un petit peu foufou ce début de championnat. Les deux promus, Saran et Caen, bousculent la hiérarchie. Le PSG est au rendez-vous, mais montre quelques petites fragilités. Et Dunkerque, l'adversaire des Nîmois ce soir au Parnasse, n'a toujours pas pris le moindre point. Autrement dit, les nordistes vont tenter le hold-up dans le Gard pour lancer leur saison.
3: Déjà, Dunkerque, ils ont un peu mal démarré leur saison. Je pense qu'ils voudront obtenir leurs 2 points chez nous et ça sera un combat très rude ce vendredi-là. Ils ont la hargne en ce moment vu qu'ils ont très mal commencé et je pense que ce match-là, il sera vraiment très compliqué si on ne met pas les ingrédients pour.
4: Bastien Lafosse, arrière-droit de l'USAM Nîmes-Gard, opposé ce soir à Dunkerque. C'est du hand, l'élite du hand français. Quatrième journée de la Daikin Star League. Coup d'envoi 20h, Parnasse. Match à suivre également en direct sur Handball TV.
0: Et on salue les chanceuses et les chanceux qui ont pu gagner leurs invitations pour être au Parnasse ce soir. Grâce à nous, grâce à ici Garloser. Ce matin, je me suis réveillé, je me suis posé cette question. Les chats, les chiens, les chats sont-ils droitiers ou gauchers? Eh ben, Pierre Fabin, notre veto, arrive pour nous le dire.
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0: 7h moins le quart. On sait que les humains sont très majoritairement droitiers dans la vie de tous les jours. C'est mon cas, mais qu'en est-il de nos animaux ? Bonjour Pierre Fabin.
6: Bonjour Sylvestre.
0: Les chiens et les chats ont-ils une préférence ?
6: Eh ben oui, la latéralisation motrice, ça existe aussi chez nos compagnons. Mais la grande différence avec l'humain, c'est la proportion. Chez nous, 90% des gens sont droitiers. Chez les chiens et les chats, c'est beaucoup plus équilibré. On compte environ un tiers de droitiers, un tiers de gauchers et un tiers d'ambidextres qui peuvent utiliser les deux pattes indifféremment. Ce qui est fascinant, c'est que les études scientifiques prouvent que cette préférence est fortement liée aux hormones et au sexe de l'animal. Les mâles ont une forte tendance à être gauchers, tandis que les femelles sont très majoritairement droitières. Mais la stérilisation va un peu lisser ces différences.
0: C'est fascinant. Est-ce qu'il y a un test simple et concret qu'on peut faire à la maison, par exemple ce soir, pour découvrir si notre propre animal est plutôt droitier ou gaucher des pattes ?
6: Alors c'est très facile à tester dans votre salon.

0: notre animal au quotidien?
1: Eh bien oui, l'impact sur le caractère existerait et passionne les chercheurs. La patte utilisée révélerait quel hémisphère du cerveau est dominant. Le côté droit gère souvent les émotions fortes comme la peur, tandis que le gauche gère plutôt les comportements plus calmes. Les chiens franchement gauchers ou ceux qui sont totalement ambidextres auraient statistiquement tendance à être plus réactifs, anxieux ou sensibles au stress, notamment face aux bruits forts comme les orages. Et à l'inverse, les chiens fortement droitiers seraient plus stables émotionnellement. Mais bien sûr, on a encore besoin de plus d'études sur le sujet pour en être sûr, et ce ne sont que des tendances. Ça ne veut pas dire que parce qu'un chien est gaucher, il va être un vrai froussard ou impossible à dresser.
0: Alors, je ne sais pas de quelle patte Crevette tient son stylo, son feutre, mais Crevette, c'est une petite minette sociable et affectueuse. C'est la sœur de Canaille que vous retrouvez sur le site chatlibre.com, hein, les chats libres de Nimaglo. Alors, Crevette, la petite minette, elle s'entend bien avec ses congénères. Beaucoup de qualité, toute mignonne. Vous pouvez voir sa photo dans lequel je redonne le site sur chatlibre.com, les chats libres de Nimaglo. 6h47 avec ici Garlozère dans quelques minutes. Les 3 plus, pratique, ludique, utile, sympathique. On va remplir votre agenda du week-end. Ça commence même aujourd'hui. Il y a plein d'événements dans le Gard et en Lozère. ALP, Lost on You.

Bon réveil avec ici Garloser, 7h-10. Les 3 plus, pratique, ludique, utile, sympathique. Il y a beaucoup, beaucoup de choses à faire ce week-end. On va commencer avec les rencontres du pastoralisme en Cosse et Cévennes. C'est aujourd'hui, demain et dimanche à Florac. Il y a un riche programme autour de l'élevage et des savoir-faire pastoraux, marché de producteurs, démonstration avec des chiens de conduite, présentation de races locales, animation également prévue. Les enfants peuvent également participer à un atelier de création en stop motion. Toutes les infos sur ici.fr. Allez, on poursuit les 3 plus avec une sortie pour les amoureux de nature sur le massif de l'Aigoual, des sorties naturalistes qui permettent d'écouter le brame du cerf. C'est jusqu'au 10 octobre prochain qu'on

accompagné par des professionnels. Vous allez pouvoir découvrir l'animal avant de partir à l'écoute dans la forêt. Attention, la durée de la sortie, c'est 4 à 5 heures. C'est accessible à partir de 8 ans. Et puis, on salue aussi tous les événements dont on est partenaire. Les Méjanes du Rire, Méjanes le Clap. Aujourd'hui, demain et dimanche, le Salon de la Moto à Nîmes au Parc des Expos qui commence également aujourd'hui. L'Italie à Caissargues, ça, c'est à Caissargues, c'est demain. Et puis, le Salon de l'Habitat à Alès qui démarre aujourd'hui, c'est tout le week-end et jusqu'à lundi. 6h52 avec ici Garloser. On salue Christian et toutes les personnes qui nous écrivent sur nos réseaux sociaux. Le WhatsApp au 04 66 21 36 37, la page Facebook. C'est le canal qu'a choisi Christian qui habite au centre-ville d'Alès avec 15 degrés ce matin. Avec Michel Polnareff à l'écoute, on y

0: Michel Polnareff, on ira tous au paradis avec Ici Garlozère et forcément on va parler du pape dans un instant avec les apôtres du rire, nos humoristes. À très vite.
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0: 6h57, bonjour Delphine Soula.
6: Bonjour Sylvestre.
0: On est très heureux de vous retrouver dans le studio Ici Garlozère pour parler avec vous à partir de 9h. On ne sait jamais, hein, je vais acheter le pain, je tombe sur l'amour, pourquoi pas?
6: Absolument.
0: Pour parler
6: comment rencontrer l'amour. Comment rencontrer l'amour, surtout dans cette deuxième vie.
0: À un certain âge.
6: Quand les enfants sont partis, quand on a la chance ou la malchance de tout recommencer. Est-ce que c'est possible? Est-ce que c'est les applis de rencontre, les agences matrimoniales? Est-ce qu'on laisse faire le hasard? Pourquoi pas? Ben, on va voir tout ça avec vous, puis avec vos histoires que vous allez nous raconter à partir de 9h ou tout de suite sur le WhatsApp au 04 66 21 36 37. Vous nous laissez un petit vocal.
0: Oui, on a envie de savoir comment vous avez rencontré votre moitié après 50 ans. Comment ça se passe? Qu'est-ce qui vous a fait vibrer? Quel était le lieu de la rencontre? Voilà, on veut savoir tout ça. C'est vrai qu'on est curieux quand même.
6: Est-ce que vous avez eu peur?
0: Est-ce que, oui, peut-être un peu d'appréhension, de stress, hein, oui. Il faut se remettre en selle, hein, après peut-être un petit moment de célibat. Bon, ça faisait 18 ans qu'un pape n'était pas venu en France. Alors, pour célébrer cet événement dans la joie et l'allégresse, discours papal en latin avec nos humoristes dans l'humour en tube. Enfin, presque discours papal en latin.
7: Et c'est alors que Jésus dit à l'étranger, in nomine Patris, petit bonhomme en mousse, et que s'appellerio Kézac.
8: Oui, bon, on ne peut pas tout demander à Artus non plus, hein. Rendre hommage au pape, ok, mais pour le latin, il l'a fait avec les moyens du bord. Et sur un malentendu, ça peut marcher. En tout cas, nul doute que pendant sa tournée française, le pape va déclencher ovation sur ovation.
9: Et je les ai éclatés, là, t'as vu comment ils étaient? Non, mais à peine je suis arrivé, ils étaient là, alléluia, alléluia. Enfin, ils étaient au taquet, t'as vu? Ah, mais moi, ils m'ont chauffé, hein. Ah, il y a un moment, je voulais sauter dans la foule, comme ça, je te jure. Ils étaient combien, alors, t'as compté? Un million. Pouah, ce que je lui ai mis à Mat Pokora.
8: Ah oui, c'est sûr que du côté de Metz, va y avoir une petite concurrence avec les stars du Grand Est. Et à Lourdes, Léon XIV pourrait bien tomber sur Ilyès Djadel au premier rang.
10: J'ai rencontré le pape, le vrai pape. Parce qu'il y a deux papes. Moi, je me souviens, quand j'étais petit, je disais à ma mère, maman, c'est qui a fait à manger? Elle me disait, c'est le pape. Donc là, le gars, quand il est arrivé, moi, je l'ai pas pris au sérieux. Je dis, c'est qui? On me dit, c'est le pape. Je dis, je le connais. Il venait faire à manger chez moi quand j'étais petit.
8: Ben bien sûr, on a tous eu un pape petit à la maison qui s'occupait des tâches les plus ingrates et les plus chronophages du monde. Toutes les mères de famille le savent, Léon XIV est une fédulogie doublée d'un cordon bleu. Alors, humour épais et gloire au pape.
0: Il y a d'ailleurs 500 gardois emmenés par le diocèse de Nîmes qui seront à Lourdes dimanche. On en parle tout de suite.
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0: Allez, en attente du week-end, bon vendredi, il est 7h.
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0: Vendredi 25 septembre, le journal Elisa Savatte. Bonjour Elisa.
12: Bonjour Sylvestre, bonjour à tous.
0: Le gouvernement fera tout ce qu'il faut pour aider les Français.
12: C'est la réponse d'Emmanuel Macron dans son allocution au JT hier soir à la question sur la flambée des prix des carburants. Ces derniers jours, ils atteignent des niveaux records, 2,25€ le litre à Nîmes, 2,44€ à Mende. Derrière leur télévision, les Français étaient nombreux à suivre cette prise de parole, comme Eric, 36 ans, chauffeur de taxi en Lozère. Il n'attendait pas grand-chose de cette intervention du président, mais n'en reste pas moins déçu.
13: Ben non, on n'est pas plus avancé. On ne sait pas jusqu'à quand ça va durer, on ne sait pas combien de temps ça va durer, et on n'est pas plus avancé parce que il n'a pas donné de réponse claire à quand s'attendre à une baisse des prix à la pompe. Donc c'est sûr qu'il y est pour rien, on n'y est pour rien. Mais il dit qu'il y a des solutions, donc pourquoi ne pas les mettre en place ? L'hiver approche, il va bien falloir se chauffer et faire le plein. Et donc on va encore payer plein pot. C'est pour ça que, comme je disais, ça ne m'étonnerait pas qu'on en revienne à une situation comme on a vécu il y a 5 ans avec les gilets jaunes. Moi, je... J'en ai marre de payer à tout va et de voir les prix augmenter comme ça, ça me rend fou.
12: Emmanuel Macron qui dit ne pas vouloir baisser les taxes du carburant, mais qui précise ne rien exclure si la crise continue. Le prix du carburant bondit et pousse les agriculteurs de la coordination rurale de la Lozère à réaliser une action coup de poing. Avant-hier, dans la nuit, ils ont recouvert de bâches plusieurs radars du département. Une manière de dénoncer aussi un plan sécheresse jugé insuffisant, mais également la hausse de la prédation du loup. Une opération destinée à faire entendre le ras-le-bol du monde agricole.
0: Le pape Léon XIV atterrit en France à Paris dans moins de 3 heures.
12: Accueilli à sa descente d'avion par Emmanuel Macron, le pape passera 2 jours à Paris avant de se rendre à Lourdes pour une messe dimanche matin à laquelle 200 000 pèlerins doivent participer. Parmi eux, 500 gardois emmenés par le diocèse de Nîmes où vous vous êtes rendu, Antoine Niffaut.
14: Oui, bonjour, service de pèlerinage.
15: Depuis des semaines, Jean-Michel Soliveres passe ses journées à répondre au téléphone.
14: Alors malheureusement, c'est complet. On peut garder vos coordonnées au cas où il y ait des désistements.
15: Voilà. Il est en charge des pèlerinages au diocèse de Nîmes.
14: Au revoir.
16: Le téléphone n'arrête pas de sonner.
14: Oui, et les mails aussi, ça. Et à toute heure, voilà. Donc même le week-end, j'ai eu des appels dimanche et tout.
15: Voilà 3 semaines que les voyages sont complets. 9 bus sont réservés au total.
14: On aura des bus qui partent d'Alès, de Bagnols, de Villeneuve-des-Avignon, de Pont-Saint-Esprit, et le plus gros de la troupe est toujours sur Nîmes.
15: Les équipes du diocèse travaillent depuis juin sur ces pèlerinages. Laetitia de Rodenbeck se souvient des premiers coups de fil.
17: En 15 jours, j'ai rempli un quart.
15: Elle est en charge des catéchumènes au diocèse, les nouveaux baptisés.
17: Cet engouement ne me surprend pas et ça fait plaisir. Quand je vois le nombre de catéchumènes qui arrivent et qui demandent un baptême, là, il ne se passe pas depuis la rentrée une semaine sans que j'ai des demandes. L'engouement, en fait, je pense que ça touche pas que des croyants. Il va y avoir aussi des non-croyants qui seront là.
15: Tous partent avec un foulard orange, de quoi reconnaître les gardois dans la foule.
12: À Lourdes aussi, le pape Léon XIV doit rencontrer des victimes de violences sexuelles dans l'église.
0: Aucune amende à payer.
12: Pour les 12 salariés du Carrefour Supply Chain de Saint-Gilles, décision du tribunal de Nîmes pour les grévistes qui bloquaient les accès d'un entrepôt dans la zone Mitra. Ils reprochaient à leurs dirigeants de refuser de négocier les primes de productivité. Les salariés convoqués par le tribunal ont l'interdiction de bloquer à nouveau le site. À Aigues-Mortes, premier cas autochtone de chikungunya détecté dans le Gard. Douleur articulaire, fièvre, les autorités appellent donc à la vigilance en cas de symptômes. Elles mettent en place des mesures pour éviter une propagation de la maladie dans le reste du département. Christelle Duclos, ingénieure en santé environnementale pour l'ARS Occitanie, détaille le dispositif qui doit être mis en place demain soir le long du canal en dehors de la vieille ville.
18: Alors, on a la chance d'avoir un opérateur qui intervient. Ce sont des professionnels, parce qu'on ne peut pas manipuler des produits biocides comme ça. Et donc, ils interviennent, c'est une prestation payée par l'ARS, et ils interviennent à notre demande sur le secteur. À la fois, d'une part, pour faire du repérage entomologique, c'est-à-dire avant de traiter, on ne traite pas comme ça, hein, ils traitent de nuit. Les habitants sont ou vont être informés, et donc, on distribue dans les boîtes aux lettres des personnes le petit tract en leur expliquant que le traitement aura lieu. Il va y avoir certainement 2 passages. Donc, on fait un premier passage, et normalement, il y a un second passage qui est programmé ensuite. Et souvent, il est affiné ce deuxième passage en fonction des éventuels autres cas qu'on serait amené à détecter dans la zone.
12: Depuis le 1er mai, 19 cas autochtones de chikungunya ont été détectés dans la région, 3 cas de dengue.
0: Elle a tourné dans plus de 80 films.
12: L'actrice, écrivaine et chanteuse Marina Vladi est décédée à 88 ans, célèbre notamment pour son rôle dans La princesse de Clèves de Jean Delannoy en 1961. L'actrice qui a un lien particulier avec le Gard, le film Les salauds vont en enfer, réalisé par son premier époux Robert Hossing en 1955, a tourné des scènes du côté du Gros du Roi et à Lézan. Le tribunal administratif de Montpellier a tranché, pas de corrida à Palavas-les-Flots le 10 octobre prochain. Il considère qu'il ne s'agit pas d'une tradition locale ininterrompue. Cela fait 10 ans qu'il n'y a pas eu de corrida à Palavas. Le juge donne maintenant 48 heures à la mairie pour prendre les mesures de police nécessaires pour empêcher l'événement. Et cette décision divise les habitants de la commune.
19: Les gens qui sont contre, pourquoi ils viennent nous casser la tête à nous qu'on aime bien ? T'aimes pas, tu regardes pas, c'est comme ça.
20: Vous aviez pris votre billet ?
19: Ouais, on l'avait pris, on était 2 ou 3 à vouloir y aller, ça faisait longtemps que ça n'avait pas été à Palavas, donc on était contents. Et là, encore une fois, à cause de ces anti-corridas, ben voilà, On peut pas voir ce qu'on aime.
16: Ceux qui aiment la corrida, faut les respecter, ces gens-là. Enfin, je veux dire, ça fait partie des traditions de la région et ça me choque.
6: Oui, les traditions, moi, ça me fait sourire parce que les traditions, alors parce que c'est une tradition, faut qu'on continue à faire souffrir le taureau, non? Il y a une souffrance, un taureau doit être dans les champs, tout simplement.
20: Moi, je pense que tuer un animal comme ça devant tout le monde, c'est pas, même pour les enfants, certains spectateurs, c'est pas dédié, quoi. Je suis pas pour que ça continue.
12: Et le maire de Palavas, Christian Jean-Jean, n'a pour le moment pas souhaité commenter la décision du tribunal. Les handballeurs nîmois reçoivent Dunkerque ce soir au Parnasse pour la 4e journée du championnat de France de D1. Les Gardois 6e visent le premier succès à domicile de la saison. Les Nordistes 16e et derniers ont eux perdu leurs 3 premiers matchs de championnat. Coup d'envoi à 20h. Et à 20h45 en foot, c'est le premier match pour le nouveau sélectionneur Zinedine Zidane. L'équipe de France affronte la Turquie à Izmit en ouverture de la Ligue des Nations. Azizou donc sur le banc de faire ses preuves.
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12: Et Delphine, est-ce qu'il va faire beau aujourd'hui?
6: A priori oui, c'est une belle journée en vue avec du soleil qui sera très présent dès la fin de matinée, même si vous avez un peu de nuages et de brouillard ce matin en vous levant. Ce n'est pas grave, vous inquiétez pas, ça va s'arranger. Il fait frais là, 12 degrés à Saint-Germain-du-Theil, c'est Claude qui nous dit ça sur le WhatsApp. Mais ça va se réchauffer jusqu'à 33 du côté de Beaucaire, 29 pour Mende aujourd'hui, 32 dans les gorges du Tarn. Demain samedi, ça reste très agréable, on aura 25 à 30 degrés. Un soleil généreux aussi dimanche avec 22 à 28 degrés. Vous allez pouvoir en profiter. C'est l'été qui joue les prolongations. Côté route, attention, il y a un véhicule qui est arrêté sur la 106 entre Boucouaran et Ners. Voilà, donc vous êtes prudent quand vous arrivez dans ce secteur.
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0: Allez, les indispensables de la chanson française, les standards s'écoutent ici et seulement ici le matin. Jean-Jacques Goldman, il suffira d'un signe.

0: presque par cœur. Jean-Jacques Goldman avec Ici Gare Lozère, il suffira d'un signe.
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0: 7h12, je suis en train de regarder le cadeau du Bamboléo. Le Bamboléo, c'est dans une vingtaine de minutes. On fête l'Italie à Caissargues, c'est demain. 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On rappelle quand même, Delphine, le concept du Bamboléo pour ceux qui prennent en cours de route.
3: Eh ben, c'est très simple, c'est Chico et les Gypsy dans notre studio qui vous interprètent un tube que vous connaissez mais qui n'est pas d'eux. Et vous, vous devez retrouver qui est l'interprète et quel est le titre de ce morceau. On joue ensemble tout à l'heure à 7h40.
0: Alors, j'ai pas regardé, moi, j'aime bien regarder, je suis curieux, mais là, je me laisse la surprise. On verra ça tout à l'heure. Facile, pas facile, moyennement.
3: Il est pas évident. Il va falloir, mais ça donne envie de chanter, donc vous allez trouver.
0: De toute façon, on glissera des indices parce que c'est vendredi, donc on est doublement sympa le vendredi. Dans un instant, mon œil, le pape Léon XIV arrive en France et quand on regarde son arbre généalogique, eh ben, on constate que c'est un petit peu chez lui, la France.
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0: 7h14, mon œil avec vous David Ossio. Bonjour David. Le pape Léon XIV arrive aujourd'hui en France pour 4 jours, le premier pape américain de l'histoire, mais avec un petit bout de France dans son histoire familiale.
7: Oui, avant qu'il arrive, regardons son arbre généalogique. Et surtout la branche de Suzanne, Suzanne Fontaine. Née au Havre en 1894, en 1915, à 21 ans, en pleine Première Guerre mondiale, elle monte seule à bord du paquebot, la Touraine, et traverse l'Atlantique, direction New York, où elle est accueillie dans une maison catholique pour jeunes françaises. Suzanne est une migrante. Elle ne le sait pas, mais son petit-fils deviendra pape. En Amérique, elle rencontre un autre migrant, un Sicilien. Ils auront 2 garçons. L'un d'eux, Louis, portera le nom français de la mère de Suzanne, Prévost. Louis est américain. Il est tellement américain qu'en 1944, officier de l'US Navy, il traverse l'Atlantique dans l'autre sens. Le 6 juin, il participe au débarquement de Normandie. 2 mois plus tard, il est aussi du débarquement de Provence. Et quelques années plus tard, à Chicago, Louis a un fils, Robert Francis Prévost. C'est lui le pape, celui que vous allez voir pendant 4 jours, partout, en vous disant...
8: But alors, you are French?
9: You are not English?
8: Non.
7: Alors oui, on peut sourire en découvrant ce petit côté français du premier pape américain, mais son histoire raconte surtout ce que répétait son prédécesseur François. Nous sommes tous, quelque part, des migrants. Et Léon XIV en est presque l'arbre généalogique vivant. Une grand-mère normande, un grand-père sicilien, et aujourd'hui... Le petit-fils débarque à son tour en soutane blanche. Bienvenue en France, Saint-Père, ou plutôt, bienvenue chez votre grand-mère.
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0: Est-ce que vous avez reconnu la musique de ce film Drôle de Frimousse, 1957, avec l'incroyable Audrey Hepburn et Fred Astaire, s'il vous plaît. Quel casting, un casting de stars avec vous aussi Delphine. Soula, vous faites partie de ce casting, l'équipe d'ici matin pour le serviciel de la météo de ce 25 septembre.
3: Eh bien, le soleil prend les commandes, ça c'est la bonne nouvelle. On va avoir vraiment un week-end splendide et un vendredi très ensoleillé également, que ce soit dans le Gard ou en Lozère, avec des températures jusqu'à 33 degrés quand même, du côté du Gard, du d'Uzès par exemple. 28 à Marvejols et puis demain samedi, 25 à 30 degrés. Dimanche, 22 à 28 degrés sur le Gard. en Lozère. C'est que du bonheur. Et si vous avez envie d'aller à la plage, puisque l'été joue un peu les prolongations, eh bien, il fera 19 à 20 degrés dans l'eau, selon que vous choisissez les spiguettes ou la plage du Boucanet, par exemple.
0: Oui, tu vois une petite différence, ouais, selon où on pose les serviettes. 7h17, je rêve de l'avoir cette tasse, qu'est-ce que je serais content de l'avoir, mais je peux pas, on vous l'offre cette tasse, un mug noir en céramique, ici, Gare Lozère, c'est collector, il faut l'avoir pour boire votre café, votre thé, je sais pas, votre lait froid le matin. Mug noir, ici, à gagner en reconnaissant le nom de ce chanteur italien qui a 71 ans aujourd'hui. Ça c'est la bande originale des Bronzés 3. Quel est ce chanteur italien ? Vous avez trouvé Delphine ? Ah, c'est un peu compliqué ?
3: Oui, quand même.
0: Qu'est-ce que tu pourrais faire pour aider les auditeurs et les auditrices ? Donner son prénom ? Non, ça aiderait même pas.
3: La première lettre.
0: La première lettre, c'est ça.
3: Ça peut être très
0: facile. C'est un Z et c'est pas Zorro. Quel est le nom de ce chanteur avec un Z ? Senza una donna, la bande originale des Bronzés 3 pour gagner le mug en céramique, le mug noir. Ici, Gare Lozère, vous nous appelez si vous avez le nom de ce chanteur italien qui fête son anniversaire aujourd'hui.
3: 04 66 21 36 37.
0: Ah, vous l'avez forcément. Alain Souchon, bidon.

0: pas du tout, pas bidon du tout. Quel chanteur exceptionnel, Alain Souchon, avec Ici Galloser, 7h22. Didier de Montfrain est avec nous ce matin pour jouer. Bonjour Didier.
1: Bonjour.
0: Alors vous vous préparez pour aller en cours, mais bon, c'est un moment
1: tout
0: que vous êtes plus sur les bandes.
1: Je suis garé, j'attends, je vais y aller.
0: Pour donner des cours, vous êtes professeur. Prof dans, pour quelle matière ?
1: Je suis prof de mathématiques en lycée.
0: Bon, il faut un bon café le matin hein, avant de retrouver vos élèves, j'imagine.
1: Un ou deux.
0: Avec le mug Ici Galloser, c'est encore mieux. Le mug Ici Galloser qu'on vous offre, Didier. Didier, à condition de me donner le nom de ce chanteur italien. Alors, on a trouvé avec Delphine que c'était peut-être un peu compliqué. Il a 71 ans aujourd'hui. On réécoute l'extrait quand même. La musique des Bronzés 3, Senza una donna, c'est ce chanteur italien avec un Z. Z comme Zorro, Z comme Zidane, sur le banc des Bleus pour une première ce soir. Mais là, c'est Z comme qui, Didier ?
1: Z comme Zucchero.
0: Zucchero, bravo, Didier. À vous, le mug collector, le mug noir Ici Galloser, pour boire votre petit café, voire même vos deux petits cafés le matin en pensant à nous. Bon courage pour cette journée de mathématiques et puis de miel aussi, puisque vous êtes apiculteur, je crois. Enfin,
1: je suis passionné.
0: Oui. Oui, parce que sinon, si ça fait des journées très très remplies, hein, si vous êtes apiculteur à plein temps, entre les cours.
1: C'est une journée très remplie en ce moment, peut-être même trop remplie, mais...
0: Vous avez levé le pied, c'est le week-end qui arrive. Merci Didier.
1: Merci beaucoup.
0: Bonne journée, au revoir.
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0: 7h24, l'écho d'ici, l'économie de nos entreprises dans le Gard et en Lozère. On va parler d'une légumineuse d'avenir face au réchauffement climatique et star du festival Saveurs et Savoirs à Uzès. Le pois chiche gardois est à l'honneur ce matin. Pour en parler, Emmanuelle Philippe, productrice bio au GAEC Chaudevant à Aigalier dans le Gard. Bonjour Emmanuelle.
4: Bonjour Sylvestre.
0: Alors vous êtes donc productrice de pois chiche hein, dans un GAEC, c'est un groupement agricole d'exploitation en commun. Le pois chiche qu'on qualifie de bio du futur sera d'ailleurs le sujet d'une rencontre à Lombrières le 10 octobre prochain à Uzès. Alors expliquez-nous pourquoi le pois chiche est-il une solution face aux sécheresses qui touchent le Gard ?
4: Eh ben, le pois chiche, en fait, c'est une plante qui est cultivée depuis plus de 10 000 ans sur notre territoire, mais elle a été oubliée dans l'après-guerre, à cause de l'agriculture intensive. Avant, on l'a cultivée, par exemple, entre les oliviers, entre les vignes, et c'était une légumineuse qui était consommée par les familles tout au long de l'année. Et elle revient, elle fait surface parce que du coup on est frappé par des grosses sécheresses et c'est une plante qui est adaptée au climat sec parce qu'elle a une racine qui descend très bas en profondeur et qui peut aller chercher de l'eau bien bas même quand il a pas plu depuis un petit moment. Mmh. Mais la contrepartie, c'est que elle ne supporte pas le trop d'eau qu'on subit aussi en ce moment, notamment au semis.
0: Ouais, donc c'est pas forcément la légumineuse parfaite, j'allais dire, pour le futur, parce qu'il y a quand même quelques petits couacs. Alors, est-ce que la transformation du pois chiche, je pense farine, plat préparé, houmous, peut aussi représenter peut-être une plus-value pour les agriculteurs ?
4: Oui, bien sûr. En tout cas, pour les agriculteurs qui travaillent en vente directe et sur des circuits locaux, clairement, le fait de transformer, ça apporte une plus-value. Donc, on peut faire de la farine. Par exemple, nous, on fait de la farine. On peut faire des bocaux, des plats cuisinés, du houmous, etc. Après, ça a aussi un petit coût, la transformation. Soit on fait sur place, chez nous, et du coup, c'est du matériel qu'il faut investir. Mmh. Soit on fait de la prestation, et ça a aussi un coût.
0: Oui, donc c'est pas non plus une solution miracle.
4: Non, mais il faut qu'on s'organise sur le territoire pour abaisser les coûts pour les producteurs. Ouais.
0: Bah justement, vous organisez, Emmanuel, votre exploitation fait partie de l'initiative Jean Racine, présente tout au long du Festival Saveurs et Savoirs à Uzès. C'est quoi Jean Racine ?
4: Jean Racine, c'est une association qui a été fondée par des paysannes et des paysans pour permettre de maintenir une agriculture paysanne sur le territoire. Et concrètement, on achète des terres pour les mettre à disposition de celles et ceux qui veulent s'installer ou de permettre à des gens déjà installés de consolider des fermes en leur permettant de se diversifier. Pour cela, on a besoin de dons. Et actuellement, on est en campagne pour essayer d'avoir 75 000 euros pour acquérir une dizaine d'hectares pour installer des paysans et consolider des fermes. Et on organise aussi, pour avoir un petit peu d'argent, un dîner compté dans le sens récit. On va raconter une histoire. Quel sera le repas en 2050 dans l'usage? Et pour ça, on fait appel à Navia Samut, une chef étoilée végétale. Et on vous espère nombreux.
0: bien sûr, ouais, le festival Saveurs et Savoirs qui consacre plusieurs temps forts aux pois chiches, avec notamment, vous le disiez, la participation de Nadia, l'émission On va déguster sur France Inter en direct du ZES, une exposition qui peut éventuellement aussi avoir un impact concret sur les débouchés des producteurs locaux. Donc vous faites partie, Emmanuelle Philippe, productrice bio au GAEC Chaudevant à Aigallier. Merci d'être passé dans l'écho d'ici.
4: Merci à vous, bonne journée.
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0: Allez, on a 40 secondes pour trouver l'amour, Delphine.
5: Absolument.
0: Soula.
5: Comment
0: 40 secondes pour en parler en tout cas.
5: Et pourquoi des fois le prince charmant arrive sur le tard, on va dire, après 50 ans.
0: Bon, mieux vaut tard que jamais, hein, on
5: absolument,
0: le dit.
5: Mieux vaut tard que jamais. Vous, peut-être, vous avez une deuxième histoire, une deuxième vie qui a commencé. On a envie que vous nous racontiez. Est-ce que vous êtes allé sur des applis de rencontre? Est-ce que c'est dans l'association où vous êtes que vous avez fait la connaissance de cette personne qui aujourd'hui partage votre vie? Comment est-ce que vous vous êtes rencontrés? Et où est-ce qu'on peut se rencontrer aujourd'hui à 50 ans? Comment on peut faire après, à 60, 70, quand les enfants sont partis, quand on a arrêté de travailler? Est-ce qu'on a le droit une deuxième chance en amour? Et surtout, comment ça se passe? Racontez-nous vos belles histoires. Vous pouvez nous laisser un petit mot sur WhatsApp au 04 66 21 36 37. Vous avez mémorisé notre numéro, donc vous pouvez nous envoyer des vocaux sur WhatsApp sans problème. Et on écoutera vos belles histoires. On sera en compagnie d'une psychologue, sexologue, thérapeute de couple qui nous racontera comment on trouve l'amour.
0: On a hâte à partir de 9h. Ici, c'est vous avec vous, Delphine Soula. L'essentiel de l'info dans un instant.
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0: Et on salue Aline qui habite Manduel, 20 degrés, elle nous écrit sur Facebook. La météo complète après l'essentiel de l'info en Lozère et dans le Gard avec vous, Elisa Savat, 7h30.
10: Dans moins de 3 heures, le pape Léon XIV atterrit en France à l'aéroport d'Orly. Après Paris, le pape se rend à Lourdes où 200 000 pèlerins vont l'attendre. Parmi eux, 500 gardois emmenés par le diocèse de Nîmes. Dans le Gard, le premier cas de chikungunya détecté hier à Aigues-Mortes, douleur articulaire, fièvre. L'agence régionale de santé d'Occitanie appelle à la vigilance en cas de symptômes et met en place des mesures pour éviter une propagation de la maladie dans le département. Pas de corrida à Palavas-les-Flots. Le 10 octobre prochain, le tribunal administratif de Montpellier a rendu sa décision hier. Il considère qu'il ne s'agit pas d'une tradition locale ininterrompue. Cela fait 10 ans qu'il n'y a pas eu de corrida à Palavas. Et enfin, l'allocution d'Emmanuel Macron hier n'a pas convaincu. Le président est revenu sur la flambée des prix du carburant sans proposer de véritable porte de sortie. Amande, Eric, chauffeur de taxi, n'est pas convaincu. On l'entend juste après un tour d'actualité en France et dans le monde. En 90 secondes avec Valentine Letès, il est 7h31.
11: Le cours des messes se part de blanc et de jaune, les couleurs du Vatican. Début aujourd'hui de la visite officielle du pape Léon XIV dans la capitale. Un voyage dont les chiffres donnent le tournis. 80 000 jeunes sont attendus ce soir au Stade de France pour une veillée. Une tonne d'hosties livrées pour la messe prévue demain sur les Champs-Élysées devant 600 000 fidèles. Des soldats français, des radars et du matériel de défense envoyé en Arabie Saoudite. La réponse d'Emmanuel Macron face à l'envolée des prix du carburant. Le chef de l'État souhaite relancer les exportations depuis le site stratégique de Yanbu, le principal terminal pétrolier saoudien en mer Rouge. Il est accusé d'avoir violé et agressé sexuellement 22 enfants d'une école maternelle privée à Paris. Un intervenant en anglais de 31 ans est mis en examen et placé en détention provisoire, annonce le parquet de Paris après un signalement effectué par l'école en juin dernier. 4 suspects devant la justice après le vol de plus de 200 carpes koi fin juillet dans une entreprise de pisciculture de l'Oise. Un préjudice estimé estimé à 83 000 euros, destiné, selon les enquêteurs, à repeupler un étang où les sessions de pêche sont payantes. Elle s'est fait un nom dans La Princesse de Clèves, puis dans Le Lit conjugal, lauréat du prix d'interprétation au Festival de Cannes 1963. L'actrice Marina Vladi est décédée à l'âge de 88 ans, annonce hier de sa famille. 32 ans après sa première sélection en équipe de France, Zinedine Zidane enfile pour la première fois le costume d'entraîneur des Bleus. Ce soir, les Français affrontent les Turcs en Ligue des Nations, c'est à 20h45.
10: Merci Valentin Bertrand. C'était une prise de parole très attendue, l'allocution d'Emmanuel Macron au JT de 20h hier soir. Le chef de l'État revenait notamment sur la flambée des prix des carburants qui atteignent des niveaux records ces derniers jours. Pour suivre cette prise de parole, Saïd Makhloufi s'est rendu à Mende chez Eric, 36 ans, chauffeur de taxi en Lozère. Marié et père de famille, il ne se faisait pas vraiment d'illusions, mais le discours lui laisse quand même un goût amer.
7: Bonsoir, Monsieur le Président.
12: Ça commence.
13: Bonsoir.
14: Et ce qui intéresse, Eric ?
13: Revenons aux Français. Ils se demandent ce soir...
14: Vous êtes attentif ?
12: Oui. À quel prix ?
13: Combien de temps ils vont payer le samplon 95, le gazole, à un prix record ?
12: À quand s'attendre à une baisse des prix à la pompe ?
13: Et donc, pour baisser les prix...
14: Eric, vous faites à peu près 2-3 pleins par semaine.
12: Oui.
13: D'essayer de recréer de la fluidité à Hormuz, en mer Rouge, etc.
15: Mais bon. Ça peut durer combien de temps ? Ça va durer combien de temps ?
12: Le sujet du carburant, du gasoil et du fuel, il a échappé à la question, hein, parce qu'il n'a pas répondu à quand s'attendra une baisse. Quoi.
13: Si les choses s'améliorent dans les prochains jours...
12: Oui, c'est lui qui le dit, ça.
13: Les prix baisseront vite.
12: On va aider. Si ça s'améliore, les prix vont baisser. Oui, merci.
13: Ensuite, ceux qui disent qu'il faudrait baisser les taxes,
12: Oui, c'est sûr que ça peut être une option. Mais bon... Après, encore une fois, on agira en fonction. Voilà ce qu'il dit, mais c'est pas. Ça ne veut pas dire qu'il fera non plus. Hein. Entre les paroles et les faits, il y a un monde d'écart.
14: Il a dit qu'il ne fallait rien exclure.
12: Si on peut le faire maintenant, pourquoi attendre ?
14: Et c'est maintenant que c'est difficile pour sa femme et son fils de 6 ans.
16: Il faut savoir que tout pèse. Et on a aussi à notre foyer une cuve à fioul. Et là aussi, on se pose beaucoup de questions. Mais c'est quand même beaucoup de sacrifices. Et on voit qu'aujourd'hui. Il y a des dépenses qui interviennent de partout, quoi. On essaie de faire attention, en fait, au quotidien, dans tout. On réduit au minimum.
13: La réponse, pour moi, elle est surtout d'améliorer les choses. Ensuite, il y a des mouvements sociaux qui émergent.
12: C'est pas impossible qu'on en revienne là.
14: Ouais. Gilets jaunes 2026, c'est possible, Eric ?
12: Ah ben oui, complètement. Complètement. Moi, je... J'en ai marre de payer à tout va et de voir les prix augmenter comme ça. Ça me rend fou.
14: Avant la locution, vous m'avez dit ne pas vous attendre à grand chose, mais je vous sens quand même déçu, Eric.
12: Ben oui, puisqu'on n'a finalement pas de réponse.
13: Et très bonne soirée à tous. Merci à vous. Merci.
10: Emmanuel Macron qui assure tout de même que le gouvernement continue d'agir pour éviter l'envolée des prix à la pompe déjà historique. 2,44 € le litre à Mende, 2,25 € à Nîmes.
0: D'ailleurs, on a un bon plan pour vous, hein. La carte des prix des carburants pour trouver la station-service la moins chère près de chez vous, que ce soit dans le Gard ou la Lozère. C'est hyper simple à utiliser, hein. Vous tapez votre adresse, vous avez la station essence la moins chère de chez vous. Ici.fr pour cette carte interactive sur les carburants. 7h35, dans quelques minutes, Elisa, on parlera d'une structure de soins à Nîmes.
10: Inaugurée officiellement aujourd'hui, mais en service depuis fin 2024, la Maison des Femmes du Gard, au CHU de Nîmes Carémo, un lieu d'accueil, de soins et d'accompagnement social et juridique des femmes victimes de violences et de leurs enfants pour une prise en charge globale. La docteure Sylvie Ripard, pilote médical du projet, sera avec nous pour nous présenter la maison à 7h45. Côté ciel, Delphine, est-ce qu'il fera beau ? Est-ce qu'il fera moche ? Est-ce qu'il fera chaud ?
5: Non, il va faire doux, très doux. Ah. C'est un beau vendredi qui se prépare avec du soleil en fort. Dans le Gard, les températures vont grimper jusqu'à 33 degrés pour Nîmes, 29 du côté de Florac. Et la nuit prochaine, eh bien, c'est la fraîcheur qui sera bien présente. Avec du côté de l'Aubrac, par exemple, 4 à 5 degrés. Samedi reste largement ensoleillé, 25 à 30. Dimanche, 22 à 28 degrés. Que vous soyez dans le Gard ou en Lozère, vous aurez un superbe week-end. La température de la mer est de 19 degrés. Côté route, attention, ça se charge sur les entrées de Nîmes, notamment sur la 106 pour ceux qui viennent d'Alès. Pour ceux qui viennent de Lavonnage, là aussi, la D40 est largement ralentie. On roule à 6 km/h. La sortie des autoroutes de la 9 sur Nîmes-Centre et sur Nîmes-Ouest est largement chargée aussi. Soyez prudents, soyez patients. Et quand ça bouchonne, vous mettez les warnings pour prévenir les petits copains qui arrivent derrière. C'est un mouvement qu'on adore.
0: Ah, j'adore, ça me fait bouger. 7h37, je sais que je vais un petit peu bouger mon corps. J'en ai un peu trop assis en studio, mais voilà, c'est le moment où on bouge comme vous ce matin.
5: Oui, c'est le jeu de la rentrée. C'est le jeu que vous découvrez depuis ce début septembre. Chico et les Gypsies vous interprètent un titre et vous devez retrouver de quel titre il s'agit. Alors, le titre de ce matin est un peu délicat. On va commencer à l'écouter, mais ça vaut le coup parce que vous allez gagner un voyage en Italie à Vintimille avec Eric Grégoire. Vous allez gagner aussi une pizza, des glaces, enfin voilà. L'Italie à Caissargues, c'est demain. Mais c'est quoi cette musique ?
0: C'est fastoche, hein ?
5: Il est bien la version.
0: Vous m'avez dit, ouais, j'aime bien, ouais. Tout à l'heure, vous m'avez dit, ouais, pas facile, pas facile. Oh. Ah, attendez.
5: Ouais, c'est plus facile avec l'enfant.
0: Qui ça ? Il y a une avalanche d'appels. Hein.
5: C'est vrai ?
0: Bon courage, Coralie.
5: Allez, bon courage à Coralie. 04 66 21 36 37. Essayez-vous aussi, pourquoi pas.
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0: Un gagnant ou une gagnante, on ne sait pas, on verra. C'est après Larousseau, tu m'oublieras avec Ici, Gare Lozère.

0: Impossible, inoubliable, La Rousseau avec Ici Gare Lozère.
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0: Et Delphine, avec nous, effectivement, en studio pour vous offrir un énorme cadeau à l'occasion de l'Italie à Caissargues, demain avec Ici Gare Lozère.
3: Ça va être une super fête, ça, à Caissargues. On va avoir des tas de saveurs italiennes, des couleurs,
0: des traiteurs italiens, des créateurs, il y aura des Vespa, des Fiat, enfin, franchement, à fond dans l'Italie.
3: Patricia, soyez la bienvenue.
0: Bonjour Patricia.
4: Très bien, et vous?
3: Impeccable. Alors Patricia, vous avez écouté tout à l'heure la version de Chico et les Gypsy d'un titre. Est-ce que vous avez découvert le titre?
4: Oui, c'était Les Démons de Minuit, le groupe Image.
3: Ah, pas mal. C'était beau en version de Gypsy, mais...
0: Pas pareil, hein.
3: Là, on reconnaît mieux.
0: Avec les synthés, bien kitsch. Mais qu'on aime toujours autant.
3: Ça donne envie de faire la fête, ça, en tous les coups. Vous avez gagné un voyage à Vintimille avec Eric Grégoire Voyage. Donc, vous allez flâner pendant une journée, découvrir les marchés, profiter de l'ambiance italienne. Vous allez changer d'air, ça va vous faire du bien. Et puis pour prolonger le plaisir, si vous allez demain à Caissargues, vous aurez votre pizza, vous aurez votre glace. Tout ça, c'est gagné. C'est pour vous. Voilà.
4: Ah, c'est super. Je suis très contente.
3: Et puis peut-être que vous irez vous promener avec votre amoureux en Italie.
4: Oui, bien sûr. Est-ce que je peux lui faire un petit coucou ainsi qu'à ma fille?
3: Allez-y.
4: Allez, je dis bonjour à ma petite chérie qui va partir travailler elle aussi, à Noéline et à mon mari, Olivier. Voilà, je leur fais de gros bisous.
3: On les embrasse aussi tous les deux. Et dites-moi Patricia, vous êtes rencontrée comment avec Olivier?
4: Lors d'une sortie avec des amis.
3: D'accord, en boîte.
4: Voilà, des amis communs. Oui, on a terminé en boîte de nuit et puis.
3: Vous avez bien terminé.
0: Attendez la suite. On a terminé en boîte de nuit.
3: Voilà.
4: Quelques jours après, il m'a rappelé et puis voilà.
3: Et à votre avis, alors celles qui ou ceux qui ont droit à une deuxième vie, comment est-ce qu'ils peuvent rencontrer des gens aujourd'hui? Les applis, à quel endroit il faudrait aller?
4: Je sais pas, moi je pense qu'il faut surtout sortir et puis ne pas hésiter à sortir avec des amis, c'est l'occasion de rencontrer d'autres personnes.
3: Brasser.
4: Oui, voilà, je pense.
3: Et puis rester ouvert, rester...
4: Oui, c'est ça, je pense que les écrans c'est bien, mais pour rencontrer du monde, je pense que vaut mieux sortir directement avec des gens et je pense que c'est mieux.
3: Voici un conseil que ceux qui sont célibataires pourront suivre. Merci à vous, Patricia. On en parle de l'amour à partir de 9h au 04 66 21 36 37. Vous allez témoigner, mais vous pouvez dès maintenant nous laisser un vocal sur WhatsApp. Vous nous racontez votre histoire d'amour ou celle de votre copine, il n'y a pas de souci.
0: 8h moins le quart, bienvenue, bonjour tout le monde.
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0: 7h46, elle est officiellement inaugurée ce matin, mais elle est en service depuis plusieurs mois déjà. La Maison des Femmes du Gard au CHU Nîmes-Carémo. Le docteur Sylvie Ripard est votre invitée, Elisa Sabatin.
7: Bonjour docteur.
8: Bonjour.
7: Vous êtes gynécologue obstétricienne et pilote médicale.

0: peut à se reconstruire, à retrouver lien et confiance.
1: Depuis l'ouverture de la structure, déjà, il y a un an et demi, combien de femmes avez-vous reçues et justement, qu'est-ce qui peut les pousser à pousser la porte de la maison des femmes?
0: Voilà. Eh bien, nous avons reçu en 2025 284 femmes et nous sommes sur la même dynamique là en 2026. Donc, je pense que on est heureux de voir que ça fonctionne finalement et que ce qui peut les pousser à arriver à cette structure, c'est aussi que elles vont être accueillies avec bienveillance, elles vont être écoutées, elles vont être soignées et elles vont être accompagnées en respectant leurs attentes qui sont pas toujours les nôtres et de façon à sans les juger. Donc, on accueille essentiellement les femmes victimes de violences, alors que ce soit des violences récentes ou anciennes, qu'elles veuillent ou non porter plainte. Donc, on est là pour les aider, pour les accompagner. Et puis également toutes les femmes en situation de vulnérabilité, on accompagne. Donc, des femmes précaires, des femmes qui sont demandeuses d'asile ou des femmes en situation de handicap ou autre.
1: Et alors concrètement, après qu'elles soient arrivées à la maison des femmes, est-ce qu'il y a un schéma type, un parcours type qu'elles vont suivre avec vous et avec peut-être quel spécialiste en particulier, quel médecin?
0: En général, la plupart du temps, on fait des consultations binômes, soignants et assistantes sociales, de façon à ce qu'elles n'aient pas à répéter plusieurs fois leur histoire. Et ensuite, on s'adapte à elles, on leur propose de rencontrer la psychologue, de éventuellement participer à des ateliers, des groupes de parole selon leurs possibilités et selon leurs choix. Et puis après, on les oriente aussi parce que ça peut être, elles peuvent avoir besoin de voir des spécialistes, par exemple, pour des problèmes médicaux. Et à ce moment-là, l'avantage de cette maison des femmes, c'est qu'elle se situe au sein de l'hôpital. Et donc qu'on a accès à toute la plateforme des compétences médicales. Et donc, on peut l'orienter facilement sur d'autres spécialistes.
1: Est-ce qu'il y a un type vraiment de victime de violences sexuelles qui peut venir ou vraiment oui, tout le monde est accepté à la maison des femmes?
0: Tout type de violence est accepté à la maison des femmes. Et on a donc un parcours violence. Un parcours aussi pour les femmes qui ont subi des mutilations génitales féminines. Et c'est le seul parcours dans le Gard qui existe, avec une prise en charge médicale surtout, mais éventuellement chirurgicale si besoin. Et également un parcours santé sexuelle vulnérabilité. Donc où on peut parler de contraception, dépistage des maladies sexuellement transmissibles, contraception, etc.
1: La maison des femmes est toute jeune, mais est-ce qu'il y a déjà peut-être des projets en cours, au long cours, ou des projets très proches qui devraient arriver?
0: Oui, on veut développer déjà les ateliers et les groupes de parole, même si on a, cette année, on arrivera à 200 séances d'ateliers et de groupes de parole. Alors, ateliers, c'est yoga, karaté, sophrologie, écriture, socio-esthétique. On a beaucoup déjà de personnel et de bénévoles aussi qui viennent travailler à la maison des femmes. Et puis, évidemment, on a des projets, parce qu'on est, tout jeune, en effet. Et on espère, en particulier, on va développer, parce qu'on a des locaux très adaptés pour les femmes, pour les personnes à mobilité réduite. Et donc, on va ouvrir à partir d'octobre une consultation gynéco dédiée aux femmes en situation de handicap. Et sachez que pour Octobre Rose, on ouvre aussi des consultations gynéco tout public le 12 et le 20 octobre à la Maison des Femmes.
1: Merci Sylvie Ripard. Je précise qu'Alexandra Lamy, l'actrice et réalisatrice qui vit à Anduze, est la marraine de la Maison des Femmes.
0: Tout à fait.
1: Et elle sera avec nous en studio tout à l'heure entre 10h et 11h.
0: Tout à fait. Merci.
2: 7h51, on salue Christiane qui nous a écrit sur notre page Facebook ici Gard-Lozère. Elle habite Cernac, il fait 22 degrés, c'est ce qu'elle nous écrit. Puis elle nous a posté une photo. Alors je lui ai dit, mais qu'est-ce que c'est que cette photo? Je croyais que c'était un parachute. Pas du tout. Elle nous dit, Christiane, nettoyage de la piscine hors sol pour la ranger demain dans le garage. Fin de l'été. C'est sûr que quand on regarde le calendrier, oui, on est en automne, c'est vrai. Le 20

0: 5 septembre. Mais bon, quand on regarde les températures, non, on est encore en été.
1: 23 aujourd'hui. Hein.
0: Ouais, c'est ça. Donc ça ressemble vraiment à un mois de juillet. La météo d'ailleurs complète avec vous, Delphine, dans un instant, ce qui me permet de rebondir d'ailleurs sur la photo de la semaine. Hein. Christiane nous a envoyé cette photo. Je ne savais pas ce que c'était. Elle a légendé, heureusement. Vous aussi, faites-nous parvenir vos photos sur nos réseaux sociaux, le WhatsApp au 04 66 21 36 37 ou la page Facebook. Alors, ça peut être la bâche de la piscine hors sol, ça peut être votre animal de compagnie, ça peut être des paysages du Gard et de la Lozère. Il y a toujours une histoire à raconter derrière tout ça. Dites-le nous, écrivez-nous sur nos réseaux sociaux, postez vos photos. La photo de la semaine, le samedi et le dimanche à 7h20, avec un cadeau à la clé d'ailleurs pour le ou la gagnante. Oshi avec ici, je partirai.

0: Bah non, partez pas. Merci de nous rejoindre. Oshi avec ici Garloser. Partez pas parce qu'en plus on va faire un petit point météo sur aujourd'hui et demain et bah ça a son importance.
1: Et oui, le week-end. Ça sent la belle journée avec des températures jusqu'à 31 degrés du côté d'Alès, 27 degrés pour Langogne aujourd'hui. Demain samedi c'est du beau soleil aussi, 25 à 30 degrés, 22 à 28 dimanche et la mer à 19, c'est que du bonheur. Attention sur la route, ça y est, c'est chargé les entrées sur Nîmes et sur la Alès, bien c'est le périph qui coince, voilà, soyez prudent.
0: Alors, saviez-vous que le pape avait peur des sortilèges? Non, pas le pape actuel, hein, je parle du 14e siècle. On va voyager justement au 14e siècle avec Stéphane Bern dans un instant, à tout de suite.
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0: 7h58, un peu d'histoire avant l'actu de 8h avec vous, Stéphane Bern. Bonjour. Ce matin, on voyage au temps où la sorcellerie faisait vraiment peur à l'église.
14: Quand un pape installé en Avignon pense qu'on essaye de le tuer avec des figurines de cire. Comme quoi, bien avant Internet, certains voyaient déjà des complots partout. Avignon, 1317. Jean XXII vient d'être élu pape. Les cardinaux l'ont choisi parce qu'il a 72 ans et qu'il pense tenir un pape de transition. Raté. Le Jeannot est coriace et régnera 18 ans.
15: Et si on avait eu besoin du vieux monsieur malade en ton absence, hein ? Qui l'aurait fait à ta place, le vieux monsieur malade ? Pas moi, bien sûr !
14: Quelques mois après son arrivée, un complot est découvert.
15: Encore un complot, cette fois, ils veulent tuer Blas. Il faut absolument que je le prévienne, sinon c'est mon complot à moi qui s'effondre.
14: Au centre de l'affaire, Hugues Géraud, évêque de Cahors. Persuadé qu'il va être condamné dans un dossier judiciaire, il décide de supprimer le pape.
16: Alors t'approuves ces saloperies ?
17: Saloperie, admettons qu'il est un peu excessif.
14: Pour cela, il fait fabriquer des figurines de cire représentant Jean XXII et plusieurs de ses proches. La version médiévale du vaudou. Les statuettes sont cachées dans des pains façon hot-dog et envoyées vers le palais pontifical.
18: Décidément, les mystères de la poste sont insondables.
14: L'attitude étrange des voyageurs attire l'attention de la police pontificale. Oui, parce que avant les experts Miami, il y avait les experts Vatican, avec moins de lunettes de soleil, mais beaucoup plus d'encens. Les voyageurs sont arrêtés, les figurines sont découvertes, l'enquête remonte jusqu'à l'évêque. Il finit sur le bûcher. L'affaire marque profondément le pape. En 1326, il publie la bulle Super Illius Specula, qui assimile la sorcellerie à l'hérésie. Au Moyen-Âge, la menace du futur ressemblait à une figurine de cire. Pour les chefs d'État aujourd'hui, elle ressemble davantage à un hacker derrière un écran. Les figurines ont disparu, les paranoïas beaucoup moins.
0: Ouais, pareil pour les superstitions, ça n'a pas disparu ça non plus.
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0: Bon début de journée, c'est vendredi, il est 8h.
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0: Vendredi 25 septembre, le journal Elisa Savate, bonjour.
16: Bonjour Sylvestre, bonjour à tous.
0: La prise de parole d'Emmanuel Macron au JT hier soir était très attendue par les Français.
16: Très attendue, notamment sur la flambée des prix du carburant qui atteignent des niveaux records. 2,25€ le litre à Nîmes, 2,43€ à Florac. Pour suivre cette prise de parole, Saïd Maclouffi s'est rendu à Mende chez Eric, 36 ans, chauffeur de taxi en Lozère. Marié et père de famille, il n'attendait pas grand-chose de cette intervention, mais le moins que l'on puisse dire, c'est qu'il est tout de même déçu.
19: Bonsoir, monsieur le Président.
20: Ça commence.
21: Bonsoir.
22: Et ce qui intéresse, Eric ?
21: Revenons aux Français. Ils se demandent ce soir...
22: Vous êtes attentif, là ?
20: Oui.
21: Combien de temps ils vont payer le samplon 95, le gazole ?
20: À quel prix ?
21: Et donc, pour baisser les prix...
20: À quand s'attendre à une baisse des prix à la pompe ?
21: Essayez de recréer de la fluidité à Hormuz, en mer Rouge, etc.
20: Mais bon. ça peut durer combien de temps ? On n'a pas de réponse, en fait.
21: Si les choses s'améliorent dans les prochains jours...
20: Oui, c'est lui qui le dit, ça.
21: Les prix baisseront vite.
20: On va aider si ça s'améliore, les prix vont baisser, oui, merci.
21: Ceux qui disent qu'il faudrait baisser les taxes.
20: Oui, c'est sûr que ça peut être une option. Mais bon, ça ne veut pas dire qu'il fera non plus.
22: Il a dit qu'il ne fallait rien exclure.
20: Si on peut le faire maintenant, pourquoi attendre ?
22: Et c'est maintenant que c'est difficile pour sa femme et son fils de 6 ans.
20: Il faut savoir que tout pèse. Et on a aussi, à notre foyer, une cuve à fioul. Et là aussi, on se pose beaucoup de questions. On essaie de faire attention, en fait, au quotidien. Dans tout, on réduit au minimum.
21: Ensuite, il y a des mouvements sociaux qui émergent.
20: C'est pas impossible qu'on en revienne là, ouais.
22: Gilets jaunes 2026, c'est possible, Eric ?
20: Ah oui, complètement. Ça me rend fou.
22: Avant la locution, vous m'avez dit ne pas vous attendre à grand chose, mais je vous sens quand même déçu, Eric.
20: Oui, puisqu'on n'a finalement pas de réponse.
21: Et très bonne soirée à tous. Merci à vous. Merci.
16: Dans son allocution, Emmanuel Macron précise aussi qu'il ne serait pas souhaitable de dissoudre à nouveau l'Assemblée nationale à 8 mois de l'élection présidentielle. Mais avant ce rendez-vous, place aux élections sénatoriales qui se tiennent ce dimanche. Dans le Gard, il y a 5 listes pour 3 sièges, celle du socialiste Denise Bouad et du LR Laurent Burgoa qui se représentent, mais aussi par exemple celle de la RN Sylvie Josserand. Grégory Julien, qui vote pour cette élection ?
23: Oui, maires, députés, conseillers régionaux, conseillers départementaux, une partie des conseillers municipaux, en tout 1982 grands électeurs sont appelés aux urnes dimanche. Ils voteront à Nîmes, en préfecture, de 8h30 à 17h30. Et pour eux, l'élection est obligatoire sous peine d'une amende de 100 euros. Dans le Gard, le scrutin est à la proportionnelle, c'est-à-dire que les grands électeurs votent pour une liste sans panachage ni vote préférentiel possible. Le quotient électoral, c'est-à-dire le nombre de voix nécessaires à l'obtention d'un siège, est d'environ 660. Alors, parmi les enjeux, la candidate RN Sylvie Josserand fera-t-elle ou pas son entrée au Palais du Luxembourg ? C'est l'une des interrogations de cette élection. Le socialiste Denis Bouad et le LR Laurent Burgoa espèrent eux être réélus pour 6 ans. Verdict dimanche aux alentours de 19h.
16: Et la troisième sénatrice du Gard du Parti Les Républicains, Vivette Lopez, ne brigue pas, elle, de nouveau mandat.
0: À Alès, la lutte anti-trafic de stupéfiants se poursuit.
16: 3 personnes âgées de 22, 49 et même 71 ans ont été placées en garde à vue avant-hier. Elles s'étaient rendues sur des points de deal d'Alès pour se fournir en résine de cannabis. Mais elles sont tombées nez à nez avec une 50aine de policiers, dont des CRS. Après 24 heures de garde à vue, le trio a été libéré, muni d'une convocation devant la justice le 27 octobre prochain.
0: Le premier cas autochtone de chikungunya détecté hier dans le Gard à Aigues-Mortes.
16: L'agence régionale de santé d'Occitanie appelle donc à la vigilance en cas de symptômes comme une forte fièvre ou des douleurs articulaires. Elle met aussi en place des mesures pour éviter une propagation de la maladie dans le département. Antoine Liffaut.
24: Le patient contaminé a été piqué par un moustique. Une enquête vient donc de commencer pour identifier qui a transmis la maladie à ce moustique d'Aigues-Mortes.
25: Alors le moustique gardois, lui évidemment, il a été piqué un premier patient, un patient zéro.
24: À Nîmes, Christelle Duclos est ingénieure en santé environnementale pour l'agence régionale de santé.
25: Et c'est ce qu'on essaie de retrouver, c'est-à-dire une personne qui, elle, a voyagé. C'est comme une enquête policière en fait.
24: En attendant, une opération est prévue demain à Aigues-Mortes, en dehors de la vieille ville, le long du canal.
25: On distribue dans les boîtes aux lettres des personnes le petit train en leur expliquant que le traitement aura lieu.
24: Des techniciens vont intervenir de nuit, répandre des produits pour tuer les moustiques.
25: Il y a des recommandations qui sont de rester chez soi, de fermer les fenêtres, de rentrer les animaux. Et la toxicité, c'est plutôt pour les animaux aquatiques. Donc on conseille de recouvrir les bassins.
24: En ce qui concerne l'unique patient identifié pour le moment, il n'est plus contagieux, n'est donc pas confiné.
25: C'est le premier cas en 2026 pour le Gard. Et l'année dernière, en 2025, on a eu une situation inédite avec 45 cas autochtones qui étaient liés à une situation épidémique. endémique sur l'île de la Réunion qui a été importé en métropole.
24: Si le nombre de cas est donc moins important cette année, Christelle Duclos n'exclut pas une recrudescence.
25: À l'occasion de pluies qui peuvent revenir, il est possible qu'on ait une recrudescence en fait de moustiques.
24: Au total, 19 cas autochtones de chikungunya ont été découverts cette année dans la région Occitanie.
16: Et l'ARS Occitanie prévoit une seconde intervention dans les prochains jours à Aigues-Mortes, toujours. Une cérémonie d'hommage aux harkis est organisée ce soir à 18h au camp de Saint-Maurice-l'Ardoise. Dans le Gard, ce lieu a accueilli, après la guerre d'Algérie, de nombreuses familles de harkis. En 2023, des fouilles menées avec leur accord ont permis de retrouver 27 tombes. Depuis, un important travail de mémoire est mené sur place.
0: Il n'y aura pas de corrélé à Palavas-les-Flots.
16: Le tribunal administratif de Montpellier a tranché. Il considère qu'il ne s'agit pas d'une tradition locale ininterrompue. Le juge demande maintenant à la mairie de prendre les mesures de police nécessaires pour empêcher l'événement prévu le 10 octobre. Cette procédure était notamment engagée par l'Alliance anti-corrida. Claire Starozinski, sa présidente, se dit satisfaite de l'ordonnance rendue par le tribunal.
1: La corrida est interdite sur tout le territoire français, sauf lorsqu'une tradition locale ininterrompue peut être invoquée dans certaines villes ou certaines régions ou certains ensembles démographiques. Par conséquent, le juge a dit qu'à Palavas, il n'y avait plus de tradition locale ininterrompue parce que la tradition a cessé. Elle a été interrompue pendant 10 ans d'ailleurs. Le juge a apprécié la situation de Palavas selon la loi pénale stricte. Il a mis en œuvre la loi et il a dit le droit.
16: Et le maire de Palavas-les-Flots, Christian Jean-Jean, n'a pas souhaité réagir pour le moment. C'est le retour à partir d'aujourd'hui et pour le reste du week-end de la grande braderie des commerçants du Gros du Roi. Pour l'occasion, 2 parkings sont gratuits, le Fanfone Guilherme et un autre temporaire avenue Georges Pompidou, à 400 mètres du centre-ville.
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16: Et alors Delphine, est-ce qu'on va pouvoir profiter du beau temps pour cette braderie?
4: Ah oui, là ça va être vraiment du soleil pour tout le monde ce vendredi. Samedi, merveilleux, 32 degrés à Sommières, 28 à Saint-Chély-d'Apché. Samedi, 25 à 30 degrés, dimanche 22 à 28. C'est beau, c'est calme, c'est ensoleillé, c'est un septembre magnifique. On se croirait encore en été, donc c'est parfait. Côté route, ce soir, il faudra faire attention du côté du Gros du Roi, parce qu'il y a un tournage de film sur la départementale 62B, donc la route sera coupée à partir de 19h30 pour permettre un tournage en toute sécurité. Là, pour l'instant, bah, c'est du côté de Bagnoles que ça coince un peu, les entrées de Bagnoles, donc par la Nationale 86 et par la 580, et puis sur Nîmes aussi, ça coince. Toutes les entrées, en gros, de la ville sont encore un petit peu bouchées via Marguerite, quand vous arrivez de l'Avonage ou quand vous arrivez par la 106, il faut absolument être patient et prudent.
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0: 8h08, le festival d'humour Les Méjeunes du Rire commence aujourd'hui. C'est tout le week-end également à Méjeunes-le-Clap. Vous allez donc peut-être apercevoir dans les rues de Méjeunes-le-Clap des humoristes, mais surtout l'isoloir, puisque ici Gare Lozère vous donne la parole à l'approche de la présidentielle. Un isoloir qu'on avait mis en place déjà devant la radio à l'occasion de la feria. On remet ça là tout à l'heure, dans un peu moins de 2 heures, à partir de 10h, 17h, l'isoloir pour faire remonter votre voix, vos préoccupations, surtout ce qui vous concerne, ce qui vous chiffonne, pour faire remonter votre voix jusqu'au futur candidat. L'isoloir donc est à Méjeunes-le-Clap aujourd'hui de 10h à 17h, place aux herbes. Vous ne pouvez pas le louper, hein. Place aux herbes. J'ai bien dit place aux herbes, j'ai pas dit rue Fontaine à Méjeunes-le-Clap. Je suis même pas sûr qu'il y ait une rue Fontaine à Méjeunes-le-Clap. Je vais aller vérifier quand même, j'ai un doute. M'engueulez pas si c'est le cas. Rue Fontaine, c'est le tube de Marc Lavoine tout de suite. Hein.

0: Marc Lavoine s'écoute le matin avec Ici Gare Lozère, rue Fontaine.
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0: Où avez-vous rencontré votre moitié? Rue Fontaine, place aux Herbes à Méjeanne Le Clap, devant les arènes de Nîmes. Où et comment comment encore rencontrer l'amour?
3: Ah oui, parce que le célibat, au bout d'un moment, ça va bien, quoi. On en profite un peu, puis après, on aimerait bien tout partager avec quelqu'un. Mais comment rencontrer l'amour après 50 ans? À quel endroit? Est-ce qu'on se met sur une appli de rencontre? Est-ce qu'on adhère à plein d'associations, plein de clubs? Est-ce qu'on sort? Et puis, à quel endroit sortir, hein? Si on va dans les bars, dans les rues, bah, les gens, ils ont moins de 30 ans, hein, le soir. C'est un peu énervant, quand même. Voilà. Donc, où rencontrer l'amour quand on a plus de 50 ans? C'est ça qu'on aimerait savoir. Si vous avez une belle histoire d'amour à nous raconter, si vous avez rencontré votre moitié après 50 ans, eh bien témoignez, ça va nous faire du bien, ça remonte le moral à ceux qui cherchent l'amour. 04 66 21 36 37, faites-nous profiter de votre belle histoire. Vous pouvez là tout de suite nous laisser un petit message via WhatsApp, par exemple, petit vocal, ça nous fera plaisir.
0: Avec le même numéro, 04 66 21 36 37, 8h14, le rendez-vous Internet arrive dans un instant.
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4: 8h15, à l'heure pour accueillir Aude Razo pour C'est pas vrai, le rendez-vous anti-arnac. Bonjour Aude, les faux mails d'abonnement pullulent depuis la rentrée, vous recevez beaucoup de signalements.
5: Oui, dernière en date, c'est Christine, une auditrice qui m'a prévenue cette semaine, grand merci à elle. Nous vous confirmons que votre abonnement Canal+ a été renouvelé avec succès, adhésion annuelle, 79,93 €. Christine m'écrit, cela semble être une arnaque. Et c'en est une, effectivement, énormément d'internautes signalent avoir reçu exactement le même message, pas plus tard que cette semaine. Là où l'arnaque est crédible, attention, c'est que le mail contient un numéro IBAN. Alors, en partie masqué, avec des petites étoiles entre le début et la fin, mais les personnes ciblées confirment, cela correspond bien à leur IBAN, pareil d'ailleurs pour le code BIC qui est écrit juste en dessous. Le piège c'est quoi? C'est le bouton « Gérer mon abonnement », vous cliquez parce que vous voulez contester, puisque vous n'êtes pas abonné, et vous vous retrouvez sur un site qui vous demande votre numéro de carte bleue. Si vous êtes tombé dans le piège, appelez vite la banque pour faire opposition et pour lui demander la marche à suivre.
4: Aude, vous nous avez aussi alerté l'autre jour sur un faux mail Prime Video. Est-ce qu'il tourne toujours ?
5: Oui, malheureusement, et celui-là, clairement, je lui décerne le prix de l'arnaque du mois de septembre avec, tenez attention, une nouvelle version là que je vois en train d'apparaître. Alors, la plus classique, la plus répandue, c'est fin de votre période d'essai Prime Video, votre formule annuelle à 69,90 € prend le relais. Et puis, nouvelle formule donc que Emmanuel a reçue, une autre auditrice. On lui parle aussi d'un renouvellement d'abonnement, mais là, dans le mail, il y a carrément son nom, prénom, et on lui met un bouton « le remboursement ». Est possible. Et oui, petite variante. Le piège est le même, en fait. Demander un remboursement, gérer mon abonnement. Dans tous les cas, vous vous retrouvez sur un site qui veut piquer votre numéro de carte bleue. Donc, n'y allez pas, ne cliquez pas.
4: Surtout pas, on clique pas. Moi, je clique sur rien, de toute façon, sur Internet. 8h17, la météo de ce vendredi 25 septembre. Si on clique quand même sur les cartes des routes, c'est mieux pour savoir ce qui se passe. Il y a un accident en plus.
6: Oui, il y a un accident boulevard Charles Péguy à Alès. Il a été signalé il y a 6 minutes par un automobiliste. Alors, soyez vigilants si vous arrivez sur place. Sur Nîmes, eh bien, c'est les bouchons habituels de l'entrée dans la ville, mais ça commence à se calmer légèrement. Il nous reste la départementale 40 quand vous arrivez de la Vonage. Il nous reste la 106 quand vous arrivez d'Alès. Et puis, bien sûr, la traversée de Marguerite qui est toujours difficile. Ce vendredi va être magnifique. Voilà.
4: Magnifique.
6: Magnifique. On a des nuits très fraîches, on dort bien, on a des journées douces, ensoleillées, on en profite un maximum et ça va durer tout le week-end. La pluie, c'est peut-être pour lundi. En tous les cas, ce week-end, c'est magnifique. C'est ce qui compte.
4: Alors ici Gare Lozère à la télé, il faut le dire quand même, hein, tous les matins, 6h30, 9h, toute l'équipe d'ici matin en images. Alors pas Kamal qui réalise l'émission, lui il préfère se cacher, mais voilà, nous en tout cas on est là avec Delphine, Coralie prend vos appels. Voilà, on est content de vous dire ça, Canal 3 de la TNT, l'appli ici, icigarlozère.fr, et bien sûr c'est gratuit, vous n'avez rien à débourser, il n'y a pas d'abonnement, comme on parlait au Drazo de Prime, de je sais pas quoi, de payer en plus. Non, là c'est
6: tout gratos.
4: 8h18, c'est important en plus quand on voit le prix de l'essence, du carburant, quand c'est gratuit. On en redemande. Quincy Jones avec ici Gare Lozère, Aino Corrida.

0: Ça vous rappelle des souvenirs, c'est normal, c'est la musique d'Issy Garloser, hein, c'est le but de la manœuvre. Quincy Jones avec nous, Aino Corrida.
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0: 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Est-ce que je donne le nom ? Chanteur. Ce chanteur, son frère et un ami qui ont répondu un 25 septembre 1976, il y a 50 ans, donc jour pour jour, à une petite annonce postée par un autre étudiant pour former un groupe de rock. Groupe qui deviendra qui ? Vous avez le nom ? À vous la fête foraine de Nîmes. 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Ils peuplent les quatre coins de nos deux départements. Avec eux, vous avez toujours une histoire particulière à découvrir. Ce sont les gens d'ici avec vous. Céride, bonjour Céride.
3: Bonjour Sylvestre, bonjour à tous.
0: Alors Céride, il y a ceux qui ont grandi dans le Gard, ceux qui sont venus ici par amour de la région. Et il y a les autres.
3: Oui, et ce qui est le plus dingue, c'est que certains se retrouvent ici, chez nous, par hasard, par mégarde même. Daniel Munk, un nom alsacien, ça tombe bien, alsacien il l'est. Il travaille pour le syndicat mixte des gorges du Gardon à Sainte-Anastasie, à quelques pas du pont de Russan, entre Uzès et Nîmes. Daniel qui cherchait du travail et qui n'était pas vraiment concentré devant son ordinateur à ce moment-là.
4: J'ai répondu à une annonce pour travailler dans les gorges du Gardon. Et moi, j'avais compris que c'était dans les gorges du Verdon. Et donc, quand on m'a recruté, on m'a proposé de venir à l'entretien, je me suis dit, mais c'est pas près de Nîmes, le Verdon, c'est quoi cette histoire, quoi. Donc voilà.
3: Et voilà comment commence son histoire avec notre gare. Une confusion il y a quelques années qui l'emmène maintenant à vivre ici. Mais ce passionné de la pierre était destiné à vivre dans notre région. Il est spécialiste de la pierre sèche pour le syndicat mixte des gorges du Gardon. Ce matériau qu'on retrouve à foison chez nous et la pierre en général ont toujours été ancrés chez Daniel.
4: À un moment, j'ai fait une reconversion professionnelle complète. J'ai fait un bilan de compétences et la première chose qui était sortie, c'était la pierre. Donc, pouvoir venir travailler dans ce domaine, c'était un cadeau du ciel. Je pense que c'était quelque chose qui était vraiment en moi, quoi, depuis toujours. Quand j'étais gamin, j'adorais la géologie, les minéraux. Enfin, il y avait vraiment ça. Donc, moi, je ne suis pas d'une région de pierre, en fait. Mais j'ai toujours eu un rapport particulier à la pierre. Ça, pareil, être sur la région ici avec tous les vestiges romains, mais quel bonheur, quoi.
3: Une voix douce, limite enfantine, qui contraste avec ce matériau considéré comme froid, austère, comme quoi les opposés s'attirent. Imaginez-vous d'ailleurs un paradis de pierre ? Vous, non, mais Daniel, oui.
4: On gère un site à Colias. C'est un site qui s'appelle Le Paradis. Pour ceux qui connaissent, c'est l'endroit où on fait tous nos stages pierre sèche. Et c'est un site pour différentes raisons. À un moment, il y a eu beaucoup de pierres qui ont été déposées là-bas. Et ça a un peu perturbé, on va dire, la beauté du site. Et là, ben, la semaine dernière, on a tout remis d'équerre. Et ça me remplit de joie parce que je dis, eh ben, on a réparé, on a nettoyé le paradis. Et c'est classe.
3: Et ce n'est pas donné à tout le monde de nettoyer le paradis. Au-delà du paradis, restons bien les pieds sur terre. Pas besoin de monter au ciel pour être entouré de belles choses. D'ailleurs, vous aviez un message à passer, Daniel, à ce sujet-là.
4: On ne se rend pas compte, en habitant ici, la chance que c'est, la beauté des paysages, la diversité. Je ne sais pas si beaucoup de gens qui habitent ici s'en rendent compte. Moi, en venant de l'extérieur, ça m'émerveille encore aujourd'hui. Un truc tout bête, quand vous descendez la route du pont Saint-Nicolas en venant de Nîmes, mais c'est incroyable d'habiter dans un endroit comme ça, mais c'est juste incroyable.
0: Ouais, on peut pas lui donner tort. Hein. Tiens, je vais déménager, ouais, je vais partir du centre de Nîmes et puis je vais aller côté pont Saint-Nicolas. Bonjour Patrice.
5: Bonjour.
0: Vous habitez Poulx.
5: Oui, c'est ça.
0: Vous êtes gâté, vous aussi, à Poulx. Hein. Quel endroit, quelle merveilleuse commune, avec plein de belles choses. Il y a la Baume aussi, allez voir.
5: Si très sympa, un petit peu marcher. Belle base de départ pour faire du VTT, notamment.
0: Ah, vous êtes fan de vélo, donc, j'imagine, Patrice.
5: On essaye, ouais. Dès qu'on a un petit moment de libre.
0: Dès qu'on a un petit moment. Bon, vous avez eu un moment, en tout cas, pour nous appeler, pour composer le 04 66 21 36 37. Un chanteur, un frère et un ami qui ont répondu un 25 septembre 76, il y a 50 ans, jour pour jour, à une petite annonce pour former un groupe de rock. Quel est le nom de ce groupe de rock ?
5: Le groupe YouTube. Beautiful
0: day. Sky falls, you feel like it's a beautiful day. Tellement de de tubes avec U2. J'aurais pu mettre Sunday Bloody Sunday, on aurait pu mettre One, on aurait pu mettre... Mais bon, j'ai choisi Beautiful Day parce que c'est vendredi et ça a du sens, un vendredi. Un Beautiful Day pour vous. Patrice, vous bossez en ce vendredi?
6: Je travaille, là je vais ouvrir ma pharmacie.
0: Ah, vous ouvrez la pharmacie à Poulx,
6: oui.
0: La pharmacie?
6: Non, je suis à Manduel.
0: Ah oui, ouais, ça fait un petit trajet quand même, Poulx,
6: oh,
0: Manduel.
6: Ça va, bah, l'idée c'était d'habiter au milieu de la garrigue, tranquille.
0: Ouais, bah, c'est une belle idée. Voilà. C'est une belle idée. Voilà. Notre belle idée, c'est d'avoir composé donc notre numéro pour gagner ce passe-famille pour la fête foraine installée sur le parvis du Stade des Costières à partir de demain et jusqu'au 18 octobre. Vous allez donc pouvoir aller dès demain avec votre fille.
6: Ça, c'est gentil.
0: Ouais, elle s'appelle comment votre fille?
6: Elle s'appelle Louise.
0: Elle a quel âge?
6: Elle a 9 ans.
0: Donc à 9 ans, qu'est-ce qu'on aime? Parce que moi j'ai une fille, mais elle n'a pas encore 9 ans, elle a 5 ans, donc on aime quoi? C'est pêche au canard et manège tranquille
6: non.
0: À 9 ans?
6: À 9 ans, elle aime bien faire les petits grands 8 là. Bon, oui. C'est autorisé. Franchement, on a été à une fête foraine il n'y a pas très longtemps là. Les chenilles qui vont assez vite.
0: Elle a pas peur.
6: Ouais, elle a pas peur du tout.
0: Ouais, elle est intrépide. Bon, bah, comme je vous disais, je l'ai faite la fête foraine l'année dernière. Donc ma fille avait 4 ans, elle a pu faire les grands 8. Ouais, c'est les grands 8, bon, échelle parvis du Stade des Costières. Hein. Mais ouais, en tout cas, elle va pouvoir profiter avec vous, Louis. Ça va être un beau moment avec ta fille.
6: Elle va être super contente.
0: Ouais, bah oui, j'imagine. Passe famille donc avec 5 tickets de 3 tours de manège chacun.
6: Bah,
0: je vous laisse ouvrir la pharmacie. Merci Patrice.
6: Merci beaucoup et bonne bientôt. Journée à vous. Au revoir.
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0: Et l'essentiel de l'info à 8h30 avec Elisa Savat. Bonjour Elisa.
16: Bonjour Sylvestre. Dans son allocution hier soir, Emmanuel Macron est revenu rapidement sur le prix du carburant à la pompe. Le président ne compte pas baisser les taxes, mais assure que le gouvernement fera tout ce qu'il faut pour aider les Français, loin d'être convaincu par ses propos. Le premier cas de chikungunya détecté hier dans le Gard à Aigues-Mortes. L'agence régionale de santé d'Occitanie appelle à la vigilance en cas de symptômes et met en place des mesures pour éviter une propagation de la maladie dans le département. Pas de corrida à Palavas-les-Flots. Le 10 octobre prochain, le tribunal administratif de Montpellier a rendu sa décision hier. Il considère qu'il ne s'agit pas d'une tradition locale ininterrompue. Cela fait 10 ans qu'il n'y a pas eu de corrida à Palavas. Et la grande actualité du jour, c'est la venue du pape Léon XIV en France. Après Paris, le pontife se rendra à Lourdes où 200 000 pèlerins l'attendront. Parmi eux, 500 chanceux gardois. On se rend au diocèse de Nîmes juste après un tour d'actualité en 90 secondes avec vous, Valentin Bertrand.
17: Les dons affluent, mais la visite du pape Léon XIV qui débute aujourd'hui n'est pas encore financée. Ce matin, sur les 27 millions d'euros nécessaires, 12 ont été récoltés. L'Église mise sur l'engouement autour de cette venue. 80 000 jeunes attendus ce soir au Stade de France et 600 000 fidèles sur les Champs-Élysées pour compléter cette somme. Lors du verdict aujourd'hui pour les deux militants d'ultra-droite soupçonnés d'avoir tué le rugbyman international argentin Federico Martín Aramburu sur une terrasse de brasserie parisienne en mars 2022. L'accusation réclame 27 ans de prison contre Éric Le Priol, auteur présumé des deux tirs mortels, 20 ans contre Romain Bouvier. Pour éviter les pénuries dans les stations-service où l'essence est la moins chère, les camions-citernes sont autorisés à livrer 7 jours sur 7, y compris le dimanche jusqu'au 12 octobre. Un arrêté est publié ce matin au journal officiel. Une station sur 10 manque en ce moment d'au moins un carburant. Après la grève mardi dans les restaurants universitaires, victimes de leur succès depuis la généralisation du repas à 1 euro, les Crous demandent à chaque établissement de fixer une jauge, une limite. Le nombre de repas servis a bondi de près de 50% depuis la rentrée, bien au-delà des 10% attendus. 98 000 hectares ont brûlé depuis le début de l'année. Le bilan alarmant de l'Office national des forêts, c'est 5 fois plus que la moyenne de ces 20 dernières années et aussi un record depuis 1976. Et puis, un nouveau chapitre s'ouvre ce soir pour l'équipe de France de foot. Premier match en tant qu'entraîneur pour Zinedine Zidane avec ce déplacement en Turquie en ouverture de la Ligue des Nations à 20h45.
16: Merci Valentin Bertrand. Dans 1h30 seulement, le pape Léon XIV atterrit à l'aéroport d'Orly, accueilli par Emmanuel Macron. Après 2 jours à Paris, il sera à Lourdes pour une messe dimanche matin à laquelle 200 000 pèlerins doivent participer. Parmi eux, 500 gardois emmenés par le diocèse de Nîmes. Où vous vous êtes rendu, Antoine Liffaut?
14: Oui, bonjour, service de pèlerinage.
3: Depuis des semaines, Jean-Michel Soliveres passe ses journées à répondre au téléphone.
14: Alors malheureusement, c'est complet. On peut garder vos coordonnées au cas où il y ait des désistements.
3: Il est en charge des pèlerinages au diocèse de Nîmes.
14: Au revoir.
18: Le téléphone n'arrête pas de sonner.
14: Oui, les mails aussi, ça... Et à toute heure, même le week-end, j'ai eu des appels dimanche et tout.
3: Voilà 3 semaines que les voyages sont complets. 9 bus sont réservés au total.
14: On aura des bus qui partent d'Alès, de Bagnols, de Villeneuve des Avignons, de Pont-Saint-Esprit, et le plus gros de la troupe est toujours sur Nîmes, puisque là c'est déjà central.
3: Sur ces 9 bus, 8 font l'aller-retour dimanche et 1 par samedi, avec un groupe qui doit y rester tout le week-end.
18: Le pape est à Paris, à Metz. Pourquoi est-ce que vous avez choisi d'aller à Lourdes?
14: Alors pour nous, là, c'est la proximité, hein. C'est vrai qu'on va dire toute la moitié sud de France va plutôt aller vers Lourdes.
3: Sur les 500 pèlerins inscrits, 1 sur 5 à moins de 35 ans.
19: Ben, on est nombreux en fait.
3: Au diocèse, Maxime Pieski est responsable des jeunes.
19: C'est autre chose que de, d'aller à la messe ou ben souvent, ils ne sont pas tant de jeunes que ça. Là, c'est quelque chose.
3: Il dit répondre depuis plusieurs semaines aux nombreuses questions des jeunes.
19: C'est un événement qui ne revivront pas avant un certain nombre d'années. Pour un grand nombre d'entre eux, c'est la première fois qu'ils vont vivre ça. Et dans plusieurs années, ils pourront dire ben « ouais, j'y étais ».
3: Les équipes du diocèse travaillent depuis juin sur ces pèlerinages. Laetitia de Rodenbeck se souvient des premiers coups de fil.
20: Oh ben, en 15 jours, j'ai rempli un quart.
3: Elle est en charge des catéchumènes au diocèse, les nouveaux baptisés.
20: Cet engouement ne me surprend pas et ça fait plaisir. Quand je vois le nombre de catéchumènes qui arrivent et qui demandent un baptême, là il ne se passe pas depuis la rentrée une semaine sans que j'ai des demandes. L'engouement, en fait, je pense que ça touche pas que des croyants. Il va y avoir aussi des non-croyants qui seront là.
3: Tous partent avec un foulard orange, de quoi reconnaître les gardois dans la foule.
16: Dans la foule à Lourdes, où le pape doit rencontrer demain à huis clos des victimes de violences sexuelles dans l'église, mais aussi des malades et des personnes souffrant de handicap, avec qui Léon XIV doit parler de la fin de vie.
0: 8h35, on fait un point météo. Elisa, qu'est-ce que vous en pensez avec Delphine? Ouais,
21: oui. Dit,
0: on fait quoi? On va à la plage tout à l'heure? C'est possible?
21: Oui. Enfin, vous attendez quand même un peu que ça se réchauffe, un peu que les nuages se dissipent.
0: 8h35, c'est peut-être voilà. Un peu frais pour se baigner.
21: 8h35 à la plage, emmenez la combinaison.
0: C'est ça.
21: Après, ce sera parfait par contre. Hein. Ça va grimper jusqu'à 30 degrés du côté de Bagnols-sur-Cèze. Bon, il n'y a pas la plage, mais quand même 30, c'est bien. 27 vers Florac ou le Gros-du-Roi. 25 à 30, ça c'est pour samedi sur le Gard et en Lozère. Même chose dimanche. Bref, là, on a 3 jours de grand beau soleil avec des nuits bien fraîches. Donc, c'est vraiment le climat idéal, le mois de septembre.
0: Voilà. Oui, on recharge les batteries la nuit et puis on en profite. Il ne fait pas trop, trop chaud l'après-midi.
21: Il n'y a pas de Mistral. Tout va bien.
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0: À partir de 9h avec vous Delphine, ici c'est vous, on parlera des rencontres amoureuses. Comment on se rencontre après 50 ans? Où est-ce que vous avez rencontré l'amour? Au club d'échecs, au sport, je sais pas, à la boulangerie peut-être, dans la queue de la boulangerie. On va en discuter avec vous. On va aussi parler des chants, ça peut être, je sais pas, un cours de chant, une soirée karaoké, c'est possible. Chant.
21: Ça dépend comment vous chantez.
0: Ouais, bah justement, ça peut rapprocher. Des chants pas comme les autres aussi, dans un instant, avec Nature en tête. Puis on parlait d'amour, Pascal Obispo, l'important c'est d'aimer.

0: Et l'important, c'est aussi de dire à la personne aimée qu'on l'aime. Pascal Obispo avec Ici Gare Lozère.
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0: Vendredi matin, Nature en tête, 100% dédié à la faune et à la flore de nos deux départements, Gare et Lozère. Bonjour Lorraine.
3: Bonjour Sylvestre, bonjour tout le monde.
0: Aujourd'hui, vous nous donnez un petit cours sur les orthoptères. Alors, c'est les sauterelles, les criquets, les grillons.
3: Oui, et soyez attentifs Sylvestre, parce que je me souviens d'un apéro qu'on avait partagé cet été. Il était 21h, la nuit commençait à tomber, on entendait chanter les grandes sauterelles vertes. Mais vous, vous étiez persuadé que c'était des grillons. Sauf qu'il n'y a pas que les grillons qu'on entend à la nuit tomber. Yann Colère avec nous ce matin. Vous êtes entomologiste au Seine-Occitanie, au Conservatoire d'espaces naturels. Quelle que soit l'espèce, chez les orthoptères, c'est toujours le mâle qui chante pour attirer la femelle. Là-dessus, finalement, pas très original.
4: Oui, c'est pas très original, mais en revanche, ce qui peut être original, c'est leur manière de chanter. Je dis ça en pensant par exemple au criquet noir ébène, Homo cestus rufipes,
3: de son nom latin.
4: De son nom latin, qui est un criquet qui a un chant qui pourrait être comparable au bruissement des pales d'un hélicoptère.
3: Il est en train d'atterrir, là.
4: Et ce n'est pas le seul orthoptère à avoir un chant assez particulier. Il y a aussi le criquet ensanglanté, qui émet un certain claquement qui est comparable au son que peut faire une clôture électrifiée.
3: Et donc ensanglanté parce qu'il est tout rouge ?
4: Il n'est pas entièrement rouge, mais oui, effectivement, sous les fémurs, il y a deux grandes taches rouges qui rappellent la couleur rouge sang.
3: Qu'est-ce qui va faire que certains vont plutôt chanter le jour, la nuit ? Peut-être certains chantent le jour et la nuit, ils sont infatigables. Qu'est-ce qui détermine leur préférence ?
4: Alors, en effet, c'est vrai qu'il y a des espèces qui chantent uniquement la nuit. Par exemple, le Phanéroptère méridional, on l'entend surtout la nuit. Mais il y a aussi des espèces qui chantent le jour et la nuit, et surtout des espèces dont le chant peut varier. Et ce qui explique tout ça, c'est la variation des températures. Une température plus chaude ou plus froide va pouvoir faire varier la fréquence émise par les orthoptères. Leur chant pourra être plus ou moins aigu s'il fait chaud, si on est de jour ou si on est de nuit.
3: Donc il y a des sauterelles et des criquets qui peuvent être soprano, ténor dans la même journée.
4: Exactement. Et oui, effectivement, il y a des grillons qui chantent le jour. Et il y a même des espèces d'orthoptères qui chantent, mais qu'on ne peut pas entendre à l'oreille, puisqu'ils chantent dans les ultrasons.
3: Donc voilà, l'été qui s'efface peu à peu, mais continuez à tendre l'oreille, car dans les herbes, certaines voix continuent de chanter, même quand la nuit est tombée.
0: Ouais, un voyage musical dans les hautes herbes. Merci Lorraine. En parlant d'herbes, notre jardinier vous donne des astuces pour prendre soin de vos fleurs, de vos plantes, de votre jardin. 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
0: 9h moins le quart, c'est galère, non, de rencontrer l'amour après 50 ans, vous en pensez quoi?
12: Ben, c'est moins simple, parce que le moment où on rencontre le plus, c'est le moment des études, évidemment, on est dans la même catégorie socio-professionnelle, les mêmes intérêts, les mêmes
0: sorties, âge, en principe.
12: Le même âge, voilà, donc tout est beaucoup plus simple. Après un divorce, après une séparation, après 50 ans, là ça devient beaucoup plus compliqué, mais c'est possible. Écoutez ce témoignage.
13: Bonjour.
14: Bonjour.
13: En fait, avec Géraldine, on voulait témoigner. Eh ben oui, après 50 ans.
14: On peut trouver l'amour, tout à fait.
13: On n'y croyait pas trop, on était chacun dans notre coin. Et ça fait 7 ans qu'on est ensemble.
14: Quand nous avons cherché, nous avions plus de 50 ans. On se pose beaucoup de questions à cet âge-là.
13: On doute de la capacité de séduire et de la capacité d'un vecteur comme les réseaux sociaux pour nous amener vers quelque chose d'intéressant. Et là, pour le coup, jackpot, voilà, on est très amoureux et c'est cool.
14: Nous sommes très amoureux, donc faites bien confiance.
13: Confiance en l'avenir.
14: Et à l'amour.
12: Voilà, un amour retrouvé, une rencontre après 50 ans, un nouveau départ. Racontez-nous votre histoire, redonnez confiance aux autres en racontant ce que vous, vous avez vécu ou ce que votre ami, votre sœur, votre frère peut-être a rencontré l'amour. Racontez-nous ça. 04 66 21 36 37, vous pouvez le faire dès 9h dans notre mission, mais vous pouvez aussi le faire là tout de suite. Sur WhatsApp, hein, Sylvestre.
0: Oui, avec un petit message vocal, c'est très facile. Vous n'avez pas le temps, partez bosser. Vous n'avez pas forcément
12: le temps d'être là entre 9 et 10.
0: Oui, hein, d'être là entre 9 et 10. Donc, petit message vocal, ça va très très vite au même numéro. 04 66 21 36 37.

0: Même si c'est le lundi, que généralement le lundi quand il pleut, on fait grise mine, on n'est pas forcément content. Mais là, on attend tellement ça depuis tellement longtemps.
1: On en a un petit peu besoin aussi.
0: Notre terre en a besoin, oui. Allez, on a quelques secondes aussi pour parler de votre invité qui est déjà en studio, Delphine. Oui. On va parler du Brame du Cerf.
1: Absolument, on va parler du Brame du Cerf avec notre invité. Alors, c'est une période très particulière où on entend un cri terrible à travers nos montagnes. Mais c'est aussi un moment où la forêt est absolument splendide. Donc, on a envie d'aller se balader là-haut. Et vous allez tout savoir...
0: Oui, ça tombe bien parce qu'il y a une sortie pour ça.
1: Absolument, une sortie pour écouter le Brame du Cerf, peut-être les voir aussi, peut-être ramasser les bois par terre quand on se bat.
0: Il faut être attentif.
1: La saison des amours pour les cerfs aussi, voyez-vous.
0: Exactement.
1: Comment ils se rencontrent, les cerfs, en pleine forêt.
0: On va voir ça après Talk, It's My Life.

0: Un tube intemporel qu'on se plaît à fredonner le vendredi matin. Tol Talk avec Ici Garloser, It's My Life.
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0: Delphine Soulet, est-ce qu'elle a assez de place pour accueillir un cerf dans le studio ici? Je sais si c'est possible.
3: Un cerf, je pense pas. Enfin, non. Je sais pas combien de cerfs pourraient tenir dans le studio, mais
0: un spécialiste pour en parler.
3: Un spécialiste, ça sera mieux. Ça sera beaucoup plus clair. Direction les Gouelles, donc avec Nicolas Pagès, qui est technicien cynégétique et responsable adjoint de la garderie fédérale pour découvrir le brame du cerf, mais vous êtes aussi photographe animalier. Bref, vous êtes un passionné.

0: Lyonnais. Normalement, vous êtes sur les Gouales aujourd'hui dans le studio à Nîmes. Merci beaucoup. Bienvenue.
1: Merci.
0: Le brame du cerf, c'est quelque chose de très particulier. Un rugissement, un feulement, on dit quoi ?
1: Oh, un mugissement, on peut
0: mugissement.
1: Dire.
0: Oui. Ouais. D'accord. Alors, pourquoi cette période du brame est justement si particulière, Nicolas ?
1: Ben, c'est la période de reproduction pour l'espèce, hein, donc c'est une période très sensible pour lui, parce que c'est là où il va se reproduire. Donc c'est une période particulière en plus parce qu'elle est très sonore, hein, on vient de l'entendre.
0: Oui.
1: C'est un cri qu'on peut entendre jusqu'à plusieurs kilomètres quand il fait un temps clair comme actuellement. Donc de vallée en vallée, c'est très impressionnant, notamment de nuit. Donc c'est un spectacle, c'est un des plus beaux spectacles que la nature peut nous offrir.
0: C'est un cri qui appelle au duel ou est-ce que c'est un cri qui permet au cerf d'appeler les femelles ?
1: Alors contrairement à ce qu'on peut entendre souvent, le cerf n'appelle pas les femelles avec le brame.
0: D'accord.
1: Le brame, c'est un cri qui va permettre de jauger les cerfs entre eux. Au niveau hiérarchique entre plusieurs mâles, mais les femelles, elles, le brame, c'est pas voilà, elles sont pas sensibles au vocal.
0: Elles attendent la fin du combat pour savoir qui a gagné.
2: Okay. Qui a la plus grosse.
0: Mais
2: c'est un le peu plus gros brame.
1: Voilà.
0: On avait compris Sylvestre. Alors on s'imagine, on est dans la forêt, c'est la nuit qui arrive, les arbres, on entend ce cri absolument incroyable. Qu'est-ce que vous ressentez, vous, Nicolas, quand
1: Ah, c'est une émotion particulière. Hein. C'est une émotion particulière parce qu'il faut savoir que le cerf, c'est le plus grand mammifère de France, mis à part quelques ours dans les Pyrénées, mais on peut avoir des cerfs qui peuvent peser jusqu'à 290-300 kilos. C'est un animal très imposant et en temps d'à côté de soi avec ce mugissement très, très impressionnant, c'est une émotion vraiment que j'invite tous les auditeurs à partager.
0: Le départ de votre balade brame.
1: Alors les balades naturalistes, on est un petit peu victime de notre succès parce qu'il y a beaucoup de monde. Hein. Le départ c'est à peu près donc 17h
0: au col de la Serrade,
1: oui. Un accompagnateur moyen de montagne amène les personnes sur le terrain. Là où je voudrais vraiment être très précis, c'est que écouter le brame du cerf, ça ne se fait pas n'importe comment. Faut pas déranger les animaux. Donc, il faut rester sur les chemins, rester sur les routes, et ne pas essayer d'aller approcher les animaux.
0: C'est pour ça qu'on restera avec vous, et puis on peut réserver au 04 67 82 64 67.
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2: 9h05, on est dans le cabinet médical du docteur Kerzek. Aujourd'hui, de plus en plus d'adultes découvrent parfois après 40 ans qu'ils sont TDAH, autistes ou 10. Est-ce une mode ou un vrai phénomène de société ? Bonjour docteur Kerzek.
5: Bonjour à toutes et à tous. Ce n'est pas une mode, c'est un immense rattrapage. Pendant des décennies, beaucoup de personnes ont dû s'adapter à une école, puis à un monde du travail qui n'était pas conçu pour eux, qui était conçu pour une autre manière de réfléchir, de communiquer ou de s'organiser qu'un cerveau d'une personne qui a un TDAH ou qui a un trouble du spectre autistique. En fait, on appuie sur tous les boutons, on recommence plusieurs fois, on se demande pourquoi rien ne fonctionne comme prévu, l'entourage finit par conclure, cet appareil ne fait vraiment aucun effort. Et oui, vous êtes souvent en échec scolaire ou en échec professionnel. Et en France, une personne sur six serait concernée par au moins un trouble du neurodéveloppement. L'autisme touche 1 à 2% de la population, les troubles 10 comme la dyslexie ou la dyspraxie environ 8%, et le TDAH c'est 6% des enfants et 3% des adultes. Et ces troubles étaient déjà présents auparavant, simplement on les repérait beaucoup moins bien. Et pendant des années, les personnes concernées ont donc pu être qualifiées de paresseuses, de brouillonnes, de désorganisées ou de trop sensibles, alors qu'en réalité, beaucoup fournissaient deux fois plus d'efforts pour obtenir le même résultat. Et là où une personne ouvre tranquillement un logiciel, une autre doit accepter 12 fenêtres, retrouver le mot de passe, fermer une publicité, relancer le système. Bref, c'est un cerveau qui fonctionne complètement différemment et ça peut tenir pendant des années.
2: Et comment on obtient ce diagnostic à l'âge adulte et qu'est-ce que ça change dans la vie de tous les jours, docteur ?
5: C'est souvent à l'occasion d'un changement de vie, une maternité, une augmentation des responsabilités ou un burn-out. En fait, trop de programmes qui s'ouvrent en même temps et la mémoire vive qui arrive à saturation et l'écran qui finit par afficher. Le système ne répond plus et c'est là que le diagnostic tombe si on consulte. Donc ça commence par une consultation chez le médecin traitant ou auprès d'un psychiatre spécialisé. Le diagnostic ne repose pas sur un simple test retrouvé en ligne. Oubliez tous ces « quel personnage de série êtes-vous ? » Découvrez votre âge mental grâce à la couleur que vous préférez. C'est pas comme ça qu'on fait un diagnostic. Il y a des auto-questionnaires médicaux médicaux qui existent. Et puis ensuite, la prise en charge dépend du trouble et des besoins de la personne. Pour le TDAH, ça peut être un traitement médicamenteux. Pour l'autisme ou les troubles 10, on s'appuie davantage sur la psychoéducation, l'orthophonie ou l'ergothérapie. Mais ce qui est important, c'est de consulter. Et pour tout savoir, je vous conseille vivement un magazine qui s'appelle Zèbre, le magazine de la neurodiversité. Et vous verrez, vous aurez plein d'infos pratiques. D'ici là, portez-vous bien.
2: Ouais, le magazine Zèbre, donc à bouquiner en ce presque week-end. Encore quelques heures à patienter. Finalement, on démarre juste ce vendredi 25 septembre. On salue nos auditeurs qui nous écrivent sur notre page Facebook, nos réseaux sociaux. On vous voit, on vous lit. Geneviève est à Calvisson ce matin avec 19 degrés. Corinne, elle, est à Beauvoisin avec 20 degrés. Belle journée.
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2: Alors, il y a beaucoup de choses à faire ce week-end avec ICI Gare Lozère. Il y a les Méjeunes du Rire, le festival d'humour, il y a le salon de la moto au parc des expos, il y a le salon de l'habitat à Alès. Ça peut être un moyen de rencontrer des gens, ces événements.
0: Absolument, ou d'aller à la plage, ou, enfin, en tous les cas, il faut bouger. C'est ce qu'on s'est rendu compte en vous écoutant. Vous témoignez ce matin sur les rencontres après 50 ans. Où est-ce qu'on peut se rencontrer? Comment les applis, les agences matrimoniales? À quel endroit? Peut-être que vous connaissez un bar, un lieu où ça bouge un peu. Pour notre tranche d'âge, eh bien, vous allez nous confier vos secrets pour rencontrer quelqu'un après 50 ans. 04 66 21 36 37.
2: Bonne émission.
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0: Il est 9h et nous sommes le vendredi 25 septembre. Bienvenue. Et c'est l'heure des infos avec vous, Elisa Savatte.
8: Bonjour. Bonjour Delphine.
0: Le gouvernement fera tout ce qu'il faut pour aider les Français.
8: C'est la réponse d'Emmanuel Macron dans son allocution au JT hier soir à la question sur la flambée des prix des carburants. Ces derniers jours, ils atteignent des niveaux records. 2,25€ le litre à Nîmes, 2,44€ à Mende. Derrière leur télévision, les Français étaient nombreux à suivre cette prise de parole. Comme Eric, 36 ans, chauffeur de taxi en Lozère. Il n'attendait pas grand-chose de cette intervention du président, mais il n'en reste pas moins déçu.
9: Ben non, on n'est pas plus avancé. On ne sait pas jusqu'à quand ça va durer, on ne sait pas combien de temps ça va durer et on n'est pas plus avancé parce qu'il n'a pas donné de réponse claire à quand s'attendre à une baisse des prix à la pompe. Donc c'est sûr qu'il y est pour rien, on y est pour rien. Mais il dit qu'il y a des solutions, donc pourquoi ne pas les mettre en place? L'hiver approche, il va bien falloir se chauffer et faire le plein. Et donc on va encore payer plein pot, c'est pour ça que, comme je disais, ça ne m'étonnerait pas qu'on en revienne à une situation comme on a vécu il y a 5 ans avec les gilets jaunes. Moi je... J'en ai marre de payer à tout va et de voir les prix augmenter comme ça, ça me rend fou.
8: Emmanuel Macron qui dit ne pas vouloir baisser les taxes du carburant, mais qui précise ne rien exclure si la crise continue. Les prix de l'essence à la pompe flambent et poussent les agriculteurs de la coordination rurale de la Lozère à réaliser une action coup de poing. Avant-hier, dans la nuit, ils ont recouvert de bâches plusieurs radars du département. Une manière de dénoncer aussi un plan sécheresse jugé insuffisant, mais également la hausse de la prédation du loup. Une opération destinée à faire entendre le ras-le-bol du monde agricole.
0: Les élections sénatoriales, c'est ce dimanche.
8: Et dans le Gard, il y a 5 listes pour 3 sièges. Le scrutin est à la proportionnelle, c'est-à-dire que les grands électeurs votent pour une liste sans panachage ni vote préférentiel. Les sièges sont ensuite répartis entre les listes selon les voix obtenues. Parmi les candidats, Sylvie Josserand du Rassemblement National. Fera-t-elle ou pas son entrée au palais du Luxembourg? C'est l'une des interrogations de cette élection. L'éclairage du politologue Emmanuel Négrier.
10: Malgré les succès du RN aux élections municipales, il ne peut compter aujourd'hui que sur une grosse centaine de grands électeurs. On est de toute façon très loin de ce seuil de 650-660. La grande interrogation, c'est de savoir si le RN a la possibilité cette année d'attirer une partie significative de ce qu'on appelle les petits élus, c'est-à-dire les élus des petites communes, qui composent un nombre assez important et pour lesquels le Rassemblement national est une option politique plus importante cette année que les années précédentes. Mon hypothèse, c'est que ça peut être le cas et que ça risque d'être assez difficile pour le RN d'aller jusqu'à se qualifier pour un des trois postes de sénateur.
8: Les trois vainqueurs seront élus pour 6 ans.
0: Aucune amende à payer
8: pour les 12 salariés du Carrefour Supply Chain de Saint-Gilles. Décision du tribunal de Nîmes pour les grévistes qui bloquaient les accès d'un entrepôt dans la zone Mitra. Ils reprochaient à leurs dirigeants de refuser de négocier les primes de productivité. Les salariés convoqués par le tribunal ont l'interdiction de bloquer à nouveau le site. À Aigues-Mortes, premier cas autochtone de chikungunya détecté dans le Gard. Douleur articulaire, fièvre, les autorités appellent donc à la vigilance en cas de symptômes. Elles mettent en place des mesures pour éviter une propagation de la maladie dans le département. Christelle Duclos, ingénieure en santé environnementale pour l'ARS Occitanie, détaille le dispositif qui doit être mis en place demain soir le long du canal en dehors de la vieille ville.
11: Alors, on a la chance d'avoir un opérateur qui intervient. Ce sont des professionnels parce qu'on ne peut pas manipuler des produits biocides comme ça. Et donc, ils interviennent, c'est une prestation payée par l'ARS, et ils interviennent à notre demande sur le secteur. À la fois, d'une part, pour faire du repérage entomologique, c'est-à-dire avant de traiter, on ne traite pas comme ça, hein, ils traitent de nuit. Les habitants sont ou vont être informés et donc on distribue dans les boîtes aux lettres des personnes le petit tract en leur expliquant que le traitement aura lieu. Il va y avoir certainement deux passages. Donc, on fait un premier passage et normalement, il y a un second passage qui est programmé ensuite. Et souvent, il est affiné ce deuxième passage en fonction des éventuels autres cas qu'on serait amené à détecter dans la zone.
8: Depuis le 1er mai, 19 cas autochtones de chikungunya ont été détectés dans la région, 3 cas de dengue. Les handballeurs nîmois reçoivent Dunkerque ce soir au Parnasse pour la 4e journée du championnat de France de D1. Les Gardois 6e visent le premier succès à domicile de la saison. Les Nordistes 16e et dernier ont perdu leurs 3 premiers matchs de championnat. Coup d'envoi à 20h. Et à 20h45 en foot, c'est le premier match pour le nouveau sélectionneur Zinedine Zidane. L'équipe de France affronte la Turquie à Izmit en ouverture de la Ligue des Nations. Azizou donc sur le banc de faire ses preuves.
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0: Et un week-end qui commence sous de bons auspices avec ce vendredi un soleil de plus en plus généreux dans le Gard, jusqu'à 32 degrés vers Saint-Gilles, 29 degrés vers Mende en Lozère, samedi largement ensoleillé avec 25 à 30 degrés, dimanche du soleil du matin au soir, 22 à 28 degrés, quelques nuages en fin de journée. Gard, Lozère, même programme, un petit rappel de l'été absolument magnifique. Alors évidemment on se fait un peu de soucis pour ce qui est de la pluie, on l'attend, peut-être des nuages un peu lundi, peut-être un risque de pluie d'averse mardi, mercredi. Voilà, ça arrive, l'arrosage, mais doucement, ça c'est sûr.
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0: Après 50 ans, est-ce qu'on peut encore tomber amoureux? La réponse, c'est bien Loïc nous l'a donnée. Il a rencontré l'amour sur une appli de rencontre et c'est une belle histoire.
12: Bonjour, je suis Loïc et je voulais juste témoigner d'un fait qui m'a paru tellement surprenant. C'est voilà, 54 ans, après un long célibat, j'ai rencontré Géraldine sur un site de rencontre et c'était très incertain, je n'y croyais pas trop, j'étais assez inquiet. En fait, ça a marché. Au-delà de toutes nos espérances, ça fait 7 ans qu'on est ensemble. Et voilà, on pourrait dire que l'on vit un parfait amour. C'est un rebond dans une vie qui apparaît assez surprenant. Voilà, quand on rentre dans un certain fatalisme face au célibat et face à l'inquiétude de la rencontre de nouvelles personnes. Je voulais juste témoigner de ça et dire faut toujours croire en l'avenir, quoi. Voilà. Et puis les réseaux sociaux sont ce qu'ils sont, mais en tout cas, j'ai bien l'intention de finir ma vie avec elle. Au revoir.
0: Au revoir, mais merci beaucoup pour ce beau message d'espoir. Donc après un divorce, un veuvage, des années de célibat, on peut même avoir des enfants adultes, des habitudes bien installées. Et forcément, pour rencontrer quelqu'un, on a quelques appréhensions. Comment est-ce qu'on fait pour rencontrer l'amour après 50 ans? Est-ce qu'on ose les sites de rencontre, les réseaux sociaux, l'agence matrimoniale? Est-ce qu'on sait encore séduire? Est-ce qu'on a simplement peut-être envie de recommencer une histoire? Eh bien, on va en parler avec vous, avec vos témoignages. Ce matin, vous nous racontez votre vie, vous nous racontez vos histoires d'amour et vous pouvez aussi raconter celle de vos copines ou de vos copains. Bref, nous donner de l'espoir, nous raconter si c'est possible ou si, par exemple, les applis, c'est vraiment une grosse arnaque. Vous avez le droit aussi de le dire au 04 66 21 36 37. On vous attend.
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0: Vous avez choisi votre radio locale. Soyez les bienvenus. Ensemble, c'est sa raison d'être. Belle matinée.

0: 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Ensemble, vous écoutez votre radio locale. Bienvenue.
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0: Et on parle d'amour ce matin, on parle de vous, comment ça se passe? Vous avez passé les 50 ans, vous êtes séparés, divorcés, célibataires depuis des années. Alors pendant un moment c'est bien le célibat, et puis à un moment on se dit peut-être que rencontrer quelqu'un ça peut être bien. Mais le problème c'est où le rencontrer, comment le rencontrer? Quand on a plus de 50 ans, les rencontres sont un peu plus difficiles, et pourtant ça peut être de très belles aventures. Écoutez le témoignage de Frédéric.
3: Jamais je n'aurais imaginé retomber aussi amoureuse après une séparation. Et puis, après 50 ans, les enfants sont presque autonomes. On est plus ancré dans sa vie. On a enfin du temps pour soi. Et là, on apprend à s'aimer, à être bien avec soi-même. C'est alors que, de façon inattendue, la rencontre devient possible. On redevient des adolescents quand on s'est rencontrés, avec la maturité en plus. C'est léger, joyeux, vivant, et on se sent belle et beau. Mais qu'est-ce que c'est bon !
0: J'adore ce « qu'est-ce que c'est bon ». Aujourd'hui, nous sommes là pour parler de ces histoires d'amour après 50 ans. Nous sommes là avec Sophie Pélachouin, qui est sexothérapeute, thérapeute de couple et psychothérapeute. Merci d'avoir accepté mon invitation, Sophie.
4: Merci à vous, Delphine.
0: Alors, qu'est-ce qui se passe dans la tête d'une personne qui recommence à rechercher quelqu'un après plusieurs années de couple ou de célibat ?
4: Alors, comme nous l'a dit Frédéric à juste titre, effectivement, avec ce témoignage joyeux, en fait, on recommence pas à zéro. On recommence à partir d'une histoire, donc on des bagages. Ça peut être, voilà, on a vécu un divorce, peut-être un veuvage, une maladie, des enfants qui ont grandi, des blessures, des amours passés. Donc, on ne repart pas finalement d'un terrain vierge. Et en même temps, on se connaît davantage. On sait ce qu'on ne veut plus, on sait ce qu'on ne souhaite plus. Et c'est souvent là aussi que je conseille, en tout cas, aux personnes que j'accompagne, d'être vraiment orienté sur « et qu'est-ce que vous souhaiteriez de nouveau ? Qu'est-ce que vous pourriez explorer encore pour ne pas juste être dans la surprotection, mais être dans la vie qui continue d'arriver ?»
0: Voilà. Mais du coup, comme on a vécu beaucoup de choses, ouais, on connaît aussi les risques, on connaît les dangers, on sait que ça fait mal, on peut avoir très très peur. Et puis quand on se regarde dans la glace à 50 ans, on se dit « waouh, comment je vais faire pour séduire ? C'est quoi cette ride ? Est-ce que j'ai pris un peu de poids ? Est-ce que... » Enfin voilà, il y a plein de choses... On doute énormément après 50 ans.
4: Oui, on se questionne, c'est légitime. Et en même temps, on oublie que les autres se questionnent aussi. Voilà, ça c'est le premier point. Et ensuite, oui, la peur, elle fait partie de toute façon de l'être humain, à tout âge d'ailleurs. Hein, et on l'oublie ça aussi parfois. Mais on peut se demander, est-ce que je vais être désir à nouveau ? Est-ce que moi aussi je vais pouvoir ressentir du désir ? Est-ce que je vais savoir comment faire ? Parce que finalement, c'est surtout la question de, est-ce que je sais encore ? Est-ce que je ne suis pas rouillée ? Et le monde a changé autour de moi. J'ai beaucoup ça, effectivement. Et j'aimerais vous dire que voilà, vous êtes touchant justement par cette vulnérabilité. Et c'est cette vulnérabilité qui finalement va peut-être toucher l'autre également.
0: Et après, il y a le lieu. Comment rencontrer ? Parce que, quand on est à la fac, on rencontre plein de monde. Ouais. Mais après, à 50 ans, où est-ce qu'on les rencontre ? Sur les applis ? Est-ce que c'est vraiment pour notre âge ? Est-ce qu'on les rencontre dans une agence matrimoniale ? Est-ce que c'est dépassé ou pas ? Est-ce qu'il faut faire partie de plein d'associations ? Et puis, si on est un peu timide, enfin voilà. Où rencontrer les gens ? Vous avez une idée ? Vous savez où ça brasse ? Où ça bouge ? Eh bien, vous pouvez nous donner le lieu. 04 66 21 36 37. Vous pouvez aussi nous raconter votre histoire d'amour. Sophie Pélachouin, sexothérapeute, thérapeute de couple, psychothérapeute, est avec nous ce matin. On parle d'histoire d'amour et de rencontre. Où rencontrer et comment ? Vous nous appelez et vous témoignez. Voici

0: pense à vous. C'était Pierre de Mer. 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
0: Ici c'est vous, c'est votre émission de témoignage, votre émission où on peut parler comme ça de choses un peu intimes. Et ce matin on parle des rencontres amoureuses. Après 50 ans, on parle des différents endroits où on peut se rencontrer éventuellement. Dans une association, dans un bar, dans une agence matrimoniale ou peut-être sur les applis de rencontres. Pour en parler ce matin, Sophie Pélenchon qui est sexothérapeute, thérapeute de couple, psychothérapeute est avec nous. Alors les applis de rencontres, vous en pensez quoi vous Sophie ?
17: Alors, très sincèrement, je ne suis pas une spécialiste des sites de rencontres, mais c'est une porte comme une autre. C'est un moyen, effectivement, de créer des possibilités de rencontres. Et puis, cela peut aider à passer au départ certaines peurs dont on parlait tout à l'heure, certains blocages, et de se remettre, je dirais, en selle, finalement, en mouvement.
0: Et de voir qu'on n'est peut-être pas seul. Écoutez le témoignage de Géraldine.
18: Bonjour, je suis Géraldine. Et voilà, j'ai rencontré Loïc après 50 ans sur les réseaux sociaux. Réseau auquel je ne croyais pas du tout au départ. J'avais même un peu peur. Et finalement, voilà, 7 ans bientôt que je suis avec mon amoureux. Nous passons des moments extraordinaires. Nous nous aimons. Nous avons des points communs et voilà, la vie est belle. Les réseaux sociaux peuvent beaucoup aider, beaucoup aider. Voilà.
0: Un écran entre deux personnes, ça peut sembler étrange. Qu'est-ce que vous en pensez, vous qui nous écoutez là ce matin, 04 66 21 36 37. Vous avez essayé, vous avez trouvé ça minable, vous avez adoré, vous, comme Géraldine, vous avez rencontré l'amour. Vous nous racontez, 04 66 21 36 37. Sophie, est-ce qu'il faut être très précis dans sa recherche ? On est célibataire, on se dit « je veux rencontrer quelqu'un ». On se bloque, je veux telle taille, tel âge, telle catégorie professionnelle. Ou est-ce que on doit laisser une totale ouverture.
17: Alors, je serais plus pour une totale ouverture et surtout, au-delà de 50 ans, finalement, comme je disais tout à l'heure, on se connaît mieux. Et en fait, ce qui va être important, ce sont les valeurs, puisque les valeurs, elles, parlent de notre identité. Et c'est ce qui va faire qu'on va pouvoir permettre, finalement, de respecter nos besoins, nos limites, et donc ce qui est essentiel pour nous. Un critère, finalement, il change quand on est 20 ans, 30 ans, 40 ans, 50 ans. On n'a plus les mêmes critères. Mais par contre, la rencontre va se faire à partir de valeurs communes, comme le disait d'ailleurs Géraldine.
0: Et là, il faut apprendre à s'écouter aussi.
17: Ah oui, il faut apprendre à s'écouter,
0: si à pouvoir on prend pas du recul. Les choses.
17: Exactement, si... l'intuition.
0: Comme dit une copine, dans le doute, il n'y a pas de doute.
17: Voilà. Oui, et en même temps, l'intuition est une magnifique, finalement, je dirais, un magnifique guide. Et on l'oublie parfois. Et pour autant, la plupart du temps, quand on l'écoute, alors, elle nous emmène au bon endroit.
0: Eh bien, on va s'écouter et on va vous écouter. Vous nous joignez au 04 66 21 36 37 pour témoigner, comme l'ont fait Frédéric, Loïc ou Géraldine ce matin. Super Trumpets Running Again. 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Ici Gare Lozère. Et on parle d'amour, de rencontres amoureuses. Et on a envie de connaître les lieux aussi. D'ailleurs, Sophie en a quelques-uns à nous conseiller, des lieux où on peut se rencontrer.

0: 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Supertramp, il est 9h30.
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0: Et nous parlons de rencontres amoureuses ce matin. Comment rencontrer l'amour après 50 ans ? On est avec Sophie Pélenchon, qui est sexothérapeute, thérapeute de couple, psychothérapeute. On en parle de ces rencontres, et la question qu'on se pose, c'est comment rencontrer l'amour après 50 ans ? Est-ce qu'on s'autorise encore à croire qu'une nouvelle histoire est possible ? Sophie, je vous propose d'écouter le témoignage d'Esther.
3: Mon ex-mari venait de me quitter pour partir avec une autre personne, et je me suis dit, je ne veux pas rester toute seule. Je me suis mise sur un site de rencontre et on s'est mis à discuter ensemble. Voilà. Très vite, on sent que la discussion, elle s'amorce et on a échangé nos téléphones et après, on a plutôt parlé par WhatsApp. Plus tard, j'ai appris que c'était un homme marié. Je me suis dit, je prends les bons moments, je ne me pose pas de questions et puis on verra bien. Et puis, très vite, les sentiments sont arrivés. Quelques mois plus tard, Luc m'annonce qu'il va quitter son épouse parce qu'il est très amoureux de moi et qu'il envisage. Voilà. Alors moi, je voulais pas être responsable de cette séparation et il m'a dit qu'en fait, son couple était déjà dans une lassitude et que de me rencontrer, ça lui avait fait ouvrir les yeux et qu'il pouvait pas continuer comme ça. Un couple qui fonctionne, il faut surtout de la légèreté. Et de la confiance, beaucoup, beaucoup de confiance et beaucoup de communication. De la sincérité, pas de mensonge, on s'est pratiquement jamais fâché.
0: Voilà, alors Esther nous dit qu'elle est tombée sur un homme marié et qu'il faut de la confiance. Est-ce qu'on peut avoir confiance quand on commence une histoire d'amour avec un homme qui a trompé sa femme juste avant nous, avec nous-mêmes ? C'est très compliqué de retrouver la confiance après 50 ans, on a déjà vécu plein de choses, on ne nous la fait pas. On est plus difficile à baratiner, vous êtes d'accord Sophie ?
4: Complètement d'accord, et en même temps, parfois, pour la confiance, elle s'appuie sur deux choses, à savoir la sécurité et la stabilité. Donc il faut un peu de temps pour se laisser découvrir et découvrir l'autre aussi. Donc on peut jamais savoir, malheureusement au préalable, comment va être relation et ce que l'on va découvrir.
0: Quand vous parlez de confiance, c'est confiance en l'autre ou confiance en soi-même ?
4: Les deux, effectivement. Il y a un double mouvement, mais il est important de savoir effectivement détecter peut-être les moments où l'autre est incohérent, où l'autre va être fuyant, et c'est du moment où l'autre va s'engager dans cette nouvelle relation, ce nouveau lien qui se crée de la même façon que je m'engage moi, qu'alors va pouvoir se construire quelque chose.
0: Vous pouvez nous rejoindre, discuter avec Sophie, comment rencontrer l'amour. Vous vous sentez pas du tout prête, vous avez l'impression qu'elles ne vous regarderont pas. Vous n'hésitez pas, messieurs, madame, vous nous appelez 04 66 21 36 37. On parle de rencontre amoureuse ce matin sur votre radio, ici Gare-Lozère, dans votre émission, ici, c'est vous. Voici François Feldman, Rien que pour toi. Alors lui, l'amour, par contre, il sait le chanter. C'est sur votre radio locale. Bienvenue.

0: Rien que pour toi, c'était François Fellman. Vous écoutez ici Gare Lozère. Nous parlons de rencontres amoureuses. Comment rencontrer l'amour après 50 ans? 04 66 21 36 37. Vous nous laissez des messages. Vous pouvez, par exemple, sortir, vous promener, faire des choses. Ça, c'est bien pour rencontrer. Et puis, en écoutant votre radio, bah, vous avez les bons endroits où aller.
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0: À flot, le tout nouveau festival Les Sourcières lance sa première édition. Ça commence aujourd'hui jusqu'à dimanche. Une édition autour du bien-être, du développement personnel, de nouvelles thérapies. Il y a des conférences inspirantes, des ateliers, des performances. Et c'est tout le week-end. Donc vous n'hésitez pas, c'est du côté de Flot. Autre village, autre sujet au Gros du Roi. Demain, les sapeurs-pompiers du Gard s'affrontent en joute languedocienne pour le trophée Thierry Berthélémy. Dans un cadre très particulier, celui de la fête votive du Revivre. C'est un spectacle traditionnel que vous allez adorer ou que vous adorez déjà, les joutes languedociennes. C'est la famille au bord de l'eau. Il y a des plongeons, des éclats de rire. Venez de Flot au Gros du Roi. Il y a plein de choses à faire ce week-end dans notre région.
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0: Rencontrer l'amour, ou en tous les cas quelque chose qui ressemble à l'amour, il est là, elle est là, vous l'avez rencontré, mais est-ce que c'est le bon, est-ce que c'est la bonne? Vous vous posez des questions, vous avez des peurs, des appréhensions. C'est vrai qu'il y a des red flags, des choses dont il faut se méfier, et nous allons voir quels sont les pièges de ces rencontres après 50 ans avec notre invitée Sophie Pélenchon, sexothérapeute, thérapeute de couple, psychothérapeute. Alors Sophie, les red flags, hein, les drapeaux rouges qui doivent nous alarmer, se dire « Oh là là, cette histoire, elle n'est pas pour moi », c'est quoi, par exemple?
2: Alors, par exemple, on peut avoir une personne qui nous laisse dans des zones de flou. On peut avoir une personne également qui...
0: C'est quoi
2: des zones de flou? C'est, par exemple, quand on pose des questions, de ne pas avoir les réponses sur des questions classiques, simples. C'est parfois d'avoir des jours et des jours sans nouvelles. Donc, de jouer le chaud-froid, finalement. Ça peut être aussi une personne qui demande de l'intensité émotionnelle très forte, trop rapidement. Donc là, potentiellement, que derrière, on est dans la projection de quelque chose et non pas dans la rencontre de soi véritablement. Ça peut être une personne qui nous demande de l'aide financièrement. Hein, ça arrive très souvent,
0: ah oui,
2: ça.
0: D'accord.
2: Donc méfions-nous. Et puis, il peut y avoir aussi la personne qui, finalement, essaie de nous isoler. Voilà, donc ça fait partie des règles.
0: Donc, quand on a le moindre doute, on a passé l'âge de s'embêter.
2: Exactement. Et puis un petit chiffre comme ça, dernier chiffre 2023, 1,3 million de célibataires après 50 ans. Si ça peut, voilà. Il y a de la place.
0: Seul, on peut rencontrer, on peut se découvrir, mais où? Alors, vous avez des lieux à nous conseiller, Sophie, parce que c'est bien de rencontrer l'amour, mais voilà, à part le travail, on ne va plus à la sortie des écoles ramener nos enfants, exactement. Puis de toute façon, c'était des gens mariés, on ne va pas à la fac, dans les bars, il n'y a que des jeunes, les bars pour les gens de plus de 50 ans, vous en connaissez, vous
2: avez... Alors, oui, pour autant, à tout âge, il y a des lieux de rencontre, donc par exemple, les bars jazz, les clubs de danse, il y a des danses de salon, le tango, j'en ai eu fait quelques années, j'étais avec beaucoup de personnes au-delà de 50 ans, élégante et magnifique. Vous avez aussi Accueil des villes françaises, qu'on trouve dans certaines villes, qui proposent des sorties avec des personnes au-delà de 50 ans. Vous avez l'université, troisième âge, un peu partout. Vous avez des associations, effectivement, on en parlait tout à l'heure. Les clubs de randonnée, quand c'est en journée, on a rarement des jeunes. Voilà, donc il y a quand même de nombreuses possibilités dans le réel.
0: Donc on peut tenter sa chance. Et vous, l'amour, vous l'avez rencontré où? Racontez-nous ça, 04 66 21 36 37. Et si vous connaissez des lieux où on peut se rencontrer, on a aussi envie d'écouter vos tuyaux.
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0: Et souvent, les chansons parlent d'histoires d'amour. Eddie Mitchell est la fille du motel. On écoute ensemble.

0: La fille du motel, Edith Mitchell. Soyez les bienvenus si vous nous rejoignez.
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0: Et peut-être que l'amour est au cœur de vos préoccupations. Comment rencontrer l'amour? Alors, il y a les applis de rencontre, bien évidemment. Il y a aussi des agences matrimoniales. On va écouter tout de suite Guillaume Salinas. Guillaume dirige une agence qui s'appelle Alliance Conseil et il nous explique les critères pour qu'une rencontre fonctionne.
3: Première condition, faire connaissance d'une nouvelle personne et sympathiser avec elle. Donc déjà, comment rencontrer une nouvelle personne? Deux, être sûr que l'un et l'autre, on est bien seul. Par exemple, qu'on soit sûr que la personne en face n'est pas une personne mariée qui cherche une aventure extra-conjugale. Comme c'est beaucoup de personnes sur le site de rencontre. Trois, il faut être sûr que l'un et l'autre, on a envie de créer une relation qui dure. On n'est pas juste là pour picorer. Et une fois qu'on est sûr de ça, et c'est vrai que pour savoir ça tout seul, c'est assez complexe. Quatre, il faut se correspondre. Et là, il y a encore cinq conditions. C'est qu'un, il faut se plaire. Deux, il faut un écart d'âge raisonnable. C'est-à-dire qu'un écart d'âge qui était viable aujourd'hui, puis qui sera encore dans 5 ans, dans 15 ans. Trois, il faut un écart social raisonnable. Quatre, il faut beaucoup de centres d'intérêt en commun. Et cinq, il faut une sensibilité complémentaire. C'est-à-dire que si la dame est plutôt affectueuse, câline, chercheuse de protection, elle correspondra à un homme qui cherche le profil parce qu'il est lui-même attentif, protecteur, prévenant. Si à l'inverse, elle est une femme très indépendante, très autonome, il ne faut pas quelqu'un trop présent. Voilà. Alors je dis ça, bien sûr, avec toujours les exceptions qui confirment la règle. Mais dans le cadre général, c'est ça. Et si vous voulez, la difficulté, elle est que le seul endroit qui, dans la vie, propose toutes ces conditions à la fois, c'est l'école, l'université. En agissant n'importe comment, on peut difficilement faire autre chose que n'importe quoi. Et bien que le grand penseur Jean-Claude Duss avait de grandes théories, si on fonce sur un malentendu, ça marche jamais. C'est peut-être un mythe qui s'effondre, mais non, sur un malentendu, ça marche jamais. Donc, voilà.
4: Écoute Bernard, je crois que toi et moi, on a un peu le même problème. C'est-à-dire qu'on peut pas vraiment tout miser sur notre physique, surtout toi. Alors si je peux me permettre de te donner un conseil, c'est oublie que t'as aucune chance, vas-y, fonce. On sait jamais, sur un malentendu, ça peut marcher.
0: Bah moi, je l'aime bien ce conseil, je sais pas ce que vous en pensez, vous. Sophie Pélenchon, sexothérapeute, thérapeute de couple, psychothérapeute. Vas-y, fonce, sur un malentendu, ça peut marcher. Qu'est-ce que vous en pensez, vous?
5: Pas que, justement. Alors, je pense pas que les critères suffisent. Pour moi, en fait, l'amour n'a pas de sexe, n'a pas d'âge, n'a pas... J'ai tout en mon cabinet. Voilà, j'ai tout type d'ailleurs de sexualité aussi. Et en fait, je pense que ce qui est vraiment primordial et au-delà de 50 ans, et même avant d'ailleurs, c'est les valeurs, en fait. Qu'est-ce qui est important pour moi et qu'est-ce que je retrouve chez l'autre? Est-ce qu'on partage une vision commune, finalement, de la famille, du quotidien, de la liberté, de qu'est-ce qui est fondamental pour nous? Et puis, ne pas rencontrer l'autre à partir d'un espace de vide, justement. C'est pas parce que j'ai besoin d'être protégée que je dois aller chercher la protection chez l'autre. Là est le danger, justement, du déséquilibre dans une relation. Donc, c'est parce que j'ai rencontré mon autonomie, parce que je suis dans une maturité émotionnelle, qu'à ce moment-là, une belle rencontre peut naître. Donc, je ne suis pas complètement d'accord avec ce monsieur.
0: Et alors, pour avoir une maturité émotionnelle, ça, c'est pas simple, parce que c'est hyper bouleversant. Ces applis, ces rencontres, le fait de s'exposer comme ça, d'être disponible, ça met en fragilité quand même.
5: Bien sûr, et en même temps, on peut repérer quand même des mécanismes que l'on a jusque-là reproduits. Est-ce que c'est toujours le même type de personne qui m'attire? Est-ce que finalement, je suis toujours à vouloir sauver? Est-ce que je suis à m'oublier? Est-ce que je suis en faire trop? Et c'est tout ça, en fait, l'enjeu de pouvoir justement analyser et apprendre de ses expériences passées.
0: Oui, voilà. Donc comment ça fonctionne une rencontre amoureuse? Est-ce que c'est une simple séduction? Est-ce

0: nous aussi à reconnaître l'amour quand il se présentera. 04 66 21 36 37. Ici, c'est vous, votre émission. On parle aujourd'hui de rencontres amoureuses.
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0: Et Sophie Pélenchon qui nous accompagne ce matin pour cette émission sur les rencontres amoureuses après 50 ans. Vous êtes sexothérapeute, thérapeute de couple, psychothérapeute. Alors la rencontre c'est bien, mais après il faut construire une histoire et ça c'est un autre problème. Écoutez le témoignage de Séverine.
15: Quand j'ai été contactée par celui qui est mon conjoint aujourd'hui, j'ai tout de suite vu que c'était quelqu'un de différent en fait. Déjà par son profil, l'annonce qu'il avait mise sur son profil, qui dénotait totalement avec tout le reste des annonces qu'on pouvait trouver sur le site. Enfin, il était vraiment dans l'authenticité et on sentait que c'était quelqu'un qui voulait une relation sérieuse, quoi, qui cherchait quelqu'un de sérieux. Et j'étais pas dans l'optique de rencontrer vraiment quelqu'un à ce moment-là. J'étais pas prête. Et j'ai laissé un peu traîner. Et lui, par contre, était toujours là. Lui, dans sa tête, il était déjà convaincu que j'étais la femme de sa vie. Alors je lui avais bien dit qu'il s'emballait un peu, qu'il fallait se méfier des rencontres internet. Ça se voyait qu'il n'était pas habitué à ça et qu'on pouvait être très déçu et qu'il fallait pas se tirer un plan sur la comète et s'emballer. Au fur et à mesure des discussions, on se rendait compte aussi qu'on aimait les mêmes choses, qu'on avait vraiment des points communs sur des choses banales de la vie et puis sur les attentes qu'on pouvait avoir dans notre vie, comment on imaginait la vie d'après, la vie de couple, la vie de famille.

0: bout de la semaine, on a fini par s'embrasser. Et pour me montrer en fait qu'il était complètement sincère, il a tenu à me présenter à sa famille. Donc c'était troublant parce que même avec sa famille, le contact est très bien passé tout de suite et c'était fluide, c'était presque évident en fait, presque l'évidence.
1: Merci Séverine pour ce témoignage. Ça, c'est une preuve. Hein. Quand il commence à vous présenter ou quand elle commence à vous présenter la famille, ses meilleurs potes, là, on peut se dire qu'il s'engage.
2: Exactement. C'est Sophie. quand l'autre nous fait entrer dans sa réalité. On peut commencer à être rassuré quand finalement on sent qu'on fait partie de son monde. Et puis il y a Séverine en parle à mi-mot, mais c'est aussi quand finalement l'autre est, je dirais, cohérent entre ses actes et ses paroles. C'est-à-dire qu'il y a pas d'endroit où ça s'entrechoque, où ça frictionne. Et donc là il y a finalement une légèreté, il y a quelque chose de très fluide et spontané qui s'installe.
1: Vous avez parlé à plusieurs reprises dans cette émission des valeurs. Quelles sont les valeurs qu'on doit vérifier pour être sûr que l'histoire colle ?
2: Alors déjà, les valeurs qui sont importantes pour nous, donc c'est d'avoir déjà réfléchi un petit peu là-dessus, oui. 2-3 valeurs. Mais la famille, l'engagement, comment c'est finalement la notion de liberté, parce que ça je la retrouve beaucoup dans les contrats du couple. Exactement.
1: Voilà. Est-ce qu'on fait couple libre ?
2: C'est ça, il y a tout type de couple. J'ai tout en cabinet, j'ai absolument tout.
1: Mais c'est vrai.
2: Exactement, et puis c'est effectivement aussi comment on gère le quotidien, comment on projette ensemble. Oui. Un couple qui projette est un couple en mouvement.
1: Est-ce qu'on a envie d'habiter ensemble ? Est-ce qu'on veut garder chacun son indépendance ?
2: Exactement.
1: Qu'est-ce qu'on fait des enfants s'ils sont encore un peu à la maison ? Hein, ça peut être quelque chose de compliqué, donc beaucoup parler. Et puis, donc observer ces petits détails, hein, donc comme on parlait là, si ça fait 3 mois que vous fréquentez quelqu'un et qu'il vous a toujours pas présenté un seul pote,
2: on peut s'interroger. On peut s'interroger, effectivement. Et comme vous dites tout à l'heure, les aspérités, le regard, la présence, c'est dans le réel en fait.
1: D'accord, donc on se méfie, oui. On est à l'écoute. On va, si vous le voulez bien, écouter un dernier témoignage très amoureux pour simplement se remonter le moral.
3: Bonjour, je suis Loïc et je voulais juste témoigner d'un fait qui m'a paru tellement surprenant. C'est voilà, 54 ans, après un long célibat, j'ai rencontré Géraldine sur un site de rencontre et c'était très incertain, je ne croyais pas trop, j'étais assez inquiet. En fait, ça a marché. Au-delà de toutes nos espérances, ça fait 7 ans qu'on est ensemble. Et voilà, on pourrait dire que l'on vit un parfait amour. C'est un rebond dans une vie qui apparaît assez surprenant. Voilà, qu'on rentre dans un certain fatalisme face au célibat et face à l'inquiétude de la rencontre de nouvelles personnes. Je voulais juste témoigner de ça et dire faut toujours croire en l'avenir, quoi. Voilà. Et puis les réseaux sociaux sont ce qu'ils sont, mais en tout cas, j'ai bien l'intention de finir ma vie avec elle. Au revoir.
1: Merci pour ces quelques mots amoureux, Loïc. Sophie Bélanchon, sexothérapeute, psychologue de couple, psychothérapeute, merci d'avoir été avec nous. Cette émission, vous la retrouvez et vous pouvez la podcaster sur ici.fr et sur l'appli ici. Merci Sophie.
2: Merci à vous.
1: Au revoir.
2: Au revoir.

0: Love, Sia, et c'est l'heure d'Ici ça marche avec vous. Alex Montfort, bonjour.
1: Bonjour, comment ça va Delphine ?
0: Impeccable.
1: Bon, la Maison des Femmes du Gard, inauguration officielle aujourd'hui, on en parle juste après les infos.
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1: Vendredi 25 septembre, ici Gard-Lozère, il est 10h. Les infos, Elisa Savat. Bonjour Elisa.
3: Bonjour Stan, bonjour à tous. L'avion qui transporte le pape Léon XIV est en train d'atterrir en ce moment à l'aéroport d'Orly. Le président Emmanuel Macron l'attend sur le tarmac pour 2 journées à Paris. Au programme chargé, avant de poursuivre sa visite à Metz et Lourdes, où 500 chanceux gardois du diocèse de Nîmes seront présents. Désolée. Le président de la République qui peine à convaincre les Français lors de son allocution hier au JT de 20h, une prise de parole attendue notamment sur la flambée des prix des carburants. Emmanuel Macron précise, il ne baissera pas les taxes mais assure que le gouvernement fera tout ce qu'il faut pour aider les Français si les prix continuent de grimper. Un premier cas autochtone de chikungunya détecté à Aigues-Mortes, autochtone car la personne infectée n'a pas voyagé à l'étranger dans les zones tropicales. Son état de santé n'inspire pas d'inquiétude. Pour éviter la propagation du virus localement, des actions préventives de démoustication sont prévues. Dans la région, depuis le 1er mai, déjà 19 cas ont été signalés à la Grèce Occitanie. Une cérémonie d'hommage aux harkis est organisée ce soir à 18h au camp de Saint-Maurice-l'Ardoise. Dans le Gard, ce lieu a accueilli après la guerre d'Algérie de nombreuses familles d'harkis. En 2023, des fouilles menées avec leur accord ont permis de retrouver 27 tombes. Depuis, un important travail de mémoire est mené sur place. Elle a tourné dans plus de 80 films. L'actrice, écrivaine et chanteuse Marina Vladi est décédée à 88 ans. Célèbre pour son rôle dans La Princesse de Clèves de Jean Delannoy en 1961. L'actrice qui a un lien particulier avec le Gard, le film Les Salauds vont en enfer, réalisé par son premier époux Robert Hossin en 1955, a tourné des scènes du côté du Gros du Roi et à Lézan. Et à 20h45 en foot, c'est le premier match pour le nouveau sélectionneur Zinedine Zidane. L'équipe de France affronte la Turquie à Izmit en ouverture de la Ligue des Nations. Azizou donc sur le banc de faire ses preuves.
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3: Alors dans le Gard et la Lozère, est-ce qu'il fait beau aujourd'hui ?
1: Oui, effectivement, belles éclaircies en matinée dans le Gard. Le temps est même ensoleillé hein, sur les massifs Cévenol et tout le Piémont. L'après-midi, ce sera grand soleil, ciel bleu. Bah oui, le vent, lui, sera généralement faible. Alors les températures maxi cet après-midi, 31 degrés à Bagnols-sur-Cèze et Uzès, 32 au Vigan, 33 à Nîmes et Saint-Ambroise, jusqu'à 34 degrés cet après-midi du côté d'Alès. En Lozère, ensoleillement excellent, hormis quelques nuages sur la Margeride, dans la région du Mont-Lozère. Ainsi que dans le sud-ouest du département, vent faible de direction variable. Les températures maxi atteindront 26 degrés à Nazminal et Sainte-Eulalie, 27 à Langogne, 31 à Mende et Méruet, jusqu'à 34 cet après-midi du côté de Florac.
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1: Où que vous soyez, dans le Gard ou en Lozère, ici ça marche, veut vous parler ce matin, vous parler autrement dit, vous inspirer. Une inspiration à travers le témoignage des invités qui vont se succéder tout au long de la saison dans notre studio. Alors certains viendront de loin, d'autres de plus près, mais tous auront une histoire à vous raconter. Et cette histoire, c'est leur parcours. Le parcours d'hommes et de femmes qui ont fait des choix, qui se sont engagés, qui ont apporté leur pierre à l'édifice. Cet édifice, c'est le monde dans lequel nous vivons. Celui du Gard, de la Lozère, celui de l'Occitanie et plus généralement celui de notre pays, la France. Tout au long de cette saison, vous verrez comment une simple idée peut fédérer, transformer un quotidien. Et pour concrétiser cette simple idée, il faut passer par différentes étapes. Oui, faire preuve de conviction, y croire encore et toujours. Ici, ça marche. L'émission des initiatives positives a pour vocation de vous inspirer, de vous aider à garder la foi pour surmonter les difficultés, comme l'ont fait nos invités. Les invités de ce ce vendredi 25 septembre s'appelle Violette Perrotte, directrice générale de Restart Maison des Femmes, Julie Delalonde, directrice adjointe du CHU de Nîmes, référente du pôle enfant, femme enfant, et Alexandra Lamy, actrice, réalisatrice et marraine de la Maison des Femmes du Gard. Inauguration officielle ce vendredi 25 septembre. La Maison des Femmes du Gard est installée depuis octobre 2023 au CHU, le centre hospitalier universitaire de Nîmes, au rez-de-chaussée, pavillon 3 du site de Carrémont. Alors cette structure accueille des femmes de manière inconditionnelle, qu'elles soient victimes de violences ou confrontées à une situation de vulnérabilité. Mesdames, bonjour.
5: Bonjour.
1: Ça nous fait super plaisir de vous recevoir ce matin. Elle a lieu quand exactement? À quelle heure cette inauguration officielle?
5: Dans combien de temps, Julie?
6: Dans 40 minutes.
1: 40 minutes. Bon, en tout cas, merci beaucoup d'être venue dans notre studio.
5: Merci à vous de nous recevoir et de pouvoir en parler.
1: C'est un plaisir. Violette Perrotte, directrice générale de Restart Maison des Femmes. Julie Delalonde, directrice adjointe du CHU de Nîmes. Et Alexandra Lamy, actrice, réalisatrice et marraine de la Maison des Femmes du Gard. Inauguration officielle, vous l'avez entendu, dans moins de 40 minutes. C'est le sujet du jour. Vous pouvez réagir via WhatsApp ou par téléphone 04 66 21 36 37.
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1: 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Bonne humeur de circonstance dans l'émission des initiatives positives. Ici ça marche, qui démarre avec un petit sourire nostalgique ce matin.

0: Merci Carlo Zeraba 78 à Take a Chance on Me.
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0: C'est l'émission des initiatives positives, l'émission qui vous présente au quotidien des hommes, des femmes qui ont choisi l'action, l'engagement. Nos invités de ce vendredi 25 septembre s'appellent Violette Perrotte, directrice générale de Restart Maison des Femmes, Julie Delalonde, directrice adjointe du CHU de Nîmes, et Alexandra Lamy, actrice, réalisatrice et marraine de la Maison des Femmes du Gard. Inauguration officielle ce vendredi 25 septembre, une structure qui accueille les femmes en situation de vulnérabilité. Elle est installée depuis octobre 2023 au CHU, le centre hospitalier universitaire de Nîmes, au rez-de-chaussée, très exactement, pavillon 3 du site de Carémo. Alors, première question pour vous, Violette, directrice générale de Restart Maison des Femmes. Restart, c'est un réseau national. Violette, quelles sont les missions exactes, en fait, de cette Maison des Femmes du Gard, plus précisément?
3: Effectivement, le réseau Restart reprend le travail de la première maison des femmes qui a ouvert à Saint-Denis en 2016 à l'initiative de la gynécologue obstétricienne Dr Rada Hatem, qui a eu cette idée, donc il y a 10 ans, d'ouvrir des unités hospitalières qui prendraient en charge et qui accueilleraient les femmes victimes de violences de manière inconditionnelle et qui les soignerait, donc ce sont des lieux de soins avant tout, et qui leur éviterait le parcours du combattant que peut-être de demander de l'aide en réunissant les professionnels dont elles ont besoin dans une et même structure. Donc la Maison des Femmes du Gard, dont on est très fiers de voir son inauguration aujourd'hui, pas son ouverture puisqu'elle a déjà ouvert comme vous l'avez dit, mais c'est un peu la duplication de ce modèle initial et permet d'accueillir des femmes en situation de vulnérabilité pour qu'elles aient accès aux services dont elles ont besoin pour sortir de situations de violence.
0: Alors depuis quand le besoin s'est fait sentir de créer ce genre de structure refuge, hein, entre guillemets, un peu partout en France? Il y en a combien d'ailleurs des maisons des femmes sur l'ensemble du territoire?
3: Aujourd'hui, il y a 34 maisons des femmes dans le réseau Restart. Et pour le besoin, je pense qu'on peut toutes se dire qu'il date depuis la première femme. En revanche, l'idée de dire qu'il faut que le soin, la médecine et l'hôpital prennent en charge les violences, c'est assez récent. C'est un constat qu'ont fait les médecins depuis le début de la nuit des temps. Mais d'arriver à le structurer dans des unités hospitalières financées aussi par le ministère de la Santé et par des mécènes privés, ça date de cette première maison des femmes, donc de 2016.
0: Alors Julie Delalonde, vous êtes directrice adjointe du CHU de Nîmes où s'est implantée depuis octobre 2023 cette maison des femmes du Gard. Est-ce que les soignants, les infirmiers, le personnel du CHU est amené à intervenir directement au sein de cette maison des femmes du Gard?
4: Oui, bien sûr. Alors peut-être une petite précision avant de vous répondre, c'est que effectivement cette maison des femmes, elle a commencé son activité en 2023, mais de manière très ponctuelle parce qu'on avait quand même une problématique d'implantation de locaux et de financement, mais on voulait à tout prix faire ce qu'évoquait Violette Perrotte, c'est-à-dire structurer des parcours de soins pour les femmes victimes. Donc elle a commencé l'activité en 2023, mais la Maison des Femmes telle qu'on la connaît aujourd'hui et telle qu'on l'inaugure a commencé son activité au 1er janvier 2025.
0: Juste d'accord.
4: Une petite précision, mais bien évidemment, les soignants, les médecins et le personnel non médical qui gravite autour de cette Maison des Femmes intervient directement, est très motivé, très engagé. On a du personnel qui est presque militant dans cette Maison des Femmes, mais tout le monde s'attelle à la tâche. C'est tout l'hôpital qui est mobilisé, et ça depuis avant la création de la Maison des Femmes, pour soigner ces femmes. Parce que quand on parle de parcours, on a une porte d'entrée, mais après on les soigne sur le long terme.
0: Alexandra Lamy, vous êtes marraine de cette maison des femmes du Gard, pardon. Il consiste en quoi en fait votre rôle de marraine?
5: Moi je suis un peu la clé, je fais les ouvertures des portes, voilà. Chacun a son rôle. En plus avec Julie, nous on s'est vu il y a un petit moment pour évidemment essayer d'installer une maison des femmes ici. J'ai fait aussi Montpellier où j'ai réussi un peu à rentrer dedans et donc d'aller parfois directement à l'hôpital, et parfois quand on est Alexandra Lamy, il y a des ouvertures de portes qui se font. Donc chacun amène, comme vous disiez, sa pierre à l'édifice. Moi c'est ce qui me permet de pouvoir rentrer, d'aller comme à Nîmes, comme à à Montpellier, de voir sur la plage le maire de Montpellier, d'aller le voir et lui dire s'il vous plaît, il faut absolument ouvrir une maison des femmes, d'aller voir Julie directement à l'hôpital. Donc voilà, donc c'est une façon aussi de, ben voilà, encore une fois, de d'ouvrir les portes. J'allais dire, c'est pour ça qu'on dit que parfois je suis la clé.
3: Le trousseau là maintenant.
5: Voilà, parce que... le trousseau. Voilà, j'avais participé évidemment à Marseille, à Dijon aussi. Donc voilà, c'est des petites choses comme ça qu'on essaye de faire et puis de continuer aussi à l'accompagner.
0: La Maison des Femmes du Gard au CHU de Nîmes Carémo, une structure refuge pour les femmes en situation de vulnérabilité. Pour nous en parler ce matin, Violette Perrotte, directrice générale de Restart Maison des Femmes, Julie Delalonde, directrice adjointe du CHU de Nîmes, et Alexandra Lamy, qu'on vient d'entendre, actrice, réalisatrice et marraine de cette Maison des Femmes du Gard. Alors vous pouvez réagir, poser vos questions via WhatsApp ou par téléphone 04 66 21 36 37. On écoute le nouveau Benabar.

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0: Gare Lozère, elle danse. Un extrait du 11e album de Benabar, Le Soleil des Absents. Il est sorti fin janvier.
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0: 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L'un des nouveaux rendez-vous de votre rentrée sur Ici Gare Lozère, l'émission des initiatives positives. Inauguration officielle aujourd'hui de la Maison des Femmes du Gard. Elle est située depuis octobre 2023 au rez-de-chaussée du pavillon 3 du CHU de Nîmes Carémo. C'est une structure refuge pour femmes en situation de vulnérabilité. L'actrice-réalisatrice Alexandra Lamy en est la marraine. Elle est dans notre studio ce matin en compagnie de Violette Perrotte, directrice générale de Restart Maison des Femmes, Julie Delalonde, directrice adjointe du CHU de Nîmes, Carébo. Alors, mesdames dans le Gard, je vais prendre un petit chiffre quand même, mais qui veut tout dire. 1740 femmes ont été victimes de violences au sein de leur foyer en 2024. Ce sont des chiffres donnés par les services de l'État. Qu'est-ce que vous inspire ces chiffres ? Je vais commencer par vous, Madame Perrotte, directrice générale de Restart Maison des Femmes. 1740 femmes victimes de violences au sein de leur foyer en 2024.
9: C'est un chiffre qui ne me surprend pas du tout, malheureusement. Les chiffres des violences et des féminicides ne baissent pas, donc c'est malheureusement peu surprenant. Ce qui m'a surprise quand on a commencé à déployer le modèle des maisons des femmes, c'est à quel point ces violences sont partout, réunies sur tout le territoire. On a des maisons des femmes partout en France métropolitaine, dans les Outre-mer. Et les équipes médicales nous font le même retour partout. Les chiffres sont les mêmes, les démographies sont différentes, mais les moyens d'emprise et de violence sont véritablement les mêmes partout. Donc c'est assez désespérant. Et en même temps, si on continue à ouvrir des maisons des femmes, c'est qu'on a bon espoir que tout ça change un peu. Donc...
0: Julie Delalonde, directrice adjointe du CHU de Nîmes. Alors, vous, concrètement, vous en rendez compte de cette violence faite aux femmes au CHU, hein, j'entends?
10: Bien évidemment, oui, parce que on a très vite fait le constat que la quasi-majorité des femmes, enfin même presque l'intégralité des femmes victimes de violences faisaient au moins un passage par le CHU. Malheureusement, en général, pendant des épisodes que je qualifierais d'aigus, et on le repérait notamment aux urgences générales, aux urgences gynécologiques, mais aussi à la maternité. L'unité médico-judiciaire qui fait les constatations de lésions aussi en accueille pas loin de 1400 par an, donc... C'est assez énorme. Et même dans les couloirs. Même dans les couloirs, on avait nos services de sécurité qui nous disaient, parfois, on assiste à des scènes de violence. Donc, il fallait qu'on fasse quelque chose. Elles passaient chez nous. L'idée, c'était de dire, il faut mieux les soigner et surtout pas les perdre de vue.
0: Alexandra Lamy, marraine de cette Maison des Femmes du Gard. Alors, je ne vais pas vous faire commenter ces chiffres. En revanche, qu'est-ce qu'il faut faire pour que les violences faites aux femmes disparaissent, d'après vous, Alexandra?
8: Déjà, il faut mettre les moyens. On revient toujours au même problème, parce que c'est aussi un budget. Et c'est pour ça qu'on essaye d'en parler, de faire prendre conscience qu'il faut effectivement former des personnes, et un peu partout, que ça soit... C'est pour ça que la Maison des Femmes, c'est assez fort aussi, c'est-à-dire que c'est pas juste l'ouverture d'une porte, c'est aussi d'être accompagnée un peu partout, et d'éviter un parcours, j'allais dire le parcours du combattant, parce qu'une femme qui subit déjà des violences, il faut d'un coup qu'elle aille à l'hôpital, et après il faut qu'on l'envoie à la police, elle va pas y aller parce que c'est trop loin, parce que c'est compliqué, parce qu'elle a peur, parce qu'elle n'est pas accompagnée psychologiquement, médicalement, parce qu'il faut aussi effectivement le soin, et c'est important. Et la Maison des Femmes, elle permet de tout réunir. Mais pour ça, il faut des moyens, et heureusement qu'on a des personnes comme Violette qui aident, parce que ça demande un budget important, c'est vrai, mais vous savez, la violence coûte très cher aussi. Donc il faut savoir mettre l'argent dans un endroit qui est important, et ne pas oublier effectivement les femmes, comme les enfants d'ailleurs aussi, c'est aussi un autre sujet, mais quand même il est là aussi. Et je pense qu'effectivement il faut prendre conscience que c'est un budget, d'avoir des personnes qui soient formées pour ça. Ça demande de l'argent, mais c'est important.
0: La Maison des Femmes du Gard, au CHU de Nîmes, Carémo, une structure refuge pour les femmes en situation de vulnérabilité. Pour vous en parler ce matin, Violette Perrault, directrice générale de Restart Maison des Femmes, Julie Delalonde, directrice adjointe du CHU de Nîmes, et Alexandra Lamy, actrice, réalisatrice et marraine de cette Maison des Femmes du Gard. Alors, vous pouvez réagir, vous pouvez poser des questions à nos invités via WhatsApp, vous nous ajoutez à vos amis, ou par téléphone, c'est peut-être le plus simple, 04 66 21 36 37. La suite après Freddie Mercury.

0: Living on my own, 85, un extrait de Mr. Bad Guy, le premier album de Freddie Mercury, le chanteur de Queen, bien sûr. Bah oui.
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0: La maison des femmes du Gard, au CHU de Nîmes Carémo, un lieu d'accueil, de soins et d'orientation bienveillant dédié aux femmes vulnérables ou victimes de violences, ainsi qu'à leurs enfants. Alors, pour nous en parler ce matin, Violette Perrotte, directrice générale de Restart Maison des Femmes, Julie Delalonde, directrice adjointe du CHU de Nîmes, et Alexandra Lamy, actrice, réalisatrice et marraine de cette maison des femmes du Gard. Alexandra, vous êtes une personnalité publique, une actrice, une réalisatrice, je viens de le dire. Votre rôle de marraine de cette maison des femmes du Gard, c'est une forme d'engagement, clairement. Est-ce qu'il est difficile aujourd'hui de s'engager quand on est une personnalité publique, justement ?
3: Non, moi je trouve que c'est important parce que moi je me demandais comment je pouvais aider et comme je vous disais tout à l'heure, d'être une clé, c'est-à-dire de pouvoir effectivement, parce que je suis Alexandra Lamy, parfois les portes s'ouvrent plus facilement. Donc je me dis voilà, c'est une façon concrète aussi pour moi parce que c'est pas juste parler, c'est aussi d'aller sur le terrain et de pouvoir aider comme on l'a fait avec Julie pour essayer de convaincre d'ouvrir cette maison. Et je voudrais juste faire passer un message parce que c'est aussi pour ça que on est là et de venir à la radio et c'est de pouvoir le dire, c'est-à-dire que cette maison des femmes, pour ces femmes qui sont victimes, elles peuvent venir dans un lieu où elles sont accompagnées pour le soin, où on peut les aider, c'est pas juste le parcours du combattant d'aller d'un endroit à l'autre, tout est centré et là elles ont des conseils qui peuvent être judiciaires, qui peuvent être psychologiques, qui peuvent être le soin évidemment parce que c'est important, mais dans une seule maison elles ont tout ça et ça c'est important, donc qu'elles n'aient pas peur d'ouvrir cette porte. En fait, ouvrir cette porte, c'est se dire qu'elles ne sont pas seules et qu'il y a des personnes qui sont là pour les accompagner vraiment. Et ça, c'est merveilleux.
0: C'est vrai que tout est regroupé, c'est le gros avantage de cette maison des femmes du Gard. Hein. Julie Delalonde, directrice adjointe du CHU de Nîmes. Alors, comment elle est perçue justement cette maison des femmes au sein du CHU de Nîmes ?
4: Alors, au départ, c'était un petit ovni parce que on comprenait pas que au sein de la communauté hospitalière qu'une maison des femmes ça faisait du soin, mais ça n'a pas duré longtemps. Ça n'a pas duré longtemps et aujourd'hui elle est très bien perçue et il y a un engouement général pour y travailler. On a beaucoup de médecins dans tous nos services de toutes spécialités qui nous disent j'aimerais bien aider de temps en temps. Donner un peu de mon temps pour venir à la maison des femmes, mais ils le font déjà, même si elle est sur l'emprise du CHU, cette maison des femmes. Donc même s'ils n'interviennent pas au sein des locaux dédiés, on leur envoie les femmes pour une prise en charge spécifique. On a des plateaux techniques spécifiques. Enfin, le soin, ça peut aller très très loin. Mmh. Voilà. Donc elle est très bien perçue et vraiment, elle suscite un engouement fort au sein de la communauté hospitalière.
0: Alors, je le disais, elle est au rez-de-chaussée, pavillon 3.
4: Oui.
0: La superficie totale, vous à peu près...
4: C'est à peu près 250 mètres carrés. Pour l'instant, ce sont des locaux transitoires. Hein. On a l'ambition, même si on ne sait pas où exactement elle sera implantée aujourd'hui, mais on a l'ambition de la développer et de toujours améliorer l'accueil. 250 mètres carrés, mais très bien situé parce que sur l'emprise du CHU, équidistant des urgences, de l'unité médico-judiciaire, de la maternité et à proximité de tous les plateaux techniques dont les femmes victimes peuvent avoir besoin.
0: Violette Perrotte, directrice générale de Restart Maison des Femmes. Alors, Restart, on a bien compris, c'est un réseau national, un réseau qui fédère les maisons des femmes en France, mais aussi à l'international. Il est né comment, du coup, ce réseau, Violette ?
5: Il est né de manière assez naturelle quand d'autres soignants hospitaliers ont contacté le docteur Atem donc en 2016 en disant « je suis gynéco, je suis légiste, je suis urgentiste et je vois dans ma pratique ce que le docteur Atem avait vu aussi qui était une succession de femmes victimes de violences qui utilisaient la consultation médicale comme lieu pour se confier ». Même quand ça n'était pas la raison principale de leur motif de consultation, elles pouvaient venir pour une consultation de suivi de grossesse, d'IVG, pour des constatations autres. Et en fait, le cabinet médical et la consultation, dans sa confidentialité, dans les questions qu'on pose, dans l'intimité, représentaient un lieu assez propice pour parler des violences. Et donc, ces autres soignants ont dit, on fait le même constat. On a patiente après patiente après patiente qui nous raconte des faits de violence dans l'enfance actuelle, à l'université. et qui ne savent pas s'en sortir, qu'est-ce qu'on peut faire au niveau hospitalier? Est-ce que nous aussi, on peut structurer une offre comme celle à Saint-Denis? Et donc, on a développé un peu ce modèle de maison des femmes et on a déployé ce réseau Restart pour les aider à se structurer financièrement, mais aussi dans leur structuration et dans l'offre de soins.
0: Restart, c'est un acronyme. Enfin, ça veut dire quelque chose de redémarrage.
5: Oui, on s'est dit que peut-être un jour on aurait des ambitions internationales. Donc pourquoi ne pas choisir un mot anglais? Et évidemment, il y a ce côté renaissance qui nous parle aussi quand il s'agit de femmes victimes de violences et du soin.
0: La Maison des Femmes du Gard au CHU de Nîmes-Carémo, une structure refuge pour les femmes en situation de vulnérabilité. Alors pour vous en parler ce matin, Violette Perrotte, directrice générale de Restart Maison des Femmes, Julie Delalonde, directrice adjointe du CHU de Nîmes, et Alexandra Lamy, actrice, réalisatrice et marraine de la Maison des Femmes du Gard. Vous pouvez réagir, je vous le rappelle, poser vos questions. Ça se passe via WhatsApp, vous nous ajoutez à vos contacts, ou par téléphone, c'est peut-être le plus simple. 04 66 21 36 37, la suite après France Gall.

0: Cigale Lozère, Hong Kong Star, France Gall 84, Parole et Musique, Michel Berger, bien sûr.
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0: 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L'un des nouveaux rendez-vous de votre rentrée sur Ici Gare Lozère, l'émission des initiatives positives. Inauguration officielle aujourd'hui de la Maison des Femmes du Gard. Elle est située au rez-de-chaussée du pavillon 3 du CHU de Nîmes-Carémaux. C'est une structure refuge pour femmes en situation de vulnérabilité. L'actrice-réalisatrice Alexandra Lamy en est la marraine. Elle est dans notre studio ce matin en compagnie de Violette Perrotte, directrice générale de Restart Maison des Femmes, Julie Delalonde, directrice adjointe du CHU de Nîmes. Alors, autre chiffre, en 2025, 284 femmes ont été accompagnées par la Maison des Femmes du Gard. Est-ce que la structure est amenée à se développer? Je vais poser la question à Violette Perrotte, directrice générale de Restart Maison des Femmes.
3: Ah, c'est Julie qui va pouvoir répondre si la structure est amenée à se développer. En tout cas, le réseau a décidé de financer notamment la Maison des Femmes du Gard pour qu'elle puisse développer ses opérations, qu'elle puisse proposer d'autres soins et des ateliers qui sont aussi très importants, des ateliers d'estime de soi qui sont partie intégrante du parcours de soins. Donc il ne s'agit pas que de consultations individuelles, mais aussi d'espaces collectifs, des groupes de parole, des ateliers. Donc ça, c'est une manière de déployer les activités de la Maison des Femmes. Donc on espère bien. Il y a ce projet de l'instaurer aussi dans un autre lieu, peut-être plus adapté, plus grand, et donc ça c'est un peu plus sur le long terme. Et puis côté Restart, il y a évidemment cette volonté de continuer à développer les maisons des femmes partout en France, donc c'est un peu ce qu'on espère dans les prochaines années.
0: Alors, dans certains cas, est-ce que les enfants de ces femmes vulnérables ou victimes de violences ont également été pris en charge par la structure ?
3: Tout à fait, parce que beaucoup de maisons des femmes, et notamment celle du Gard, il me semble, sont liées avec les UAPL, les unités d'accueil pédiatrique d'enfants en danger, qui sont des endroits de recueil de la parole pour les enfants victimes de violences. Évidemment, les statistiques montrent que la majorité des femmes victimes de violences adultes sont mères, et on sait aujourd'hui que un mari violent ne peut pas être un bon père, ça commence à rentrer dans les mentalités, et que donc un enfant qui subit des violences est évidemment victime, mais un enfant qui est témoin de violences est aussi une victime et donc a besoin d'être pris en charge au même titre que les mères.
0: Alors, la lutte contre les violences faites aux femmes, c'est l'affaire de tous, hein. Comment on peut essayer de sensibiliser aussi le public masculin? Je vais poser la question tout d'abord à Julie Delalonde, directrice adjointe du CHU de Nîmes. D'après vous, Julie, qu'est-ce qu'il faut faire pour que les hommes se sentent concernés aussi?
4: Faut qu'on en parle. Faut qu'on continue à en parler et qu'on soit aidé par des personnalités qu'on écoute peut-être plus que d'autres, comme Alexandra. Donc, j'en profite pour la remercier aujourd'hui. Et puis, ça se fait progressivement. Donc, voilà, il faut en parler. Il y a que ça.
5: Moi, je pense que c'est difficile aussi pour les hommes parce que ça leur renvoie une image. Moi, je sais que, par exemple, pour mon père qui me dit, bah, alors quoi, on est tous des monstres. Et donc, il y a un truc un peu qui les attaque personnellement et du coup, ils ont du mal. Moi, ce que je voudrais dire aussi, c'est que moi, je trouve que les femmes qui vont porter plainte, etc., je leur dis bravo parce que c'est un courage énorme. Je dis pas que celles qui ne le font pas ne sont pas courageuses, mais en revanche, c'est un courage énorme. Ce qui serait génial, c'est que les hommes, s'ils veulent les soutenir, c'est que eux aussi, ils témoignent. On n'a jamais d'hommes qui témoignent pour soutenir ces femmes. Moi, je vois dans mon milieu, je ne donnerai pas de nom, mais il y a des hommes dont on connaît aussi ce qu'ils ont fait, on le sait très bien. Les femmes, elles ont le courage d'y aller, et Dieu sait que c'est compliqué pour elles, parce qu'elles risquent même de perdre leur travail. Ce qui serait formidable, c'est que les hommes qui sont en général des producteurs et des gens qui ont suffisamment de poids pourraient eux-mêmes accompagner ces femmes-là, parce qu'ils l'ont vu, parce qu'ils le savent. Et ça, on ne va pas me dire l'inverse, parce qu'ils le savent très bien, et que je sais très bien que parfois, ils ont essayé de manager les plannings pour éviter justement que certains acteurs puissent trop s'approcher de certaines ou maquilleuses ou actrices, et ben au lieu de faire ça, ils devraient eux-mêmes les accompagner dans les témoignages. Et là, on parlerait de courage. Là, ça serait merveilleux. Parce que ces femmes-là, on a beau dire, mais elles sont toujours toutes seules. Et en plus, on les désigne en disant ah voilà, encore, elles sont 30. Alors quand elles sont une, elles sont pas assez. Quand elles sont 30, elles sont trop. Mais par contre, il n'y a jamais d'hommes qui viennent dire dire oui, c'est vrai, moi je l'ai vu. Ça serait formidable qu'ils puissent les accompagner. Il faut dire aussi à ces hommes-là que ça nous concerne tous. Vous avez des filles, vous avez des femmes, vous avez des sœurs, vous avez des amis. Si on veut essayer de maîtriser la violence, il faut absolument que on soit tous ensemble. Et là, quand aujourd'hui, pardon, je fais une petite échappée, mais on parle aujourd'hui de la loi intégrale. Je voudrais juste dire un petit mot parce que je sais que j'ai très peur en ce moment que ça nous divise, alors que il faut pas que ça nous divise parce qu'il y a des gens qui nous disent non, il y a pas ça, il y a pas ça, il y a pas ça dans la loi intégrale. Oui, certes, sans doute, elle ne correspond pas à tout ce qu'on voudrait. C'est vrai. Mais il faut surtout pas qu'on se divise et qu'on se déchire entre nous parce que c'est un premier pas qu'on a toutes ensemble et tous ensemble, toutes ces associations qui ont travaillé ensemble pour pouvoir enfin donner des lois au gouvernement, à l'État, pour qu'on puisse enfin avancer. Si on commence déjà, nous, à se déchirer, à se diviser, pour eux, ça va être génial. C'est, regardez, elles sont encore pas d'accord. Eh ben, tiens, laissons tomber. Et on va perdre. Bien sûr que rien n'est parfait. Bien sûr qu'on pourrait parler aussi de l'ASE. Certains disent qu'il n'y a peut-être pas tout encore sur l'ASE, mais je pense que c'est pour le coup un dossier à part. Mais déjà, nous, il ne faut pas qu'on se divise. Il ne faut pas qu'on se déchire. Il faut se dire que cette loi intégrale, c'est déjà un petit pas immense, on commence à en parler, il y aura une séance le 1er octobre, il y a des choses qui ont été adoptées, mais un petit pas, ça te permet derrière de faire des grands pas et donc de continuer d'avancer. Le but, c'est d'avancer parce que on commence enfin à en parler beaucoup plus qu'avant et il faut continuer absolument d'en parler.
0: Alors Alexandra, j'en profite un petit peu parce que vous avez pris l'élan qu'il fallait pour nous. Alors Alexandra, justement, est-ce que le monde de la culture auquel vous appartenez peut faire évoluer les mentalités justement en matière de violence ?
5: Mais la culture, c'est très important, et pardon, mais excusez-moi, mais je vais revenir sur un truc, c'est comment ça se fait qu'on empêche maintenant les passes de culture qui disparaissent. S'il y a bien un moyen aussi de s'ouvrir sur le monde, de se construire, vous parliez tout à l'heure, Violette, d'atelier, c'est hyper important, la culture, se redonner l'estime de soi, d'avancer, de découvrir le monde. La culture permet parfois de déclencher aussi des échanges, de pouvoir parler. Moi, j'ai fait un film qui s'appelle Toucher, sur les violences, sur la reconstruction grâce au sport. Je l'ai amené ce film, il continue encore à être partout. Je l'ai amené dans les cinémas, partout, on a travaillé avec des jeunes, etc. C'est un moyen extraordinaire pour parler, pour échanger. C'était merveilleux. Je suis même allée en Outre-mer voir des enfants. On a échangé, ils viennent vous parler. Les associations étaient là tout de suite. La culture est un moyen extraordinaire. C'est pas juste un supplément, la culture. Elle aide pour tout et c'est hyper important. Et on doit continuer absolument dans toutes les communes à avoir des passes culture. C'est important pour les enfants qui n'ont pas les moyens par leurs parents d'aller au théâtre, d'aller au cinéma. Et ça fait partie aussi d'une ouverture sur le monde. Et parfois de pouvoir échanger, parler, rencontrer quelque chose. Donc c'est très important. Je me réénerve encore un peu.
0: On sent effectivement qu'Alexandra est particulièrement investie là-dessus. Merci d'ailleurs, hein, parce que au moins on est dans une émission qui parle des initiatives positives. La vôtre en tant que marraine de cette Maison des Femmes du Gard. Voilà, il faut quand même dire les choses. Moi, je vous félicite à titre personnel.
5: Je pense que
0: la majorité de nos auditeurs aussi. D'ailleurs, on a Mali qui est en ligne avec nous. On va le prendre. On va la prendre juste après la petite lady de Vivien Savage. La Maison des Femmes du Gard au CHU de Nîmes Carémo, structure refuge pour les femmes en situation de vulnérabilité. Alors, pour vous en parler ce matin, Violette Perrotte, directrice générale de Restart Maison des Femmes, Julie Delalonde, directrice adjointe du CHU de Nîmes, et Alexandra Lamy, actrice, réalisatrice et marraine de la Maison des Femmes du Gard. Vous pouvez réagir, hein, bien évidemment, 04 66 21 36 37. La suite après Vivien Savage.

0: Sigar Lozère, la petite lady 84, Vivien Savage.
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0: Ici ça marche, l'émission des initiatives positives dans le Gard et en Lozère. La maison des femmes du Gard, au CHU de Nîmes-Carémo, un lieu d'accueil, de soins et d'orientation bienveillant dédié aux femmes vulnérables ou victimes de violences ainsi qu'à leurs enfants. Alors pour nous en parler ce matin, Violette Perrotte, directrice générale de Restart Maison des Femmes, Julie Delalonde, directrice adjointe du CHU de Nîmes, et Alexandra Lamy, actrice, réalisatrice et marraine de cette maison des femmes du Gard. On a Mali en ligne avec nous qui veut réagir. Bonjour Mali, comment ça va ?
3: Bonjour, bonjour à votre invité Alexandra et bonjour à tout le monde dans la société France du Gard.
4: Voilà. Bonjour, merci.
3: Merci à vous. Voilà, je vous appelle parce que ce sujet me tient à cœur et j'estime que pour éviter toute cette violence que certaines femmes subissent, je pense que la priorité serait déjà dans certaines familles qui ont des origines, des cultures. J'ai constaté qu'on éduquait plus vite les filles que les garçons et qu'aux garçons, on laissait passer beaucoup de choses. D'ailleurs, ils ne respectent même pas leur sœur. Leur maman, c'est tout juste qu'ils arrivent à la respecter. Et je trouve que ces garçons-là, en grandissant, ils créent de la violence, des obstacles et un parcours de vie qui n'est pas trop simple.
0: Alors Mali, vous êtes en train de nous dire qu'en gros, la violence, c'est aussi une histoire d'éducation. C'est bien ça. Je vais faire réagir un petit peu nos invités. Violette, vous en pensez quoi ?
5: Moi, c'est un sujet qui me tient beaucoup à cœur parce que quand on nous demande qu'est-ce qu'il faudrait faire pour prévenir les violences, il y a la question des moyens qu'a cité Alexandra et c'est la première. Et puis, il y a la question des enfants et notamment de ce qu'on appelle l'éducation à la vie affective, relationnelle et sexuelle, l'EVARS, qui est enseignée à l'école et qui est normalement prévue dans la loi 3 fois par an de la maternelle à la terminale, ce qui n'est absolument pas appliqué alors que ce sont les endroits où, très jeunes, on peut aborder les questions de violence, de consentement, de sentiments amoureux, de contraception, toutes ces questions qui ensuite mènent à de la violence par la suite. Et le fait que ça ne soit pas fait dans les écoles, c'est un désastre parce que du coup, effectivement, on se repose sur rien. Les enfants ont soit leur famille comme ressource et on ne sait pas si les familles, ce sont des sujets qu'ils aiment aborder, ou Internet, et là on connaît les désastres. Donc d'appliquer ces cours d'EVARS, pour moi, c'est une vraie priorité et de le faire dès la maternelle.
0: Alors mesdames, je sais que vous êtes attendues hein, parce que l'inauguration officielle de cette maison des femmes du Gard, c'est dans quelques minutes. La marraine, Alexandra Lamy, le mot de la fin pour cette
4: le
0: maison.
4: Le mot de la fin. Écoutez, en cette journée, en plus il fait beau, d'avoir un peu de positif, comme vous disiez tout à l'heure, de pouvoir ouvrir cette maison des femmes et de pouvoir continuer grâce à Restart et donc à Violette, qui nous permet aussi de continuer d'ouvrir des maisons des femmes un peu partout. Ça, je trouve ça extraordinaire. Moi, je voudrais juste dire une petite chose aussi, c'est que je suis en train de créer avec une autre association qui est résonante, de Diarata Ndaye. Nous, on construit une maison, on parlait tout à l'heure de socioculturel pour des jeunes de 15 à 25 ans qui sont des jeunes qui ont

0: subit des violences et qu'on essaye de reconstruire grâce à la culture. C'est pour ça que je pense que la culture est importante, parce que parfois dans la culture, ils peuvent parler plus facilement, ils peuvent plus facilement échanger. Donc voilà, donc, et j'aimerais, évidemment, on va essayer de faire ça maintenant un peu partout en France, comme la Maison des Femmes, et je crois même que RADA, elle essaye de faire aussi quelque chose pour les enfants. Il me semble aussi tout ça, et encore, je sais pas si tout a été mis en route, mais voilà. Donc, ce que je voudrais dire aujourd'hui, c'est que ça fait du bien de voir qu'il y a encore de la solidarité, qu'il y a, moi je traverse un peu partout la France, et qu'il y a des gens fabuleux, merveilleux, qui font des choses extraordinaires, qu'il faut juste les aider financièrement. C'est vrai que c'est toujours le nerf de la guerre, mais c'est une vérité, et ça fait du bien aussi, parce que on voit beaucoup d'horreurs, mais il faut se dire aussi qu'il y a beaucoup de gens aussi qui peuvent vous tendre la main, qui peuvent vous ouvrir les portes, comme là, la Maison des Femmes animée un peu partout, et ça fait du bien.
1: Merci beaucoup mesdames, merci à vous.
2: Merci beaucoup. À vous.
1: Violette Perrotte, directrice générale de Restart Maison des Femmes, Julie Delalonde, directrice adjointe du CHU de Nîmes, et Alexandra Lamy, actrice réalisatrice. On rappelle que cette Maison des Femmes du Gard au CHU de Nîmes Carrémaux, inauguration officielle dans quelques petites minutes.
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1: 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Les infos, juste après Renaud.
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1: Vendredi 25 septembre, ici Gare Lozère, il est 11h. Les infos. Tony Cellier, bonjour Tony.
3: Bonjour à tous.
1: Le pape Léon XIV est arrivé en France.
3: Et il a atterri il y a tout juste une heure à Orly, visite historique de 4 jours. La première dans l'Hexagone depuis son élection l'an dernier. Son programme, Paris, Metz et Lourdes. 500 gardois vont faire le déplacement d'ailleurs jusqu'à Lourdes ce week-end. Un peu plus de 8 millions de téléspectateurs hier soir devant Emmanuel Macron. Dans les 20h de TF1 et France 2, le chef de l'État a annoncé l'envoi de moyens militaires en Arabie Saoudite pour défendre son action internationale et pour faire baisser les prix du carburant, sans toutefois exclure de devoir à terme baisser les taxes pour éviter leur envol. Dans ce contexte de hausse des prix d'essence, justement, les camions qui livrent du carburant aux stations-service vont pouvoir circuler le dimanche, et ce jusqu'au 12 octobre. L'objectif, vous l'aurez compris, c'est de prévenir tout risque de perturbation des approvisionnements. Ils ne font pas que gâcher nos nuits, les moustiques. On l'a appris hier, un premier cas autochtone de chikungunya a été détecté à Aigues-Mortes. La personne infectée n'a pas voyagé à l'étranger dans les zones tropicales. Son état de santé, je vous rassure, n'inspire aucune inquiétude. Pour éviter la propagation du virus dans ce secteur, des actions préventives de démoustication sont organisées. Les élections sénatoriales, c'est dimanche dans le Gard. Il y a 5 listes pour 3 sièges. Liste du socialiste Denis Bouad et du LR Laurent Burgois. Tous les deux sont candidats à leur propre succession. Il y a également donc 3 autres listes. Celle de la RN, Sylvie Josserand, de la candidate de gauche non affiliée à un parti, Carole Bergerie. Et puis celle de l'insoumis, Jean-Baptiste Thibault. Elle a tourné dans plus de 80 films. L'actrice, écrivaine et chanteuse Marina Vladi est décédée hier à 88 ans. C'était elle, la princesse de Clèves de Jean Delannoy en 1961. L'actrice qui a un lien particulier avec notre territoire, avec le Gard. Le film « Les salauds vont en enfer » réalisé par son premier époux Robert Hossein avait été tourné notamment dans le secteur du Gros du Roi et à Lézan, un film qui date de 1955. Un nouveau chapitre de l'histoire de l'équipe de France de football. Ce soir, en Turquie, les débuts, les grands débuts comme sélectionneur de Zinedine Zidane. C'est le match d'ouverture de la Ligue des Nations. Coup d'envoi à 20h45. Et puis le sport encore avec les handballeurs nîmois. Joue face à Dunkerque tout à l'heure. C'est au Pardas, 4e journée du championnat de France, première division. Les Nîmois sont 6e pour l'instant. Les Nordistes, bon dernier. Le match débute à 20h.
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3: Et en attendant, on peut en profiter. Il fait beau, il n'y a pas de vent. Journée parfaite.
1: Oh, c'est magique. Temps ensoleillé, y compris sur les massifs Cévenol et tout le Piémont, hein, dans le Gard. Alors l'après-midi, ce sera boule à midi, Tony, grand soleil, ciel bleu, le vent faible, les températures maxi 31 à Bagnols sur 16 et Uzès, 32 au Vigan, 33 à Nîmes et Saint-Ambroise, jusqu'à 34 degrés cet après-midi du côté d'Alès. En Lozère, ensoleillement excellent, hormis quelques petits nuages sur la Margeride, dans la région du Mont-Lozère ainsi que dans le sud-ouest du département. Vent faible de direction variable. Les températures maxi 26 à Nasbinal et Sainte-Eulalie, 27 à Langogne, 31 à Mende et Méruet, jusqu'à 34 degrés cet après-midi du côté de Florac.
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1: La brandade. Une tour carrée de 27 mètres de haut, isolée au milieu d'un magnifique paysage de dunes. Ça vous fait penser à quoi, Tony?
3: La tour Carbonnière.
1: Non. Vous en parliez tout à l'heure dans votre brève sur le décès de l'actrice dont les salauds vont faire tourner où,
3: Le phare de l'Espiguette.
1: Eh ben voilà, le phare de l'Espiguette au Gros du Roi. Il a été mis en service en 1869. Ce phare, il a été entièrement réhabilité et ouvert au public en 2003 en tant que site écotouriste. C'est ce monument qu'on vous propose de découvrir ou redécouvrir en famille. Un passe famille 4 personnes.
3: J'avais peur de donner la réponse à la question. C'est pour ça que je vous ai dit la tour carbone. Je me suis dit, mince, c'est trop simple.
1: Bon, alors justement, passe famille, 4 personnes pour le phare de l'Espiguette, si vous parvenez à résoudre l'énigme suivante. D'or et de plomb, sur les hauteurs, je veille sur vos maisons, chassant les ardeurs des plus puissants, toujours je vous attends.
3: Oui, là, c'est plus dur. C'est plus dur, Père Fouras.
1: Ah oui, oui, oui, là, effectivement. Allez, je la redis quand même, histoire que tout le monde l'ait en tête.
3: C'est pas à Alès, par exemple.
1: Non. Non mais ça pourrait effectivement. Ça pourrait. Bah oui, d'or et de plomb. Bon, d'or et de plomb sur les hauteurs. Je veille sur vos maisons.
3: Je vais saccager le jeu. Allez-y, recommencez.
1: D'or et de plomb sur les hauteurs. Je veille sur vos maisons, chassant les ardeurs des plus puissants. Toujours, je vous attends. Vous nous appelez maintenant 04 66 21 36 37. Appelez pendant Niagara.
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0: Merci Garloser, les années 80 Niagara. Magnifique. Bon, allez, c'est parti pour la brandade. La brandade.
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0: Bon, on vous attend, hein. 04 66 21 36 37. On cherche un endroit emblématique, Garloser. D'or et de plomb sur les hauteurs, je veille sur vos maisons, chassant les ardeurs des plus puissants, toujours je vous attends. 04 66 21 36 37, vous nous appelez maintenant, vous jouez pour un passe-famille, 4 personnes, donc 2 adultes, 2 enfants, pour le phare de l'Espiguette au Gros du Roi, un magnifique endroit, hein, entièrement réhabilité, ouvert au public en 2003 en tant que site écotouriste. Bon, on avait quelqu'un en ligne, je crois qu'il est parti. Oh, il est parti. Bon, bah vous nous appelez, hein, du coup. 04 66 21 36 37. Je vous remets l'énigme en tête. D'or et de plomb sur les hauteurs, je veille sur vos maisons, chassant les ardeurs des plus puissants. Toujours, je vous attends. 04 66 21 36 37. Vous jouez pour un passe-famille, phare de l'Espiguette au Gros du Roi. Et d'ailleurs... avec ce temps, c'est hyper sympa là-bas, les dunes. Hein, 04 66 21 36 37.
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0: Allez, 04 66 21 36 37. D'or et de plomb sur les hauteurs, je veille sur vos maisons, chassant les ardeurs des plus puissants. Toujours je vous attends. 04 66 21 36 37. Toutes les suggestions sont les bienvenues. Je vous la remets en tête une dernière fois. D'or et de plomb sur les hauteurs, je veille sur vos maisons, chassant les ardeurs des plus puissants. Toujours je vous attends. Voilà, 04 66 21 36 37. Passe-famille, 4 personnes pour le phare de l'Espiguette. Années 80 toujours.

0: Et ici, Gare Lozère, c'est le plus grand succès du groupe ABBA. Hein. Plus de 7 millions de 45 tours écoulés à travers le monde dans la première moitié des années 80. Take On Me, bien sûr. Allez, c'est parti.
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0: Actu local, musique et bonne humeur. Ben oui, forcément, avec l'énigme aussi, hein, entre 11h et midi, tous les jours de la semaine, du lundi au vendredi. D'or et de plomb sur les hauteurs. Je veille sur vos maisons, chassant les ardeurs des plus puissants. Toujours, je vous attends. 04 66 21 36 37. Vous jouez pour un passe-famille, phare de l'Espiguette, Gros du Roi. On a André, André de Caveyrac. Bonjour André, ça va bien?
13: Très bien.
0: Bon. Et magnifique vide-grenier à Caveyrac, d'ailleurs, j'en profite, hein, parce que je sais qu'il y en a deux par an, dont un qui est fait par une asso en plein centre-ville de Caveyrac, qui est absolument fabuleux. Vous l'avez fait, ce vide-grenier, André ?
13: J'ai fait d'autres fois, oui.
0: Ah, magnifique, hein, franchement.
13: Oui. Oui, c'est...
0: Il y a vraiment du, comme on dit, il y a vraiment du matos quand on aime chiner. Bon, alors, je vous remets l'énigme en tête. D'or et de plomb sur les hauteurs, je veille sur vos maisons, chassant les ardeurs des plus puissants, toujours je vous attends. Ça vous évoque quoi, André ?
13: Le paratonnerre.
0: Le paratonnerre. Oui, c'est vrai que ça, bah oui, d'or et de plomb sur les hauteurs, je veille sur vos maisons. Ah, c'est, on est pile poil dedans. Chassons les ardeurs des plus puissants. Et là, on pense forcément à la foudre. Et puis, oui, tout à fait. Toujours, je vous attends. Bah oui. Ça colle parfaitement. Ça colle parfaitement, c'est André. C'est pas ça, mais moi, je vous félicite en tout cas pour la qualité du raisonnement. Et je vous incite à nous rappeler, bien évidemment.
13: Il n'y a pas de souci. Je suis un fidèle client.
0: Ah, bah écoutez, ça nous fait plaisir. Et puis peut-être qu'on se verra sur une des brocs de Caveyrac. Hein.
13: Oui, peut-être oui.
0: Avec grand plaisir, en tout cas, André. 04 66 21 36 37. On vous souhaite une super journée, André. Alors, donc, d'or et de plomb sur les hauteurs, je veille sur vos maisons, chassant les ardeurs des plus puissants. Toujours, je vous attends. C'est Marie-Noël de Sainte-Anastasie en ligne avec nous. Bonjour, Marie-Noël.
14: Bonjour.
0: Ça va bien?
14: Ça va bien et vous ?
0: Bah ça va super, impeccable. Il fait beau, c'est magique, hein. Vous avez
14: oui,
0: vu ce
14: oui.
0: temps ?
14: C'est quand oui, même. Oui, ça dure beaucoup même.
0: Oui, effectivement. Bon, on attend la pluie bien évidemment, hein, puisque on pense à tous ceux qui nous écoutent, qui sont en train de travailler leur terre actuellement, à savoir les agriculteurs.
14: Oui,
0: on pense à eux bien évidemment. Mais c'est vrai que bon, Hein, on va pas bouder notre plaisir non plus. Alors, Marie-Noël, je vous remets l'énigme en tête. D'or et de plomb, sur les hauteurs, je veille sur vos maisons, chassant les ardeurs des plus puissants. Toujours, je vous attends. Ça vous inspire quoi ?
14: Je pense au duché d'Uzès.
0: C'est pas mal non plus. D'or et de plomb, sur les hauteurs, je veille sur vos maisons, chassant les ardeurs des plus puissants. Toujours, je vous attends. Oui, oui, ça colle. Ça colle, Marie-Noël.
14: Oui.
0: C'est pas la bonne réponse, mais ça colle. Ça colle.
14: Eh oui.
0: Bon, alors Marie-Noël, j'espère que vous allez nous rappeler demain.
14: Oui, on va essayer.
0: Bah oui, ce sera avec Olivier De Vic entre 11h et midi. Rappelez-nous, ça nous fera plaisir de vous avoir en ligne, Marie-Noël.
14: D'accord, merci beaucoup.
0: Une très bonne journée à vous.
14: À vous aussi.
0: Merci beaucoup, Marie-Noël. Sabine Dallès, bonjour.
15: Oui, bonjour, Alex.
0: Ça va bien ?
15: Oui, ça va, merci.
0: Bon, allez, je vous remets l'énigme en tête. D'or et de plomb, sur les hauteurs, je veille sur vos maisons, chassant les ardeurs des plus puissants. Toujours, je vous attends. Ça vous inspire quoi ?
15: Mais moi, ça m'inspire la maison du mineur à la Grande Combe.
0: Eh oui, ouais, tout à fait. C'est vrai que ça colle. Hein. D'or et de plomb, sur les hauteurs, je veille sur vos maisons, chassant les ardeurs des plus puissants. Toujours, je vous attends. Ça colle. On n'entend pas la petite musique. Ça veut dire que c'est pas la bonne réponse. Ah là là là là là là là.
15: Oh, je suis déçue.
0: Alors ceci dit, Sabine.
15: Oui.
0: J'ai envie de dire d'ailleurs à tous les gens qui nous écoutent en ce moment même que vous êtes sur la bonne voie dans votre raisonnement.
15: Oui.
0: En nous indiquant cette maison du mineur. Voilà.
15: Bon. D'accord. Bon, j'ai fait avancer l'énigme, je suis super contente.
0: Eh oui, vous avez fait avancer le schmilblick, comme on dit. Bien évidemment, Sabine, vous pouvez nous rappeler dès demain.
15: Ah oui, mais je vous rappellerai.
0: Ah ben j'espère. Bon, ce sera avec Olivier De Vic.
15: D'accord.
0: Bon.
15: Super. Ben, je vous remercie en tout cas, Alex.
0: Mais c'est moi qui vous remercie, c'est nous qui vous remercions.
15: Une bonne journée.
0: Une très bonne journée et merci encore pour votre fidélité à Ici Garloser. Allez, 04 66 21 36 37. D'or et de plomb sur les hauteurs, je veille sur vos maisons, chassant les ardeurs des plus puissants. Toujours, je vous attends. C'est maintenant que ça se passe. Vous jouez pour un passe-famille, phare de l'Espiguette, Gros du Roi. Faut y aller, hein, surtout en ce moment, c'est absolument magique. 04 66 21 37. 36, 37, d'or et de plomb sur les hauteurs. Je veille sur vos maisons, chassant les ardeurs des plus puissants. Toujours, je vous attends. Réfléchissez et appelez-nous pendant Christophe Maé.

0: Il n'y a que de l'amour chez toi, c'est une chanson qui dédie à sa femme d'ailleurs, Christophe Maé. Il habite pas loin d'ici, hein, du côté de d'Aix-en-Provence. Allez, c'est parti.
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0: La brandade de neurones, 04 66 21 36 37 pour jouer avec nous. Bon, il s'agit de résoudre l'énigme suivante. D'or et de plomb sur les hauteurs, je veille sur vos maisons, chassant les ardeurs des plus puissants. Toujours je vous attends, 04 66 21 36 37. Vous jouez pour un passe-famille, 4 personnes donc, 2 adultes, 2 enfants. Le phare de l'Espiguette au Gros du Roi, magnifique, hein, magnifique endroit, paysage de dune, 27 mètres de haut, ce phare de l'Espiguette. Alors, Hélène de Villevieille est en ligne avec nous. Bonjour Hélène, ça va bien ?
2: Très bien.
0: Bon, ça nous fait plaisir de vous avoir en ligne, Hélène. Je vous remets l'énigme en tête, histoire 2. Hein.
2: Oui.
0: Alors, d'or et de plomb sur les hauteurs, je veille sur vos maisons, chassant les ardeurs des plus puissants, toujours je vous attends. Ça vous inspire quoi ?
2: Ça m'inspire la croix de la Canourgue sur le plateau de Rogestarès. Voilà.
0: Est-ce que vous pourriez nous expliquer un petit peu votre raisonnement ?
2: Mon raisonnement, c'est tout, d'abord c'est en Lozère, la Canourgue, bien sûr.
0: Oui.
2: Cette croix est située tout en haut, en face de la maison de mon fils. Elle domine tout la Canourgue.
0: Oui.
2: Voilà. Alors l'or, je ne sais pas où il est, par contre, le plomb, c'est sûr. Mais voilà, c'est tout ce que je peux vous dire.
0: D'or et de plomb. Donc ça, effectivement, il y a forcément...
2: Mais bien sûr.
0: Et oui.
2: Sûr.
0: Non, le raisonnement est bon. Moi, je vous félicite, Hélène. Hein, je remarque d'ailleurs que tous les candidats qui participent à ce jeu ont toujours, de toute façon, prennent en compte, si vous voulez, toutes les séquences de l'énigme. Et ça, c'est hyper important.
2: On essaie.
0: Et oui, c'est hyper important, hein, surtout pour ce genre de d'énigme. Mmh. Alors, c'est pas la bonne réponse, Hélène, voilà. De toute façon, je le disais tout à l'heure, hein, à nos candidats précédents. Bien évidemment, vous rejouez avec nous. Nous, on vous accueille avec plaisir.
2: Bien sûr, très volontiers. J'ai déjà joué souvent, et c'est super.
0: Bon, eh ben écoutez, ça nous fait plaisir que vous preniez du plaisir.
2: Et c'était très intéressant.
0: Ah bon, et vous avez vu qu'on voyage aussi, hein. C'est ça qui est bien,
2: oui,
0: hein,
2: travers. C'est ça. Moi, vous m'avez fait voyager à Collioure, un super week-end, et c'est vraiment, ça a été super. Voilà.
0: Bon, Hélène, merci pour votre fidélité à Ici Garlozère. On vous attend tout au long de la semaine. Vous le savez, du lundi au dimanche entre 11h et midi.
2: Merci.
0: Salut Hélène. Camille de Calvisson. Calvisson, là aussi, il y a de bons vide-greniers à Calvisson. Bonjour Camille.
3: Bonjour tout le monde.
0: On parlait du boulodrome avec une candidate de Calvisson hier. Le boulodrome tous les dimanches. Super sympa.
3: Il y a
0: hein.
3: du monde.
0: Ah ouais. Et moi, je vous dis, à chaque fois, je trouve de très très bons vinyles. Bon, alors Camille, je vous remets l'énigme en tête. D'or et de plomb sur les hauteurs, je veille sur vos maisons. Chassant les ardeurs des plus puissants, toujours je vous attends.
3: Du coup, moi je pensais à la tour Magne.
0: Alors, on va voir si ça marche. D'or et de plomb sur les hauteurs, je veille sur vos maisons. Ouais, effectivement, puisque de toute façon, le plomb a fait partie justement des ingrédients de construction de cette tour Magne. Chassant les ardeurs, bah oui, des plus puissants, toujours je vous attends. Bah effectivement, ça fait 2000 ans qu'elle est là, la tour Magne. Donc, c'est pas la bonne réponse, mais ça fonctionne. Fonctionne. Donc, du coup, je vous félicite, en tout cas, pour la qualité du raisonnement.
3: Je me suis creusé un peu la tête quand même. Mais du coup, j'ai pas la bonne réponse.
0: C'est pas la bonne réponse, mais vous savez que vous pouvez rejouer avec nous.
3: Ok.
0: Bon,
3: je retenterai ma chance alors.
0: Eh ben, grand plaisir Camille. On vous accueille du lundi au vendredi de 11h à midi pour la brandade de neurones, bien évidemment. Merci Camille.
3: À bientôt, au revoir.
0: À très très bientôt. Alors Alain de Sauzet et Cyprien, notre réalisateur, vient de me faire part d'une remarque. Bah oui, la brandade, c'est tous les jours de la semaine, c'est du lundi au dimanche, hein, de 11h à midi. Alors bonjour Alain, ça va bien ?
4: Bonjour, ça va bien, bonjour à tout le monde.
0: Bon, alors je vous remets l'énigme en tête, Alain. D'or et de plomb sur les hauteurs, je veille sur vos maisons, chassant les ardeurs des plus puissants, toujours je vous attends. Ça vous inspire quoi ?
4: Eh bien, je pense à la Vierge de l'Ermitage à Alès.
0: L'Ermitage d'Alès. Bah, effectivement.
4: On l'a réparé il n'y a pas longtemps.
0: Et oui, d'or et de plomb, l'Ermitage sur les hauteurs veille sur les maisons et y chasse les ardeurs des plus puissants. Toujours, je vous attends. Ça colle aussi. Ça colle, Alain. Ça colle. Bon, c'est pas la bonne réponse, mais ça colle. Donc, je vous félicite.
4: Bonne journée.
0: Une très bonne journée à vous, Alain. Et puis, bien évidemment, je le dis à chaque fois, mais c'est vrai, vous pouvez rejouer avec nous quand vous le voulez. Hein.
4: Pas de problème.
0: Merci Alain, merci. À très très bientôt sur l'antenne d'ici Garloser. Merci pour votre fidélité à votre radio. Alors, je répète l'énigme. D'or et de plomb sur les hauteurs, je veille sur vos maisons, chassant les ardeurs des plus puissants. Toujours je vous attends. Vous nous appelez pendant les Communards, 04 66 21 36 37.
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0: Tiger Lozère, You're My World, les Communards, Jimmy Somerville, les années 80 sont ici, en gare Lozère.
1: 11h35. 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
0: À vos côtés sur les routes de la Glonimoise, il y a du monde actuellement au sud de Millau, sur la route d'Aubord. Quelques ralentissements aussi côté ouest de Nîmes, c'est-à-dire le rond-point qui vous emmène jusqu'aux autoroutes à 54 à 9. Le pasteur Marc Bogner, à ce niveau-là, encombré dans les deux sens, répercussion au début de la route de Montpellier. Il y a du monde aussi à l'entrée de la 54 en direction d'Arles. Et puis, si vous vous dirigez vers Alès, après ce passage rond-point pasteur Marc Bogner, c'est fluide. Fluide aussi la rue Vincent Faïta en direction d'Uzès, au départ de Nîmes. Le centre-ville de Nîmes, l'avenue Jean Jaurès, quelques légers ralentissements. Il y a du monde aussi actuellement au niveau du Kennedy. Quelques ralentissements sur la Liane D au niveau de la jonction avec le Leclerc, mais moins qu'hier. Bon, c'est plutôt fluide à cette heure-ci, 11h36.
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0: 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Brandade aussi, on va vous rappeler l'énigme du jour. D'or et de plomb sur les hauteurs, je veille sur vos maisons, chassant les ardeurs des plus puissants. Toujours, je vous attends. 04 66 21 36 37. Allez, on écoute un petit Cabrel et puis juste après, on va prendre Marie-Lise du côté de Alès qui joue avec nous. 04 66 21 36 37.
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0: Ici Garleuse, Air Francis Cabrel, l'émotion, je t'aimais, je t'aime, je t'aimerai, c'est reparti pour la brandade.
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0: 04 66 21 36 37. On vous rappelle que vous jouez pour un passe-famille, le phare de l'Espiguette au Gros du Roi. D'or et de plomb sur les hauteurs. Je veille sur vos maisons, chassant les ardeurs des plus puissants. Toujours, je vous attends. 04 66 21 36 37. En plus, c'est vrai, on vous attend au standard. On a Marie-Lise d'Alès. Bonjour Marie-Lise, comment ça va?
3: Bonjour, ça va et vous?
0: Eh ben, ça va super bien, hein, avec le soleil, comme on dit. Et puis en plus, on n'a que des candidats hyper sympas depuis ce matin pour ce jeu. Donc, je vous avouerai que tout va bien. Vous, ça va bien, Marie-Lise?
3: Oui.
0: Qu'est-ce que vous faites à 11h42?
3: Alors là, je suis au travail.
0: Ah, vous êtes au travail. Bon, ben, je vous remets l'énigme en tête, histoire de pas vous faire trop perdre de temps, comme dirait l'autre. Alors, d'or et de plomb sur les hauteurs, je veille sur vos maisons, chassant les ardeurs des plus puissants. Toujours, je vous attends. Ça vous inspire quoi?
3: Alors, ça m'inspire le crassier à Alès.
0: Est-ce que vous pourriez nous rappeler ce qu'est le crassier?
3: Le crassier, c'est la montagne qui veille sur Alès.
0: Pas mal, pas mal.
3: Et vu qu'il y a du charbon en dessous en effervescence, j'avais pensé à ça.
0: Alors, j'ai envie de vous dire, Marie-Lise, un petit peu comme notre candidate précédente, vous êtes géographiquement dans le vrai, si je puis dire. Vous êtes pas loin, vous êtes pas loin, et votre raisonnement est bon.
3: Ok.
0: C'est pas la bonne réponse, mais votre raisonnement est bon.
3: Ah non!
0: Ah bah, malheureusement, voilà. Mais je vous félicite quand même.
3: Merci.
0: Je vous souhaite une super journée et surtout, merci. N'hésitez pas à nous rappeler. Vous savez que la brandade, c'est du lundi au dimanche, 11h midi.
3: Allez, parfait.
0: Merci Marie-Lise, à très bientôt.
3: Merci, à bientôt, au revoir.
0: Au revoir. Patricia de Moulézan. Bonjour Patricia, ça va bien?
4: Bonjour, ça va, oui, ça va très bien, merci.
0: Bon, je vous remets l'énigme en tête. D'or et de plomb sur les hauteurs, je veille sur vos maisons, chassant les ardeurs des plus puissants, toujours je vous attends.
4: Ma réponse est la statue Notre-Dame des Mines sur la Grande Combe, les hauteurs de la Grande Combe.
0: Alors franchement Patricia, moi je vous félicite parce qu'effectivement là on commence à se rapprocher, on va dire que ça sent bon, c'est pas la bonne réponse, mais géographiquement on est dans ce coin-là, hein, vous voyez, c'est les Cévennes, allez, je lâche le mot. Donc du coup, je vous félicite pour la qualité de votre raisonnement, c'est pas la bonne réponse ceci dit Patricia, mais oui. Bien évidemment vous pouvez rejouer avec nous.
4: Ok, ça va.
0: Bon,
4: merci.
0: On vous souhaite une super journée. On vous remercie aussi pour votre fidélité à Ici Garleuser.
4: Merci beaucoup.
0: Merci Patricia. À très très bientôt.
4: À bientôt.
0: Marie-Josée de Caveirac. Bonjour Marie-Josée, comment ça va?
5: Ça va, oui. Ça fait c'est la première fois que j'essaye et j'ai réussi à vous avoir. C'est déjà pas mal.
0: Eh ben, et du coup, déjà, ça veut dire que c'est un vendredi qui est plutôt bon, en tout cas, bon augure, on va dire, de bon augure. Voilà,
5: oui,
0: je trouve les mots. En fait, si vous voulez, en même temps que je vous parle, je regarde les arènes de Nîmes et je vois le soleil se refléter sur les pierres. Alors, du coup, ça me trouble parce que c'est incroyable d'avoir un soleil comme ça.
5: Ah oui, ça c'est vrai.
0: Fin septembre, c'est fou. Marie-Josée, je vous remets l'énigme en tête. D'or et de plomb sur les hauteurs, je veille sur vos maisons, chassant les ardeurs des plus puissants, je vous attends. Toujours, je vous attends. Ça vous inspire quoi?
5: Eh bien, moi, ça m'inspirait que, bon, je pense que c'est pas ça, vu la réponse que je viens d'entendre tout à l'heure, mais je le dis quand même. C'est à Bellegarde, la Madone qui surplombe le village.
0: Et oui, ça colle pile poil à l'énigme.
5: C'est pas ça, puisque c'est vain.
0: Oui, effectivement, j'ai donné l'indication géographique tout à l'heure,
5: voilà.
0: À Cévennes. Alors, bien évidemment, voilà, Bellegarde, hein. Mais ceci dit, vous avez raison, parce que ça colle pile poil à cette énigme. D'or et de plomb sur les hauteurs, je veille sur vos maisons, chassant les ardeurs des plus puissants, toujours je vous attends, c'est la Madone.
5: Eh oui,
0: c'est la Madone de Bellegarde, effectivement.
5: Oui.
0: Donc,
5: Bon, ben, j'ai essayé parce que bon, j'ai 70 ans, c'est la première fois que j'essaye quelque chose. Puis ma foi, je pensais pas vous avoir, même, vous voyez.
0: Eh ben, Marie-Josée, surtout, rappelez-nous, ça nous fera toujours plaisir de vous prendre au téléphone.
5: D'accord.
0: Bon.
5: Je vous remercie et bonne journée.
0: Merci, un bon vendredi à vous, Marie-Josée de Caveyrac. Et puis surtout, n'hésitez pas, hein, je le disais tout à l'heure, rappelez-nous 04 66 21 36 37. Salut Marie-Josée. Rémi de Nîmes. Bonjour Rémi, comment ça va?
2: Bonjour.
0: Ça va bien?
2: Très bien.
0: Bon. Ah ben écoutez, hein, je le disais, hein, vous voyez, je me retourne légèrement sur la gauche et on a les arènes en face de nous, donc je peux vous dire que le reflet du soleil sur les pierres, c'est quelque chose, hein, quand même. Hein.
2: Et oui, vous êtes bien placé.
0: Ah oui, oui, oui, oui. Vous êtes où à Nîmes, Rémi?
2: Alors moi, je suis à côté du golfe de Vaquerolles.
0: Ah d'accord, bah c'est sympa aussi par là-bas.
2: Tout à fait. Oui,
0: bon.
2: Oui.
0: Alors, Rémi, je vous remets l'énigme en tête. D'or et de plomb sur les hauteurs, je veille sur vos maisons, chassant les ardeurs des plus puissants. Toujours, je vous attends.
2: Alors, moi, je dirais, mais la phrase est un peu plus complète, je dirais le paratonnerre du clocher de l'église.
0: Alors, le paratonnerre, bah oui, d'or et de plomb sur les hauteurs, je veille sur vos maisons, c'est exactement ça. Chassant les ardeurs des plus puissants, toujours, je vous attends. Bah oui, le clocher de l'église. Vous avez raison, le raisonnement est bon, Rémi.
2: Oui.
0: C'est pas la bonne réponse, puisque tout à l'heure j'ai indiqué, allez, on va dire, j'ai une petite localisation. L'endroit qu'on cherche, c'est dans les Cévennes.
2: Oh, il n'y a pas une église par là-bas?
0: Ah si, si, si, mais c'est vraiment un endroit précis des Cévennes.
2: Ah, bon.
0: Eh oui. Après, effectivement, ça aurait pu être le clocher d'une église du Piémont, par exemple. Hein, bien évidemment, que ce soit en Lozère ou dans le Gard, d'ailleurs. Mais ce n'est pas la bonne réponse, Rémi.
2: Bon, mais tant pis.
0: Eh ben, vous nous rappelez, Rémi. Vous le savez, hein, vous pouvez jouer du lundi au dimanche entre 11h et midi.
2: Eh ben, avec grand plaisir, alors.
0: Bon. Écoutez, on vous embrasse, on vous remercie pour votre fidélité à Ici Gare Lozère. Salut, Rémi.
2: Merci vous aussi, au revoir.
0: Au revoir. Serge de Générac. Serge, on va le prendre. Oh, allez, dans quelques minutes, Serge. Si vous nous écoutez, bah oui, forcément, vous nous entendez. On vous prend juste après Alex Warren.

0: 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Alex Warren, il vient de doubler ses concerts à Bercy d'ailleurs. Ce sera au printemps prochain si vous êtes fan.
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4: Vous habitez Poulx ?
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6: Belle base de départ pour faire du VTT notamment.
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0: 04 à 66 21 36 37. La brandade de ce vendredi 25 septembre. D'or et de plomb sur les hauteurs. Je veille sur vos maisons, chassant les ardeurs des plus puissants. Toujours je vous attends. On a Serge de Générac en ligne avec nous. Bonjour Serge, ça va bien ?
14: Oui, ça va, bonjour.
0: Bon, alors, je vous remets l'énigme en tête. D'or et de plomb sur les hauteurs, je veille sur vos maisons, chassant les ardeurs des plus puissants. Toujours, je vous attends. Ça vous inspire quoi, Serge ?
14: Alors, je pensais à la tour de plomb de Boucouarin.
0: Pas mal, pas mal.
14: Oui.
0: Ah oui, bah oui.
14: C'est pas gagné.
0: Ce n'est, effectivement, c'est pas la bonne réponse, mais là, ça colle complètement. Hein.
14: Ah, j'étais aux portes des Cévennes, pas dans les Cévennes, mais bon.
0: Ouais, vous étiez aux portes des Cévennes, effectivement, mais ça colle.

0: chassant les ardeurs des plus puissants. Toujours, je vous attends, la tour de plomb. Oui, effectivement, Boukouaran. Alors, Serge, rejouez avec nous, hein, puisque c'est la dernière séquence. Il nous reste un candidat à prendre, et ça continue demain, l'énigme.
1: D'accord.
0: Hein ? Bon, allez, merci, je vous souhaite un super week-end, Serge.
1: Bon week-end à vous.
0: Bon week-end, Serge de Générac. On a Annie de la Grand Combe. Ah bah forcément, la Grand Combe, on est dedans. On est dedans, hein, forcément. Annie, bonjour.
2: Oui, bonjour.
0: Vous allez bien ?
2: Ça va très bien, oui.
0: Bon, allez,
2: avec
0: je vous...
2: le soleil.
0: Ah bah, et c'est magnifique, hein. C'est ce qu'on disait tout à l'heure avec nos précédents candidats. Oui. C'est quand même... C'est unique, ce soleil.
2: C'est magnifique, mais inquiétant quand même.
0: Alors, magnifique, certes, inquiétant aussi, bien évidemment. Et on a une pensée hein, pour tous nos auditeurs agriculteurs qu'on adore. Faut les soutenir, oui. Les agriculteurs, on le dit jamais assez.
2: Oui.
0: Alors, Annie, je vous remets l'énigme en tête. D'or et de plomb sur les hauteurs, je veille sur vos maisons, chassant les ardeurs des plus puissants. Toujours, je vous attends.
2: Alors moi, j'ai pas eu le temps de développer une explication parce que j'ai pris l'émission en route, mais avec les choses que j'ai entendues, les deux ou trois auditeurs que j'ai entendus dernièrement, je pensais au château de Portes.
0: Bien vu, bien vu, bien vu. D'or et de plomb sur les hauteurs, je veille sur vos maisons, chassant les ardeurs des publicants, toujours je vous attends. Bon, alors Annie, je vais pas vous le cacher, c'est pas la bonne réponse, mais rejouez avec nous demain, Annie.
2: Entendu.
0: Allez, une très bonne journée à vous. Et puis, la brandade continue demain avec Olivier Devic entre 11h et midi. Vous le savez, les infos arrivent. Et tout de suite, c'est Michel Fugain.

0: Pierre Lozère, Michel Fugain, les infos arrivent avec Tony Cellier.
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0: Vendredi 25 septembre, ici Gare Lozère, il est midi. Les infos, Tony Cellier. Bonjour Tony.
2: Bonjour à tous. Il veut proclamer la paix. Le pape a atterri ce matin en France, à Orly. D'abord deux jours à Paris, ensuite Léon XIV ira à Lourdes. Messe dimanche matin. 200 000 pèlerins y sont attendus. Parmi eux, il y a 500 gardois, des gardois emmenés par le diocèse de Nîmes. Où vous vous êtes rendu, Antoine Liffaut?
3: Oui, bonjour, service de pèlerinage.
4: Depuis des semaines, Jean-Michel Soliveres passe ses journées à répondre au téléphone.
3: Alors malheureusement, c'est complet. On peut garder vos coordonnées au cas où il y ait des désistements.
4: Voilà. Il est en charge des pèlerinages au diocèse de Nîmes.
3: Au revoir.
5: Le téléphone n'arrête pas de sonner.
3: Oui, les mails aussi, ça... et à toute heure, voilà. Donc même le week-end, j'ai eu des appels dimanche et tout.
4: Voilà trois semaines que les voyages sont complets. 9 bus sont réservés au total.
3: On aura des bus qui partent d'Alès, de Bagnols, de Villeneuve-des-Avignons, de Pont-Saint-Esprit, et le plus gros de la troupe est toujours sur Nîmes.
4: Les équipes du diocèse travaillent depuis juin sur ces pèlerinages. Laetitia de Rodenbeck se souvient des premiers coups de fil.
6: Oh ben, en 15 jours, j'ai rempli un quart.
4: Elle est en charge des catéchumènes au diocèse, les nouveaux baptisés.
6: Cet engouement ne me surprend pas et ça fait plaisir. Quand je vois le nombre de catéchumènes qui arrivent et qui demandent un baptême, là, il ne se passe pas depuis la rentrée une semaine sans que j'ai des demandes. L'engouement, en fait, je pense que ça touche pas que des croyants. Il va y avoir aussi des non-croyants qui seront là.
4: Tous partent avec un foulard orange, de quoi reconnaître les gardois dans la foule.
2: Antoine Liffaut pour ici Gare Lozère. Lourdes, où le pape doit rencontrer à huis clos des victimes de violences sexuelles dans l'église. Mais il va aussi rencontrer des malades, des personnes qui souffrent de handicap, avec qui il va parler de la fin de vie. Le meurtre de Thomas à Crépol dans la Drôme, on l'a appris il y a quelques minutes. 11 accusés seront jugés. Circonstances aggravantes de racisme contre la race blanche et la nation française retenue. Une information de nos confrères de France Info. La situation est grave. Voilà les mots d'Emmanuel Macron hier soir.
0: C'était en direct dans les JT de 20h sur TF1 et France 2.
2: Le chef de l'État annonce l'envoi de moyens militaires en Arabie Saoudite. Il espère ainsi défendre son action internationale et faire baisser les prix du carburant. À part ça, sur le front des baisses de prix, justement, à l'ouest, rien de nouveau. Cette prise de parole hier, et Saïd Makloufi l'a suivi à Mende pour ici Gare Lozère. Il était chez Eric, 36 ans, chauffeur de taxi et père de famille.
7: Bonsoir, monsieur le Président.
8: Ça commence.
9: Bonsoir.
10: Est-ce qui intéresse, Eric ?
9: Revenons aux Français. Ils se demandent ce soir...
10: Vous êtes attentif, là ?
8: Oui.
9: Combien de temps ils vont payer le samplon 95, le gazole ?
8: À quel prix ?
9: Et donc, pour baisser les prix...
8: À quand s'attendre à une baisse des prix à la pompe ?
9: Essayez de recréer de la fluidité à Hormuz, en mer Rouge, etc.
7: Mais bon. ça peut durer combien de temps ?
8: On n'a pas de réponse, en fait.
9: Si les choses s'améliorent dans les prochains jours...
8: Oui, c'est lui qui le dit, ça.
9: Les prix baisseront vite.
8: On va aider. Si ça s'améliore, les prix vont baisser. Oui, merci.
9: Ceux qui disent faudrait baisser les taxes.
8: Oui, c'est sûr que ça peut être une option. Mais bon, ça ne veut pas dire qu'il fera non plus.
10: Il a dit qu'il ne fallait rien exclure.
8: Si on peut le faire maintenant, pourquoi attendre ?
10: Et c'est maintenant que c'est difficile pour sa femme et son fils de 6 ans.
11: Il faut savoir que tout pèse. Et on a aussi un autre foyer, une cuve à fioul. Et là aussi, on se pose beaucoup de questions. On essaie de faire attention, en fait, au quotidien. Dans tout, on réduit au minimum.
9: Ensuite, il y a des mouvements sociaux qui émergent.
8: C'est pas impossible qu'on en revienne là, ouais.
10: Gilets jaunes 2026, c'est possible, Eric ?
8: Ah oui, complètement. Complètement, ça me rend fou.
10: Avant la locution, vous m'avez dit ne pas vous attendre à grand chose, mais je vous sens quand même déçu, Eric.
8: Oui, puisqu'on a finalement pas de réponse.
9: Et très bonne soirée à tous. Merci à vous. Merci.
2: Et puis cette info, ne vous précipitez pas aux stations-service, ça ne sert à rien. Les camions qui livrent du carburant aux stations-service, on l'a appris tout à l'heure, ces camions vont pouvoir circuler le dimanche, alors qu'à d'habitude, ça leur est interdit. Ils vont aussi circuler sur d'autres axes où la circulation des poids lourds est d'habitude interdite. Ça va durer au moins jusqu'au 12 octobre, vous l'avez compris, c'est pour éviter tout risque de pénurie dans ce contexte. Le sport, Zinedine Zidane sur le banc d'équipe de France de foot, la première ce soir en Turquie, coup d'envoi de la Ligue des Nations à partir de 20h45. Et puis quasiment en même temps, l'USAM contre Dunkerque au Parnasse. C'est du handball, bien sûr. Quatrième journée de championnat. Nîmes 6e, les nordistes au fond de la classe, près du radiateur. Bref, Dunkerque est bon dernier du championnat. C'est à partir de 20h.
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2: Et en attendant, le printemps commence bien.
0: Ah oui, franchement c'est complètement dingue. Un ciel bleu cet après-midi, température incroyable, 31 degrés à Bagnoles et Uzès, 32 au Vigan, 33 à Nîmes et Saint-Ambrage, jusqu'à 34 degrés cet après-midi à Alès. En Lozère, ensoleillement idéal également avec des températures maxi, 31 à Mende et Méruet, jusqu'à 34 à Florac et Nora Malagré.
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12: Bonjour à tous, bienvenue sur votre radio, ici dans votre nouveau numéro. Ici on parle bon plan, arnaque à éviter, vie quotidienne. On est là pour vous rendre service parce qu'on vous doit bien ça. C'est d'ailleurs le titre de ce nouveau rendez-vous tous les jours entre midi et 13h sur votre radio. Ici on est enchanté de vous recevoir. C'est votre émission, appelez-nous 0810 055 056. Aujourd'hui, gros dossier, je vous raconte un peu les coulisses avant de vous présenter l'équipe. Il y a deux jours, Pierre Fabin, notre vétérinaire, et Aude Razo, notre madame anti-arnaque, étaient en train de parler un peu d'arnaque et de vétérinaire. On s'est dit, allez, on va faire une émission là-dessus. Les fausses annonces d'adoption, etc. Ça va être un gros dossier aujourd'hui. Du coup, je vous les présente. Aude Razo qui est ici, madame anti-arnaque, bonjour.
13: Bonjour tout le monde.
12: Pierre Fabin, le vétérinaire.
14: Bonjour à tous. Et oui, je suis vrai vétérinaire. Bon, on va parler des faux vétérinaires.
12: Faux vétérinaires, fausses annonces d'adoption, etc. Nordinata, notre coach sportif qui nous fait l'honneur d'être là le vendredi. Coucou Nordine.
15: Bonjour Enora.
12: Et mon préféré, oui j'ose le dire, Valère Correa. Monsieur Bonplan, oui aujourd'hui c'est vous.
16: Salut, bonjour à toutes et tous.
12: J'espère que vous allez bien, je vous l'ai dit, c'est votre émission. Appelez-nous hein, si les sujets vous parlent, 0810 055 056, ou laissez-nous un message vocal sur notre WhatsApp gratuit, comme l'a fait aujourd'hui Laurence.
17: Bonjour, j'appelle au sujet des aides pour le carburant. Comment je fais pour en bénéficier ?
12: Très bonne question. On sait à quel point ça vous préoccupe et c'est Valère Correa qui répondra.
16: Et vous avez raison de vous y intéresser. Beaucoup de gens n'ont pas fait la demande. 100 euros, j'allais dire à la porte. Non, mais enfin à la fin, en tout cas, je vais vous dire comment faire.
12: On en parle dans une trentaine de minutes et puis je garde le meilleur pour la fin. 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Midi 7, on est en direct avec vous jusqu'à 13h. On va parler faux veto sur les réseaux, fausses annonces d'adoption d'animaux. Il y a beaucoup à dire et ça vous met un peu en colère. Pierre Fabin et aussi ma Aude Razo.
13: Oui, effectivement, je m'accroche à mon vrai veto qui est là à ma gauche. Il est là, heureusement. On a beaucoup parlé faux médecins sur les réseaux sociaux dans cette émission depuis la rentrée qui nous vendent des pseudo-médicaments. Et donc, vous avez aussi la version faux veto. C'est pas marginal, hein. Il y en a vraiment beaucoup. Il y en a même de plus en plus parce que nos petits chats, nos petits chiens, on les aime beaucoup. Et c'est vrai que du coup, on a tendance à vouloir dépenser. Et ça, les escrocs l'ont bien compris. Je prends un exemple de vidéo qui a vraiment beaucoup tourné ces derniers mois. Je l'ai beaucoup vu. Je vous plante le décor. Ouais. C'est un monsieur qui a l'air d'être en train d'animer une conférence. Vous voyez, il a un micro à la main et il commence en disant « Votre vétérinaire va me détester ». Voilà. Et en gros, il nous dit, donc c'est très catchy, on a envie de connaître la suite.
12: Catchy,
13: et en gros,
12: donc vous êtes bilingue.
13: Oui, tout à fait, je suis bilingue, effectivement. Et donc, en gros, il nous dit « Tous les vétérinaires sont des escrocs, ils nous font acheter des trucs totalement inutiles ». Et donc, il nous dit que pour que notre chien n'ait pas de puce, il faut lui vaporiser du vinaigre de cidre. Il nous dit que les graines de citrouille crues élimine les vers intestinaux, donc sous-entendu pas besoin d'acheter de vermifuge pour le chien. Donc là, je ne suis pas spécialiste, je vais laisser Pierre répondre tout à l'heure, mais bon, toujours est-il que ce monsieur, j'ai fait quelques vérifications, il n'existe pas, c'est une vidéo qui est générée par intelligence artificielle. En fait, il n'existe pas du tout ce monsieur, c'est monté de toutes pièces. Et pourquoi faire tout ça en fait? Eh bien, c'est pour nous faire acheter quelque chose, comme toujours, c'est notre argent qui est en jeu. Donc tout d'un coup, voilà qu'il nous parle d'une poudre dentaire pour chien. Il nous dit que c'est super, c'est miraculeux, il nous met le lien, évidemment, pour en acheter. Donc, $50 le petit paquet, hein, j'ai cliqué, donc c'est pas donné quand même, cette poudre dentaire. Donc, vraiment, grande prudence, parce que ces vidéos, elles font des millions de vues, elles sont reprises dans toutes les langues, et il faut faire, comme avec un vrai médecin, on fait attention, on vérifie que c'est un vrai médecin qui nous parle. Les vétos, c'est pareil, il faut vérifier.
12: Ça vous met en colère, Pierre Fabin, notre vétérinaire.
14: En fait, j'en ai dénoncé tellement ces derniers mois, parce qu'on a vu de tout. On l'a vu pour ces poudres dentaires, on l'a vu pour des marques de litière. Une marque de litière qui vous annonce « Attention, je suis vétérinaire, votre litière tue votre chat ».
12: Vous avez été victime de ça, appelez-nous, hein, écrivez-nous 0810 055 056, c'est votre antenne.
14: On a vu justement beaucoup de faux profils générés par intelligence artificielle. On a balancé ces marques à la répression des fraudes. Ces marques sont toujours en exercice, elles vendent toujours, elles continuent toujours à générer des faux contenus par intelligence artificielle. Au moins, elles disent plus qu'elles sont vétérinaires. Donc déjà, on a gagné un petit combat, mais soyez très vigilants à tout ça. Il n'y a pas de remède miracle qui existe quand on vous dit votre chien n'aura plus de vers à cause grâce à un médicament naturel ou à quelque chose de naturel. C'est pas vrai. Pour traiter un chien contre des vers, pour prendre en charge un problème de peau, allez voir votre vétérinaire. Il vous prescrira ce qu'il faut, parce qu'il y a que ça qui marche vraiment. Je dis pas qu'il y a des petits remèdes naturels qui peuvent aider. Bien sûr, l'homéopathie, tout ça, ça fonctionne un petit peu. Mais quand votre animal a un vrai problème, allez voir votre vétérinaire. N'achetez pas quelque chose sur Internet. Et en plus, on a vu d'autres choses arriver. C'est des faux vétérinaires sur les réseaux, là, qui vous disent qu'ils sont vétérinaires et qui vous prescrivent un produit. Voilà, vous les contactez, ils vont vous dire, vous allez m'envoyer par PayPal ou un truc 10-20 euros, et ils vont vous prescrire quelque chose.
12: Mais on n'a pas, question un peu idiote, enfin il n'y a pas de question bête, mais il n'y a pas un petit site où on peut vérifier si
14: vous êtes... Effectivement, j'allais y arriver.
12: Si
14: vous êtes confronté à ce genre de choses, quelqu'un qui vous dit, je suis vétérinaire, je me prévaut d'une marque, tout ça, parce qu'on a beaucoup de marques qui disent, on a des vétérinaires qui travaillent pour nous. Dans 80% des cas, il n'y a pas de vétérinaire qui travaille pour eux. Vous allez sur le site de l'Ordre des vétérinaires, vétérinaire.fr, et il y a un annuaire de tous les vétérinaires en exercice en France.
12: Comme chez les médecins, pour les humains, pareil.
14: On regarde s'il est inscrit à l'Ordre des vétérinaires. S'il n'est pas inscrit à l'Ordre des vétérinaires, vous fuyez.
16: Et il y a Pierre Fabin dedans, j'ai vu.
14: J'y suis, et bien il vient de vérifier, et j'y suis bien. Numéro d'ordre 27352.
12: Waouh. Moi, j'ai
13: une question, parce que si on met Pierre Fabin recommande un produit, par exemple, sur un site internet, on suit ou on ne suit pas?
12: Alors déjà, sachez qu'il ne recommande jamais rien.
14: Je ne recommande pas grand-chose, justement, non. Alors, recommander un produit, c'est rare que des vétérinaires recommandent vraiment un produit, parce que on va prescrire des médicaments, tout simplement. On peut recommander certaines choses, mais on le fera en consultation. On ne va pas aller s'exposer sur Internet, voilà. Il n'y a pas de vétérinaire qui recommande une marque de litière, par exemple, aujourd'hui. Je ne connais pas ça.
12: D'accord. Merci beaucoup, monsieur Pierre Fabin. On va continuer de parler arnaque à l'adoption aussi, de fausses annonces. On a beaucoup à dire sur ce sujet. Et puis, tout à l'heure, Nordine nous parlera aussi perte musculaire. Comment lutter contre ça? Des petits exercices faciles à faire. Et notre cher Valère Coréard nous parlera aussi comment se faire aider quand le budget dérape. Une émission encore très riche avec vous. On est ensemble jusqu'à 13h. J'en profite, j'embrasse mon amoureux qui écoute. Coucou, monsieur B.
16: Chaque semaine, hein.
12: Ouais, chaque semaine. Ouais, moi j'ai un super amoureux. C'est vendredi, tout est permis. On va écouter monsieur de Palmas sur la route. On est ensemble jusqu'à 13h. Dans On vous doit bien ça sur ici.

0: Palmas sur la route, sur votre radio. Ici, on est ensemble jusqu'à 13h.
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0: Midi 16, on est en direct dans votre nouveau rendez-vous quotidien. On vous doit bien ça, on est là pour vous rendre service. Et l'antenne, eh bien, elle est à vous, 0810 055 056. Je suis avec toute l'équipe et nous sommes au cœur d'un dossier. Je l'aime, mon docteur Fabin, mon vétérinaire, quand il est un peu colère. Lui qui est si calme d'habitude et qui a dénoncé les faux vétérinaires qui sévissent sur les réseaux sociaux, entre autres accompagnés de Aude Razo. Nous allons accueillir une auditrice. Elle s'appelle Sarah et elle nous écoute via Ici Bourgogne. Je vous embrasse, chers collègues, chers copains. Bonjour Sarah.
3: Bonjour.
0: Comment
3: bonjour.
0: Allez-vous, bonjour. Ma chère Sarah ?
3: Ça va et vous ?
0: Ben super, on est ravis de vous accueillir dans l'émission. Alors, vous, il vous est arrivé une petite mésaventure, je crois, Sarah, hein ?
3: Oui, au mois de juin, oui.
0: Au mois de juin, qu'est-ce qui s'est passé, oui. Sarah ?
3: Ben, j'ai une pub Facebook de Mayapi Veto.
0: Qu'est-ce que c'est Mayapi Veto, Sarah ?
3: C'est un site où on peut acheter des comprimés anti-puces, ouais. Des pommades cicatrisantes, des vermifuges, etc.
0: D'accord.
3: Et en fait, quand j'ai cliqué sur l'affiche, ouais. Après j'ai été sur le site et j'ai vu des choses qui m'intéressaient, notamment le vermifuge et la pommade cicatrisante, parce que mon chat se dispute beaucoup avec le chat du voisin et du coup il revient avec des blessures.
0: C'est un petit caïd, d'accord.
3: Voilà, c'est ça.
0: D'accord.
3: Et du coup je le soigne comme ça, ouais. et j'ai fait une commande et depuis le mois de juin, j'ai toujours pas reçu ma commande et malgré mes mails, j'ai ouais. jamais
0: de
3: eu de réponse de leur part.
0: Aïe, aïe, aïe, aïe, aïe, ça sent l'arnaque à plein pif, ça.
4: Complètement,
0: non, les amis,
4: j'étais en train de regarder, justement,
0: Fabin, ouais.
4: qu'il y a des tarifs un peu prohibitifs en plus. Je suis allé voir un. Parce que, alors, on peut acheter des choses sur Internet, hein. Il y a des sites qui sont très bien.
0: Oui.
4: Par exemple, Zoo Plus. Moi, j'achète même mes
0: Zoo
4: croquettes.
0: Zoo Plus, comme un zoo
4: ouais, comme un zoo. Ouais. J'achète mes croquettes sur Zoo Plus. Pour les croquettes, pour tout ça, pour certains compléments alimentaires, on peut aller acheter sur des sites de ce genre-là. Là, je suis allé voir, justement, donc, sur un site d'avis qui s'appelle Trustpilot.
0: Ouais.
4: La note de Mayapi Veto. Ils sont à 1,6. Ouf. Il y a personne qui est livré globalement et les tarifs sont complètement prohibitifs. Donc voilà, c'est moi si j'ai un conseil à vous donner sur ce genre de site,
0: d'abord aller voir, c'est ça, sur les avis de consommateurs.
4: Sur les avis de consommateurs, mais aussi comparer pourquoi pas à son vétérinaire. Voilà, je dis pas qu'il faut acheter chez son vétérinaire, mais demander de l'avis sur un produit à son vétérinaire, on vous donnera toujours notre avis.
0: Moi, j'ai toujours
4: cet avis,
0: l'impression
4: il est gratuit, on cherche pas à vous vendre des choses.
0: Pierre, donc, j'ai toujours l'impression que chez le véto c'est plus cher. Vous avez
4: parfois,
0: pas ce sentiment là, Sarah aussi ?
4: Un petit peu.
3: Oui.
4: Bah oui, mais parce que.
0: Ouais, Sarah.
3: Oui, c'est un petit peu plus cher, mais on l'a tout de suite. C'est ça le.
0: Ouais, voilà. C'est aussi la différence. Ouais.
4: Non, on a le conseil qui va avec. En fait, c'est ça.
0: Oui.
4: C'est aussi ça qu'on paye un petit peu. On est sûr de pas se faire arnaquer à
0: alors,
4: ce moment-là.
0: Pour répondre à Sarah, les amis, parce que là, elle attend toujours sa pommade et bon, qui n'arrivera probablement jamais. Quel est le recours au Drazo?
5: Bah, malheureusement, là, il y a peut-être un dépôt de plainte. Il faut peut-être signaler le site. Moi, j'encourage à ça. Après, malheureusement, quand vous avez déjà versé l'argent, que vous l'avez versé volontairement, il n'y a pas beaucoup de recours, en fait. Après, il y en a, évidemment, mais c'est compliqué, en fait. Il faut vraiment avoir des précautions en amont. Donc, comme disait Pierre,
0: ouais.
5: on va sur Trustpilot qui agrège des avis. Et donc, on peut voir à ce moment-là que ce site est très mal noté, comme Pierre l'a vérifié. Donc, c'est là qu'il faut, il faut éviter. Et en fait, on peut le faire avec tout. Là, on parle des arnaques
0: oui.
5: sur les croquettes, etc., ça, sur les produits, mais avec vos vêtements, etc.
0: Oui, oui.
5: Allez toujours vérifier avant le site où vous commandez.
0: Valère Coréard.
6: Oui, moi, je dis toujours, vérifiez quand même auprès de votre banque quelle est le périmètre d'assurance sur votre carte bancaire que vous avez utilisé pour faire la commande. Je sais que Aude l'a répété plusieurs fois, c'est de moins en moins le cas, mais on ne sait jamais. Donc contactez votre banque et dites voilà, je me suis fait arnaquer. Peut-être que l'assurance peut jouer.
0: Vous l'avez fait ça, Sarah, déjà ?
3: Bah, j'avais demandé, elle m'a dit qu'elle ne pouvait rien faire malheureusement parce que l'argent était déjà parti.
6: Oui, non, mais ça c'est autre chose.
0: Ah, ça, c'est... D'accord.
6: Voilà. Moi je parle de l'assurance de votre carte bancaire. Vous demandez à votre banquier le numéro de l'assurance de votre carte bancaire. C'est un autre service.
3: Ah, d'accord, moi je redemanderai.
0: Bah voilà, okay. Ça vaut peut-être le coup d'aller fouiner par là-bas. Merci beaucoup, ma chère Sarah. On vous embrasse très
3: Merci
0: fort.
3: Merci à vous. Bonne journée.
0: Bonne journée. Bel après-midi. On parle aussi arnaque à l'adoption, les enfants. Là, ça c'est vraiment.
4: C'est le pire.
0: C'est, c'est le pire. Ouais, alors c'est on s'est regardé avec Pierre Fabin limite. Non, mais c'est ça, c'est insupportable.
4: Et
0: aussi,
4: effectivement, hein. on en a des dizaines. J'étais de garde cette nuit. J'ai eu un peu de temps, donc j'ai passé ma nuit sur un site de petites annonces qui s'appelle Le Bon Coin, où clairement les choses ne sont sont pas faits correctement sur 10 annonces que j'ai regardées. Il y en avait 3 qui n'étaient pas conformes et clairement pas du tout sérieuses. Ouais. Et c'est des choses qui se multiplient. On a beaucoup de gens qui vendent des animaux, qui les élèvent dans leur garage et qui font un petit commerce autour de tout ça. Je crois qu'Audrazo, d'ailleurs, vous avez des exemples d'arnaques qui ont été faits et sur lesquels on a eu des informations.
5: Alors, il faut surtout se méfier, je trouve, moi, mais peut-être que je me trompe et Pierre me corrigera, mais ces annonces qui donnent des animaux, c'est un don d'animaux. Alors souvent, on vous sert, ça peut être sur Le Bon Coin, ça peut être sur Facebook, vous avez souvent un petit discours très un peu larmoyant, on vous dit, bah voilà, je suis obligée de donner mon chien parce que je pars en EHPAD, ou alors le propriétaire est décédé, donc voilà, merci, est-ce que quelqu'un peut récupérer, c'est un don, etc. Et en fait, derrière, l'arnaque, c'est qu'on va vous dire, oui, on vous le donne, mais par contre, vous allez payer les frais de transport. Et donc là, il y a des histoires assez folles hein, là-dessus. C'est nos amis d'ici Poitou qui avaient sorti cette affaire, c'était l'année dernière de mémoire, une femme qui avait versé plus de 6000 euros pour adopter un chiot. Elle avait vu une annonce sur Facebook et on lui dit que le transporteur doit lui amener l'animal. Après, on lui dit que le transporteur a eu un accident, donc elle doit payer des frais vétérinaires. Elle n'a jamais vu le chiot. Hein. Ensuite, on lui dit que le chiot va être livré en hélicoptère et donc elle doit payer l'hélicoptère, etc. Et donc, elle a payé. Et ça, c'est tellement cruel parce qu'elle a vraiment investi. Elle attendait ce chiot avec impatience. C'est vraiment terrible. Donc attention, parce qu'à l'approche de Noël, on voit beaucoup de ces petites annonces justement qui sont très piégeuses.
0: On continue de parler de tout ça dans un instant. Pierre Fabin vous dira aussi comment repérer un bon élevage, les indications obligatoires avant d'acheter un animal. Gros dossier vraiment véto aujourd'hui grâce au docteur Pierre Fabin. Pour l'heure, on écoute un peu de Teddy Swims, Mr. Know It All sur votre radio ici. On est ensemble jusqu'à 13h et il est midi 22. À tout de suite.

0: Mr. Know-it-all, Teddy Swims sur votre radio ici. On est ensemble jusqu'à 13h, donc on vous doit bien ça.
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0: Et que de réactions au 0810 055 056. Nous ne sommes pas étonnés. Vous êtes très nombreux à réagir parce que les fausses arnaques d'adoption, les faux éleveurs, les faux vétos, ça nous saoule, pardon. Et je trouve ça extrêmement grave. Ça révolte notre vétérinaire Pierre Fabin. On a aussi Muriel, là, qui vient de nous appeler, qu'on va tout de suite prendre, qui appelle d'Indre et Loire. J'embrasse très fort ici Touraine. Bonjour, Muriel. Bienvenue.
3: Bonjour, merci à toutes. Merci. Bonjour à toute l'équipe.
4: Bonjour.
0: Quelle voix enjouée. C'est un plaisir de vous entendre. Alors, ma chère Muriel, qu'est-ce que vous vouliez nous dire?
3: Je voulais rebondir sur ce que disait, je me rappelle plus son prénom, sur les Pierre. Dons d'animaux sur le Bon Coin.
0: Oui, Pierre
3: Alors,
0: Fabin.
3: Moi, tous les jours, il y a des dons, mais moi, je me dis, mais c'est pas possible. Bon, je contacte pas les personnes, hein, parce que je veux pas rentrer dans ça. Mm. Mais on donne des chevaux, on donne des chèvres, on donne des moutons. Ah, mais d'accord. Ça va des perruches, des chiens, des chats. Bon, moi je contacte pas ces gens, mais moi ça me foirogne,
0: ça me révolte. Et ça, tout comme nous, Muriel.
3: On peut donner un cheval. Je dis, il y a quelque chose, on contacte la personne, mais non, on donne pas un cheval, mais c'est pas un objet, c'est pas un meuble. Moi, ça me
0: fout
3: en pétard.
0: Bah, je comprends bien, Muriel.
4: Et vraiment, attention à ces petites annonces.
3: Bah,
4: j'ai épluché tout ça cette nuit, justement. Et derrière ces dons, souvent, c'est des ventes déguisées, parce que justement, la vente est très encadrée. Quand vous vendez un animal, il y a vraiment des règles aujourd'hui. Donc, il faut avoir un numéro de sirène. Il faut dire si l'animal, il est inscrit justement au livre des origines. Les animaux doivent avoir 8 mois minimum. On a aussi le numéro de puce qui est obligatoire sur l'annonce, donc il y a tout un petit encadrement autour de tout ça, mais à partir du moment où c'est un don, on fait un peu plus ce qu'on veut. Donc souvent les gens le mettent sous forme de don. Justement, j'avais vu un don de 3 chiots cette nuit, à qui je suis allé écrire. J'aurais écrit, je suis très intéressé. Ils m'ont répondu, le prix n'est pas le même en fonction de la couleur. Donc vous voyez, on a vraiment derrière tous ces dons des arnaques au final. Et donc vraiment, je vous ai dit, on vérifie quand on achète un animal sur un site comme ça, le numéro de sirène, l'âge des animaux, l'appartenance à une race ou pas, ça doit être écrit. Mmh. Et le numéro de puce, j'ai vu des faux numéros de puce sur internet cette nuit. D'accord. Avec des formats complètement fantaisistes. Donc ça, demandez à votre vétérinaire de vérifier le numéro de puce de l'animal avant d'aller voir. Et quand vous achetez en élevage, on va voir l'élevage toujours.
0: D'accord. Oui, Nordinata, vous avez une question?
5: Oui, j'ai une question parce que j'ai vu aussi qu'il y a des personnes qui organisaient de la vente à l'étranger pour casser les prix. Est-ce qu'il y a des choses auxquelles on doit faire attention justement quand on ramène un animal?
4: Effectivement, alors on a beaucoup de problèmes sur ces imports d'animaux. On a beaucoup d'imports illégaux d'animaux tous les jours en France. Hein. Au niveau de Strasbourg, la frontière, tous les jours, il y a des camions qui sont stoppés avec des animaux dedans et qui sont revendus sur des parkings derrière. Donc c'est pour ça que je vous dis, quand vous répondez à une petite annonce, il faut aller voir le numéro de puce. Un numéro de puce français, ça commence toujours par 250 et le chiffre 26 en général derrière. Donc quand vous avez le numéro de puce, il faut vérifier ce format-là, mais allez aussi vérifier que ce numéro de puce avec votre vétérinaire, il existe. Vous dites à votre vétérinaire, voilà, j'ai vu cette petite annonce, je suis très intéressé par cet animal, et il va aller le vérifier pour vous, ce numéro de puce. Comme ça, vous êtes sûr qu'il n'y a pas une arnaque. Mais n'acceptez jamais une livraison sur un parking. Demandez toujours à aller voir où l'animal habite avant, et vous avez un délai de rétractation légale qui est là, c'est-à-dire que quand vous allez adopter un animal, il faut signer un papier qui s'appelle un certificat d'engagement et de connaissance. Et vous avez un délai de 7 jours après cette signature. D'accord. Où vous pouvez vous rétracter pour que l'adoption ne soit pas
0: très, très rapidement, Pierre Fabin. J'embrasse d'ailleurs Muriel, merci d'avoir appelé, hein, ma chère Muriel. Très rapidement, quand on va voir un élevage, justement, parce qu'il y a aussi des éleveurs douteux, 2 petits conseils pour repérer qu'un élevage n'est pas en carton-pâte.
4: L'hygiène toujours, on vérifie que c'est propre et on demande toujours à voir la mère, mais aussi les mâles de l'élevage, parce que souvent ils les cachent dans un coin, donc on demande à voir les mâles de l'élevage, comme ça on voit vraiment tout l'élevage et tous les animaux qui
0: sont
4: là.
0: Et on ne repart pas tout de suite avec l'animal, ça n'existe pas.
4: On signe le papier ce jour-là et on repart 7 jours après. Ne signez pas le papier avant d'avoir vu l'élevage.
0: Continuez de réagir, 0810 055 056, mais là c'est l'heure de l'actualité dans toutes vos régions grâce aux 44 locales de votre radio ici. Allez, à tout de suite.
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0: Bonjour à tous, il est midi 32. On est en plein cœur de votre nouveau rendez-vous quotidien. Ça s'appelle On vous doit bien ça sur votre radio ici. Et on est ensemble jusqu'à 13h. Moi, je m'appelle Enora Malagré. Je suis avec toute une petite bande bien sympathique. Nordine Atav, Valère Coréard, Pierre Fabin et notre Aude Razo, Madame Anti-Arnaque. Nous avons parlé arnaque, justement, faux veto sur les réseaux, fausse annonce d'adoption. Dans un court instant, Nordine Atav nous parlera perte musculaire. Comment qu'on fait, dis donc, pour pallier ça? Et puis Valère Coréard nous dira comment se faire aider quand le budget dérape. Mais pour l'heure, vous pouvez nous appeler au 0810 055 056 ou nous laisser un message vocal, comme l'a fait aujourd'hui notre chère Laurence.
27: Bonjour, j'appelle au sujet des aides pour le carburant. J'ai vu qu'il y en avait d'autres qui avaient été annoncées. Ouais. Comment je fais pour en bénéficier?
0: Grande préoccupation que soulève là Laurence. Merci beaucoup pour ce message. Elle nous appelle via ici Auxerre, que j'embrasse tendrement. C'est très familier, excusez-moi. Valère Coréard, vous avez la réponse.
28: Oui, c'est bien de poser la question parce que beaucoup de personnes n'ont pas demandé l'aide grand rouleur là sur la première session. Donc c'est dommage, on passe à côté quand même de 100 euros. C'est assez facile. C'est reconduit donc pour octobre, novembre, décembre. 2026, vous avez donc droit à 100 euros. Ça concerne les salariés, les indépendants qui utilisent leur véhicule personnel pour travailler. J'attendais la vanne de toute façon. Donc, il y a des conditions de ressources. C'est 2035 euros pour une personne seule, 4070 pour un couple avec enfant et c'est un peu plus de 6000 euros pour un couple avec deux enfants. Ça veut dire quoi? Grand rouleur. Il faut parcourir plus de 15 km par trajet entre le domicile et le travail, c'est-à-dire donc 30 km aller-retour, ou alors effectuer plus de 8 000 km par an. Ce qu'il faut savoir, c'est que c'est déclaratif. Donc, pour une fois, l'État vous fait confiance. Ouais, moi, je trouve ouais. ça vachement bien. Attention, il peut y avoir des contrôles quand même derrière. Mmh. Hein. Mais enfin, c'est déclaratif. Il y a rien à prouver. Les véhicules sont éligibles du moment que c'est un véhicule personnel et qu'il est assuré. Et comment demander l'aide? C'est très facile. Vous allez sur impots.gouv.fr et là, vous avez un petit formulaire. Vous remplissez et vous touchez les sous sur votre compte en banque. Donc, c'est quand même assez facile. Mmh. Il faut en profiter parce que, évidemment, qu'on est inquiet par ces hausses des tarifs du carburant. Ah, mais si à côté, sûr. On ne demande pas les aides auxquelles
0: oui,
28: on a droit,
0: bien sûr.
28: Voilà, c'est quand même un peu n'importe quoi.
0: Ben oui. Merci Valère Correa, vous avez des questions, ça tombe bien, on a les réponses 0810 055 056. Mais pour l'heure, on va accueillir la gagnante du jeu. Vous le savez, hein, toute l'année, je booste votre pouvoir d'achat. Et puis comme c'est la rentrée, on le fait carrément deux fois dans l'émission. Hein, on est ensemble jusqu'à 13h, je le rappelle. 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Vous repartez avec 200 euros à dépenser dans une grande enseigne. On accueille Brigitte. Bonjour Brigitte.
1: Bonjour à tous.
0: Bonjour, vous appelez de La Roche-sur-Yon, je crois, Brigitte.
1: Effectivement, je suis à La Roche.
0: Eh bien, oh La Roche. Et on embrasse très fort ici, Loire-Océan. Vous êtes retraitée, vous avez 5 petits-enfants, waouh.
1: Eh oui, 5.
0: Ça a bien bossé, comme on dit dans la famille. Eh bien, vous avez gagné, Brigitte. Ouais,
1: bravo.
0: Merci beaucoup. Bah oui, c'est cool. 200 ouais, euros cool. à dépenser dans une grande enseigne. C'est pour vous, c'est cadeau, ma chère Brigitte. On vous embrasse très très fort. Passez une très belle après-midi. Faites comme Brigitte, les amis. Inscrivez-vous sur le site ici.fr. Ça marche à tous les coups. Très ringard, ce que je viens de dire. Pour le coup, on va écouter Teddy. Non, pas du tout. Qu'est-ce qu'on va écouter? Joe Dassin, mais bien sûr, oh, le grand Joe Dassin. À toi Nordine Attab, à toi Valère Correa, à toi Audrazo, à toi Pierre Fabin, à vous chers auditeurs. On est ensemble jusqu'à 13h dans Vous Dois Bien Ça.

0: toi, Jo Dassin, sur Ici, on est ensemble jusqu'à 13h. 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
0: Et il est midi 39, vous êtes très nombreuses et très nombreux à réagir au 0810 055 056. On vous prend juste après les merveilleux conseils que va nous prodiguer mon cher ami Valère Coréard, qui va nous dire comment se faire aider quand le budget dérape, Valère.
2: Quand on sent que ça va plus, voilà, ouais. On voit que le découvert il est de plus en plus tôt, on n'arrive plus à finir les fins de mois, et je dis c'est important de le faire avant que ça rompe en fait, ouais. Parce que c'est là qu'on rentre après dans des processus très compliqués.
0: Bah, comme le surendettement par exemple.
2: Exactement. C'est ça, alors ouais. Qui parfois est aussi une solution.
0: Bien sûr, absolument.
2: Mais voilà, de dernier recours.
0: Il n'y a pas de honte, hein, chers amis.
2: Il n'y a pas de honte, on n'est pas coupable. En tout cas, on n'a pas forcément fait de faute. Parfois oui, mais c'est un autre sujet. En tout cas, il existe les points conseils budget. Il y en a des centaines en France. Ce sont des lieux agréés par l'État où vous pouvez aller faire gratuitement en toute confidentialité et rien que pour vous un point sur votre budget avec un professionnel qui est là pour vous accompagner, pour voir qu'est-ce qui cloche, pour voir les aides qui existent, pour voir si on peut restructurer votre dette, s'il faut rentrer dans un processus de surendettement. Ils sont là vraiment pour vous. Et à l'heure de ChatGPT, à l'heure de Google, des réseaux sociaux dont on parle souvent, des arnaques, etc., moi je trouve que c'est quand même rassurant qu'il existe des endroits
0: absolument,
2: où il y a des humains dont c'est le métier
0: absolument.
2: Qui peuvent vous aider, parce que la vérité c'est que souvent on se réveille la nuit en disant mais comment je vais faire pour payer les factures, et puis au petit matin on essaie d'oublier, on fait l'autruche parce que c'est trop lourd, c'est trop dur. Voilà, tapez à cette porte, point conseil budget, il y a des cartes en ligne pour retrouver ça. Vous allez sur le site solidarité.gouv.fr et vous vous faites aider, il n'y a pas de honte à se faire aider.
3: Et moi, je voulais rajouter, prendre le courage, comme disait Valère parfois, de prendre le taureau par les cornes et de d'éplucher un peu ces relevés bancaires, de voir s'il n'y a pas, vous savez, des petits montants étranges qui sont prélevés ici ou là, vous voyez, d'un coup, un euro et puis 14 euros, on ne sait pas trop à
0: mais
3: quoi
0: ça serait. Quoi comme
3: ce serait des abonnements cachés, c'est comme ça qu'on appelle ça. Les abonnements cachés, c'est vraiment quelque chose d'important. En fait, c'est quand vous achetez quelque chose sur Internet, des fois, il y a une petite case de cocher par défaut, ou alors il y a des petites lignes que vous n'avez pas bien lues au moment de valider votre achat. Et vous validez en fait des prélèvements récurrents. Par exemple, vous achetez des fleurs sur un site internet et vous n'avez pas vu que vous aviez validé l'idée de livraison de fleurs gratuites toute l'année à condition de payer tous les mois une petite somme. Et donc ça, c'est ce qu'on appelle un abonnement caché. Donc c'est jamais des gros montants, mais il faut voir qui vous prélève, faut demander la résiliation. Et puis en ultime recours, vous pouvez demander à votre banque de faire opposition au prélèvement après avoir bien expliqué la situation à votre conseiller, de vous être assuré aussi d'assurer aussi à votre conseiller que vous avez bien tenté d'arrêter ce prélèvement par voie de résiliation.
0: Oui, Valère.
2: Il y a aussi un point important, c'est les aides auxquelles on a droit. On a des devoirs dans la société, mais on a aussi des droits. On dit souvent on est les champions du monde pour demander des aides. C'est pas vrai. Il y a beaucoup d'aides qui ne sont pas demandées parce qu'on ne connaît pas leur existence. Ouais, on sait pas si on est éligible, si quelque chose a changé dans notre vie, les assurances et j'en passe. Donc c'est aussi fait pour ça, ces points de conseil budget.
0: Nordine, vous vouliez dire quelque chose?
4: Oui, des fois sur des forfaits, notamment de téléphone, il y a l'assurance qui est dissociée. Lorsqu'on arrête le forfait de téléphone, l'assurance continue. Des fois c'est des organismes différents. Ça peut arriver et on pense qu'on a tout radié. Alors qu'au final, il y a des petites choses comme ça qui courent
0: c'est
4: 9 euros.
0: C'est le petit bout de paiement qui traîne et dont on peut se départir. Pierre Fabin.
5: Et moi, je voulais rebondir sur ce qu'avait dit Aude, parce que je me suis fait avoir comme ça en commandant un cabis d'une société sur Internet. Et j'ai eu des prélèvements de 8 euros tous les mois derrière les petits abonnements
0: beaucoup,
5: cachés
0: là.
5: Comme ça.
0: Ouais,
5: et 8 euros tous les mois,
0: ça
5: se retrouve
0: fait des sous,
5: à 100 balles à la fin de l'année. Donc faites vraiment attention à ça et surveillez. Moi, je suis très mauvais pour ça et c'est ma femme qui le fait, mais surveillez votre compte tous les mois. Non, mais il faut regarder tous ces petits prélèvements et réagir.
0: C'est fastidieux, mais
5: c'est obligatoire.
0: C'est ce que j'ai appris au côté de Valère Coréard, notamment Nordine Atam.
4: Il y a des applications aussi gratuites qui permettent justement à chaque fois, alors soit de relier le compte bancaire ou pas, mais en tout cas de pouvoir créer un graphisme qui permet de voir un petit peu où on en est et à chaque fois d'essayer, entre guillemets, de s'améliorer, mais je ne vais pas être donneur de leçons là-dessus.
0: Vous avez des questions? On a forcément des réponses. 0810 055 056. Dans un court instant, Nordine Atam justement nous dira à quel moment on commence à perdre du muscle et comment lutter contre ça. Mais pour l'heure, on va écouter les regretter, Rita Mitsouko, Ding Dong Dong, sur votre radio Ici. On est ensemble jusqu'à 13h.

0: merveilleux Rita Mitsouko, Ding Dong Dong, sur votre radio ici.
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0: 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Midi 46, on est ensemble jusqu'à 13h dans On vous doit bien ça, votre nouveau rendez-vous quotidien sur Ici. Nous avons parlé arnaque vétérinaire, nous avons parlé aussi carburant et il y a des réactions au 0810 055 056 évidemment, Audra.
2: Oui, c'est Odile qui nous a laissé un message depuis La Rochelle, un message WhatsApp. Donc Valère, vous parliez des aides carburant, donc elle réagit, elle dit dès lors qu'on est inscrit déjà au chèque carburant, l'aide au carburant de 100 euros, est-ce qu'on peut, oui ou non, le demander une deuxième fois?
0: Bonne question, Valère.
3: Mais ça manquait à ce que j'ai dit tout à l'heure. En fait, c'est, j'aurais dû le dire. Et merci, Odile. Et ça montre qu'encore une fois, c'est tous ensemble qu'on est plus intelligents. Donc oui, vous pouvez le redemander. Et d'ailleurs, normalement, ça va vous être viré directement. Donc il y a a priori rien à faire, dit-on. Mais enfin, vérifiez sur impots.gouv.fr. C'est un nouveau cru. Il y avait une première période. Et là, c'est pour la période septembre-décembre. 100 euros. Ça veut dire que c'est quand même 200 euros. C'est un vrai coup de pouce.
0: C'est super. C'est un vrai coup de pouce. Et puis, on a aussi des réactions. Nous avons Karine qui nous appelle de la Marne. Coucou, ici Champagne-Ardenne d'ailleurs, qui va nous parler un petit peu d'adoption. Oh là là, j'ai l'impression qu'il y a une mauvaise expérience. Karine, bonjour Karine.
4: Bonjour. Comment allez-vous?
0: Ah, très, vous avez une très belle voix, Karine, si je puis me permettre. Bonjour. Voix de radio, comme on dit. Bienvenue, Karine, dans l'émission. Alors, qu'est-ce qui vous est arrivé, chère Karine?
4: Alors, voilà, je suis non-voyante et j'ai perdu mon chien guide. Oui. Donc, elle est morte.
0: D'accord.
4: Elle s'appelait Evie et elle est décédée, ça remonte à 5 ans.
0: D'accord.
4: Donc j'ai eu un gros coup de blues, bien évidemment.
0: Évidemment, on peut
4: et
0: le
4: Et là,
0: comprendre.
4: Je vois une annonce sur Facebook, donne petit chiot.
0: Oui.
4: Donc, c'est tout. Je vais dans les Ardennes, au fin fond des Ardennes, pour prendre ce petit chiot. Au départ, on m'avait dit que c'était un golden, mais pas du tout. C'était un épagneul breton. Et en plus de ça, quand on me l'a donnée, elle n'était pas sevrée et je ne le savais pas.
0: C'est Pierre Fabin, le vétérinaire, va monter encore au créneau.
5: Non, mais c'est un grand classique. J'ai su confronter tout le temps en ce moment. En fait, les gens cèdent des animaux en disant voilà, c'est un type, type golden, type épagneul. Sauf que quand vous arrivez devant la petite boule de poil, c'est irrésistible. Vous n'allez pas dire je ne vais pas repartir avec.
0: D'ailleurs, Karine, vous l'avez gardé, votre épagneul, tout de même.
4: Ah oui.
5: Oui, voilà.
4: En bas, je l'ai gardé.
0: D'accord, ok. Voilà. Donc tout est bien qui finit bien, entre guillemets. Voilà.
4: J'en ai vraiment bavé pour l'éduquer parce que
0: parce qu'elle n'était pas sevrée.
5: C'est pas le même tempérament en plus que le golden. C'est un peu plus énergique, quoi. Mais si vous voulez, c'est un classique que je vois assez régulièrement. Quand ça se termine comme ça, ça va. Parce que parfois il y a des problèmes de santé derrière tout ça, des animaux qui sont parasités, qu'on nous livre malades au final.
0: Donc, et du coup, ça nous coûte une blinde.
5: Ça nous coûte énormément cher, et ça nous prend en charge les frais. Donc vraiment, mon conseil, c'est respecter ce délai qu'il y a. Il y a ce certificat d'engagement à signer quand vous allez adopter un animal. Demandez vraiment toujours ce papier quand vous adoptez. Vous signez ce certificat et vous ne récupérez l'animal que 7 jours après. C'est un délai légal de rétractation au final qui nous permet aussi à nous de réfléchir et de ne pas faire ça

0: Mémoire de fille de Judith Godrèche qui est notre invitée avec le comédien Victor Bonnel et la coordinatrice d'intimité Claire Chocha.
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1: 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Et oui, c'est votre nouveau rendez-vous quotidien sur votre radio ICI entre 12h et 13h et on en est très heureuse, très heureux avec toute la bande, Aude, Pierre, Nordine et Valère. Continuez de réagir, hein, c'est votre antenne, c'est votre émission, vous doit bien ça, 0810 055 056. Je voulais ne pas respirer, je n'ai pas réussi. n'est pas Jean-Marc Barr qui veut. Et alors, oui, belle ref. Mon cher Nordine à table, à quel moment on commence à perdre du muscle, comment on lutte contre ça? C'est l'objet de votre chronique du jour.
5: Alors, je vais rassurer Valère, ce n'est pas à partir de 50 ans, parce qu'on a 50 ans tous les deux. Dès 30 ans, on commence justement à perdre de la masse musculaire et donc de la force. Et voilà, toutes les décennies, on perd, entre les études, voilà, entre 3 et 8%. Et passé 50 ans, 60 ans, ben, ça s'accélère. Par contre, aujourd'hui, dans une société où, ben, on bouge moins, où on est un peu moins, en action, on est plus sédentaire, ben, forcément, cette fonte musculaire aussi, en fonction des personnes, peut s'accélérer plus ou moins vite. Alors, tout peut être fait pour pouvoir y contrer. Le renforcement musculaire, utiliser un vélo, bref. Mais l'essentiel, c'est déjà de savoir où on en est, au niveau de sa force musculaire, et de pouvoir associer ensuite les exercices qu'il faut en face. Alors, moi, j'aime bien connaître les gens avec qui je suis. Alors, pour toutes les personnes qui m'écoutent, les auditeurs, les auditrices, on va pouvoir faire ce test tous ensemble. Et ça tombe bien parce que j'ai un jeune de la seconde partie de vie, Valère, qui a 50 ans. Et quel âge vous avez, jeune homme?
6: Moi, j'ai 35 ans.
1: Pierre parfait. Fabien est un enfant.
5: Fabien.
7: Mais je suis plus jeune que lui, c'est quand même fou, ça.
5: Allez, on verra pour l'ego de chacun après.
1: Ça commence.
5: Donc, vous allez pouvoir poser votre casque et puis je vais expliquer. Vous allez vous mettre ici tous les deux. Là, ici, face à nous, s'il vous plaît.
1: Alors,
5: là.
1: Si vous êtes à la maison, vous pouvez aussi peut-être vous lever.
5: Voilà, super.
1: Vous en avez le courage.
5: Exactement. Alors là, vous faites ce petit test-là. Je vais vous demander de vous asseoir par terre. Pour ceux qui ont mal aux fesses, vous prenez un petit coussin. D'accord? Vous y êtes? Ça y est, tout le monde y est?
1: Un petit coussin.
5: Vous croisez les bras sur la poitrine. Et ce que je vais vous demander, sans vous donner aucune indication et sans vous aider des mains en poussant sur les genoux, je vais vous demander de vous relever.
1: Ah, alors ils l'ont fait. Mais Pierre Fabin, notre vétérinaire, s'est cassé la margoulette. Il n'a pas vraiment réussi l'exercice, alors que Valère s'est levé d'un seul homme.
5: Alors voilà, l'étude est réussie, il n'y a pas besoin de faire 8 ans d'études.
1: Est-ce qu'à la maison vous vous êtes relevé avec difficulté ou pas? Ce qui est bien, c'est qu'on ne le saura jamais. Vous pouvez garder votre honte pour vous. Moi, personnellement, je n'ai pas réussi à me lever.
5: Mais ça peut aussi résumer malheureusement la jeunesse actuelle, qui est moins en mouvement. Et ce que je veux dire, c'est qu'on peut être un très bon vétérinaire et manquer de renforcement musculaire. Voilà. Donc, en fait, par rapport à ce petit test-là, peut-être que vous avez eu aucune difficulté, comme ce très beau et très cher Valère. Peut-être que, comme Pierre Fabin, j'en perds mes mots, vous avez eu un peu de mal, ça a été tremblant, tout ça, ou peut-être que pas du tout, vous n'avez pas réussi à vous relever. Et en fonction du test et du résultat, vous devez plus ou moins effectuer du renforcement musculaire. Si jamais vous n'avez pas la possibilité de faire ce test-là, j'ai un autre test à faire. Mmh. Essayez de faire 5 flexions de jambes et extensions en partant de la position assise sur une chaise en 20 secondes. Si jamais vous ne réussissez pas, grande nécessité d'effectuer du renforcement musculaire au niveau des jambes parce que la fonte musculaire est déjà bien partie.
1: Est-ce que vous avez 3 petits trucs à nous donner pour...
5: Mais bien sûr.
1: Il est d'une générosité.
5: Mais bien sûr.
1: Alors, qu'est-ce qu'on l'aime.
5: 2 possibilités. La salle de sport. Mais chez vous aussi, c'est très bien.
1: Oui, c'est plutôt ce qui nous intéresse, nous, c'est chez nous.
5: Eh bien, chez vous. Juste un mot sur la salle de sport. Soyez curieux et curieuse. Faites tous les appareils. L'idée, c'est vraiment de renforcer l'ensemble des muscles du corps parce que les muscles, c'est un ensemble d'élastiques qui sont rattachés. Et s'il y en a un qui est...

0: un petit peu mal en point, mais forcément, ça va détériorer les sautes. Et pour vous, messieurs, pensez à renforcer les fessiers. Les fessiers ne sont pas destinés qu'aux femmes.
1: Je vous le fais pas dire.
0: Mais pourquoi je dis ça? Parce qu'en fait,
2: il y a des garçons qui ont la fesse molle.
0: C'est un peu.
2: Je dirais pas qui.
3: Pierre, je prends ça pour moi.
2: Non, je dis pas qui.
0: Parce qu'en fait, c'est un peu la clé de voûte du corps. Pardon. Et pour lutter contre certains maux, et
2: mais
0: notamment la prévention des chutes.
2: Comment on fait pour renforcer la fesse molle, Nordine?
0: Alors,
2: un petit exercice simple.
0: Très bien. Donc là, sur la fesse molle, vous allez vous mettre en appui sur une chaise.
2: Ouais.
0: D'accord. Et ce que je vais vous demander, par exemple, on se met face à face. Alors, si vous êtes tout seul, on va le faire différemment. Vous mettez debout.
2: Debout.
0: De là, voilà, vous levez un pied et vous allez passer la jambe vers l'extérieur, comme si vous vouliez chasser une porte sur le côté.
2: Bah oui.
0: Et grâce à ça, vous allez travailler le petit et moyen fessier. Mais moi, ce qui m'intéresse, c'est aussi, par exemple, le quadriceps. J'imagine que là, beaucoup d'entre vous sont en train d'écouter la radio, assis sur le fauteuil, avec la table basse devant vous. Vous tendez les jambes sous la table basse. Et là, ce que je vais vous demander, c'est qu'en levant la jambe droite, vous allez venir toucher le dessous de la table avec les orteils.
2: Pas mal, ça.
0: Et vous maintenez, comme ceci, 5 secondes. Et après, vous redescendez. Vous le faites de l'autre côté et vous allez voir que si vous le faites en même temps, eh ben peut-être qu'il y a une jambe qui va tomber avant l'autre. Et ça aussi, c'est un message. C'est qu'il y aura nécessité et obligation de renforcer la jambe sur laquelle vous avez un petit peu moins de force. La bonne nouvelle, c'est qu'il n'y a pas d'âge pour commencer. Vous avez 40, 50, 60, 70, 80. Continuez à vous renforcer. Et il y a des choses maquillées, comme les escaliers ou le vélo. Vous verrez, ça va entretenir votre force musculaire.
2: Oh, j'ai envie de monter des marches, là. Ça m'a donné envie de monter des marches. Merci beaucoup, Nordine.
0: Merci.
2: Si vous avez des questions pour notre Nordine, hein, vous n'hésitez pas, 0810 055 056. Ça tombe bien, il est là tous les vendredis, dis donc. J'allais dire comme un petit poisson, parce que c'est le genre du poisson, pardon. Je sais pas si c'est la fin de la semaine. Je pars complètement en vrille, les amis. On va accueillir le gagnant, cette fois-ci, de notre jeu. Inscrivez-vous sur ici.fr. 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Et c'est Ludovic que nous accueillons. Bonjour, Ludovic.
4: Bonjour. Bonjour à toute l'équipe.
0: Bonjour.
2: Vous nous appelez d'où, Ludovic?
4: Alors, du Pas-de-Calais, dans le petit village du Pas-de-Calais.
2: Eh bien, on embrasse ici Nord. Et vous avez une grande fille, je vois, qui est lycéenne.
4: Voilà, tout à fait.
2: Eh bien, ça, du coup, ça va vous aider parce que c'est gagné.
0: Ouais.
2: Ben voilà, c'est aussi simple que ça. 200 euros à dépenser dans une grande enseigne. C'est... Voilà. On vous fait des gros bisous, super. Ludovic.
4: Merci, merci beaucoup. Et merci pour tous les conseils de l'équipe. J'ai bien écouté juste avant.
2: Ah, voilà. Vous aussi, vous avez. Oh, je suis sûre que vous n'avez pas la fesse molle, Ludovic.
3: Non, ça va pas, non.
2: Pardon. Oh, allez, c'est la fin de la semaine. On est un peu foufou. Je vous embrasse très, très fort, Ludovic. Prenez soin de vous. Sachez que lundi, nous allons aborder un gros dossier. Qu'est-ce qu'il y a dans mon jambon? Pardon, excusez-moi. Qu'est-ce qu'il y a de bon dans le jambon? Non mais c'est vrai, c'est ça, grâce à 60 pigeons.
3: On vous laisse vous débrouiller. Allez, bonne fin d'émission. On la regarde tranquillement, très galérée.
2: C'est hyper dur avec moi. Bon, tout n'est pas forcément bon dans le jambon. Voilà, c'est ce qu'on va vous dire lundi. C'est le week-end, hein.
3: Après la fesse molle, c'est dur là.
2: Il va falloir que j'aille me coucher, mes enfants surtout. Je voudrais remercier vraiment toute l'équipe. Je voudrais aussi faire un gros bisou à Willy Rovelli. Oh là là, que vous allez retrouver évidemment tout, ce week-end, comme tous les week-ends, dont Willy vient déjeuner chez vous. Je l'embrasse de tout mon cœur. Voilà, c'est un ami merveilleux. J'embrasse aussi Émilie Mazoyer, que vous allez aussi retrouver ce week-end dans cette merveilleuse émission qui est Décibel. Merci à ma Céline à la réalisation. Merci à Diana à la technique, Alexandra au standard, Gwenaël à la préparation de cette merveilleuse émission. Merci pour toute cette belle semaine, chers amis. Quant à nous, on se retrouve lundi. Un instant, le trésor de nos régions avec Benjamin Mathieu. Bonjour Benjamin.
5: Bonjour Enora, merci pour cette bonne humeur. On vous retrouve lundi prochain. Et nous, vous doutez bien, pendant un bon moment, on va vous parler de cette visite historique du pape en France.
2: Tiens donc.
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2: Merci d'écouter la radio ici. Il est 13h. Benjamin Mathieu.
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5: Bienvenue dans le 13h de vos régions. Cela fait 18 ans que la France n'avait pas accueilli un pape pour un voyage de cette ampleur. L'arrivée de Léon XIV ce matin à Paris est un événement. Les fidèles sont déjà amassés nombreux dans les rues de la capitale et ils ont hâte de rencontrer ce pape comme ses bénévoles.
7: Ça va être exceptionnel.
8: Je ne pouvais pas imaginer qu'il y ait cette ampleur, qu'il y ait ce monde qui se déplace. Je suis très heureux.
7: Je ne pensais pas qu'il y aurait autant de personnes et je trouve ça génial.
5: Et le pape qui est à peine arrivé a déjà fait une déclaration d'amour à la France. On va l'écouter en début de journal. Un déplacement sous étroite surveillance avec 15 000 forces de l'ordre déployées. C'est autant que pour les Jeux Olympiques de Paris. Et un budget pharaonique, 27 millions d'euros, pris en charge en grande partie par l'Église. On parle d'espérance également dans ce journal, dans Dites-le ici, qui nous fait faire un beau tour de France entre Cherbourg, Périgueux et les Pays de la Loire. Et puis dans le reste de l'actualité, tous les yeux sont braqués sur la légende du foot français. La première de Zidane comme sélectionneur en Turquie. Et c'est une vraie Zizoumania qui commence. Vous avez le menu, merci d'avoir choisi ici pour vous informer. Vous avez peut-être entendu à côté de chez vous, sur les églises de village, les cloches dans toute la France qui ont carillonné pendant 7 minutes. C'était à 10h du matin pour accueillir le pape. C'était pile au moment où le Saint-Père posait le pied à l'aéroport d'Orly. Vous entendez celle de Metz où le pape va terminer sa visite de 4 jours. Ça sera lundi. Mais avant ça, il passe à Paris aujourd'hui et demain. Et puis Lourdes, un voyage apostolique très médiatique qui va largement mobiliser la communauté catholique. On attend 1,3 million de personnes au total. Nous consacrons une large place à cet événement dans le 13h de nos régions. Léon XIV, dont la grand-mère est française, normande même, il a été accueilli par Emmanuel Macron à l'Élysée en fin de matinée. Et ses premiers mots, les premiers mots du Saint-Père en français dans le texte, ont été une vraie déclaration d'amour à notre pays.
9: La France est très souvent au cœur de la prière du pape, qui n'oubliait pas ses origines familiales normandes et béarnaises. Ma visite en France commence par la capitale de votre pays, Paris, souvent désignée comme la ville lumière. Depuis des siècles, la France brille comme un phare culturel, artistique et spirituel, non seulement en Europe, mais aussi dans le monde. Fort de ses écoles cathédrales, de ses universités, de ses académies, l'us essentiel des recherches de la vérité, la France a contribué à forger l'intelligence des populations, bien au-delà de ses frontières.
5: Et voilà pour les premiers mots de Léon XIV à Paris. Léon XIV qui est toujours à l'Élysée en train de rencontrer les autorités. On va analyser dans un instant ces premiers mots du Saint-Père avec deux invités. En studio, le père Laurence Talat-Bourdillon. Bonjour.
10: Bonjour.
5: Vous êtes prêtre, théologien et enseignant. Et puis en ligne, nous aurons Lou Bémont de Senneville, rédacteur en chef adjoint du journal La Croix, journal catholique plus que centenaire et évidemment de référence sur ces questions. Mais on va d'abord sentir la ferveur qui monte chez les fidèles avec cette déambulation en papa mobile qui est organisée dans les rues de Paris cet après-midi. Marie Boueda, vous êtes sur ce parcours rue du Montparnasse. Bonjour.
11: Et bonjour.
5: On peut dire que vous êtes bien entourée.
11: Oui, voilà, il y a déjà une grosse cinquantaine de personnes qui attendent là où je me trouve, rue du Montparnasse, direction boulevard du Montparnasse, là où le pape va déambuler. Des gendarmes et des policiers encadrent chaque sas, comme ils disent, pour entrer boulevard du Montparnasse, fouille de sac. N'importe qui peut venir apercevoir le pape, pas besoin d'inscription. Je vois quelques drapeaux jaunes et blancs du Vatican flotter au-dessus des têtes, des personnes âgées, pas mal de parents avec leurs enfants. Et par exemple, Louis, qui est dans la file avec moi, qui est en train de discuter là. Et vous êtes, Louis, avec vos deux enfants. Vous venez de Tours, vous avez pris votre journée pour venir à Paris. Et pourquoi c'est important pour vous de venir ici ?
12: C'est important d'être là pour notre foi, pour le pape, pour lui prouver qu'il ne s'est pas déplacé pour rien, qu'on est là, pour montrer aux Français que la France est bien d'histoire et d'origine chrétienne, pour ne pas se sentir seul. Ça fait du bien de voir toute cette ferveur, de voir tout ce monde-là.
11: Vous attendez à vivre une grande émotion ?
12: Oui, Oui, oui, oui. Pour avoir déjà vécu des JMJ et autres moments comme ça, c'est des moments dont on se rappelle toute notre vie, malgré juste quelques minutes où on peut voir le pape. C'est quelque chose qui est très émouvant et qui était important de faire vivre à nos enfants.
11: Là, oui, vous êtes venus avec vos enfants. C'est Hortense et Gaspard, c'est ça, 8 et 9 ans. Et donc, vous avez vos petits sacs à dos. Là, vous êtes prêts à attendre plusieurs heures. Là, c'est dans 3 heures.
1: Oui.
11: Et pourquoi c'est important pour toi aussi?
1: J'ai envie de voir le pape de mes yeux.
11: Ah ouais? Tu l'as déjà vu à la télé?
1: À la télé, oui, mais sinon, non.
11: D'accord. Et toi, Gaspard, du coup, toi aussi, t'es avec ton petit sac à dos. Ils ont déjà mangé leur sandwich, je crois. Va falloir. J'imagine qu'il y a pas mal de provisions. C'est pas trop lourd, le sac?
10: Non.
11: Non? Et pourquoi, toi, c'est important de venir?
10: Parce que le pape, c'est le chef de notre religion. C'est aussi quelqu'un de la loi.
11: D'accord, bah très bien. Et bah écoutez, ils vont rentrer là dans la file. Ils seront bientôt boulevard du Montparnasse. Et j'en espère pour eux qu'ils vont voir la Papa Mobile. Et tout le monde ici a bien sa bouteille d'eau parce qu'il va faire chaud en basket. Et même certains ont pris leur chaise pliable.
5: Merci Marie Boueda dans les rues de Paris. Père Laurent Stalla-Bourdillon, vous êtes avec nous pour nous éclairer. Vous êtes catholique, donc évidemment théologien, vous êtes enseignant. Déjà, première réaction, quand vous entendez la ferveur des catholiques qui attendent le pape, comment l'expliquez-vous? Comment le ressentez-vous? Sentez-vous ?
13: C'est une réponse en fait à une forme d'attente, on peut dire, parce que je pense que la dernière visite d'un pape remonte à 2008. Il y a une forme de curiosité aussi. Il y a quelque chose d'assez détonnant en fait, parce que il y a presque une sorte de soudaineté, de disponibilité à l'avènement de la venue du pape. Je veux dire, revenons au tout début de l'été. C'était lointain. C'était presque une visite presque comme une autre, d'un seul coup, avec la proximité et son arrivée. Il y a quelque chose d'un peu anormal, en fait, dans cette sorte de d'effervescence. Alors, il y a un phénomène qui s'appelle aussi la loupe médiatique, qui fait que forcément, il y a une sorte d'amplitude qui se réalise. Mais le pape représente, en fait, une autorité morale, spirituelle. Une autorité spirituelle dans un monde qui va pas bien. Et donc, ça a un effet de contraste entre l'autorité des puissants qui tentent de réguler la vie du monde à partir de leur puissance technique, financière et autres. Et puis, voilà la parole d'un homme qui n'a pas d'autre moyen que celle d'une forme de sagesse qui lui vient de sa tradition spirituelle. Et je trouve que ce qui est beau, c'est de pouvoir faire droit à une parole différente des autres paroles et d'arriver à intégrer cette perspective.
5: Alors, justement, je crois que c'est ça qui est heureux. Cette parole, il a déjà prononcé quelques mots. Je vais me tourner vers Lou Besmond de Senneville. Bonjour, vous êtes rédacteur en chef adjoint en ligne avec nous du journal La Croix. Évidemment, la une de ce matin est consacrée à l'arrivée du pape et vous êtes, j'imagine, un peu en édition spéciale, comme on dit. On parlait justement là de cette loupe médiatique. Comment vous analysez les premiers mots du pape qui donc fait cette déclaration, on va dire, d'amour et puis rappelle aussi qu'il a des origines françaises, il n'est pas très connu. Est-ce que c'est une manière aussi de se mettre un peu les Français dans la poche, si j'ose dire?
14: Alors effectivement, c'est vrai qu'il rappelle ses origines françaises, il rappelle une forme d'attachement aussi pour notre pays, par Notre-Dame, par ses origines personnelles, par le patrimoine culturel et religieux qu'il évoque dans son discours. Mais en fait, ce qui est aussi marquant dans son discours, c'est qu'il prend la France au sérieux, c'est-à-dire que tout au long de son discours, il prend la devise républicaine, liberté, égalité, fraternité, et il engage la France, les Français et ceux qui l'écoutent, et ceux qui l'écoutaient, c'était beaucoup les responsables politiques, à prendre ces trois mots au sérieux et à aller au fond de ce que veut dire la liberté, l'égalité et la fraternité, notamment en matière éthique, en matière de paix, en matière aussi de respect de la dignité humaine. Donc voilà, ce qui est intéressant, c'est qu'il est arrivé à tisser ce fil-là, et c'est un premier discours qui est très important, un discours politique, mais un discours très important au début de ces 4 jours de voyage en France.
5: Et le chef de l'Église qui a déjà prononcé des mots très importants pour les Français, il a parlé de laïcité, il a aussi parlé des racines chrétiennes de la France, on va y revenir, mais d'abord avec vous Valérie Massip de la rédaction de Ici, bonjour, on va faire un point sur ce programme papal, on peut dire qu'il est pantagruélique. Après la déambulation à Paris, il y a un autre gros morceau en fin de journée, c'est évidemment le Stade de France.
15: Oui, avec 80 000 jeunes hein, de 17 à 35 ans qui y attendront pour une grande veillée, 2500 choristes chanteront pour le pape. Et autre temps fort de cette visite à Paris, le pape célébrera demain une messe devant près de 600 000 personnes là. Messe en plein air, en plein milieu d'après-midi, entre la place de la Concorde et les Champs-Élysées. Alors, pas la peine d'essayer de pénétrer le périmètre de sécurité si vous n'avez pas votre invitation avec QR code. Les inscriptions sont closes, il y a eu beaucoup de demandes. À Paris, le pape devrait attirer jusqu'à 1 million en gros de personnes et ce sont près de 15 000 policiers, gendarmes, militaires qui sont mobilisés sur ces deux jours, plus de 2500 pompiers.
5: Et puis un voyage apostolique qui ne se limite pas à la capitale. Et
15: juste après cette messe géante, le pape prendra l'avion pour le sanctuaire de Lourdes. C'est à Lourdes qu'il doit rencontrer dimanche plusieurs victimes de violences sexuelles au sein de l'église et dernière étape de ce voyage, messe, lundi, Léon XIV doit prononcer un discours sur l'Europe et pour la paix. Avant là encore un nouveau moment de communion, de ferveur avec la foule, une nouvelle déambulation dans les rues de la ville.
5: Père Laurent Stalabourdillon, on entend ces chiffres qui sont importants. Les autorités françaises parlent d'1,3 million de personnes sur l'ensemble de ces 4 jours. Comment on peut comprendre cette ferveur dans un moment où on a l'impression que l'Église ne fait plus vraiment recette? Il y a de moins en moins de personnes qui croient aussi en France.
13: Oui, alors il est sûr que il y a une majorité de Français aujourd'hui qui n'ont pas d'affiliation religieuse particulière. Ceci étant, il reste un certain nombre de catholiques en France, alors qu'ils le sont par tradition, par attachement, ou qu'ils le sont parce qu'ils sont pratiquants. Il demeure que la capacité de la population française, encore une fois, hein, quels que soient les liens que les gens peuvent avoir avec l'institution qu'est l'Église, sont à la fois curieux, désireux. De voir que cette figure qu'est le pape est capable d'une parole qui vient éclairer notre époque. Alors c'est à la fois une rencontre, il y a un côté historique de cette visite, parce que la dernière c'était il y a 18 ans, quand sera la prochaine, nul ne le sait. Donc la visite d'un pape finalement prend soudainement son caractère d'événement tout à fait exceptionnel. Alors il y a cette attente, il y a cette rencontre, il y a cette curiosité, parce que le pape Léon XIV, bon, c'est un pape, et on sait ce que c'est qu'un pape traditionnellement, mais qui est-il, lui, qui est le pape et qui a porté le nom?
5: Connu en France.
13: C'est ça. Donc dans la figure du pape, il y a une conjonction entre une identité particulière et une trajectoire de vie. Il vient des États-Unis, il a été missionnaire, et puis il assure une fonction un peu immuable de permanence, puisque sa première fonction, c'est de préserver un message, de l'annoncer, qui est un message d'espérance et de paix, mais qui est aussi une conscience très profonde de ce qu'est l'être humain et sa nature. Donc il arrive dans une période troublée, mondialement troublée, pas simplement parce qu'il y a des guerres, mais parce que nos sociétés deviennent des sociétés machines, où les machines commencent à gouverner nos existences. Et donc il arrive avec une conscience particulière, qui est la sienne, mais c'est surtout celle de l'institution qu'est l'Église catholique, pour essayer de prendre part à la réflexion que tous doivent mener ensemble, pour essayer, comme il l'a dit dans son discours, de contribuer à édifier une société humaine.
5: Louis Bémond de Saint-Gilles, vous êtes toujours en ligne avec nous, rédacteur en chef adjoint du journal La Croix. Il y a beaucoup de gens, je vous le disais tout à l'heure dans l'interview, qui ne sont pas croyants ou qui du coup sont peut-être intéressés par la venue du pape. Quel message le pape peut porter à cette société française laïque dont la devise est liberté, égalité, fraternité?
14: Il peut porter un message de dépolarisation, de calme, d'unité dans une société qui est quand même très tiraillée aujourd'hui. Voilà, il fait, là, il lisait un plaidoyer pour la liberté religieuse, il se félicite du rôle de la France pour les Lumières, ce qui est quand même extrêmement notable pour un pape. Voilà, on voit bien, et le pape Léon XIV, il le sait, il sait où il met les pieds. Il sait qu'il met les pieds dans un pays à quelques mois d'élections présidentielles qui vont être difficiles, qui vont diviser la société française. Et donc, c'est ça qu'il vient dire comme message, un message de fraternité, un message d'unité, un message de dialogue aussi entre les sensibilités, entre les courants. Il vient aussi délivrer un message de paix. Alors la paix, c'est pas seulement un truc romantique, c'est aussi un message politique. Voilà, en particulier dans ce discours-là qu'il vient de prononcer, lorsqu'il dit, à la France, mais je pense qu'il le dit aussi plus largement aux Français, ne soyez pas persuadés que la guerre est inévitable, qu'elle est inexorable. Il y a toujours de la place pour le dialogue, pour la diplomatie. Et je pense que c'est un message qui va bien au-delà des catholiques. Et d'ailleurs, ce discours à l'Élysée, c'était un discours qui était destiné à la société française dans son entier et pas seulement aux fidèles catholiques.
5: Et pour être précis, le pape François est venu 3 fois en France, notamment en Corse et à Marseille. On s'en souvient, c'était au Vélodrome à chaque fois pour des déplacements précis, mais pas pour des voyages de cette ampleur, ce qu'on appelle un voyage apostolique de 4 jours. Vous ne pourrez pas les louper. Ils seront en jaune et blanc pendant 2 jours. Les 15 000 bénévoles qui quadrillent les rues pour accueillir le pape. Une organisation digne des Jeux Olympiques qui surprend même l'Église. Reportage Joséphine Ortuno.
16: Oui, la file d'attente s'étire sur le parvis de l'église de la Madeleine. C'est ici, sous ces voûtes en pierre, que 15 000 bénévoles viennent chercher leur badge.
17: Ah, ça va être exceptionnel, donc c'est super.
16: Parmi eux, 3 retraités, Chantal, Odile et Gilbert.
8: Je ne pouvais pas imaginer qu'il y ait cette ampleur, qu'il y ait ce monde qui se déplace. Je suis très heureux.
7: Je ne pensais pas qu'il y aurait autant de personnes. Et je trouve ça, enfin moi je trouve ça génial. Je pense que j'ai hâte, mais je suis sûre que je ne suis pas la seule.
16: Mais alors d'où vient cette mobilisation massive de l'envie de représenter la religion? Selon Chantal.
7: Montrer qu'on existe et qu'on est bien présent, qu'on est chrétien et qu'on peut montrer qu'on est chrétien et que c'est pas un problème. Et puis ça a l'air d'être intergénérationnel, pardon. Je trouve ça génial de pouvoir montrer que en fait, l'Église, elle est représentative de tout le monde. En fait.
16: Justement, derrière elle, Louise et Sixtine ont 21 ans.
18: Non, on sera essentiellement à la messe, mais après, je sais qu'il y a aussi des bénévoles au Stade de France pour la veillée.
19: Après, on participe aussi à la veillée, mais pas en tant que bénévole.
16: Léon XIV, elles l'ont déjà vu, ce sont même de grandes femmes.
18: Moi, j'ai été vachement touchée, en tout cas, pendant le jubilé, parce que je trouve qu'il avait une proximité avec les jeunes, en tout cas. Il nous a beaucoup touchés. Il a pris la parole sur des sujets qui étaient très intéressants.
16: Des sujets liés à l'amitié, l'espérance ou encore le courage. Léon XIV parle aussi bien à ces 2 jeunes femmes qu'à Cécile, 54 ans.
20: Ça va être le pape du changement, peut-être. Voilà.
16: De quel changement ?
20: Il est en train de ramener la jeunesse à l'église. Il y a beaucoup de baptêmes, donc c'est beau.
16: En plus d'une rencontre des générations, Laurent, responsable des bénévoles, remarque aussi un mélange de toutes les vocations.
21: Oui, il y a tout type de population, des prêtres, des laïcs, des diacres, et c'est un flux continu sur tous les créneaux horaires de la semaine. Donc on a des volontaires qui servent des volontaires.
16: Ces volontaires interviennent partout, sécurité, équipe médicale, logistique, chacun selon la mission choisie lors de l'inscription.
5: Le reportage de Joséphine Ortuno, père Laurent Stalabourdillon, quand vous écoutez ce reportage, j'imagine que vous vous sentez fier, heureux de cette émulation. Pour autant, l'Église est dans une situation paradoxale, c'est-à-dire peut-être une période où elle a de moins en moins de fidèles, mais en même temps des jeunes qui viennent à l'Église et puis aussi des adultes qui se font baptiser, qui sont en forte augmentation.
13: Oui, tout à fait. Je crois que vous soulignez un espèce de paradoxe, un paradoxe entre une institution ou plutôt une Église institutionnelle qui est en difficulté parce qu'elle a du mal à se faire entendre, voire elle n'est pas entendue du tout, et puis surtout parce que ses forces intérieures baissent, le nombre des vocations sacerdotales reste très très bas. Donc on peut dire que institutionnellement, elle traverse des moments difficiles. Et puis le paradoxe vient de ce que justement il y a une jeunesse qui a soif de vie intérieure, qui a soif de sens en fait, et qui pousse les portes des églises et des communautés pour y trouver des réponses. Alors il faut croire que l'Église, à travers son histoire pluriséculaire, est capable de conserver un trésor de sagesse qu'elle doit donner. Et les jeunes viennent non pas pour rejoindre une institution qu'est l'Église, certainement ils savent là où ils mettent les pieds, mais pour recevoir ce dont elle est gardienne et servante, c'est-à-dire un message qui les aide à découvrir qui ils sont, quel sens ils peuvent donner à leur vie, quelle est la signification de leur capacité d'aimer qui est en eux, et toute cette richesse qu'elle contient et qui a fait son histoire et qui doit leur permettre d'éclairer leur propre existence.
5: Louis Bémond de Senneville, on revient sur la durée assez exceptionnelle de cette visite du pape, qui va aller à Lourdes également, évidemment, mais aussi à Metz pour avoir un message peut-être plus politique, en tout cas un message pro-européen. Que vient-il faire ? Est-ce qu'il vient en France comme une terre de mission pour recruter, entre guillemets ? Est-ce qu'il y a cette dimension-là dans cette venue du pape ?
14: Alors, dans la venue du pape, il y a le signe d'un intérêt, qui est le signe de l'intérêt du pape lui-même, mais aussi du Vatican sur ce qui est en train de se passer en France et que vous évoquez à l'instant avec le père Stalabourdillon. C'est cette espèce de renouveau de la foi, en particulier chez les jeunes adultes, chez les adolescents et chez les adultes. Et donc, cette Église catholique, dont à Rome on était persuadé il y a quelques années qu'elle était un peu perdue en France, au fond de la sécularisation, et qu'elle serait en perte de vitesse définitive, eh bien là, elle est... il se passe quelque chose en France sur le plan de la foi. Et donc voilà, il y a une forme de curiosité. Le deuxième élément, c'est que je pense que Léon XIV est très conscient du rôle de la France en Europe et du poids historique porté par la France. Et donc, il sait très bien qu'en venant en particulier à Metz, et ça c'est vraiment un choix personnel, hein, d'aller parler d'Europe à Metz, c'est plusieurs options lui ont été proposées. Il a vraiment choisi cette étape très personnellement. Il vient manifester un attachement à la fois à la construction européenne, à l'entente entre les pays, à la paix, et puis à un attachement au droit international qui n'est pas tout à fait à la mode en ce moment parmi les dirigeants de notre monde. Donc voilà, il vient en France aussi pour mettre en avant un autre modèle que le modèle des empires qui ressurgit ces dernières années avec la Russie, les États-Unis et la Chine notamment.
5: Alors dans les 250 000 personnes qui sont attendues cet après-midi sur le trajet de la Papa Mobile dans les rues de Paris, il y aura évidemment une foule qui vient acclamer le pape, mais aussi des personnes qui viennent pour porter un message plus politique, notamment les militantes de Magdala, c'est une association catholique féministe qui vont tenter d'interpeller le pape sur les questions de l'égalité homme-femme dans l'Église, mais aussi sur les violences sexuelles dans l'Église, notamment suite à l'immense scandale de la pédocriminalité après l'affaire Bétarame. Nicolas Joly les a rencontrés juste avant cette manifestation.
0: Sur la banderole violette de 5 mètres, une phrase est écrite en lettres blanches.
4: Heureuses celles qui ont soif de justice.
0: Adeline Frémagnan, porte-parole de l'association Magdala.
4: C'est une adaptation au féminin d'un verset de l'Évangile, donc une parole de Jésus, qui est très connue, c'est le texte des Béatitudes. Et nous, c'est une manière de dire que notre combat féministe, il est cohérent avec notre foi.
0: Un combat pour permettre aux femmes de faire ce que l'Église leur interdit aujourd'hui.
4: Il y a de pouvoir prêcher, donc transmettre la foi. Il y a aussi tout simplement d'être prêtre. Et donc là, en interdisant aux femmes d'être prêtres, on leur interdit de célébrer la messe, de distribuer les sacrements et lire le pape. Aucune femme n'a élu ce pape. C'est quand même dingue. Voilà, il a été élu que par des hommes. Voilà, donc la liste est longue. Hein.
0: L'Église a montré des signes d'ouverture sur certains sujets ces dernières années. Le pape va par exemple rencontrer des victimes de violences sexuelles lors de sa visite. Mais pour Sylvaine Landrivon, docteur en théologie et porte-parole de Magdala, c'est insuffisant.
22: Il reçoit quelques membres qui ont subi des violences sexuelles. C'est-à-dire qu'il souffre avec les individus souffrants. Mais le fait que ce soit systémique, ça, le pape ne veut pas en entendre parler. Et il ne reçoit pas les associations.
0: C'est donc pour être visible de toutes et tous que les membres de Magdala déploieront leur banderole demain lors de la messe à la Concorde.
5: Le reportage de Nicolas Joly, Père Laurence Talat-Bourdillon. Vous écoutiez avec intérêt ce reportage. Quelle est votre réaction à cette interpellation?
23: En fait, ce que je comprends, bien sûr, c'est que nous sommes dans une société qui est en difficulté par rapport à la conscience de ce que c'est qu'un homme et une femme et qui ne tolère plus aujourd'hui qu'une institution conserve une très haute idée de la différence et de la signification des sexes en tant que tel. Donc, évidemment, une société qui est marquée par un paritarisme, par une égalité, par l'Église devient l'Église se retrouve accusée de j'entends de n'élire qu'un pape parce qu'il y a que des hommes qui ont... mais c'est de fait c'est vrai. Après la question, il faut savoir comment elle s'organise, pourquoi et quelle est la signification, je répète, la signification spirituelle de la différence des sexes, ce qui est quelque chose qui est totalement occulté aujourd'hui. Donc on est en grande difficulté pour saisir ces questions-là.
5: Il y a un autre sujet qui est très important qui est évoqué dans ce reportage, sont les violences sexuelles.
23: Oui, bien sûr.
5: Alors ça abordé un petit peu à Lourdes.
23: Alors ça c'est la deuxième chose.
5: Il y avait les deux aspects.
23: Il y a les deux aspects, oui. Alors il y a un aspect sur l'intelligence de la différenciation des sexes et puis il y en a un autre. Et alors je consonne davantage avec cette deuxième question.
5: On attend une parole forte du pape suite au scandale de Bétarame.
23: Mais bien sûr, et ça je crois que c'est absolument indispensable. La proximité de Lourdes avec Bétarame imposait, et donc effectivement il y a eu des tensions par rapport à la question de savoir comment des collectifs ou pas sont reçus ou présents, mais il est absolument évident que le pape doit appuyer et garder le pied sur l'accélérateur quant au travail qui doit être fait dans l'organisation, dans la gestion, dans le suivi, dans la prévention de toutes ces questions. et en France, parce que c'est le, parce que la réalité a été absolument désastreuse réellement dans ce qu'on a découvert, mais aussi beaucoup plus largement dans le monde. Donc là, il y a quelque chose qui est à, et donc cette rencontre sera, à mon avis, était indispensable et sera très heureuse.
5: Alors, on rappelle que le pape va recevoir en audience privée sept personnes victimes de violences sexuelles dans l'église lors de son passage à Lourdes. Merci beaucoup d'être venu dans notre studio également. Merci beaucoup à Lou Bémont de Seine-Vie, rédacteur en chef adjoint du journal La Croix, qui était avec nous dans ce journal, dans le Trésor des Régions.
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5: Vous connaissez le principe désormais. Ici vous donne la parole toute cette saison avec ces isoloirs, les isoloirs de Dites-le ici qui viennent à vous partout en France. Alors avec la visite du pape dans un monde qu'on dit très matérialiste et individualiste, on vous écoute nous parler de vos espérances et de vos craintes. Dans ce reportage, vous allez entendre Laurent de Cherbourg, Philippe de Périgueux et Christelle d'Evron. C'est dans les Pays de la Loire.
2: Quand vous pensez à l'avenir, qu'est-ce qui vous rend optimiste ?
6: J'ai foi dans l'homme, j'ai confiance dans le fait que collectivement, on est capable de trouver des solutions.
2: Parmi les trois valeurs de la devise nationale, liberté, égalité et fraternité, laquelle est la plus importante pour vous et pourquoi ?
9: Eh ben, égalité, bien sûr, à tout niveau, que ce soit égalité homme-femme, bien sûr, mais égalité parmi les différentes classes sociales, entre les hommes, tout pays, et aussi cette égalité qui aujourd'hui est menacée par les fondamentalistes, les intégristes de toute religion.
2: Quel monde souhaitez-vous pour vos enfants et les générations futures?
24: Aimez-vous les uns les autres. C'est effectivement une maxime catholique, mais qui est pour tout le monde. C'est-à-dire, à un moment donné, il faut remettre de la fraternité. On doit tous être équitables. On doit tous être égalitaires. Et ça, c'est hyper important. On sera tous égalitaires devant la mort, donc il faut qu'on soit égalitaires devant la vie et devant l'accès à tout ce que la vie peut nous proposer, que ce soit les soins, que ce soit l'éducation, que ce soit voilà, le cadre de vie et la fraternité. C'est pour moi la plus belle des valeurs.
5: Et si vous voulez faire comme Laurent, Philippe ou Christelle, venir dans notre isoloir, dites-le ici. L'isoloir sera demain, par exemple, à Arnac-Pompadour, au château de Pompadour, avec ici Limousin, ou à Boulazac, au Palio, pour la reprise du championnat de basket Betclic Elite, avec ici Périgord. La liste complète est sur ici.fr. Je vous le disais dans les titres, lui aussi parfois vu comme le Messi dans le domaine du football, c'est le jour J pour Zinedine Zidane. Premier match pour le sélectionneur des Bleus en Ligue des Nations contre la Turquie ce soir. Le Marseillais qui est attendu avec émotion. Le match qui est à suivre sur notre antenne de ICI. Coup d'envoi à 20h45. C'est à suivre sur ICI.fr et évidemment avec notre chaîne YouTube où vous retrouverez aux commentaires Bruno Salomon. Et puis vous le savez également, Marine Le Génie revient la semaine prochaine pour pour le retour du 13h de nos régions. Et vous retrouvez plus l'info locale également sur ici.fr. Je vous laisse pour votre après-midi en musique. Sur ICI, il est 13h28 bientôt.
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7: Ici Express, de l'humour sous terre dans le Gard et du rock en Lozère. À Méjean-le-Clap, la grotte de la Salamandre se transforme en scène de comédie à partir de vendredi et jusqu'à dimanche pour la 6e édition des Méjeanes du Rire. Plusieurs spectacles d'humour accessibles à tous les publics vont s'enchaîner dans ce décor souterrain absolument unique pour une ambiance conviviale et familiale au cœur du Gard rodanien. Changement de décor et d'ambiance, direction la Lozère, où la fête commencera dès vendredi soir au Malzieuville, le festival Yeux ouvre le bal vendredi avec une soirée guinguette gratuite. Il y aura la buvette et la restauration sur place. Et puis samedi, place au spectacle, au marché de producteurs et au concours de la meilleure pizza. Une soirée à ne pas manquer aussi avec les ramoneurs des menhirs et mélusines. De la grotte à la place du foirail au Malzieu, vous avez vraiment de quoi passer un très bon week-end. Deux rendez-vous très différents avec une même envie de rire, de sortir et de profiter.
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L'après-midi commence bien. Billie Jean, Michael Jackson. Bonjour, c'est Thierry. Vendredi après-midi, veille de week-end. Les épaules se détendent déjà. Jusqu'à 17h, les après-midi, d'ici Garloser, avec tout ce qu'il faut de rencontres, d'émotions et de chansons. Vos chansons préférées pour ouvrir le bal. Il y a le nouveau son d'Indochine. Un prénom de reine, Victoria.

0: John Lennon l'a écrite le matin, enregistrée le soir même, c'est ce qu'on appelle du circuit court. Les gens d'ici, avec ses parcours de vie, ils peuplent les quatre coins de nos deux départements. Et avec eux, il y a toujours des histoires très particulières. Cyril Bellic, bonjour. Alors, il y a ceux qui ont grandi dans le Gard, ceux qui sont venus ici par amour dans la région, et puis il y a les autres, mais encore.
1: Oui, et ce qui est le plus dingue, c'est que certains se retrouvent ici, chez nous, par hasard, par mégarde même. Daniel Munk, un nom alsacien, ça tombe bien, alsacien il l'est. Il travaille pour le syndicat mixte des gorges du Gardon à Sainte-Anastasie, à quelques pas du pont de Russan, entre Uzès et Nîmes. Daniel qui cherchait du travail et qui n'était pas vraiment concentré devant son ordinateur à ce moment-là.
2: J'ai répondu à une annonce pour travailler dans les gorges du Gardon, et moi j'avais compris que c'était dans les gorges du Verdon. Et donc, quand on m'a recruté, on m'a proposé de venir à l'entretien, je me suis dit, mais c'est pas près de Nîmes, le Verdon, c'est quoi cette histoire, quoi? Donc voilà.
1: Et voilà comment commence son histoire avec notre gare. Une confusion il y a quelques années qui l'emmène maintenant à vivre ici. Mais ce passionné de la pierre était destiné à vivre dans notre région. Il est spécialiste de la pierre sèche pour le syndicat mixte des gorges du Gardon. Ce matériau qu'on retrouve à foison chez nous et la pierre en général ont toujours été ancrés chez Daniel.
2: À un moment, j'ai fait une reconversion professionnelle complète. J'ai fait un bilan de compétences et la première chose qui était sortie, c'était la pierre. Donc pouvoir venir travailler dans ce domaine, c'était un cadeau du ciel. Je pense que c'était quelque chose qui était vraiment en moi, quoi, depuis toujours. Quand j'étais gamin, j'adorais la géologie, les minéraux. Enfin, il y avait vraiment ça. Donc, moi, je suis pas d'une région de pierre, en fait. Mais j'ai toujours eu un rapport particulier à la pierre. Ça, pareil, être sur la région ici avec tous les vestiges romains, mais quel bonheur, quoi.
1: Une voix douce, limite enfantine, qui contraste avec ce matériau considéré comme froid. Austère, comme quoi les opposés s'attirent. Imaginez-vous d'ailleurs un paradis de pierre? Vous, non, mais Daniel, oui.
2: On gère un site à Colias. C'est un site qui s'appelle Le Paradis, pour ceux qui connaissent. C'est l'endroit où on fait tous nos stages pierre sèche. Et c'est un site pour différentes raisons. À un moment, il y a eu beaucoup de pierres qui ont été déposées là-bas. Et ça a un peu perturbé, on va dire, la beauté du site. Et là, ben, la semaine dernière, on a tout remis d'équerre. Et ça me remplit de joie parce que je dis, eh ben, on a réparé, on a nettoyé le paradis. C'est classe.
1: Et ce n'est pas donné à tout le monde de nettoyer le paradis. Au-delà du paradis, restons bien les pieds sur terre. Pas besoin de monter au ciel pour être entouré de belles choses. D'ailleurs, vous aviez un message à passer, Daniel, à ce sujet-là.
2: On ne se rend pas compte, en habitant ici, la chance que c'est, la beauté des paysages, la diversité. Je ne sais pas si beaucoup de gens qui habitent ici s'en rendent compte. Moi, en venant de l'extérieur, ça m'émerveille encore aujourd'hui. Un truc tout bête, quand vous descendez la route du pont Saint-Nicolas en venant de Nîmes, mais c'est incroyable d'habiter dans un endroit comme ça, mais c'est juste incroyable. 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
2: Les premiers mots de Léon XIV en France, qui a rappelé ses origines normandes et bourguignonnes, celles de sa grand-mère, le pape qui débute un voyage apostolique de 4 jours. Reçu en milieu de journée à l'Élysée par Emmanuel Macron, il a également abordé la laïcité, la fin de vie et l'intelligence artificielle. Après une visite à l'UNESCO, Léon XIV sera dans les rues de Paris avec la Papa Mobile. 250 000 personnes sont attendues et ce soir 80 000 jeunes également pour une prière au Stade de France. Le verdict attendu aujourd'hui à la cour d'assises de Paris dans l'affaire du meurtre du rugbyman Federico Arumburu. L'accusation a requis 27 ans de réclusion criminelle contre Loïc Le Priol, militant d'extrême droite, auteur des 2 tirs mortels reçus dans le dos par sa victime qui n'était pas armée. Dans l'enquête sur la mort du jeune Thomas à Crépol en 2023, on apprend également que 11 accusés seront jugés avec la circonstance aggravante de racisme contre la race blanche et la nation française. C'est l'un des romans les plus lus et commentés en cette rentrée littéraire. On apprend pourtant que l'Académie Goncourt supprime le roman de Télisson Aurélien de sa sélection pour le prix. L'auteur canadien d'origine haïtienne est suspecté d'avoir utilisé l'intelligence artificielle, mais il est également suspecté de plagiat pour l'écriture de son livre « C'était ça ou mourir ». Et puis lui aussi est parfois vu comme le Messi. C'est le jour J pour Zinedine Zidane. Premier match pour le sélectionneur des Bleus en Ligue des Nations ce soir contre la Turquie à 20h45. Le Marseillais attend ce moment avec émotion et nous aussi.
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1: Merci, et l'info revient dans une heure. Oui, le soleil s'installe sur nos deux départements. Alors cet après-midi, le ciel est bien bleu hein, sur le Gard, de Nîmes à Alès, des Cossières au littoral gardois. La Lozère profite également d'un soleil généreux, que ce soit sur Mende, sur le Gévaudan ou bien encore sur le Mont-Lozère. Pour le week-end, on garde le soleil sur nos deux départements, avec simplement quelques gros nuages demain et le retour d'un franc soleil, c'est prévu pour dimanche.
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0: sharp, ça veut dire 10 tout pile. Numéro 1 dans 13 pays d'Europe dans les années 90. Vous nous rejoignez, ici Garloser vous tient compagnie tout au long de l'après-midi. Et puis tiens, à noter que le salon de l'habitat, c'est jusqu'à lundi et on en parlera demain à 8h45 sur ici Garloser. Les chansons que vous aimez, il y a Michel Berger, il y a Zazie et il y a aussi Alain Souchon.
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0: paraît qu'un insouciant met beaucoup de temps à écrire une chanson, mais ça donne ses véritables bijoux. Vendredi, le week-end frappe déjà à la porte et franchement, on va l'ouvrir tout grand. Ici Express, justement, avec quelques bons plans en une minute chrono.
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0: Ici Express, bien-être dans le Gard et joute dans le canal du Gros-du-Roi. À Flot, le tout nouveau festival Les Sourcières lance sa première édition à partir de vendredi et jusqu'à dimanche autour du bien-être et du développement personnel ainsi que des nouvelles thérapies. Conférences inspirantes, ateliers et performances artistiques vont s'enchaîner tout le long du week-end. Autre village, autre tradition, cap sur le canal du Gros-du-Roi. Samedi, les sapeurs-pompiers du Gard vont s'affronter en joute langue de pour le trophée Thierry Barthélémy dans le cadre du revivre de la fête votive. Un spectacle ô combien traditionnel, entièrement gratuit, à suivre au bord de l'eau, bien sûr, entre plongeons et éclats de rire dans le public. Venez nombreux, c'est entièrement gratuit. Hein. De Flot au Gros-du-Roi, deux rendez-vous très différents pour profiter de votre week-end. D'un côté, la découverte et le bien-être, de l'autre, le spectacle et la tradition.
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0: Patrick Juvet, des paroles de Jean-Michel Jarre, où sont les femmes toujours sous la boule à paillettes. Mardi, à Paloma, à Nîmes, soirée de solidarité pour la lutte contre le cancer du sein avec l'association Belle et Rose. Il y aura la marraine, la chanteuse Louane et ses invités, entre autres Stilto, qui seront sur scène. Alors, info et réservation sur le site de Belle et Rose. Pensez-y. À 15h, il y aura l'actu sur Ici Gare Lozère. D'ici là, il y a Diane Tell, il y a Estelle et il y a Phil Bellé en compagnie de Phil Collins.
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2: Léon XIV attendu pour un discours à l'UNESCO dans quelques minutes avant une déambulation en papa mobile dans les rues de la capitale. Le pape qui va vivre son premier bain de foule en France. 250 000 personnes sont attendues le long de ce parcours dans la capitale. Il sera également le premier pape à visiter Notre-Dame depuis sa réouverture en 2024. 80 000 jeunes dans toute la France assisteront à une veillée et une messe géante ce soir au Stade de France. Des juges d'instruction ordonnent un procès pour meurtre pour 11 accusés dans l'affaire de la mort de Thomas à Crépol dans la Drôme. C'était en 2023. Des juges qui retiennent notamment la circonstance aggravante de racisme envers la race blanche et la nation française. Le verdict attendu aujourd'hui à la cour d'assises de Paris dans l'affaire du meurtre du rugbyman Federico Arumburu. L'accusation a requis 27 ans de réclusion criminelle contre Loïc Le Priol, militant d'extrême droite, auteur de 2 tirs mortels reçus dans le dos par sa victime. L'accusé qui a demandé ce matin le pardon au pape. Les 4 principales ligues européennes de football appellent à une réforme de la gouvernance de la FIFA. Les fédérations anglaises, espagnoles, allemandes et italiennes réagissent après la crise déclenchée par Gianni Infantino qui souhaitait privatiser une partie de la Coupe du Monde. Et puis tous les yeux du foot sont tournés vers la Turquie ce soir pour voir les premiers gestes de Zidane, sélectionneur, la star du football mondial, qui est pour la première fois à la tête des Bleus, mettant un peu dans l'ombre ses propres joueurs. Le match est à suivre sur ici.fr à 20h45 et notre chaîne YouTube.
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1: Merci, et l'info revient dans une heure. Oui, le soleil s'installe sur nos 2 départements. Alors cet après-midi, le ciel est bien bleu hein, sur le Gard, de Nîmes à Alès, des Cossières au littoral gardois. La Lozère profite également d'un soleil généreux, que ce soit sur Mende, sur le Gévaudan ou bien encore sur le Mont-Lozère. Pour le week-end, on garde le soleil sur nos 2 départements, avec simplement quelques gros nuages demain et le retour d'un franc soleil, c'est prévu pour dimanche.
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0: Captain of a Heart, venu de Suisse. Ici, Gare Lozère, vous souhaite la bienvenue si vous venez d'arriver. Un petit peu plus de 15h, un vendredi, on a déjà un pied dans le week-end, effectivement. Et puis, la musique qui s'installe, qui vous accompagne. Véronique Sanson, amoureuse. Gaëtan Roussel, quand tout s'en va. Et Florent Pagny, à essayer d'urgence.
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0: Florent Pagny, toujours aussi séduisant. L'ICI Express à la veille du week-end, c'est important. C'est l'actu d'ICI en une minute.
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0: ICI Express, d'un côté les moteurs qui rugissent, de l'autre côté des marionnettes qui s'animent à Mende. Direction le parc des expositions de Nîmes où la chambre de commerce et d'industrie du Gard organise son salon de la moto. Ça démarre vendredi, ça se poursuit jusqu'à dimanche. Constructeurs, concessionnaires, équipementiers et accessoires se retrouvent sur place avec des animations, des essais à découvrir. Pour une sortie qui va séduire toutes les familles, que vous soyez passionné de deux roues ou pas d'ailleurs. Changement complet d'univers du côté de Mende, où c'est le jeune public qui est à la fête. Le rendez-vous Môme au cœur investit le théâtre de Mende et l'Antirouille sur la place du Foirail. Ça c'est samedi et dimanche. Avec du théâtre, des arts de la marionnette pour les familles, un pass unique à 10 euros pour tous. C'est même la gratuité en dessous de 4 ans. Du bitumimois aux planches de Mende, ICI Express, c'est toujours des infos et c'est toujours toutes les heures.
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0: 13 ans, Patricia Cass chantait déjà dans les cabarets de Sarrebruck. Faites chauffer les zygomatiques, le Méjeanne du Rire revient pour la 6e année. Et tout à l'heure, à 17h45, je vous offrirai des invitations pour le tout dernier spectacle, la toute dernière séance, comme disait Eddy. Ce sera avec Baptiste Tinel, le gagnant du concours des jeunes talents. Rendez-vous pour l'info d'ici quelques minutes également. Mais juste avant, Renaud, Céline Dion et Jacques Higelin.
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2: Un premier message de paix, une alerte sur les dérives de l'intelligence artificielle, les premiers mots du pape en français à la mi-journée à l'Élysée. Le Saint-Pierre qui est désormais au siège de l'UNESCO, l'Organisation des Nations Unies pour l'éducation, la science et la culture, basée à Paris. Léon XIV va vivre ensuite son premier bain de foule en France. 250 000 personnes attendues le long d'un parcours dans les rues de la capitale et la fameuse Papa Mobile, avant de se rendre ce soir au Stade de France où 80 000 jeunes l'attendent. Ils sont venus de toute la France, réunis pour une veillée géante. L'affaire avait été longuement commentée dans les médias près de 3 ans après la mort de Thomas Perrotto dans le village dromois de Crépol. La justice renvoie 11 jeunes hommes devant les assises. Ils seront jugés pour meurtre aggravé par du racisme contre la race blanche et la nation française. Le lycéen de 16 ans avait été poignardé à la sortie d'un bal de village. Le maire de Roubaix, dans le Nord, dénonce un système d'escroquerie, voire de corruption dans l'attribution de logements par des bailleurs sociaux. Selon l'élu LFI, des agents d'un bailleur ou se faisant passer pour tel vont voir des habitants et leur proposent un dessous de table pour faire avancer leur dossier plus vite. Il a saisi la justice. Et puis vous pouvez la croiser jusque ce soir, place de la cathédrale de Tulle en Corrèze. L'accordéoniste Christelle de Franceschi est en train de battre et de tenter de battre le record du monde de la plus longue performance à l'accordéon. 4 jours, 3 nuits d'épreuve pour atteindre les 85 heures de musique. On espère qu'elle va y arriver. Ça sera ce soir à 22h, si elle ne flanche pas d'ici là.
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4: Merci, et l'info revient dans une heure. Oui, le soleil s'installe sur nos deux départements. Alors cet après-midi, le ciel est bien bleu hein, sur le Gard, de Nîmes à Alès, des Cossières au littoral gardois. La Lozère profite également d'un soleil généreux, que ce soit sur Mende, sur le Gévaudan ou bien encore sur le Mont Lozère. Pour le week-end, on garde le soleil sur nos deux départements, avec simplement quelques gros nuages demain et le retour d'un franc soleil, c'est prévu pour dimanche.
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0: Jolie déclaration, hein. Il y a quel amour chez toi, Christophe Mahé. Nature en tête, l'art de regarder autrement ce rendez-vous nature, 100% dédié à la faune et à la flore du Gard et la Lozère. Et alors chaque jour, nous partons à la découverte de cette nature qui nous entoure pour mieux la comprendre et pour mieux la protéger. D'ailleurs, on retrouve Lorraine Deltel.
1: Aujourd'hui, on s'intéresse aux champs des orthoptères, les sauterelles, les grillons, les criquets, et on brise certaines idées reçues, l'idée par exemple que seuls les grillons chantent la nuit. D'ailleurs, c'est souvent la grande sauterelle verte qu'on peut entendre, vous savez ce bruit. Avec nous, pour en savoir un peu plus, Yann Koller, vous êtes entomologiste au Seine-Occitanie, le conservatoire d'espaces naturels. Quelle que soit l'espèce chez les orthoptères, c'est toujours le mâle qui chante pour attirer la femelle. Là-dessus, finalement, pas très original.
2: Oui, c'est pas très original, mais en revanche, ce qui peut être original, c'est leur manière de chanter. Je dis ça en pensant par exemple au criquet noir ébène, Homo cestus rufipes.
1: De son nom latin.
2: De son nom latin, qui est un criquet qui a un chant qui pourrait être comparable au bruissement des pales d'un hélicoptère.
1: Il est en train d'atterrir, là.
2: Et ce n'est pas le seul orthoptère à avoir un chant assez particulier. Il y a aussi le criquet ensanglanté, qui émet un certain claquement qui est comparable au son que peut faire une clôture électrifiée.
1: Et donc ensanglanté parce qu'il est tout rouge ?
2: Il n'est pas entièrement rouge, mais oui, effectivement, sous les fémurs, il y a deux grandes taches rouges qui rappellent la couleur rouge sang.
1: Qu'est-ce qui va faire que certains vont plutôt chanter le jour, la nuit ? Peut-être certains chantent le jour et la nuit, ils sont infatigables. Qu'est-ce qui détermine leur préférence ?
2: Alors, en effet, c'est vrai qu'il y a des espèces qui chantent uniquement la nuit. Par exemple, le Phanéroptère méridional, on l'entend surtout la nuit. Mais il y a aussi des espèces qui chantent le jour et la nuit, et surtout des espèces dont le chant peut varier. Et ce qui explique tout ça, c'est la variation des températures. Une température plus chaude ou plus froide va pouvoir faire varier la fréquence émise lors du chant par les orthoptères. Leur chant pourra être plus ou moins aigu s'il fait chaud, si on est de jour ou si on est de nuit.
1: Donc il y a des sauterelles et des criquets qui peuvent être soprano, ténor dans la même journée.
2: Exactement. Et oui, effectivement, il y a des grillons qui chantent le jour. Et il y a même des espèces d'orthoptères qui chantent, mais qu'on ne peut pas entendre à l'oreille, puisqu'ils chantent dans les ultrasons.
1: Donc voilà l'été qui s'efface peu à peu, mais continuez à tendre l'oreille, car dans les herbes, certaines voix continuent de chanter, même quand la nuit est tombée.
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0: Withers comme une pluie tropicale pour ces journées d'automne. Ce vendredi avance, dites-vous que tout va bien, et si tout a pu passer, il y aura Gold, il y aura Vanessa Paradis et France Gall.
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0: Évidemment, France Gall, c'est Michel Berger qui avait écrit cette chanson en hommage à leur ami en commun, Daniel Balavoine. Ici Express, ce sont deux infos en 60 secondes, des infos loisirs, des infos sorties.
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0: Ici Express, c'est du rock à Uzès et des taureaux au Gros du Roi. À Uzès, les arènes Jean-Clément accueillent l'Uzès Sound Festival. Ce sera samedi à partir de 18h30 et jusqu'à environ 1h. Sur scène, Guise, ancien du groupe Trio avec son projet Electro Utopia, le duo Mago et l'artiste pop-folk Greg Lafargue qui vont se succéder, le tout entouré de food truck, d'une buvette et de stands de créateurs et surtout d'une très très bonne ambiance. Autre ambiance tout aussi festive et totalement différente du côté du Gros du Roi, où le week-end fête continue. Le Revivre prolonge sa fête samedi et dimanche avec les abrivades, les bandides, la course camarguaise, dans cette ambiance chaleureuse et conviviale que l'on connaît tant dans la tradition camarguaise du Gros. Des arènes d'Uzès aux rues du Gros du Roi, les fêtes ne manquent pas de rythme.
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0: Conway, One Republic, l'humour en tube, Habemus, Papam, Rigoloum. Ça fait 18 ans que le pape n'était pas venu en France, alors pour célébrer cet événement dans la joie et l'allégresse, Fred Ballard a convoqué ses apôtres du rire pour un discours papal en latin, enfin presque.
1: Et c'est alors que Jésus dit à l'étranger, In nomine Patris, petit bonhomme en mousse, et que s'appellerio Kézac.
2: Oui, bon, on ne peut pas tout demander à Artus non plus, hein. Rendre hommage au pape, ok, mais pour le latin, il a fait avec les moyens du bord. Et sur un malentendu, ça peut marcher. En tout cas, nul doute que pendant sa tournée française, le pape va déclencher ovation sur ovation.
3: Et je les ai éclatés, là, t'as vu comment ils étaient ? Non, mais à peine je suis arrivé, ils étaient là, Alléluia, Alléluia. Oh, ils étaient au taquet, t'as vu ? Ah, mais moi, ils m'ont chauffé, hein. Ah, il y a un moment, je voulais sauter dans la foule, comme ça, je te jure. Ils étaient combien, alors, t'as compté ? Un million. Pouah, ce que je lui ai mis à Mat Pokora.
2: Ah, mais c'est sûr que du côté de Metz, va y avoir une petite concurrence avec les stars du Grand Est. Et à Lourdes, Léon XIV pourrait bien tomber sur Ilyès Djadel au premier rang.
4: J'ai rencontré le pape, le vrai pape. Parce qu'il y a deux papes. Moi, je me souviens, quand j'étais petit, je disais à ma mère, maman, c'est qui a fait à manger ? Elle me disait, c'est le pape. Donc là, le gars, quand il est arrivé, moi, je l'ai pas pris au sérieux. Je dis, c'est qui ? On me dit, c'est le pape. Je dis, je le connais. Il venait faire à manger chez moi quand j'étais petit.
2: Ben bien sûr, on a tous eu un pape petit à la maison qui s'occupait des tâches les plus ingrates et les plus chronophages du monde. Toutes les mères de famille le savent, Léon XIV est une fédulogie doublée d'un cordon bleu. Alors, humour épais et gloire au pape.
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0: Frédéric, Goldman et Jones, une nuit tissée ensemble. Avant 17h, Boulevard des Airs et Carbone. Et puis à 17h, pile, donc l'info locale suivra le drive avec tout ce qu'il faut pour se préparer un bon week-end.
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0: Geneviève, la principauté d'Aiguemorte.
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1: Ici Gare Lozère, il est 17h. La faute de ce début de soirée, Tony Cellier, bonsoir.
2: Bonsoir à tous.
1: Vincent Gardois s'apprête à aller voir le pape à Lourdes.
2: Et l'écouter, hein, des bus qui partent demain et dimanche, que ce soit de Nîmes ou encore d'Alès. Le pape, lui, est arrivé ce matin en France, à Paris, après des réceptions officielles à l'Élysée, puis à l'UNESCO. Déambulation en ce moment dans les rues de la capitale jusqu'à Notre-Dame. 250 000 personnes sont attendues selon l'Église de France. Le Conseil de discipline de la Fédération Française de Foot a classé sans suite le dossier de l'arbitre nîmois Abdelatif Karadji. Il avait été condamné le mois dernier à 6 mois de prison avec sursis pour violence conjugale, mais il a fait appel et le Conseil de discipline de la Fédération Française de Foot se déclare donc incompétent à traiter les faits transmis. Il va donc pouvoir retrouver les terrains. La justice renvoie aux assises 11 suspects pour le meurtre de Thomas Perotto, ce lycéen de 16 ans, amateur de rugby, tué à Crépol dans la Drôme il y a bientôt 3 ans. Meurtre aggravé par du racisme contre la race blanche et la nation française. Le procès ne devrait pas se tenir avant la fin 2007, voire début 2028. Les agriculteurs appellent à la mobilisation chez nous, dans le Gard. Notez bien, manifestation mardi matin, a priori à pied et sans tracteur, rassemblement devant la préfecture, donc à Nîmes, dans la matinée à partir de 10h. Une opération baptisée Puits sans fond pour protester, je cite, contre des coûts qui explosent, des exploitations en difficulté, une compétitivité en baisse et des paysans qui disparaissent. Je vous rappelle, ce week-end, les élections sénatoriales, c'est dimanche. Dans le Gard, il y a 5 listes pour 3 sièges. La liste du socialiste Denis Bouade, sénateur sortant comme Laurent Burgois pour LR. Tous les deux sont donc candidats à leur propre succession, mais il y a aussi 3 autres listes. Celle de la RN Sylvie Josserand, de la candidate de gauche non affiliée à un parti Carole Bergerie et de l'insoumis Jean-Baptiste Thibault. Zizou, acte 1, scène 1, on y est, c'est ce soir. Le nouveau sélectionneur de l'équipe de France de foot joue sa toute première partition. Les Bleus sont en Turquie, c'est le coup d'envoi de la Ligue des Nations et c'est à 20h45. Et puis, à la même heure, ou presque, l'USAM joue pour sa part contre Dunkerque au Parnasse. C'est du handball bien sûr, 4e journée de championnat, Nîmes et 6e, les nordistes sont derniers du championnat. La rencontre débute à 20h.
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2: Et pour l'instant Thierry, c'est toujours aussi agréable.
4: Il tient, il est là, le soleil, et il tient bon. On a eu un petit peu de vent, il va se calmer dans la soirée. Tout ça nous donne une ambiance encore estivale avec quelques rares nuages qui pourraient passer ici ou là. Pour les températures, on aura jusqu'à 33 degrés quand même en fin d'après-midi là à Alès. On aura une trentaine de degrés sur Nîmes, 32 degrés à Florac. Et puis demain, après une petite matinée de fraîcheur, on remontera dans les températures avec un ciel bien dégagé. Ce sera d'ailleurs le cas tout au long de ce week-end.
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0: Catherine Ringer et cette emblématique histoire d'amour qui finit mal.
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0: Alors, ce soir, c'est handball ou c'est belle-mère? Bref, c'est vendredi et on va commencer à profiter de notre week-end avec la 8e édition de Belle Soirée Musicale. Deux jours au milieu de champs, au milieu des vignes. Dans quelques instants, Joël Chen sera avec nous. Elle aura deux minutes pour vous convaincre de filer à Saint-Privat-des-Vieux ce week-end. Dans une demi-heure, Émilie Mazoyer sera également avec nous et se posera une drôle de question. Qui est le Elvis Presley des enfants? 17h40, ici Gare Lozère vous fait gagner vos invitations pour le Méjean du Rire et aller voir les talents de demain, et en particulier Baptiste Tinel qui a gagné le concours du meilleur talent l'an dernier. Là, il sera sur scène dimanche après-midi et vous y serez vous aussi en nous appelant au 04 66 21 36 37. Lui, ça fait un moment qu'il est sur scène, ça fait un moment qu'il est sur les réseaux, il a passé tous les concours, il a passé toutes les barrières y compris celle de notre cœur. C'est Teddy Swims, Mr. Know-It-All.

0: West, Noël Taylor Swift, qui pour l'instant est en train d'assurer sa promo, surtout aux États-Unis. On attend son album qui s'appellera Ugly le 22 janvier 2027. On a quand même le temps. Bon, pour l'instant, deux minutes et pas plus. Ce sont les 2 minutes chrono. Pour convaincre, chaque soir, c'est le rendez-vous où un invité défend son événement, sa manifestation. Alors, petite question, est-ce que vous vous souvenez d'Ali Baba et les 40 voleurs ? Eh ben, vous oubliez les voleurs, on verra de quoi il s'agit. Ce week-end, ils sont remplacés par des chanteurs. Direction Saint-Privat-des-Vieux, aux portes d'Alès, pour la 8e édition du festival Entre Champs et Vignes. Et oui, déjà, ça va se passer à l'espace Georges Brun. Samedi soir, il y aura Opéra Comique avec Offenbach, Mozart, Rossini. Dimanche, on mettra cap sur l'Orient, on verra comment. Et j'ai le plaisir donc d'avoir au bout du fil Joël Chêne, chef de chœur, chef d'orchestre, directrice de l'école de chant. Bonjour Joël.
1: Bonjour.
0: Alors Joël, vous avez accepté de relever ce défi, c'est-à-dire nous faire venir ce week-end à Saint-Privat-des-Vieux pour cet événement et écouter un petit peu de musique joyeuse. Joël, vous êtes prête ?
1: Tout à fait.
0: Top chrono.
1: Alors, eh bien, tout simplement, samedi, une soirée à ne pas manquer. Vous allez découvrir un séducteur invétéré devenu amoureux malgré lui. Ça se passe au 19e siècle. Et puis après, vous arrivez dans le pavillon d'un couple des années 80. Bon, il va se passer beaucoup de choses. Et au niveau musical, vous allez entendre du Mozart, mais aussi du James Bond. Tous les styles sont mélangés. Alors, en général, le gros problème, c'est que la salle rit tellement que c'est compliqué de continuer.
0: D'accord.
1: Voilà, ça c'était pour la première soirée à 20h30, samedi. Franchement, à ne pas louper. Ça, c'était donc Fortunio enfin amoureux et les 3 soirées d'un couple des années 80. Le lendemain, donc Ali Baba et les 40 chanteurs. Alors, effectivement, il y a une 50aine de personnes sur scène, un orchestre, etc. Bon, voilà. Et oui, effectivement, vous partez en Orient, vous êtes dans votre fauteuil et puis 5 minutes après, vous êtes parti à Ismahan. Alors là, il se passe des choses extraordinaires. Et la même chose, il y a du Cherubini, un compositeur italien, etc. Mais il y a aussi des choses contemporaines. D'accord. Je ne peux rien vous dire de plus. Mais il y a de nombreuses péripéties qui vous attendent. Attention, attention, parce que vous allez avoir le cœur transporté en bas, en haut, dans tous les sens. Ça va être extraordinaire.
0: Et dites donc, ça veut dire combien de gens sur scène, tout ça, Joël,
1: entre, eh ben, 50 sur scène, là. Ah oui, et ça s'éclate beaucoup, ça s'amuse beaucoup, voilà, etc.
0: Et c'est vous qui dirigez tout ça à la baguette, un petit peu?
1: Ouais, vous rendez compte un peu, oh là là, quelle histoire alors. Mais ce qu'il y a de bien, c'est que le public se régale, mais les gens sur scène se régalent, tout autant.
0: Et c'est pour ça que ça dure depuis quelques années.
1: Oui, 8 ans.
0: Eh bien écoutez, très bien, voilà, 2 minutes, le gong a retenti. Et franchement, vous nous avez convaincus de venir ce week-end à Saint-Privat-des-Vieux pour écouter, comme je le disais, cette musique légère, avec plein d'humour, plein de sourires. Et alors, vous savez quoi, Joël, vous devriez faire doublure dans Les magiciennes de Harry Potter. Je vous mets prof d'école, de l'école de Poudlard, dans Harry Potter, Joël, avec la tonalité de voix que vous avez. C'était extraordinaire de vous entendre.
1: Et ben voilà, c'est parfait.
0: Joël, donc on rappelle tout ça. Ça se passe donc samedi et dimanche. C'est moi, j'ai un chien dans la gorge depuis le début de l'émission. Ça se passe samedi et dimanche, donc à Saint-Privat-des-Vieux, entre Champs et Garrigues, à l'espace Georges Brun. Merci encore, Joël. À bientôt.
1: Merci, à bientôt et bon week-end. Au revoir.

0: On dit beaucoup de choses de ces émissions de télé-réalité, mais finalement, elles remplissent bien les charts, les hits et surtout nos souvenirs et nos cœurs. Julien Lib, autrement, dans un instant, ce sera Womack and Womack avec Teardrops. C'est la petite larme à l'œil, là.
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0: Teardrops, bien sûr, pour vous accompagner et rouler tranquille.
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0: Nîmes est bien chargé là, hein, en ce moment, côté ouest, côté est également. Le boulevard du pasteur Marc Bockner, là encore, entre le boulevard des Français Libres et le périph', c'est chargé. Et là, dans les deux sens, sur le boulevard Jean Jaurès, c'est pas mal chargé par tronçon. Hein, là aussi, dans le sens montant, descendant, en amont et en aval de Séverine. Et puis la croix qui forme le tronçon du lycée Philippe Lamour jusqu'au rond-point de la route de Beaucaire, plus l'entrée de la Trémie, où là il y a aussi des petits problèmes derrière la gare, vous circulez très très lentement. Bref, vous aussi vous avez des soucis à circuler, un petit ralentissement ici ou là, vous nous le dites s'il vous plaît, 04 66 21 36 37.
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0: Émilie fera le tour de l'actu musicale avec un drôle d'anniversaire et pas mal d'infos sur la musique. Et puis on aura aussi des invitations à vous offrir. Tout ça, ce sera après. Laurent Voulzy, Bubble Star.

0: Laurent Voulzy qui va peut-être croiser le pape, pourquoi pas, puisqu'il fait la tournée des églises et des cathédrales. Laurent Voulzy et ce Bubble Star.
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0: Et chaque jour, Émilie Mazoyer fouille toute l'actu musicale pour nous dénicher les sorties, les pépites, les anniversaires. Et aujourd'hui, elle nous a promis un voyage en Espagne pour commencer une énigme sur laquelle je travaille d'ailleurs depuis ce matin. Elvis Presley, le Elvis Presley des enfants. Qui est-ce? Eh bien, on va le savoir tout de suite. Salut Émilie.
3: Salut tout le monde. Émilie, au rapport pour votre dose quotidienne d'actualité musicale. C'est l'anniversaire d'une voix qui fait rayonner son pays, l'Espagne, partout dans le monde.

0: 34 bougies aujourd'hui pour la divine Rosalia, ou Rosalia, comme disent ceux qui ont fait espagnol LV2. 4 albums au compteur et une voix de velours, Rosalia est une star dans le monde entier. Aldebert, lui, est devenu le Elvis Presley des enfants depuis 2008 et le premier volume de ses enfantillages. Des albums de chansons jeune public, mais pas tartignoles. 18 ans, donc, majeur, mais pas adulte, les enfantillages. Et ça vaut bien une tournée.
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0: Le concert anniversaire des 18 ans d'enfantillage emmènera Aldebert sur les plus grandes scènes de France. Une trentaine de zéniths en janvier et février prochain. Et ça se remplit très vite, hein, attention. Et puis un personnage de chanson que les fans d'Aldebert connaissent bien, Super Mamie, la super héroïne septuagénaire, fan de rock et de skateboard. Elle débarque pour la première fois en BD aux éditions Glénat. Super Mamie, ça sort le 14 octobre. Ça y est, Pomme révèle les contours de son très attendu retour.

Après le succès mondial de Ma meilleure ennemie en duo avec Stromae, c'est en solo et avec cette chanson, Seul dans la foule, que Pomme annonce son prochain album. Il sortira le 20 novembre et s'appellera La Forteresse. Le parrain de la 40e édition du Téléthon est Patrick Fiori, un ami de la maison ici qui succède à Santa, super marraine très impliquée l'an dernier. Patrick Fiori sera donc aux côtés des scientifiques et des familles pour ce grand rendez-vous dont le but est de récolter un maximum d'argent pour financer la recherche sur les maladies génétiques rares. Le Téléthon 40e édition, des actions dans 13 000 communes partout en France et 30 heures de direct à la télé les 4 et 5 décembre prochains.

Émilie ne s'arrête jamais. Ce soir à 19h05, elle sera en compagnie de Cali dans Décibel après les infos de 19h. Cali qui sera avec nous pour nous présenter son nouvel album, Cali Siouri. Pour l'heure, c'est Benabar.

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0: toujours aussi fringant, hein. Benabar, elle danse, il est 17h40.
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0: C'est moi. Des cadeaux, comme chaque soir, avec des invites à gagner. Et là, j'ai des places pour le Méjane du Rire. Alors, ce sera le tout dernier spectacle, et pas des moindres, puisque c'est Baptiste Tinel qui vous attend avec sa pièce de théâtre Vive Bouchon. Qui est Baptiste Tinel? Vous posez la question, on est en droit de se poser la question d'ailleurs, et je suis en droit et en devoir de vous amener la réponse. C'est le gagnant de l'année dernière, vous savez, les jeunes qui sont récompensés. C'est lui qui avait remporté le trophée, donc cette année, les Méjane du Rire lui offre une scène complète et vous présenterez, enfin vous verrez son tout nouveau spectacle, Baptiste Tinel. Alors, Méjane du Rire, c'est amusant, hein, parce qu'avant de créer le nom, ça n'existait pas, mais maintenant ça existe. MDR, ça vous dit quelque chose? Méjane du Rire, comme mort de rire. Quelle autre expression d'ailleurs utilise-t-on sur les téléphones, sur les réseaux? Alors, je vous fais deux propositions comme chaque jour qui sont très très très compliquées. La première, c'est LOL. Ou bien, deuxième expression, ah, qu'est-ce qu'on se marre bien ici? Voilà, ça sur les claviers de téléphone, c'est simple. Quelle expression, en plus de MDR, utilise-t-on quand on dit bien rire? LOL, ou bien, ah, est-ce qu'on se marre bien ici? Trois points d'interrogation, pas deux, trois. 04 66 21 36 37 pour jouer avec nous. Et pendant ce temps, on se laisse bercer avec Barbara Streisand, Woman in Love.

0: Barbara Streisand, voix mondiale, bien sûr. Barbara qui a annoncé qu'elle signera son premier livre pour enfants en mars prochain. Voilà, donc si vous avez un petit cadeau à faire, pensez-y. Nous aussi, on a un cadeau à faire à Sophie, qui habite à... Alors, je ne sais jamais comment on dit, Fontaine ou Fontanès, Sophie ?
1: Bonjour Thierry.
0: Bonjour.
1: Fontanès.
0: Bon, très bien. Je vais essayer de le retenir. Sophie, vous êtes en pleine forme et on voit que vous êtes une femme moderne. Parce que quelle autre expression utilise-t-on en plus de MDR sur les réseaux ? Est-ce que c'est LOL ou alors est-ce qu'on se marre bien ici ? Trois points d'interrogation.
1: C'est LOL.
0: Ouais, LOL, tout simplement. Ça suffira. Vous utilisez beaucoup les émoticônes, vous, quand vous envoyez des textos, des messages ou sur...
1: Ah oui, surtout avec mes grandes filles. Oui.
0: Ah bah oui, ça, elles vous ont formé.
1: C'est ça.
0: En plus. Et maintenant, c'est vous qui leur apprenez. Dites donc, Sophie, je crois que du cadeau, vous allez faire plaisir à quelqu'un d'autre. Qui ?
1: Oui, j'aimerais offrir les places à mes parents.
0: Très sympa, ça. Oui. Vos parents qui aiment la comédie, qui aiment sortir, qui aiment le divertissement.
1: Et qui aiment rire.
0: Bah, ils vont être servis avec un petit jeune qui a gagné le concours du jeune talent l'an dernier et auquel donc le Méjeanne du rire offre une première scène, on va dire, parce que c'est important quand même le Méjeanne du rire. Là, ce sera dimanche à 14h30. C'est Baptiste Tinel. Sinon, vous savez qu'il y en a plein d'autres. Hein, on a eu Anthony Cavada. On a Monsieur Pell aussi qui sera ce soir d'ailleurs sur scène à Méjeanne le clap. Sophie, qu'est-ce que vous préparez, vous, pour le week-end ?
1: Alors, on a une petite sortie avec l'école samedi soir. Ils font un petit bal de rentrée, donc on va faire ça. Et je pense qu'on va ramasser nos premières olives.
0: Oh, très bien. Eh bien, écoutez, profitez bien et on se dit à très bientôt, Sophie. Et le bonjour à vos parents, d'accord ?
1: Très bien, merci beaucoup.
0: Au plaisir.
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0: Valeur sûre, hein, William Scheller et ce Rock'n'Roll Dollar. William Scheller qui fête en ce moment ses 80 bougies. Rien que ça, dans un instant, Pascal Obispo, l'homme des duos, mais qui pour une fois sera tout seul. Même personne ne sera avec lui.
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0: Et c'est Marine, la gagnante de la Star Academy, qui lance son deuxième album, Tricheur.
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0: Ici Gare Lozère, il est 18h30, je ne vais pas vous mentir. L'heure du journal, Tony Cellier, d'Alès, de Nîmes, ils vont aller voir le pape ce week-end.
2: Ouais, Léon XIV, qui est en ce moment, lui, à Paris, en la cathédrale Notre-Dame de Paris. Donc, première visite papale depuis sa réouverture il y a maintenant 2 ans. À Alès, un convoi part dans la nuit de samedi à dimanche, direction Lourdes, Ludovic Labastro.
3: Tous munis d'un foulard orange aux couleurs du diocèse de Nîmes, de quoi ne perdre aucune de ses brebis dans la foule attendue. Il y aura Julie, fervente catholique qui n'a jamais vu un père de l'église de Rome.
4: C'est quelque chose de le rencontrer, même si c'est de loin, même si c'est à travers un écran, mais physiquement d'être dans le même lieu, je l'ai jamais fait. Je voulais le vivre au moins une fois. Je suis pas sûre dans ma vie de le revoir de nouveau.
3: Aller à la rencontre de Léon XIV pour ces chrétiens alésiens comme David, c'est également conforter sa foi.
5: Je suis quelqu'un qui a été baptisé, confirmé très jeune, enfin comme tous les ados, je me suis éloigné de l'église pendant près de 20 ans. Il y a 4 ans, j'ai eu un appel qui était plus fort que moi et je suis revenu dans la communauté chrétienne. C'est une joie magnifique. Je suis profondément chrétien, je crois profondément en l'église et en ce que toute l'église peut apporter aujourd'hui au monde.
3: Un message de paix pour Bruno, venu de Rome.
6: Voilà, dans cette société qui est violente, qui est superficielle, qui est fracturée. Enfin, moi en tout cas, je vais pas pour voir le pape pour de vrai, quoi. Que j'y vais parce que c'est pour prendre part à quelque chose, pour partager avec tous les gens qui seront là-bas, qui vont partager l'espérance. Le contraire de l'entre-soi aussi, voilà. C'est une ouverture sur les autres et puis l'envie d'avancer vers une direction qui est belle.
3: La paix, l'unité de l'Église, la profondeur, disent-ils, pour ne pas vivre qu'à la surface de soi-même.
2: Ludovic Labastrou, en ce moment donc l'homélie du pape Léon XIV à Notre-Dame de Paris. Ce sont 500 pèlerins ce week-end qui vont partir du Gard pour rejoindre Lourdes. Il devrait bientôt retrouver les terrains de Ligue 1 de football. Abdelatif Karadji, l'arbitre nîmois, feu vert du conseil de discipline de la Fédération française de foot. Fédé qui classe sans suite son dossier. Il avait été condamné le mois dernier à 6 mois de prison avec sursis pour violence conjugale devant la justice. Donc il a fait appel et le conseil de discipline de la Fédération se déclare de son côté incompétent en fait à traiter les faits transmis. Près de 3 ans maintenant après la mort de Thomas Perotto dans le village de Crépol, dans la Drôme, la justice demande que 11 jeunes hommes soient jugés pour meurtre. Meurtre, c'est important à souligner, avec la circonstance aggravante de racisme sur la base de propos hostiles aux Blancs rapportés par des témoins.
0: Nouvelle polémique autour du loup en Lozère.
2: La préfecture de Lozère prend un arrêté pour permettre un tir de prélèvement du loup en Margeride, de 3 communes en fait sont concernées, Saint-Alban-sur-Limagnol, Fontan et Lajeaux, jusqu'au 8 octobre, des battues administratives possibles, donc des tirs de nuit aussi. Recours devant le tribunal administratif de Mende pour l'association One Voice. Un arrêté similaire en fait est pris aussi en Haute-Loire. Muriel Arnal est la présidente de One Voice. Elle estime qu'un loup va être sacrifié totalement au hasard pour l'exemple.
7: C'est extrêmement difficile de voir le sort qui est réservé aux loups en France, alors que par exemple en Italie, ils ont 3 à 4 fois plus de loups, ils en ont plus de 3000 et ils les protègent parce qu'ils savent à quel point la biodiversité aujourd'hui souffre et à quel point on en a besoin, on a besoin de nature. Mais en France, c'est systématiquement les extrémistes, que ce soit du monde de l'élevage que du monde de la chasse, qui gagnent et qui sont écoutés. Mais un jour, ça finira par s'arrêter parce que les gens ont conscience de la problématique. Et ils aiment les loups.
2: Muriel Arnal, la présidente de One Voice. L'arrêté de la préfecture de Lozère fait état de 56 attaques depuis le mois de janvier sur 9 communes de Margeride. 242 animaux tués ou blessés.
0: Et puis Tony, on sait enfin où se jouera le 4e tour de la Coupe de France pour Nîmes Olympique.
2: Où et quand ? Une rencontre qui était prévue normalement dimanche, comme tous les matchs de ce 4e tour, mais rencontre reportée et délocalisée, Ulysse Le Toquin, pour des raisons de sécurité.
8: La réception du Nîmes Olympique est classée à très haut risque par les autorités en raison de la haine viscérale entre les Gardois et les Héroletais au foot et la menace d'affrontement entre ultra nîmois et montpelliérains comme à chaque venue des Gardois dans l'Hérault, même pour affronter Latte et non Montpellier. La préfecture de l'Hérault a indiqué à la Ligue Occitanie de football qu'aucun policier n'était disponible pour assurer la sécurité de la rencontre programmée normalement ce dimanche à 15h. Tous les effectifs seront mobilisés pour le déplacement du Pape à Lourdes. Pour cette raison, la rencontre va être programmée en semaine, le mardi 7 octobre, selon nos informations. Et la AS Latte a dû trouver un autre terrain situé à plus de 20 km de l'agglomération montpelliéraine pour des questions de sécurité. La rencontre aura donc lieu à Sussargues, au nord-est de Montpellier, à huis clos. Et le club de Latte va même devoir faire appel à une entreprise de sécurité privée.
2: Ulysse Le Toquin pour ici, Garloser. Du foot justement, ce soir, du foot et du hand. D'abord l'équipe de France de Zinedine Zidane. La première sortie, c'est en Ligue des Nations. Déplacement en Turquie, la première donc de Zizou à la tête des Bleus. Le coup d'envoi à 20h45. Et puis juste avant, à Nîmes, au Parnasse, à partir de 20h, les handballeurs de l'USAM reçoivent le dernier du championnat, Dunkerque. Nîmes est sixième. C'est la quatrième journée de première division.
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2: Et il faut en profiter, ne pas s'en plaindre, mais en profiter.
10: Exactement, puisque le soleil reste là, les étoiles prendront la suite tout au long de la soirée avec un vent quasiment nul, en tout cas on l'espère enfin. On a eu 33 degrés cet après-midi à l'est, 32 quand même à Florac, hein, 26 à Mende. En fin de nuit, on aura 16 degrés à Nîmes, 16 à Uzès et au Vigan, 13 degrés sur Florac et Amende, on ne devrait pas franchir les 11 degrés. Dans tous les cas, on aura du soleil samedi et dimanche. Quoi que vous fassiez, profitez-en, profitez-en bien surtout.
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0: Call Me, Blondie, pour débuter la soirée.
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0: Bon, la journée et la semaine sont presque derrière nous. Le dîner nous attend peut-être, les soirées avec les potes et puis les prévisions du week-end. Le drive d'ici Gare Lozère continue et trace la route. Dans quelques instants, l'association Tech va transformer demain l'environnement en fête pour la deuxième année. On sera en Val-de-Sèze. On aura Thierry pour nous en parler. Et puis, pourquoi Patrice Gascoigne nous envoie-t-il dans le Finistère sur France 3? Réponse d'ici 35 minutes avec les coulisses de la télé. Et puis 18h45, Alex Montfort vous met dans l'ambiance du Parnasse avant Nîmes Dunkerque ce soir. Un bon match, un bon week-end, un bon souffle et surtout le bon ton, tout comme la bonne musique.

0: grosse appréhension, mais grosse fiesta aujourd'hui pour Pierre Demar, puisque c'est aujourd'hui que sort son nouvel album Ave Demar. Pour nous, c'est l'heure de la sortie et c'est le moment où je vais vous faire découvrir un rendez-vous près de chez nous. Aujourd'hui, une question plus concrète. On va aller faire un petit tour du côté de Saint-Ambroix, au bord de la Cèze, au pied du rocher du Dugas. Demain, samedi, l'association Tech Transition Énergétique et Environnementale en Cèze-Cévennes organise sa deuxième journée de l'environnement, 9h-18h, entrée gratuite, des conférences et des thèmes qui seront abordés. Et je reçois Thierry Onons. Bonjour Thierry.
1: Bonjour.
0: Alors vous êtes vice-président de Tech, deuxième édition de cet événement. Avant de parler de l'événement en lui-même, Tech, je l'ai dit rapidement, mais ça consiste en quoi les actions ?
1: Alors, c'est une association, vous l'avez dit, le sigle n'est pas tellement agréable, mais ça veut dire transition énergétique et environnementale en Cèze-Cévennes, oui. On comprend mieux. Et en fait, l'objectif de cette association qui existe depuis 4 ans maintenant, nous œuvrons, comme le nom l'indique, c'est marqué dessus, pour la transition énergétique et écologique.
0: Absolument.
1: Donc, il y a un certain nombre d'actions qui sont faites autour de ça. Il y a des différentes manifestations comme ce qu'on fait demain. On organise aussi des conférences sur ce thème-là avec un certain nombre de scientifiques qui viennent intervenir et présenter effectivement les travaux du GIEC, par exemple. Mm-hmm. On travaille aussi localement pour les écoles, parce qu'en fait, c'est bien de sensibiliser les enfants à l'écologie et à la transition. On organise, un certain nombre de manifestations et d'accompagnement autour de cette transition.
0: Très bien. Donc ça, c'est pour l'activité, on va dire, quasi quotidienne de Tech. Demain, en revanche, des actions un petit peu plus spéciales et surtout deux thèmes bien spécifiques, se loger et se nourrir. Alors, ça va passer par des conférences, des rencontres, des animations, mais des thèmes qui s'imposent. Qu'est-ce qu'on va apprendre exactement et de quelle manière, Thierry ?
1: Alors, Déjà, la journée est double un petit peu, puisque d'une part, il y a des conférences, comme vous l'avez très bien dit, et d'autre part, il y a aussi sur place un marché de producteurs, il y a un certain nombre de stands qui sont là pour présenter effectivement ce qu'ils font dans ces domaines-là. Et en effet, toute la journée, il y a des conférences. Donc le matin, comme vous l'avez dit, c'est sur l'habitat. Donc il y a d'abord, pour aller assez vite, il y a d'abord la présentation de tous les dispositifs, parce qu'on ne les connaît pas, qui existent pour l'aide à la rénovation. Dispositifs de financement ou d'études autour de ça. Il y a un certain nombre de dispositifs qui peuvent financer des travaux. Et après, on va présenter deux projets intéressants. Un projet, en fait, des projets de revégétalisation ou de remise en place, de restructuration de l'habitat urbain.
0: Oui.
1: Donc, il y a un projet sur Gamal qui fait partie de la commune de Molières. Où en fait, vous savez qu'on parle beaucoup aussi de la remise en place de la ligne Bessèges-Saint-Ambroix à l'Est. Donc ça fait partie effectivement de la redynamisation, je dirais, du territoire. Donc ce projet, il sera présenté par Florence Bouy, qui est madame le maire de Molières.
0: D'accord.
1: Et il y aura aussi le deuxième projet qui est intéressant aussi. Il y a un projet de revégétalisation assez ambitieux de Saint-Ambroix. Donc il y aura une double présentation faite par à la fois le paysagiste qui a conçu le projet et après par Monsieur Jean-Pierre de Faria, qui est le maire de Saint-Ambroix.
0: Et puis alors il va y avoir de très nombreux intervenants, très divers et variés. Il y a la ville 30, bien sûr, il y aura aussi le monastère de Solan, la ferme de la Noria. Enfin voilà, il y aura plein d'associations, plein de structures très très diversifiées. Concrètement, Thierry, moi, si je viens demain donc à Saint-Ambroix, avec quoi je vais repartir, en plus de quelques dépliants et de quelques papiers moins possible.
1: Déjà des dépliants et des informations, comme je viens de dire, sur les dispositifs.
0: Oui.
1: Si je l'espère, avec une vision nouvelle.
0: D'accord.
1: C'est ça le plus important. Et c'est pour ça que j'ai parlé du matin, mais l'après-midi qui est consacré cette fois-ci à l'alimentation, on a la participation notamment des sœurs effectivement du monastère de Solan, qui est un site pilote et exemplaire en fait de nouvelle agriculture. On a aussi une conférence qui est faite par Monsieur Corentin Leroux, qui est vice-président de l'association des shifters en Occitanie. Les shifters, c'est le shift projet de Jean-Marc Jancovici.
0: D'accord.
1: Pour situer un petit peu la chose. Et après, on aura c'est pour l'aspect agricole au niveau national.
0: Ouais.
1: Et on aura quelqu'un qui interviendra pour préciser la situation au niveau local, donc en Occitanie. Et après, on aura une personne qui va intervenir, qui est une coach sportive, Sandrine Gorecki-Dumas, qui va nous parler du lien entre alimentation et santé.
0: D'accord.
1: Donc pour répondre à votre question, je pense que peut-être que vous pouvez partir avec de nouvelles idées sur comment être en meilleure santé en mangeant différemment.
0: Exactement, c'est une très bonne chose ça.
1: et on terminera par une table ronde l'après-midi. Ouais. Qui regroupera un certain nombre de choses, un certain nombre de gens.
0: On va pas citer tout parce que je sais que le programme est très vaste. Voilà. Le temps file parce qu'on a encore beaucoup de choses à se dire. Et je voulais juste quand même préciser qu'entre les deux, puisqu'on parlait d'alimentation, il y aura quand même le petit déjeuner en plus. Enfin, le déjeuner cuisiné au feu de bois sur place. Il paraît que c'est vous qui vous occuperez du feu. Thierry, vous restez avec nous dans quelques instants. Ce sera votre coup de cœur. On sortira de l'événement de demain.
1: Ouais.
0: Et vous nous emmènerez quelque part, on verra où, juste après Francis Cabrel, Octobre, à tout de suite.

0: Cabrel, octobre. On y est presque, mais pas tout à fait, alors on profite encore de notre beau mois de septembre. Transition et nourriture et bien-être, pour la planète aussi, ce sera le thème de la journée de demain, on y revient dans un instant. Mais pour l'instant, Tony Onon, c'est avec nous, on reparle de tech et on reparle surtout de vous Thierry, avec votre coup de cœur. Vous nous emmenez où et qu'avez-vous choisi exactement, Thierry, comme coup de cœur?
1: Alors, c'est une bonne question. Je vais vous dire, j'ai longuement hésité, puisqu'en fait, j'ai vécu et parcouru pas mal de régions de la France. Et je suis Cévenol assez récemment, puisque ça fait 3 ans. Mais ce qui est curieux, c'est qu'il y a 30 ans déjà, j'avais visité les Cévennes et je m'étais dit, un jour, j'habiterai là.
0: Oh.
1: Voilà. Donc, finalement, j'ai envie de vous parler des Cévennes et surtout, de la sève, puisqu'en fait, c'est l'eau qui nous nourrit, qui nous alimente. Et en fait, on l'oublie un petit peu trop, mais les rivières, on a vu qu'elles souffraient cet été. Et finalement, c'est là où on peut vraiment trouver beaucoup de choses, y compris pour se ressourcer, dans le vrai sens du terme.
0: Oui.
1: Puisque l'eau, c'est la vie, quelque part. Hein. On l'oublie un peu trop. Et effectivement, on le redécouvre lorsqu'il n'y a plus d'eau. On a bien vu ce qui s'est passé cet été et on est encore en train d'attendre la pluie. Mais quelque part, on se rend compte que l'eau est vitale et que l'eau est nécessaire et que l'eau, beaucoup de choses en dépend. On parle de la planète, on parle de sauver la planète. Pour moi, il ne faut pas sauver la planète, il faut sauver la vie sur la planète.
0: Oui.
1: Et on fait partie de la vie. Et on l'oublie un petit peu trop, il n'y a pas nous et l'environnement, on fait partie de l'environnement. Donc, comme je vous disais, effectivement, la Sève, c'est une rivière qui est assez longue, finalement, qui parcourt un chemin assez long et qui vient d'assez haut, effectivement, dans les Cévennes et voire au-dessus. Et cet été, eh bien, en fait, on redécouvre, finalement, en se promenant, on n'est pas besoin d'aller très loin, on redécouvre en se promenant en bord de Sève, on redécouvre beaucoup de choses.
0: Un exemple, Thierry, s'il vous plaît.
1: Eh bien, alors, je vais vous dire, ce qu'on découvre en bord de Sève, on découvre, par exemple, des oiseaux. Et des oiseaux de toutes sortes, de tout type. Il y a des oiseaux pêcheurs et des aigrettes. Il y a un tas d'autres oiseaux qui viennent s'abreuver, puisqu'ils en ont besoin. On découvre aussi, quand on a un peu de chance, des poissons, parce qu'il n'y en a pas tant que ça, et effectivement, c'est pas très propice pour eux. Et on découvre aussi les arbres, puisque quelque part, les arbres poussent en bordure des rivières, en général.
0: Ripisylve, oui.
1: Comment ?
0: En ripisylve, comme on dit.
1: Hein, la ripisylve, bon. Exactement. Je vois que les termes techniques sont bien là. Et en fait, ce qui est intéressant, c'est que finalement, quand on est au bord de Sève, et moi j'y ai passé du temps, en fait, simplement pour me détendre, parce qu'avec les chaleurs qu'il faisait, en même temps, un peu de d'eau et de fraîcheur, ça faisait du bien. Et en fait, on découvre tout ça, et on découvre tout ce qui nous entoure, et on découvre finalement la vie autour de la rivière et avec la rivière. Ce qui est intéressant aussi, c'est quand on observe un peu, qu'on se pose, finalement, on voit, par exemple, on sait que la Sève, c'est une rivière qui peut avoir...
0: Thierry, je vais être obligé de vous interrompre, parce que le temps défile et les secondes aussi.
1: D'accord.
0: Donc, on ira, effectivement, se balader. Alors, soit au bord de la Sève, soit demain, du côté donc de Saint-Ambroise, à Saint-Ambroise, pour cette journée organisée avec TEC, donc T2E2C, c'est Transition énergétique et environnementale, en 16 Cévennes. Merci Thierry d'avoir été
1: avec grand plaisir. Plaisir. À demain.
0: Et bon week-end. À bientôt.
1: Demain.
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0: Mais qui est ce nouveau chanteur que l'on entend chanter absolument partout? Ah, Bruno Mars, c'est donc
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0: Pour l'instant, la circulation se fait bien sur Nîmes. Ça s'arrange de plus en plus. On voit que c'est le week-end, que vous commencez déjà à partir peut-être pour le week-end, que ce soit un petit coup à la plage, un petit coup en Cévennes, parce qu'il paraît qu'on va bientôt y trouver des champignons, d'après les événements dont j'entends déjà parler. Donc, tant mieux. Vous avez, vous aussi, de l'inforoute à nous faire passer, que ce soit sur le réseau routier Nîmes, Alès, le littoral, Bagnols-sur-Cèze, le réseau autoroutier. Ne vous gênez pas, hein, 04 66 21 36 37 et roulez prudemment.
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0: Et puis il y aura aussi beaucoup de monde du côté du parc des expos, puisqu'il y a le salon de la moto qui se mettait en place déjà ce matin et qui va durer tout le week-end. Tous les motards seront là. Dans quelques instants, les coulisses de la télé avec Patrice. Et puis Alex qui nous parlera sport.

0: Cette autre histoire sortie au mois de mai 1987 et qui n'a pas pris une seule ride.
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0: Et on retrouve Patrice Gascoigne. Patrice Gascoigne, c'est notre guide qui va dans les coulisses du petit écran comme nul autre. Et ce soir, il nous fait faire un sacré détour. Direction le Finistère, en se branchant sur France 3. Alors Patrice, qu'est-ce qui se passe là-bas au point d'y aller y faire un tour?
3: Je ne sais pas si vous croyez aux sirènes, mais il y en a une dans le Finistère qui a bu la tasse.
4: On a retrouvé le corps d'une femme.
5: Une originale, parce que toute sa vie tournait autour des sirènes.
6: Dirait une vraie. Elle est morte de quoi?
7: La flèche a été tirée d'un harpon puissant.
8: Bon débarras.
3: Bon débarras, c'est pas très gentil tout ça. Et en même temps, avec les secrets du Finistère, on est dans une enquête policière ce soir sur France 3. On se retrouve sur une plage du Finistère, ça va, vous suivez, où l'on retrouve morte une femme déguisée en sirène et avec un indice mystérieux rédigé en breton à côté d'elle. Pour mener l'enquête, il y a le commandant de gendarmerie Jérémy Lobier, joué par Jérémy Banster, et il appelle à ses côtés une ancienne collègue partie à la retraite, Morgane Le Dantec, incarnée par Evelyn Wicks, un personnage qui a une très forte intuition, une sorte de capacité à prévoir les événements à venir. Ça s'appelle la prescience. Et j'ai demandé à la comédienne de nous en dire plus sur cette prescience, Evelyn Wicks.
9: C'est indépendant de sa volonté, en fait. C'est quelque chose qui la submerge pendant son sommeil ou qui la... D'un seul coup, elle a un flash qui la tétanise. Elle voit des choses prémonitoires. Elle voit des meurtres, elle voit des assassinats, elle voit les meurtriers. Et voilà, avant même que la police le sache, en fait, avant même que son ancienne coéquipier ait affaire à elle, elle lui dit « Bon, je viens pour elle. » Elle dit « Je sais pourquoi vous venez. » Donc, elle a vu les choses juste avant. Donc, c'est un grand soutien pour eux parce que des fois, ça piétine les avances. Mais elle sait. Puis, elle est bretonne. Donc, elle a vécu là-bas. Elle connaît les gens de là-bas. Elle connaît les mythologies bretonnes. Il y en a beaucoup. Elle est très respectée dans ce qu'elle fait. C'est quelqu'un qui s'y connaît beaucoup.
3: C'est un parti pris qui n'est pas facile de faire admettre aux téléspectateurs que vous êtes doué de ce don-là.
9: Alors, moi, j'y crois très sincèrement, et j'y crois d'autant plus que j'ai adoré une série qui s'appelait Medium avec Patricia Arquette. Je sais pas si vous l'avez vue. Et j'ai adoré cette série. Et donc, j'étais très accro. J'y croyais, en fait. Puis ça me plaisait comment le regroupement après avec la police allait se faire. Comment? Parce qu'au début, on la croit pas, quoi. En fait, on se dit, ouais, c'est un rêve, quoi. Donc, petit à petit, on voit qu'elle a raison. Le cheminement de la police qui se rejoignent, c'est vraiment très intéressant. Vraiment, ça me plaît beaucoup.
3: Evelyn Wicks y croit dans Les Secrets du Finistère, ce soir sur France 3.
0: Notre télécommande va nous emmener là-bas. Merci Patrice. Nous, on revient dans le Gard avec une grosse soirée ronde. Nîmes reçoit Dunkerque ce soir au Parnasse. Et Alex Montfort est sur le coup. Quelque part, on reste dans le sport avec Shakira.

0: Elle a fait danser toute la planète, hein. Shakira. Les résultats des clubs, les coulisses, les vestiaires, ça c'est son domaine, c'est son précaré. Ce soir, ça se passe au Parnasse avec le handball nîmois face à Dunkerque. Alex, comment aborde-t-on ce match et surtout, de qui a-t-on le bonjour ce soir?
1: Salut, c'est Bastien Lafosse, arrière droit de l'USAM Lingard. Ce soir, c'est Parnasse.
2: Ce soir, c'est Parnasse. Quatrième journée de la Daikin Star League. L'élite masculine du hand français, c'est à 20h. Et Bastien Lafosse, jeune, 20 ans, grand, 1m97 et arrière droit de métier, portera une nouvelle fois le maillot vert. Retour sur un parcours commencé très très jeune et très très loin du gare.
1: Alors déjà, je suis un jeune réunionnais qui sort du pôle de la Réunion. J'ai commencé le handball à 4 ans, très très tôt. Et j'ai intégré le centre de formation à Nîmes il y a 2 ans maintenant. Là, j'entame ma troisième année de centre de formation. J'ai signé mon premier contrat professionnel à l'USAM Lingard. Ça représente déjà un rêve accompli, un rêve que j'ai toujours voulu réaliser depuis mon plus jeune âge. Et mes parents, ils m'ont permis de réussir ce projet-là, en fin de compte. Et ça reste incroyable pour moi.
2: Incroyable, d'autant que Bastien ne se contente pas de rêver, il joue pour de vrai. Depuis le début de saison, il enchaîne les apparitions sous le maillot nîmois. À quelle fréquence? Réponse de l'intéressé.
1: Ben, à peu près à tous les matchs de la Coupe de France, à tous les matchs de championnat pour l'instant. Vu qu'il y a quand même un blessé, c'est pour ça que j'ai ma chance, mais on verra bien. J'ai l'impression que cette année, ce championnat, il est un peu bizarre. Si vous voyez, tout le monde arrive à gagner contre tout le monde et c'est incroyable.
2: Incroyable, deux fois, et il a raison Bastien, hein. Il est un petit peu foufou ce début de championnat. Les deux promus, Saran et Caen, bousculent la hiérarchie. Le PSG est au rendez-vous, mais montre quelques petites fragilités. Et Dunkerque, l'adversaire des Nîmois ce soir au Parnasse, n'a toujours pas pris le moindre point. Autrement dit, les nordistes vont tenter le hold-up dans le Gard pour lancer leur saison.
1: Déjà, Dunkerque, ils ont un peu mal démarré leur saison. Je pense qu'ils voudront obtenir leurs deux points chez nous et ça sera un combat très rude ce vendredi-là. Ils ont la hargne en ce moment vu qu'ils ont très mal commencé et je pense que ce match-là, il sera vraiment très compliqué si on ne met pas les ingrédients pour.
2: Bastien Lafosse, arrière-droit de l'USAM Lingard, opposé ce soir à Dunkerque. C'est du hand, l'élite du hand français. Quatrième journée de la Daikin Star League. Coup d'envoi 20h, Parnasse. Match à suivre également en direct sur Handball TV.
0: Merci Alex Montfort. Rendez-vous donc ce soir au Parnasse et puis n'oubliez pas de donner de la voix pour Noni et moi, ils en auront besoin. Pour l'instant, on va faire un petit tour sur la plage avec Jean-Louis Aubert.

Florent Pagny qui continue brillamment son 65 tours pour fêter ses 65 ans de carrière. Si on parle un petit peu circulation, où le trafic s'améliore petit à petit. Alors évidemment, c'est toujours chargé sur le boulevard Pasteur Marc Buckner. En arrivant depuis Villeactive, également en direction de l'autoroute sur le périph', c'est légèrement chargé. Et puis, il y a quelques instants, on avait une perturbation sur la 54 lorsque vous arrivez sur la 9. Peut-être du monde qui se dirige vers Montpellier ce soir, ou beaucoup de monde qui se dirige vers l'ouest de Nîmes. Si vous êtes coincé par là, faites-nous signe, on aimerait bien savoir. Partout ailleurs, on est plutôt dans l'orange.

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prépare d'ailleurs son retour. Un coup d'œil sur votre soirée dans un instant, Émilie Mazoyer. Après les infos de 19h, dans Décibels, recevra Kali pour son tout nouvel album. Et puis, Éric Bastien aura la chance, lui, de recevoir Corinne Touzé. Dans Il n'y a pas qu'à Paris, Isabelle Florent, femme mémorable dans Une femme d'honneur, bien sûr. Ça, ce sera juste après les infos. Oui.

0: week-end que je vous souhaite excellent. Profitez bien de tout ce qui vous est proposé dans le Gard et en Lozère. Nous, on se retrouve lundi, bien sûr.
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0: 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Bon week-end et bonne soirée, il est 19h.
2: Abemus Panam, le pape est à Paris pour 48 heures avant d'aller à Lourdes puis à Metz, beaucoup moins connu que le pape François qui n'est jamais venu dans la capitale. Léon XIV est le premier pape et le premier Saint-Père à se rendre dans la cathédrale Notre-Dame après l'incendie qui a ravagé l'édifice en 2019, ce qui n'a pas empêché 300 000 personnes selon le Vatican de venir l'acclamer lors d'une déambulation en papa mobile cet après-midi, ni de remplir le Stade de France. Nina Pavan, bonsoir.
3: Bonsoir à tous.
2: Vous êtes aux abords de l'enceinte où 80 000 jeunes euphoriques attendent le Saint-Père.
3: Et oui, ils sont très impatients, dans une ambiance très joyeuse. Les abords du stade, d'ailleurs, commencent à peine à se vider puisque ces milliers de jeunes sont en train d'entrer dans le stade. Comme Héloïse, soulagée d'avoir enfin pu trouver une place.
4: J'ai eu ma place hier soir à 1h du matin, j'étais là, il faut qu'on me pince. Quand je vois, on est tellement nombreux là, c'est incroyable de voir tous les autres jeunes et tout. On est là, les jeunes catholiques sont présents quoi.
3: Et oui, ils sont bien présents. Le début de la veillée de prière du pape Léon avec les jeunes catholiques de 17 à 35 ans est prévu dans 45 minutes maintenant. Et on entend déjà crier et chanter depuis l'intérieur du stade. Les jeunes sont très très impatients.
2: Nina Pavan à Saint-Denis pour ici. Merci beaucoup. Un pape venu également porter des messages plus politiques, notamment sur les questions bioéthiques. Léon XIV a dénoncé l'offre d'une mort programmée en réaction à la loi créant un droit à l'aide à mourir, votée cet été en France dans son discours à l'Élysée. Le pape qui a également longuement alerté en français sur les risques de l'intelligence artificielle.
5: Déjà en son temps, Georges Bernanos percevait le risque de voir l'obéissance aveugle et irresponsabilité devenir maître d'un paradis des machines. Il soulignait comment, pour leur échapper, la civilisation française avait au contraire travailler pendant des siècles à former des hommes libres, pleinement responsables de leurs actes. Pour cette raison, il m'est apparu indispensable d'aborder dans ma première lettre encyclique le thème de l'intelligence artificielle, afin de replacer la personne humaine au cœur de toute réflexion.
2: L'affaire avait suscité une intense polémique médiatique. Près de 3 ans après la mort de Thomas Perotto dans le village drômois de Crépol, la justice renvoie aujourd'hui 11 jeunes hommes devant les assises. Ils seront jugés pour meurtre avec la circonstance aggravante de racisme contre la race blanche et la nation française. Le lycéen de 16 ans avait été poignardé à la fin d'un bal de village. Une nouvelle mesure prise par le gouvernement dans ce contexte de hausse des prix du carburant pour éviter des difficultés d'approvisionnement. Les camions livrant les carburants seront autorisés à circuler le dimanche jusqu'au 12 octobre. On passe au sport avec cette annonce importante. L'Argentine a son Messi, la France a Zizou Christ, le petit surnom donné par Jamel Debbouze à Zinedine Zidane lors de la cérémonie des JO de Paris. Ce soir, l'emblématique numéro 10 de l'équipe de France enfile pour la première fois son bleu de travail d'entraîneur. C'est Turquie-France, match qui compte pour la Ligue des Nations. Mais Julien Froment, bonsoir.
6: Bonsoir.
2: Vous êtes en direct à Izmit en Turquie. Tout le monde ce soir ne va quasiment regarder que le banc de touche en fait.
6: Oui, effectivement, un banc de touche, hein, l'équipe de France qui est juste en face de moi à quelques mètres et dans quelques minutes, une bonne vingtaine de minutes tout de même, et bien normalement Zinedine Zidane avec son costume de sélectionneur et bien officiera pour la toute première fois à la tête de l'équipe de France. Alors ne vous attendez pas à une révolution, hein. Zinedine Zidane, c'est un peu le changement dans la continuité par rapport à son prédécesseur Didier Deschamps, mais tout de même, il va vouloir marquer sa première de son empreinte avec notamment le repositionnement de son capitaine Kylian Mbappé qui depuis 2 ans évolue dans l'axe de l'attaque de l'équipe de France. Et bien là, il devrait débuter plutôt dans le couloir gauche et laisser l'axe justement au ballon d'or à Ousmane Dembélé, hein. C'est son poste préférentiel depuis lui aussi quelques saisons. saison du côté du Paris Saint-Germain. Une équipe de France qui est très attendue dans une ambiance qui s'annonce volcanique. 35 000 places, ça commence à se remplir doucement. Mais ça s'annonce eh bien dantesque d'ici là aussi quelques minutes.
2: Et tout ça donne très envie de regarder ce match. Merci beaucoup Julien Froment. Un match à suivre à 20h45 sur ici.fr et notre chaîne YouTube. Et puis on termine avec cet été indien inquiétant. Un record de température enregistré et battu dans la Sarthe avec 31,8 degrés aujourd'hui. Le précédent record datait de 2002. Conséquence de cette interminable été, cette alerte inédite, le fleuve la Garonne dans le sud-ouest est en crise en amont de Toulouse du fait de la sécheresse prolongée.
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0: Une nuit étoilée avant un samedi lumineux. Cette nuit reste très très claire sur le Gard et sur la Lozère. Avec attention, des brumes et de légers brouillards qui pourraient apparaître demain avant l'aube. Surtout sur la petite Camargue, la plaine du Vidour, du côté de la 16. Bref, là où il y a de l'eau, évidemment. Demain, samedi, la matinée alternera avec nuages et éclaircies. Et puis finalement, le soleil finira par s'imposer largement dans le courant de l'après-midi de Nîmes à Alès et jusqu'à Mende.
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8: Salut à toutes, salut à tous, bienvenue pour Décibel, mais bienvenue aussi dans votre week-end. Mais oui, j'ai une pensée spéciale pour celles et ceux qui pensent là tout de suite. Oh là là, mais pour moi, le week-end, c'est un moment où je bosse. Vraiment, je pense à vous, les amis, les travailleurs du week-end, et je vous envoie tout mon amour, plein de bonnes ondes et plein de bonnes musiques, bien sûr. Mais pour tous les autres qui se disent, allez, ça y est, vendredi soir, 19h, on relâche la pression. Vous allez voir qu'on vous a préparé un Décibel fort sympathique dans lequel vous croiserez Michael Jackson, Queen, Jean-Jacques Goldman, la toute nouvelle chanson de Pomme, sortie aujourd'hui, et puis, un garçon qui, en 2003, posait une question essentielle.
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8: 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Eh ben, c'est aujourd'hui, évidemment, puisque Kali sort son nouvel album, un album qui s'appelle comme lui, Kali Siouri, c'est son nom de famille, le nouvel album, donc, dont nous parlerons ce soir, et qui sera à gagner au Blind Test. Alors n'hésitez pas à vous inscrire dès maintenant. Le standard est ouvert. 0810 055 056 0810 055 056. C'est Sadika qui vous attend au standard. On joue dans une quarantaine de minutes. Et voilà, à gagner, c'est l'album de Kali. Ça va être bien. Démarrons la soirée en parlant de Queen, ou plus précisément de son chanteur Freddie Mercury. Pour la première fois, ses archives personnelles sont dévoilées dans un livre qui vient de sortir. Il s'appelle A Life in Lyrics, une vie en paroles. Et contrairement à son titre, le reste du bouquin est évidemment traduit en français. C'est publié chez Michel Lafon. Il y a des manuscrits de textes de chansons, des photos, de la correspondance personnelle, des petits dessins, des petites notes. On est vraiment dans l'intimité de Freddie Mercury. C'est un peu impudique, mais aussi très doux. Et j'avais envie de partager avec vous ma chanson préférée de Queen. C'est un peu une chanson du bonheur. Hein. Normalement, même si la journée a été terrible, même si la semaine a été pourrie, même si les 6 derniers mois, vous n'en pouviez plus, elle va vous donner le sourire. C'est une des chansons les plus joyeuses du monde. Elle s'appelle Don't Stop Me Now.

0: Stop Me Now, Queen et le bouquin Freddie Mercury, A Life in Lyrics, disponible partout.
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0: C'est le retour de Pomme. En 2020, son deuxième album Les Failles avait été révélation de l'année aux Victoires de la Musique. Elle a été l'interprète féminine de l'année en 2021. En 2022, la sortie Consolation. Et puis l'année dernière, évidemment, énorme succès international pour son duo avec Stromae, Ma Meilleure Ennemie. Pomme est de retour. Son album La Forteresse sortira le 20 novembre. Et nous avons déjà un premier extrait. Ça s'appelle Seul dans la foule.

Dans la foule est sorti aujourd'hui premier extrait de l'album à venir de Pomme. La forteresse sortira le 20 novembre. Non, aujourd'hui, 25 septembre, c'est le jour de la sortie de l'album de Kali.

0: et ce soir l'invité de Décibel pour se dévoiler comme jamais dans son nouvel album qui porte simplement son nom, Cali Fury.
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7: Vous écoutez Syrah Marios avec Mort à la guerre, chanson co-signée avec Serge Lama.

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1: Sierra Mario, c'est un artiste complet qui collabore régulièrement avec Fabienne Thibault, Pierre Billon, Gérard Lenormand ou Didier Barbelivien. Et qui partage sa vie entre le soleil d'Ardèche, Marseille, sa ville natale, et Paris. Premier extrait de l'album Auteur de France de Sierra Marios. Un coup de cœur ici de Romardèche.
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4: 19h, 17 minutes et 45 secondes. Salut Cali.
5: Bonsoir.
4: Comment ça va?
5: Ça va bien, je suis arrivé un petit peu à la bourre.
4: Cali a bravé ce soir, je dois le dire, et je t'en remercie. Les bouchons monstrueux créés dans Paris par la présence papale.
5: J'ai cru que c'était pour moi.
4: Et oui, c'est ça. Ils t'attendent au Stade de France pour que tu livres la bonne parole. Cali, on est tombé amoureux de toi, de ta voix si mélancolique, mais qui pourtant nous apporte toujours de la joie. Il y a 23 ans, tu t'étais fait plaquer.
6: Je crois que je ne t'aime plus. Elle m'a dit ça hier. Ça a claqué dans l'air comme un coup de revolver.
4: Il y a 23 ans, donc, ce premier album, L'amour parfait, dans lequel tu posais cette question.
6: C'est quand le bonheur. C'est quand le bonheur. C'est quand le bonheur.
4: Eh bien, justement, est-ce que c'est la crise de la cinquantaine passée? Est-ce que c'est la sagesse qui est arrivée? Je ne sais pas. En tout cas, peut-être que cette question du bonheur, tu y réponds dans ton nouvel album.

0: Allumette, c'est le nouveau single en plus, voilà, tiré de ce nouvel album. Tu dis qu'Ali, 58 ans, c'est la jeunesse de la vieillesse. Tu trouves aussi que t'es plus sage maintenant ?
1: Non, je pense pas. Mais par contre, je me dis que bah, j'ai peut-être de plus en plus conscience qu'il y a un mur tout au bout, quelque part. Et c'est merveilleux d'y aller. Mais autant... Je termine ce disque par une chanson qui s'appelle tu vois, je suis complètement perdu.
0: C'est Tu es mort.
1: Ma dernière chanson.
0: Ah oui, ma dernière chanson.
1: Ma dernière chanson. Et c'est pas pour rien, peut-être quelque part, parce que tous ces souvenirs, tout ce qui s'est passé, c'est merveilleux. Et en même temps, je pense que c'est un album de lâcher prise.
0: Voilà, je parlais de sagesse. Toi, tu me réponds lâcher prise.
1: C'est ça. C'est-à-dire que laisser le derrière, laisser le présent, et puis se dire que c'est difficile, hein, mais essayer de lâcher quelque chose, les liens qui nous retiennent avec des choses qu'on peut pas porter, quoi. Je crois que c'est ça, c'est l'abandon, c'est la séparation de quelque chose, et c'est toujours difficile de se séparer d'une peau, quoi, d'une ancienne peau. C'est difficile.
0: Et à la fois, tu embrasses qui tu es. Ton album porte ton nom, Kali Tchouri, c'est ton nom de famille. Oui. C'est pas anodin. Quand Christophe a fait l'album qui s'appelait Bévilacqua,
1: oui,
0: c'était pas rien non plus. Alors ce nom de famille, il arrive maintenant.
1: Il arrive maintenant. Alors tout ce temps pour revenir au début, c'est-à-dire c'est un ami qui a écouté les chansons. Il m'a dit, mais tu t'es vraiment arraché des choses là de toi, la peau, la chair. Et j'ai l'impression que c'est toi encore plus toi, mais toi c'est Kali Tchouri. Et je l'ai posé sur le disque et je me suis dit, ah ouais, je vais l'appeler comme ça. C'est cohérent en fait. Et non, ça me touche beaucoup parce qu'en fait, je crois que c'est mon 13e album et tous les albums précédents, j'ai essayé d'attraper comme tout le monde sûrement, hein, les chanteurs, beaucoup de choses à droite, à gauche, et de remplir les sacs tout autour et de partir et de prendre les expériences. Et là, j'ai envie d'un petit peu de relâcher tout et de revenir à nu, comme en sortant du ventre de la maman et tout nu, tout pur, Kali Tchouri, quoi, Bruno Kali Tchouri.
0: Tout nu, tout pur, mais avec sa guitare de cow-boy. Hein. Si vous aimez la guitare, mes amis, cet album, vous allez vous régaler. Tu les as bien soignés, hein ?
1: Ouais, c'est une réalisation de Fred Palem, du Sacre du Tympan. Ça, je suis encore très fier.
0: Super musicien.
1: Je suis grand musicien qui fait des musiques avec le sacre incroyable. Et aussi qui a travaillé, ça m'a beaucoup touché, avec Lavilliers. Aller chercher ça, hein, Lavilliers, avec Adamo, avec Clarica, avec Aznavour. Et on a partagé cette aventure tous les deux. Et je lui ai dit juste des petites indications. Je lui ai dit, moi, je voudrais que mes chansons soient comme des chevaux sauvages et qui tournoient dans une vallée. Après, je lui ai dit, j'aimerais bien que mes chansons s'écoutent avec le sourire du démon. Vas-y, faire un album, toi, avec ça.
0: C'est le père Fouras, en fait, Kali. Il y a des énigmes, mais il a compris.
1: Je lui ai dit, je voudrais des flammes de bonheur pour nous arracher à ce monde stupide. Ok, vas-y, fais un album avec moi. Viens.
0: Alors, je trouve que cette dernière indication que tu as donnée, ça marche très bien avec la chanson qu'on va écouter. Hein, on est d'accord,
1: ouais.
0: Monsieur Kali Tchouri.
1: Tu le dis bien, bien, je suis trop content.
0: Donne-moi tout. Le nouvel album de Kali est sorti aujourd'hui. On célèbre ça en direct dans des

0: guitare et le piano, choisir de ne pas choisir. Ça, c'est très ricain, j'aime bien, Cali.
1: Ah, merci beaucoup. Hein,
0: c'est vrai. Non, mais parfois, en France, on se dit, bon, je vais faire une chanson très piano ou très guitare. Là, les deux sont très en avant.
1: Ben, on a eu la chance d'enregistrer. Je dis, c'est une chance aujourd'hui d'enregistrer dans un vrai studio à Black Box.
0: Parce que sinon, ils enregistrent où, les gens?
1: Non, mais aujourd'hui, il y a quand même les jeunes qui arrivent, et il y en a des merveilleux qui arrivent. Mais souvent, les maisons de disques ou les productions leur proposent de le faire chez eux.
0: Oui, d'accord. Oui.
1: Et pour aller directement au mastering. Mais les albums que tu aimes, que j'aime, et les albums cultes qui sont les plus de notre culture musicale, inoubliables, immortels, sont enregistrés dans des studios. Ça a pris du temps pour s'embrasser entre musiciens, coucher ensemble, manger ensemble, vivre ensemble, se gronder, être pas d'accord, s'amuser. Et ça donne une vibration et une âme. C'est ça, un album,
0: C'est beau. Et alors, en écoutant cette chanson et d'autres sur le disque, je parlais tout à l'heure de la mélancolie naturelle de ta voix. Bon, ça t'y peut rien, t'es né comme ça. Mais là, je t'entends sourire en chantant. Je me trompe ou pas?
1: Ouais, mais merci, ouais. Alors, si on n'a pas compris, c'est donne-moi tout. En fait, je le dis quelquefois. Ouais.
0: Non, mais donne-moi tout. Mais je t'entends sourire.
1: Ouais, je souris. Alors, j'aime bien mettre des caméras dans ma tête de ces films qui sont là. Et là, j'imagine, je cours, ça peut être à Paris ou n'importe où. Ouais. Et je suis avec des gens qui, chacun a son problème et tout s'arrête comme ça. C'est-à-dire, tout s'éclaire. Et il n'y a plus rien. C'est juste se prendre dans les bras, s'aimer et s'embrasser et vivre un moment extatique. Voilà, c'est une chanson là-dessus. Et elle fonctionne, on l'a démarré là en concert, elle fonctionne. Donne-moi tout. Quand tu dis donne-moi tout au micro, les gens te donnent tout, vraiment. Ouais.
0: Tu parles des concerts, les amis, la tournée de Cali, elle commence tout de suite en fait. Tu sors ton album et 5 minutes après, tu es sur la route.
1: Surtout que je viens d'en terminer une il y a quelques heures.
0: Donc, le 3 octobre au Russet, puis Saint-Maurice-les-Brousses, rendez-vous en novembre à Montlouis-sur-Loire, Pleurin, Quimperlé, Saint-Aurens, tout près de Toulouse, Colmar le 26 décembre, et puis alors 2027, il y a plein de dates, Dessine à côté de Lyon, Forges-les-Eaux, Perpignan, La Teste, donc c'est Arcachon, Fontaine, et puis il y a le 16 mars à Paris à la Cigale aussi. Mmh. Voilà, et là donc tu es en train de terminer les derniers réglages de cette tournée-là.
1: Oui, c'est encore une fois nouveau, l'idée c'est les chansons, le héros c'est pas le chanteur, donc c'est la chanson.
0: C'est mieux cité là quand même.
1: Non mais l'idée c'est vraiment de déshabiller les chansons et imaginer une nouvelle chose. Et la nouvelle chose pour moi c'est un power trio. Je suis avec Émilie Marche.
0: La guitariste de Dany.
1: Et ben voilà, qui fait des albums sous son nom.
0: Oui, c'est vrai.
1: Et on est tous les deux à la guitare et un batteur avec nous, Kalou le Noir. Et on va jouer tout l'album et puis plein d'autres chansons. Ouais.
0: Et des chansons dans le nouvel album de Cali. Grosse coupe, elle parle d'amour.
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0: Est-ce que c'est la question, la vraie question que tu te posais depuis le début, depuis le premier album, peut-être même depuis avant ton premier album?
1: Ouais, mais c'est peut-être la seule question à laquelle j'ai une réponse. Quoi.
0: Ça y est, on peut pas.
1: Donc le reste, on s'en fout quelque part. Le reste, c'est arracher un sparadrap et en remettre un autre. Ouais. Mais non, l'amour, c'est le feu, c'est la braise. Et quand quelqu'un nous aime quelque part, s'il est quelque part, et si on aime quelqu'un quelque part, alors on a la force d'aller au bout de la route, quoi. Ouais, on peut y aller, quoi.
0: C'est normalement, ça vaut le coup.
1: On sautera pas au-dessus du pont. Il y a quelqu'un qui nous attend,
0: Cali Tchouri, nouvel album de Cali. Il est notre invité ce soir dans Décibels. À tout de suite.
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0: Kali, nouvel album et peut-être dernière chanson.

0: Ma dernière chanson, c'est la chanson de fin de ce nouvel album. Évidemment, elle tranche avec le reste, mais à quel point, quand tu fais un album, tu te dis que c'est peut-être le dernier ?
1: À quel point, je te retourne la question, à quel point, quand tu parles le matin à la personne que tu aimes, tu te dis que ce sont les derniers mots que tu vas lui dire ?
0: En tout cas, si tu te dis ça, tu fais mieux les choses. Et tu dis mieux les choses, c'est ça ?
1: Ouais, non, mais c'est sûr. Je l'ai écrite très rapidement, cette chanson, avec énormément de couplets. Parce qu'évidemment, qu'est-ce que peut être une dernière chanson ? On veut tout y mettre, on veut mettre tout ce qui nous a brûlé. Hein. Et moi, j'ai le casque qui marche plus. Ça y est, il marche.
0: Ouais, c'est peut-être ton genou qui appuie sur un bouton en dessous. Ouais, t'inquiète pas.
1: Oh là là, j'ai des grandes pattes, quoi. et le truc, c'est comme, alors, j'ai enlevé des couplets comme ça, mais j'aime bien l'idée, alors c'est peut-être une coquetterie, mais j'aime bien l'idée de me dire que c'est mon 13e album et à mon âge, il y a des gens qui partent tout autour et puis des amis quoi, et se dire que si c'était la dernière chanson, ça serait quand même pas mal de se dire, ouah, il a terminé sur la dernière chanson, c'est la classe quand même. Hein.
0: Et alors, sur les chansons justement et sur comment faire venir, convoquer les muses de l'inspiration, est-ce que... Tu crois que c'est nécessaire de foirer des histoires d'amour pour faire des bonnes chansons ?

0: Ne fais jamais confiance à un cow-boy, c'est un des grands moments de l'album. Mais alors, est-ce qu'il faut vraiment être pas bon à marier pour faire des chansons comme
1: alors,
0: ça?
1: Alors, moi, on m'appelle la boussole inversée. Si je vous donne un conseil, vous faites l'inverse et ça va marcher pour vous. Mais ce qui est sûr, c'est que... Ben, par exemple, mon premier album, c'est après une rupture. Je m'étais fait jeter comme... jeter, quoi.
0: Et, ouais.
1: Et ça m'a permis d'écrire beaucoup de chansons pour me sauver la vie. Et ces chansons ont trouvé un écho. Et puis, voilà, il a beaucoup marché, cet album-là.
0: Ah oui.
1: Mais non, mais au-delà de ça, c'est vrai que si tout va bien, si on est heureux, si tout se passe bien, je sais pas comment on peut prendre un stylo et écrire une chanson. C'est difficile. Il y en a très peu. Hein. Il y avait Charles Trenet qui arrivait parfois à faire ça. C'est difficile. Hein. Non, moi j'aime bien me tirer des balles dans le pied parce que si c'est difficile de monter la pente, on a du mal et on titube et au moins on peut décrire tout ce qu'on voit tout autour. Quoi. On voit tout qui s'écroule et on l'écrit comme il faut. Ouais.
0: Encore la chanson qu'on va écouter maintenant. Là, pour le coup, il n'y a pas de tirage de balle dans le pied. Tout va bien. Encore.
1: Ouais, là, on court à fond la tête en arrière. En fait, encore, c'est je prends une inspiration au début de la chanson et c'est toute une expiration durant 3 minutes. Quoi. C'est ça la chanson. Et jusqu'au bout à fond, ouais, c'est ça.
0: Et on respire à fond avec Kali. Encore, tiré de Kali Tchouri, le nouvel album sorti aujourd'hui.

0: Encore Kali, celle-là aussi, elle est taillée pour les concerts.
1: Ouais, ça c'est pour la scène, évidemment. Ouais.
0: Notez les Parisiens, Kali sera le 16 mars prochain à La Cigale. Et allez, je donne encore des villes que j'ai pas données. Le 21 janvier à Perpignan, 7 novembre, Quimperlé, 26 décembre, Colmar. Allez, c'est l'heure des choix cornéliens, mon cher Kali. Il faut choisir. Kali Tchour, Espagne ou Italie?
1: Les deux.
0: Ah ouais, tu peux pas choisir.
1: Je peux pas choisir. Mon grand-père, Giuseppe Calicciuri, italien, qui est venu se battre en Espagne, il s'est marié avec une Espagnole. Mon papa est né à Barcelone. Donc, les deux.
0: Ouais. Les deux.
1: Mais je dirais, par rapport à ce qui se passe dans le monde et la défense des enfants et des gens qui souffrent à Gaza, je dirais l'Espagne.
0: Une victoire de la musique ou un disque d'or? Tu préfères quoi? T'as eu 6 nominations aux victoires.
1: Ouais, j'ai perdu 6 fois.
0: T'as mis 6 fois le costard.
1: Alors j'hésite parce qu'il y en a qui ont perdu beaucoup plus que moi.
0: Oui. Donc, Obispo
1: Pour les rattraper, il faudrait que je. Ouais. Non. Disque d'or. Disque d'or.
0: Allez, un disque d'or. Tu peux te transformer immédiatement en chanteuse. Tu choisis qui?
1: Patti Smith.
0: Vin rouge ou vin blanc?
1: Vin rouge.
0: Qu'est-ce qui est le pire? Arriver les mains vides ou arriver en retard?
1: Arriver les mains vides.
0: Histoire d'amour ou histoire d'amitié?
1: Oh, je confonds les deux, moi, beaucoup.
0: Et si tu pouvais faire revenir l'un des deux, tu choisirais qui? Léo Ferré ou Georges Brassens?
1: C'est terrible.
0: Je sais, je suis méchante.
1: Je ferais revenir Léo Ferré et on parlerait de Georges Brassens.
0: C'est ce qu'on va faire.
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0: Puisque, mon cher Kali, tu es le parrain de la 39e édition des Journées Brassens qui se tiennent à Paris les 4 et 5 octobre prochains avec une autre voix que vous connaissez bien ici à Radio France, c'est Didier Varro, notre directeur de la musique. Voilà. Célébration autour de Brassens, au parc Georges Brassens à Paris, dans le 15e. T'es content de chanter du Brassens?
1: Oui, alors je m'excuse en avance, parce que je vais essayer de le faire comme il faut, quoi, parce qu'elle est intégriste, Brassens.
0: Hein. Ah oui, oui.
1: J'ai chanté Ferré, et je suis très fier de tout ça. Mais mon papa chantait tellement Brassens que je penserais très fort à lui.
0: Ça va être beau, les Journées Brassens, donc les 4 et 5 octobre prochains. La vie, la mort, parce qu'on a dit l'amour, mais la vie et la mort aussi, très très présent dans ton album. Je pense notamment la chanson « Vivre ».

0: incroyable la richesse de la production qui répond à tes paroles et tout. T'as vraiment trouvé ton binôme avec ce disque, non?
1: Ouais, je pense que c'est vraiment... il me colle à la peau, ouais, vraiment. C'est un tatouage, je pense, ce disque. Je le sens très fort au fond de moi. Et je le sais parce que je commence à chanter ça sur scène et on le prépare et tout. Et je sais pertinemment que pour aller sur une scène, pour être entier, pour être sincère, il faut les vivre, ces chansons-là. Et celle-ci, c'est moi totalement, quoi. C'est Calicciori qui va chanter. Et le petit Bruno, quand on lui a dit, qu'est-ce que c'est que t'aimerais faire dans la vie? Ben, je veux être troubadour, voir le monde et avoir plein d'enfants. Et ben voilà, c'est cet album-là.
0: 13 enfants au moins, c'est son 13e album.
1: Ouais, 13 enfants, que j'ai reconnu, attends.
0: Oui, il y en a qui traînent un peu à droite à gauche. Tu es mort, cette chanson-là, hyper intime, tu le disais, c'est nécessaire parfois d'aller gratter, que tu disais la peau, la chair, voilà.
2: 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Tu m'as dit.
0: Ça sonne comme une histoire vraie, comme quelqu'un qui est parti à qui tu t'adresses. Je sais pas, j'ai pas l'info. J'ai l'impression que tu parles à un ami qui est mort.
1: Il y avait cette date, les 56 ans.
0: Ouais.
1: Mon papa est parti à 56 ans. Son papa est parti à 56 ans. À cet été, nous avons perdu quelqu'un qui manque beaucoup à l'Irlande et au monde entier de la musique. Et Glenn Hansard, le comédien, chanteur merveilleux, celui qui aide les gens dans la rue et jusqu'au. Et il s'est tué à 56 ans. Sinéad O'Connor, 56 ans. Encore l'Irlande. Donc il y a le club des 56 aussi.
0: Et oui, il n'y a pas que le club des 27.
1: Ouais, et j'ai passé, moi, donc ce cap-là. Mais je l'avais en ligne de mire, ce cap-là. J'avais cette impression que cette année-là allait être difficile à passer, quoi.
0: Ouais.
1: Et maintenant, donc j'ai l'éternité devant, donc j'ai le sourire et tout va bien. Mais donc je m'adresse d'abord à mon papa et puis à eux. Et puis le refrain, je m'adresse à Bruno Calicciori. Tu m'as dit de dire à tes enfants que t'étais un ivrogne,
0: oui.
1: un rêveur, un être faible, un fou. Mais tu m'as dit de ne jamais leur dire que tu ne les as pas aimés jusqu'au bout. Et ça, c'est moi. Ouais.
0: Ça, c'est beau. C'est la poésie d'un cow-boy, les amis, que vous allez pouvoir écouter sur Calicciori, le nouvel album de Cali. La tournée commence tout de suite. Tu pars en courant, tu finis tes répètes et je te remercie beaucoup d'être venu.
1: Merci pour la fidélité. Je viens de recevoir un message de Peter Kingsbury qui me dit j'adore ton album, ça me touche beaucoup. Merci Peter. Et Émilie, je voulais te remercier vraiment pour la fidélité. Toujours là. On est le jour de la sortie de mon album.
0: C'est vrai qu'on en a fait un paquet ensemble.
1: Et tu m'accueilles chaque fois. Voilà, les gens fidèles, il faut les serrer très fort. Merci Émilie. Merci
0: Bruno. Salut.
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0: chanson parle de la passion pour l'écriture, la musique, le partage. Et la jeune artiste de Romans-sur-Isère s'est inspirée du roman d'Alain Damasio, La Horde du Contrevent. Camille Perrer, t'as eu vent de nous deux. Un coup de cœur ici de Romardèche.
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2: Et c'est l'heure de jouer au Blind Test. A gagné Kali Tchouri, le nouvel album de Kali. Et pour jouer avec nous, il y a Laurent et il y a Thibaut. Salut messieurs.
3: Bonjour.
2: Bonsoir. Alors, il me semble, d'après mon espionne au standard, Sadika, qu'on n'a jamais joué ensemble. C'est la première fois, Thibaut, c'est vrai?
3: Oui, c'est vrai. Ouais, ouais.
2: Et Laurent aussi?
3: Tout à fait.
2: Bon, très bien. Alors, pour le plaisir, mais aussi parce que ça ne fait jamais de mal de rappeler un petit peu les règles, je vous annonce d'ores et déjà que vous avez gagné, avant même de jouer.
3: Ah, mais c'est déjà bien. Voilà. Bah, c'est une bonne nouvelle.
2: Ça commence comme ça, le blind test de Décibel. On gagne son cadeau. Vous avez chacun un exemplaire de l'album de Kali. Et ensuite, on joue donc avec la musique. Ce soir, ce sont des chansons qui parlent des bébés à naître ou des bébés tout neufs ou des petits-enfants. Voilà, c'est le thème de ces chansons-là. Et il va falloir retrouver le plus rapidement possible le nom des interprètes de ces chansons. D'accord?
3: Ok, d'accord. Donc,
2: Laurent et Thibaut, dès que vous avez une idée de réponse, le nom d'un interprète, vous me donnez votre prénom très vite pour pouvoir prendre la main et ensuite proposer votre réponse.
3: D'accord.
2: Ça marche. Allez, c'est parti.
3: Ouais.
2: Première chanson parti. De bébé. Dites-moi, mais qui chante ça?
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2: C'est une chanteuse qui a aussi chanté.
3: Oui, c'est. Comment elle s'appelle? La Grande.
2: C'est La Grande, oui.
3: Oui, oui. Ben oui,
2: avec sa frange. Oui.
3: Oui, ah, oui, mais ça fait longtemps, la grenade.
2: Ouais, la grenade.
3: Oui, voilà.
2: Tout pour moi, chanson qu'elle dédiait à son petit garçon et qu'elle a écrit avant même la naissance de ce bébé.
3: Ouais,
2: voilà. Tout pour moi. Bon, en vrai, vous l'aviez tous les deux. C'est juste que le nom, il fallait aller le chercher. Hein, mais c'est bien, je sens que vous vous accrochez. Ce blind test va très bien se passer. Laurent et Thibaut, après Clara Luciani, deuxième chanson de bébé.
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2: Alors là, on trouve plus vite, hein, messieurs.
3: Mais je m'y attendais. Hein, donc,
2: Oui, j'avoue. C'est pas une surprise folle.
3: Pas,
2: non, ça, et lui non plus, ceci dit. Je m'appelle Jordi, j'ai 4 ans et je suis petit. Quel âge il a Jordi? Attendez, je cherche. Je vais sur internet. Il a peut-être la quarantaine. Ce serait fou, Jordi, il est né en 88. Purée, non, il a 38 ans. Mais bon.
3: Ok, jeune.
2: 38. Mais ça ne saurait tarder. Ça va, c'est encore un petit jeune.
3: C'est un bébé.
2: Bah, c'est plus un bébé en tout cas, ça c'est sûr. Allez, une petite dernière pour la route. Vous êtes très forts, Laurent et Thibaut. Après Clara Luciani et Jordi, voici un chanteur qui a chanté une toute petite fille.
3: Ah, c'est pas Nougaro?
2: Mais oui, bravo!
6: Voilà. Et me voici.
2: Moi j'ai 30 ans, toi 6 mois, dit-il à Cécile, sa fille. C'était beau ça, non? Très belle chanson. Ben ouais. Et ben voilà, Thibaut et Laurent, vous avez été de valeureux candidats. Je vous félicite.
3: Merci.
2: Et je vous remercie d'être venu jouer. N'oubliez pas, le blind test, c'est tous les soirs dans Décibel. Donc, à ne pas oublier. Revenez quand vous voulez. Ça marche?
3: Avec plaisir, ça marche.
2: À la prochaine. Merci beaucoup, Thibaut. Merci beaucoup, Laurent. Et voici sans doute une des plus chouettes chansons sur les bébés du répertoire français. Un des rares tubes country aussi de notre pays. Vous l'avez reconnu. C'est Jean-Jacques. Jean-Jacques Goldman, elle a fait un bébé toute seule. Et je vous annonce que dimanche, pas celui-là, mais le 11 octobre, pour les 75 ans de Jean-Jacques Goldman, on fera une émission spéciale des auditrices et des auditeurs avec vos chansons préférées de Goldman.

0: des grands moments de l'album entre gris clair et gris foncé. Un album qui sera célébré au prochain Hyper Weekend Festival, le grand festival de Radio France. C'est Ben Mazuet qui va rendre hommage à ce grand album de Jean-Jacques Goldman. 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C'est déjà complet, mais la bonne nouvelle, c'est que vous pourrez écouter ce concert de l'Hyper Weekend Festival sur votre radio, ici en direct.
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0: Aujourd'hui, c'est l'anniversaire de la mort de Rod Temperton. Il est mort il y a 10 ans. Et Rod Temperton, vous dites, mais c'est qui lui ? Eh bien mes enfants, Rod Temperton, c'est celui qui a écrit la musique et les paroles de Thriller. Alors on pense à lui et on célèbre.

0: Elle est encore plus fantomatique aujourd'hui, cette chanson, puisque tous les intervenants sont désormais morts. Vincent Price, la voix qui fait peur, il est mort. Quincy Jones, le producteur, il est mort. Michael Jackson, l'interprète, il est mort. Et Rod Temperton, l'auteur-compositeur, il nous a quittés il y a 10 ans.
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0: C'était pas très joyeux, ma fin. Gros bisous, les amis. Il est 20h. Et merci à l'équipe Diana, Sadika, Iris, Thomas et Mélodie. Bisous.
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4: Bonsoir à tous, salut, bienvenue à ceux et celles qui nous font l'amitié chaque

0: histoire de partager ce début de soirée après une journée un peu chargée. C'est vrai qu'on a envie de se détendre et pourquoi pas s'évader. Moi, c'est ce que je vous propose tous les soirs, un tour de France, de région en région, de ville en ville, pour vous faire aussi découvrir vos bonnes initiatives. On ira en forêt du côté de Nancy ce soir découvrir un arbre un peu atypique. On ira aussi déguster du chocolat, mais au Pays Basque, particulier avec une entreprise française pas comme les autres. Enfin, Robin Bernot, qui sillonne le pays, nous emmènera dans la Meuse découvrir une boîte à livres assez mystérieuse. De 20h à 21h, c'est aussi avant tout un invité, une invitée ce soir. La France, les lieux qui ont marqué notre invitée vont se raconter jusqu'à 21h. Elle est actrice, elle est comédienne, elle est productrice, elle a triomphé encore dernièrement dans le duplex avec Annie Dupéré, avec Francis Perrin, avec Pascal Légitimus. Elle produit une superbe pièce de théâtre en ce moment du côté du Théâtre de Paris, Denis, une pièce de Sophie Cotin mise en scène par Raphaël Cambray. Et puis Corinne Touzé, puisqu'il s'agit d'elle, notre invitée, partira aussi dans les prochains jours sur la route de France et de Belgique avec Ken, qu'elle a présenté au Festival d'Avignon il n'y a pas si longtemps que ça. C'est la femme d'honneur aussi que je reçois ce soir jusqu'à 21h. Bonsoir Corinne Touzé.
1: Bonsoir monsieur.
0: Comment ça va madame?
1: Bien.
0: Vous avez une poignée de main ferme. On s'est serré la main il y a quelques minutes. Je vous ai trouvé, je vous connais peu, avec un caractère déterminé.
1: Non, j'ai pas une poignée de main ferme, j'ai une vraie poignée de main. C'est-à-dire que quand on serre la main à quelqu'un, on se présente, on tend pas à un chiffon mou. Hein, vous voyez ce que je veux dire?
0: J'ai pas du tout pensé commencer l'émission comme ça.
1: Et puis on se regarde droit dans les yeux, parce qu'il y a plein de gens qui vous serrent la main et qui regardent ailleurs.
0: C'est vrai.
1: C'est une façon de se connaître aussi un peu mieux.
0: Alors on va se regarder dans les yeux et on va parler dans les oreilles des auditeurs et on va se balader un petit peu dans votre France. Je sais pas si c'est facile ou si c'est une envie que vous avez parfois. Vous savez, se balader, comment on va le faire ce soir? C'est comme si on regardait un album photo. On se revoit il y a 20 ans, 30 ans. C'est le genre de choses que vous faites parfois à la maison ou pas du tout?
1: Jamais, mais par contre, ça me plaît, en fait. Ouais. J'ai déménagé 17 fois dans ma vie, depuis que je suis née. Et en fait, c'est chouette, les souvenirs dont je me souviens, si je peux, parce qu'il y en a plein que j'ai oubliés.
0: Alors, on va essayer. Bon, il y a un premier point d'ancrage, même si c'est pas forcément une ville auquel vous êtes particulièrement attaché, vous allez nous le dire, c'est Orthez, parce que vous êtes née à Orthez, c'est les Pyrénées-Atlantiques. Vous y vivez à ce moment-là, parce que je crois que c'est les grands-parents qui vivaient là-bas.
1: Oui, mes grands-parents, ils étaient vers Pau. Et particulièrement après, quand maman a accouché, ils étaient dans un petit village qui s'appelle Salespice, qui est près d'Orthez. Donc oui, effectivement, elle a accouché à Orthez. Mais j'étais un bébé et je suis partie, enfin mes parents sont partis, je devais avoir 2 ans. En revanche, j'y suis retournée 2 500 000 fois.
0: Donc vous avez un lien particulier encore avec cet endroit et cette région aujourd'hui?
1: Oui, c'est le sud-ouest. J'y suis retournée parce que mes grands-parents vivaient là. Mon papa et ma mère ont essayé, comme ils avaient 18 ans, c'était des bébés. Ils ont essayé de chercher du travail là. Et j'y suis retournée par affection, parce que c'est une région sublime. J'ai appris à nager à Osgore, avec mon papy. J'ai failli me noyer à Biarritz, quand j'avais 4 ans, avec les baïnes, vous savez.
0: Bien sûr, très dangereux.
1: Mon papy m'a récupérée et m'a sauvé la vie, mais j'étais partie. Hein.
0: Ouais.
1: Non, j'y suis retournée souvent et j'aime cette région. Elle est belle, elle est vraie, elle est authentique. D'ailleurs, il y a beaucoup, beaucoup d'artistes qui vivent là-bas, vous savez. Et en plus, ce que j'aime, c'est que tout autour de, on peut dire, de ce microcosme magnifique et Biarritz, Saint-Jean-de-Luz, Guétari, tout ça, il y a la campagne tout autour, il y a les champs, il y a les fermes, voilà, il y a les vaches. Moi, j'allais chercher le lait à la ferme et j'étais entourée de vaches. La maison, c'était ça. Et j'adore cette odeur. Cette odeur, elle poursuit ma vie.
0: Alors, vous l'avez dit, vous étiez bébé, vous l'avez aussi dit, vos parents, c'était des bébés, votre papa, il avait 18 ans, hein, quand vous êtes né. Je ne sais pas quel âge avait votre maman à ce moment-là,
1: aussi.
0: Sensiblement la même chose.
1: Ouais.
0: Bon, c'est des enfants qui font des enfants, comme on dit, et qui fait que vous allez avoir des souvenirs qui sont aussi très liés aux grands-parents. Vous l'avez dit, c'est aussi une chance de connaître les grands-parents. Une petite bicyclette jaune, c'est une image, ça, qui vous revient. On est où?
1: Ah ben là, je pense qu'on est à Compiègne, non? C'est ça?
0: Alors, c'est encore une autre destination.
1: Ouais. C'est parce qu'il faut dire aux auditeurs qui ne savent pas, je suis amnésique de mon enfance de 0 à 14 ans, mais j'ai des images qui sont sûrement imprégnées de photos. Et cette petite bicyclette jaune, elle est à Compiègne, dans l'Oise.
0: Vous avez 5 ans.
1: Et voilà. Et j'ai mes parents, donc mon papa a trouvé un travail là, et je dois être à l'école, je dirais pas, primaire, oui, c'est ça. Et je me vois en bas de cet immeuble. Et je regrette tellement, il faudra que j'y aille un jour, je voudrais retrouver l'adresse, parce que je voudrais retourner voir où se trouve cette résidence, cet immeuble. On était au dernier étage. Mmh.
0: Et à vous aussi, faisons vos devoirs sur les canapés du magasin de meubles de votre papa, parce qu'il travaillait parmi les métiers qu'il a fait, il a été dans l'ameublement à un moment donné.
1: Ah non, toute sa vie. Il était commerçant, il vendait des meubles, il était employé au départ, puis après il est devenu patron. Il a créé des magasins de meubles dans plein de régions, c'est pour ça que j'ai passé toute ma jeunesse à voyager et à quitter les villes où j'étais parce qu'il vivait, on vivait ensemble. Et donc là, je faisais mes devoirs le soir sur les salons avec mon papa et ma maman qui vendaient des meubles à côté, et j'ai grandi dans un magasin, oui, effectivement.
0: Alors vous n'avez pas forcément, vous l'avez dit, des souvenirs précis, mais là on est dans, il y a une cour d'école, il y a quelque chose qui revient, peut-être un visage, un instituteur qui vous a marqué, une cour?
1: Alors je ne me souviens d'aucun visage, d'aucun instituteur, sauf après l'adolescence, je me souviens de mes profs de lycée. Et je me souviens de la cour du lycée
0: à
1: Boulogne-sur-Mer, où là je me souviens de mes copines, donc Christiane, Marie-Claude. On s'est revues depuis, elles sont venues me voir jouer sur scène. Ça c'est des chouettes souvenirs, on allait danser tous ensemble en bande. Il y avait un garçon qui avait le permis, donc c'était Marc, c'est mon amoureux en plus. Donc c'est cool. Et c'était le Pas-de-Calais. Et là j'ai adoré cette région. C'est pareil, j'y retourne assez fréquemment, voilà.
0: Alors vous avez évoqué, Corinne Touzé, les plages d'Osgore, celles où vous aimiez prendre l'air marin, parce que c'est toujours quelque chose qui vous a beaucoup plu. Il y a même des pins qui ont failli vous tomber dessus, je crois, un jour vous étiez sous une tente ou un truc comme ça. Ça vous parle pas, ça?
1: Des pins? Ah oui, ça c'est quand on dormait dans la forêt.
0: Mais
1: oui.
0: Ça c'est aussi des souvenirs extraordinaires, l'enfance, de dormir dans la forêt.
1: Oui, mais là j'étais une maman avec un petit poussin. Et...
0: Ah, vous étiez maman à ce moment-là.
1: Et le papa de ma fille.
0: Ah oui, d'accord.
1: Et le papa de ma fille ronflait pendant que les pins tombaient à côté de la tente. Ouais. Et j'ai eu très très peur ce jour-là.
0: Il y a Amiens aussi dans la Somme. Ça c'est Vanille.
1: Oh, ma pépette. Bah, c'est mon chien, c'est mon premier chien à moi. Donc j'ai eu des chiens toute ma vie, ça tout le monde le sait, parce que je suis gâteuse. Et Vanille, c'était un caniche royal, et c'était vraiment mon chien. Et ouais, c'est le premier. Et du coup, ça m'a marqué, voilà.
0: Vous allez donc effectivement, Corinne Touzé, partir à Boulogne-sur-Mer. On a déjà fait pas mal de petites choses, et vous allez arriver à Boulogne, on va en parler dans un instant. Il y aura le lycée, rue de Beaurepaire, le lycée Mariette. Voilà, oui.
1: Je savais même pas l'adresse.
0: Oui, ah ouais, j'ai été vérifié. On va parler dans un instant, j'ai des dossiers, j'ai vos notes de l'époque.
1: Okay.
0: Comme c'est en français, je sais que tout va bien.
1: Oh,
0: les portes de la revue des merveilles s'ouvrent avec vous, Corinne, avec Benoît Prospero. On va quitter votre région pour aller dans une forêt. On parlait de forêt il y a un instant. On nous invite aujourd'hui à entrer en forêt.
2: Ah, oh, j'adore cette expression. Entrer en forêt. Dit comme ça, c'est presque de la poésie. Avec Ici Lorraine, on vous présente Francis Martin. Et si son nom ne vous dit rien, sachez qu'il est l'un des plus grands microbiologistes et mycologues du monde. Chercheur émérite à l'INRAE de Champenoux. Sa spécialité, depuis plus de 40 ans, les liens qui unissent les arbres et le monde vivant qui les entoure, comme les champignons. Nous voici à côté de Nancy, à Réméréville, dans la forêt de Besange, auprès d'un arbre très particulier.
3: Perdu dans la forêt, on a un très vieil être qui a au moins 200 ans.
2: Et cet arbre, il mesure 30 mètres de haut. Et s'il est si particulier, c'est parce qu'il est le personnage principal du livre de Francis Martin, Entrer en forêt. Pour lui, un véritable ami. Et que lui a enseigné cet arbre et les autres?
3: Les mécanismes qui leur permettent de vivre, de fonctionner, de respirer, de métaboliser, de se développer, sont extrêmement proches des mécanismes qui nous animent, nous, humains.
2: Un monde des arbres aussi complexe que celui des humains. Et quand on dit un monde, c'est parce que cet arbre, comme un humain, ne vit pas seul. Autour de lui, les mousses, les chevreuils, les champignons, les papillons. Autour d'un seul arbre, des centaines d'espèces interdépendantes.
3: Tous ces liens qui forment ce que les anglo-saxons appellent le tissu de la vie. Et si vous tirez un fil, tout risque d'être détruit.
2: Et l'idée de Francis Martin?
3: Donc moi, ce que j'essaie de faire dans ce livre, c'est de vous faire sentir tous ces liens qui existent entre les êtres vivants. Alors, les oiseaux et les arbres, les arbres et puis les insectes qui vivent sur ces arbres ou à l'intérieur de ces plantes. Et puis, le monde qu'on ne voit pas, c'est le monde souterrain.
2: Et au sujet de ce monde souterrain, écoutez ce qu'il dit.
3: Dans le sol qui est autour de nous, il y a autant d'êtres vivants que d'étoiles dans la galaxie. Et on sait que tous ces organismes-là sont en dialogue permanent.
2: Est-ce que vous imaginez le monde absolument extraordinaire qui se trouve sous nos pieds? Et vous voulez savoir ce que ressent Francis Martin quand il touche cet arbre?
3: Tu l'as adossé au vieil être. C'est comme si j'avais une présence tutélaire autour de moi qui veille sur moi, quoi, qui me dit « Vas-y, continue Francis, raconte notre histoire ».
2: Et cette histoire, il la raconte dans le livre intitulé « Entrer en forêt, un an parmi les arbres ». C'est publié aux éditions Tana et c'est une merveille. Merci ici Lorraine et merci Francis Martin qui consacre donc sa vie à étudier les liens qui unissent les arbres au monde vivant qui les entoure.
0: Merci beaucoup Benoît Prospero.
1: Vous... Je vais l'acheter. Hein.
0: Avec enthousiasme, vous prenez les arbres.
1: Mais je fais ça toutes les semaines, moi.
0: C'est vrai ?
1: Depuis des années, des années. Des années.
0: En forêt ou
1: Oui, dans, en forêt, je marche énormément en forêt. Et oui, les arbres, c'est très important. Et ce qu'il raconte est très juste. Et quand j'ai pas le moral ou quand j'ai des coups de blues, j'y vais et je ferme les yeux et j'écoute. Il faut savoir écouter le silence. Et un arbre, c'est tout sauf silencieux.
0: Et j'ai fait un petit silence exprès. C'est votre parcours, Corinne Touzé, que l'on raconte jusqu'à 21h, le bac à l'âge de 16 ans. Dans un instant, vous allez voir qu'à 16 ans, elle a décidé de quitter papa-maman et d'aller vivre son aventure un peu loin de la France. Avant d'y revenir, il n'y a pas que Paris dans la vie, c'est jusqu'à 21h.
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0: On retrouve Corinne Touzé, Indochine et J'ai demandé à la Lune sur Ici.

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2: Bon, j'espère que vous passez une belle soirée, de son bac à l'âge de 16 ans jusqu'à ses débuts artistiques. Ce soir, vous découvrez le film de la vie de Corinne Touzé, votre invitée, actrice, comédienne populaire qui incarnera Isabelle Florent pendant presque 10 ans sur TF1 dans Une femme d'honneur, une femme de théâtre aussi avant tout, qui produit un joli spectacle dédié au Théâtre de Paris dans la Salle Réjeanne, Théâtre de Paris dans laquelle elle a joué le duplex il y a encore quelques semaines à peine. Elle est en tournée dans quelques jours avec Ken. En France et en Belgique, c'est Corinne Touzé. Le bac à 16 ans, moi je dis bravo. Vous étiez précoce.
3: Non, c'est parce que je suis née en décembre. J'ai gagné un an. Non, alors pour dire la vérité, j'étais très bonne élève, j'adorais ça, l'école. J'étais nulle en maths et nulle en tout ce qui est chiffres, donc il y avait la chimie, il y avait la physique. Mais j'avais 19 en anglais, 18 en allemand, 19 en espagnol. Et c'est la philo et le français qui étaient mes passions, déjà, sans que je sache très bien ce que j'allais devenir. Mais j'adorais ça, l'école, ouais.
2: Vous avez 16 ans, vous découvrez une passion pour le cirque,
3: ouais.
2: Et pour les clowns.
3: Toujours.
2: D'où ça vient?
3: Je pense que je suis toujours, mais j'étais très très solitaire, très indépendante. Mes parents travaillaient énormément, j'étais donc fille unique, souvent seule, et je me suis fabriquée des histoires, des personnages, des contes. Maman me disait, des fois j'ouvrais la porte, tu parlais toute seule avec tes poupées, tu faisais des spectacles, etc. Et quand j'ai été au cirque petite, j'ai tout de suite été mais fascinée par les clowns. Et j'y vais tout le temps. J'ai mon premier spectacle, c'était un seul en scène qui s'appelait Femme clown, nœud avec un nœud à la fin. Si les gens qui me connaissent bien savent, sur scène, j'ai plein de travers et de tics, et souvent d'ailleurs les metteurs en scène de télé me disaient, est-ce que tu peux arrêter avec tes mains, s'il te plaît, est-ce que tu peux arrêter de bouger, s'il te plaît, moi. Et je viens de là, et alors je suis fascinée par d'abord le travail que ça représente, le sacerdoce que ça représente, et j'en parle dans Ken ou Comment rencontrer l'homme de sa vie.
2: On va en parler avant 21h.
3: Voilà, j'en reparle aussi.
2: À 17 ans, vous quittez la famille, vous partez aux États-Unis, vous partez au Canada, je sais pas si vous partez seule d'ailleurs.
3: Oui, seule, en stop.
2: Vous avez séjourné même dans une réserve amérindienne avant de revenir du côté du sud de la France à Aix-en-Provence. Qu'est-ce que vous êtes parti chercher là-bas?
3: En fait, j'allais très mal, pour tout vous dire. Mes parents étaient séparés, j'étais malheureuse et je suis partie, j'ai fui en fait, je pense. Et finalement, comme j'avais toujours voyagé avec mon papa, il adorait voyager, donc il nous a fait beaucoup profiter. Et là, j'étais au fond du trou, donc je me suis dit, allons voir ailleurs si l'herbe est plus verte. Ouais. Et j'ai fait le tour des États-Unis en stop, le tour du Canada. J'ai beaucoup pratiqué les bus Greyhound et je parlais anglais couramment, donc voilà.
2: Vous revenez en France, c'est Aix-en-Provence. C'est la Méditerranée. C'est aussi l'époque des petits boulots. Vous allez travailler avec votre maman dans un restaurant, la laitue.
3: Absolument.
2: Vous faisiez le service.
3: Oui, j'étais serveuse pendant des années chez maman.
2: Il était où ce restaurant à Aix-en-Provence?
3: Il était rue.
2: Vous vous souvenez?
3: Oh non.
2: Ah, mais regardez pas, je sais pas.
3: Si, parce que vous avez fait des.
2: Non,
3: parce que je confonds avec un. Il y en a eu un autre après qui s'appelait Le Diable Boiteux, qui était rue fermée. Et celui-là, il est dans une. La laitue est dans une toute petite impasse près du Palais des Festivals. C'est tout ce dont je me. Par contre, je l'ai devant les yeux, mais la rue.
2: Aix-en-Provence, c'est quoi la carte postale?
3: Parce qu'en fait, maman, quand ils se sont séparés, elle a pris sa fille, sa valise, et puis elle a décidé d'aller essayer aussi ailleurs. Et comme elle a été commerçante toute sa vie, moi je suis revenue avec un concept du Canada. C'est moi qui lui ai donné cette idée, donc c'était un salad bar, je ne sais pas si vous connaissez.
2: Oui, bien sûr. Oui.
3: Ça n'existait pas. Donc on a ouvert le premier salad bar de France, je pense, et ça a cartonné. La mère et la fille derrière le comptoir, maman faisait tout toute seule, les salades et les desserts et tout ça.
2: Elle demandait des droits d'auteur, il y en a partout aujourd'hui.
3: Ah bah oui, il y en a partout, oui. Bah, oui. Mais le nôtre, il était mieux.
2: Et alors, Aix-en-Provence, donc c'est les Bouches-du-Rhône, vous découvrez le sud à ce moment-là, c'est pas Boulogne-sur-Mer, c'est quand même une autre carte postale, c'est la Méditerranée. Ouais. Vous avez des coins comme ça qui vous reviennent, des plages, des endroits qui vous ont marqué?
3: Bah, Aix, c'est une ville déjà, donc c'est là que j'ai fait mes premiers pas. J'ai fait du théâtre de rue pendant des années, donc c'est une ville magnifique. On allait à la mer à Cassis, dans les Calanques, et j'ai des souvenirs magnifiques de cette période. Et puis surtout, merci. Alors je vois où vous voulez arriver. C'est-à-dire que je ne peux pas vivre sans la mer. La mer, c'est une drogue. Je ne peux pas m'en passer. Si j'y suis pas allée au moins une fois dans le mois, il faut que je la voie, il faut que je la sente. faut que voilà, je la respire. Et je mange les huîtres à peu près 3 fois par semaine. Voilà. Alors ça, je ne sais pas si c'est très intéressant comme information.
2: C'est une drogue, même, oui. Les huîtres aujourd'hui.
3: Voilà, parce qu'en plus, je dis à tous les copains, copines et gens qui ne savent pas que j'ai des problèmes de thyroïde et que tous les gens qui ont des problèmes de thyroïde doivent bouffer de l'iode.
2: Ça, c'est très bien.
3: Voilà.
2: Aix-en-Provence, vous suivez un petit peu des cours de théâtre.
3: Ah bah,
2: et puis des cours, bah, vous,
3: oui.
2: Vous avez une licence de lettres. Hein,
3: ah,
2: je
3: oui,
2: crois.
3: Voilà.
2: Vous avez jusqu'à une licence de moderne. Et puis c'est là que vous montez les premiers spectacle dont
3: ouais.
2: vous avez parlé,
3: ouais.
2: spectacle de rue,
3: ouais.
2: Autour du clown, autour du cirque, j'imagine. Tout ça se fait dans le sud, dans les Bouches-du-Rhône. Et puis très vite, on a dit, vous êtes parti à 16-17 ans, vous vivez ça avec votre maman pendant quelques temps, à Aix-en-Provence, jusqu'à la licence, puis vous visez Paris. Enfin, il y a une envie que ça aille plus loin.
3: Alors, figurez-vous que non. C'est-à-dire que...
2: Dans votre métier, peut-être pas Paris. Hein,
3: mais... Ouais. En fait, c'est le hasard qui a fait que je parte à Paris.
2: Ouais, enfin, c'est le collège qui vous a proposé des cours de théâtre amateur.
3: C'est ah, là, ça, c'est pas venu. Pareil. Là, j'ai eu la vocation, mais ouais. ça, c'était à Boulogne. J'ai eu la vocation grâce au prof de français.
2: D'accord.
3: Voilà, c'était mon premier contact avec un texte. C'était du Molière. C'était La jalousie du barbouillé. C'était une pièce en un acte. Aucun des garçons de la case n'a voulu jouer ce barbouillé qui était un vieux monsieur de 80 ans. C'est moi qui l'ai joué. Ça, c'est le début. C'est arrivé comme ça. Et je me suis rendu compte que c'était facile. Mais j'ai fait du cirque et du clown à Aix. Par contre, je travaillais dans un théâtre à Aix qui a été fermé, qui s'appelait le Relais Culturel d'Aix-en-Provence, parce que le directeur était communiste et on montait nos spectacles et ça cartonnait. J'ai joué dans Mère Courage, j'ai joué dans Les Femmes Savantes, tout ça. Et du coup, je sais pas, c'est toujours pareil avec moi. Je crois beaucoup aux signes et je me suis dit, ce théâtre qui ferme, il faut que tu t'en ailles. J'étais un peu faux-folle, je suis toujours un peu faux-folle quand même. Et je suis arrivée à Paris, voilà, comme
2: alors
3: ça.
2: Alors vous êtes arrivée à Paris au tout début des années 80, vous avez 20-22 ans. Et alors là, comme pas mal de comédiens, à l'époque, il y avait des fichiers de comédiens, alors, c'était un peu des castings, en tous les cas, vous étiez dans un fichier qui vous permettait d'être repéré. Puis vous allez être vite repéré d'ailleurs, parce qu'il y a un premier tournage important du côté des buts de Chaumont, en tous les cas le fichier c'était vers les buts de Chaumont. Première série, 1982. C'est Marion Sarraut.
3: Marianne, une étoile pour Napoléon.
2: Ouais. Oui, une trentaine d'épisodes sur Antenne 2 à l'époque.
3: Une centaine d'épisodes.
2: Ah, une centaine. On ne sait pas qu'il y en a eu autant. Et vous avez le rôle principal, vous êtes dans les 100 du coup.
3: Ouais. J'ai appris.
2: Génial.
3: Alors, ce que je dis toujours aux acteurs, aux jeunes qui m'écrivent comment il faut faire, vous ne pouvez pas m'aider, machin. Je dis, il faut travailler, il faut tout accepter, il faut tout essayer. Et moi, j'ai appris. Le travail du plateau, parce que tout était large chez moi. J'étais née pour faire la piste et tout ça. Et en fait, il a fallu que je réduise. J'ai tout appris sur cette série. Travailler avec 3 caméras en permanence. Marion Sarraut est une immense metteur en scène à qui je dois beaucoup, puisque je l'ai retrouvée après sur Femme d'honneur. C'est elle qui m'a choisie. Et effectivement, cette série m'a lancée, mais c'était pas prévu. Et je n'ai rien désiré, si vous voulez, voyez.
2: La suite, vous allez l'entendre et la comprendre avec Corinne Touzé d'ici quelques minutes, mais là j'ai envie de vous offrir un peu de chocolat.
3: Yes.
2: On va aller dans le Pays Basque, vous l'avez évoqué, ce Pays Basque, vous avez parlé de Guétari tout à l'heure, de Saint-Jean-de-Luz. Je sais pas ce que vous prenez au petit déjeuner ou au goûter, même si c'est un peu le soir là, mais quand on a une envie de douceur, bah, c'est le chocolat. Catherine Quicandon a une idée qui va vous plaire.
0: À Tarnos, à moins de 10 km de Bayonne, la pâte à tartiner, c'est toute une histoire.
4: Oh, c'est bon, cette petite sensation. Ça vaut mieux qu'un million. Tellement, tellement c'est bon.
0: Et c'est celle de Théo Barroso qui, un jour de fin 2024, décide de créer dans la cuisine de sa maman une pâte à tartiner.
5: Quand j'ai eu cette idée en tête, c'était un projet fou que ma mère m'a dit. Mais je me suis dit, on va y aller. Et du coup, j'ai fait toute la recherche-développement en partenariat sur l'agroalimentaire à la maison.
0: Pour cette pâte à tartiner qu'il a appelée gourmandise, il choisit uniquement des ingrédients naturels. Des amandes, des noisettes, des cacahuètes, du sucre de coco, de la protéine de riz, du cacao en poudre, sans oublier le chocolat noir, le sel de Guérande et la vanille de Madagascar. Il mélange tout ça et après plein d'essais, on imagine que ça a été très dur, il trouve la recette de sa pâte à tartiner qui peut se vanter d'être 5 fois moins sucrée et sans huile de palme. Pour les premiers pots, il met en place une campagne de financement participatif qui cartonne. La production est lancée, évidemment, ailleurs que dans les casseroles de sa maman.
5: J'ai la production en Normandie avec un artisan. J'ai un logisticien qui travaille avec moi pour la préparation des commandes à Toulouse. Et après, tout est expédié depuis Toulouse pour les commandes, les gens qui commandent sur le site.
0: Et il y en a, Théo vend entre 8 000 et 12 000 pots par mois. Depuis le début, il a régalé près de 20 000 gourmands avec un peu plus de 80 000 pots. C'est une affaire qui marche, même si par choix, il ne se verse pas encore de salaire.
5: Je privilégie du coup la croissance d'entreprise. Donc, ce qui est bien, c'est d'avoir un travail en fait seulement qui me permet de croître l'entreprise. Et c'est très chouette parce que d'ailleurs, les gens ne se rendent pas compte à quel point c'est dur dans le milieu entrepreneurial justement de vivre dans son entreprise et surtout de financer une croissance. On se dit c'est tout beau tout rose de faire beaucoup, beaucoup plus de ventes, de chiffre d'affaires, mais la réalité c'est surtout la rentabilité derrière. Et mais plus tard ce sera le cas, donc j'ai pas de là-dessus.
0: Et nous non plus, tellement Théo est investi dans son entreprise. Aujourd'hui, il propose plusieurs saveurs sur son site internet gourmandise.co, gourmandise avec un Z. Merci à Priscilla d'ici Pays Basque pour cette idée qui se mange. Ici, ça entreprend dans les Landes avec gourmandise, une pâte à tartiner qui ne fait pas culpabiliser quand tu plonges ta cuillère dedans une fois, deux fois ou trois fois. Oui, je suis gourmande et alors ?
6: Oui, bah vous n'êtes pas la seule, hein, Corinne Touzé, elle a mis la cuillère, je peux vous le dire.
3: J'adore le chocolat.
6: Ah oui, je pense qu'on a compris. Vous ne l'avez pas vu, vous l'avez pas vu là. Je ne la tenais plus.
3: Non mais je ne peux pas m'en passer, hein, c'est pas possible.
6: Moi, je comprends bien. On va se faire une petite pause chocolat tout de suite et on revient dans 5 minutes sur Ici.
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6: C'est l'un des tubes de l'été, Dracula, Tame Impala et Jenny sur Ici.

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18: Il y a quelques minutes, on l'a laissé au tout début des années 80 avec Marianne, une étoile pour Napoléon, série diffusée sur Antenne 2. Corinne Touzé est votre invitée jusqu'à 21h, un parcours inspirant pour cette passionnée de théâtre, de cirque, encore aujourd'hui déterminée après des spectacles de rue, à Aix-en-Provence et ailleurs, les castings à Paris. C'est là qu'elle arrive pour devenir la comédienne épanouie que vous connaissez aujourd'hui. Elle est avec vous jusqu'à 21h. J'ai évoqué la première série télévisée, je pourrais aussi parler de votre premier grand rôle au cinéma, qui est la Rumba,
19: ah oui.
18: Avec de Roger Hanin.
19: Oui, oui.
18: Ça, c'est le premier coup de manivelle.
19: Bah, c'était le premier film avec que des stars, donc Michel Piccoli, Lino Ventura, Nils Arestrump, et on était à Épinay, sur scène, qui était pour moi le studio emblématique du cinéma français, des années qui m'ont émerveillée avec les Gabins et tout ça. Et du coup, j'étais là, voilà, j'avais des étoiles dans les yeux, j'avais un tout petit rôle. J'étais un peu liquide, paniquée totale, mais Roger m'aimait beaucoup et il m'avait pris sous son aile et ça a été magique. Voilà. Et après, on s'est retrouvés parce qu'il m'a fait coucou deux fois. Quand j'ai eu mon bébé, il m'a proposé Célimène dans le Misanthrope. Et après, des années plus tard, il m'a fait faire un guest sur sa série dont j'ai Navarro. Voilà, c'est ça. Il m'a toujours aidé quand il a fallu. Parce que ça n'a pas toujours été simple.
18: J'imagine. Parler de série, on ne peut pas passer à côté. On va s'en dire un mot. Voilà, il y a cette femme d'honneur qui arrive dans votre vie quelques années plus tard, sympathique, pleine de joie, qui vous ressemble, adjudant-chef. Isabelle Florent, j'ai vu que l'épisode pilote, qui a été diffusé, a rassemblé 12,5 millions de téléspectateurs, ce qui fait rougir beaucoup de gens qui font de la télé aujourd'hui. Alors, il y avait pas
19: de
18: chaîne,
19: c'était une autre époque.
18: Oui, bien sûr. Enfin, c'est quand même succès annoncé.
19: Ouais,
18: quoi.
19: C'était extraordinaire. Ouais. Ça restera gravé dans nos mémoires à tous. On a fait du très bon boulot et les gens nous adoraient, mais nous adorent encore parce que la série, elle est rediffusée partout, elle est sur les plateformes, elle est sur YouTube, etc. Et tous les jours, il y a des gens qui me font des vidéos, qui me font des messages et qui me disent, ça fait que 35 fois je regarde le même épisode, mais bon. Et au théâtre aussi, hein, les spectateurs viennent nous voir en disant, voilà, je regarde toujours la série. Je sais pas, elle a marqué les gens. Peut-être parce que c'était la première fois qu'on avait une femme gendarme en uniforme aux commandes. Hein, d'habitude c'était plutôt des femmes policiers, donc et puis il y avait beaucoup d'humanité, c'était extrêmement bien écrit, elle élevait son fils toute seule, il y avait un directeur de collection merveilleux qui s'appelle Eric Christie qui nous regarde de là-haut, et puis on tournait en pellicule, c'était alors, pas de la vidéo
18: hein. Si je reviens à notre Tour de France, est-ce que cette série par exemple qui va durer 10 ans, j'imagine qu'elle vous a emmené sur des tournages partout en France,
19: partout on a été en Alsace à la brigade fluviale du Rhin,
18: ça vous a marqué. Ah, parce que vous avez travaillé avec eux, du coup.
19: Ah oui, beaucoup. Il y a une brigade qui m'a énormément touchée. On est resté un peu longtemps. C'était chaud d'ailleurs parce que je devais grimper avec des poignées jumards, vous savez, sur une paroi. Mon fils était coincé dans une grotte. c'est la brigade de Spéléo d'Oloron Sainte-Marie.
18: Donc là, j'ai pris des risques.
19: Ah, mais j'ai fait tout.
18: Spéléo, brigade
19: de Fugain. J'ai sauté d'un hélico.
18: Et pas Rémi Julien qui n'était pas dans le coin.
19: Ah, mais j'adorais ça. Mais moi, c'est mon truc, ça. C'est ma joie. C'était ma joie. Et
18: la Bretagne aussi, je crois.
19: Alors, la Bretagne, non, c'est pas la femme d'honneur. La femme d'honneur, on était à Grasse après, dans le pays, grassois. Et la Bretagne, c'est un film que l'on a tourné du côté du Pouliguen, tout ça, qui s'appelle Maldonne.
18: Alors là, c'est entre c'est La Baule, c'est Pornichet, voilà, le Pouliguen, c'est Loire-Atlantique, le début de la Bretagne. Quoi.
19: Bravo, je dis bravo.
18: Oui, mais c'est une belle région. Ouais. Voilà, c'est la Bretagne, vous connaissez aujourd'hui un petit peu d'ailleurs, vous avez l'occasion d'y aller.
19: Alors, j'y suis beaucoup allée parce que je suis tombée amoureuse de Tréguier, Trégastel, Perros-Guirec, la côte de Granit Rose, donc j'y vais souvent, je loue des Airbnb, des choses comme ça. J'adore les Bretons parce qu'ils ont un caractère de cochon, comme moi, et qui protègent leur région avec passion. Donc, j'adore arriver dans des petits ports où il n'y a pas d'immeubles, où rien ne dépasse ces maisons de deux étages. On mange extrêmement bien, c'est pas très cher et tout le monde est adorable et tout le monde a le sourire. Si ça pouvait être pareil partout, qu'est-ce que ça serait bien.
18: Alors vous qui aimez l'air marin et les sourires, là, je pense que vous devriez avoir le sourire. Alors j'ai découvert ça en préparant votre venue. Vous avez des origines, c'est plus que des origines. Martiniquaise, c'est votre grand-mère paternelle qui est martiniquaise.
19: Mm-hmm. Mon papa est métis, ma grand-mère était de Saint-Pierre.
18: C'est la France. Hein.
19: Et absolument. Et je suis Carteronne, donc comme Julien Clerc, hein, voilà. Mm. Mais pas de la même île. Je crois que c'est la Guadeloupe, lui, Julien. Je sais plus. Et donc bref, oui, j'ai du sang noir dans les veines et j'en suis fière. D'ailleurs, ça se voit. Hein. Et les gens méchants ont toujours dit ouais.
18: Vous avez une peau assez allée, là, voilà. Aujourd'hui.
19: Mais je suis toujours comme ça. Et les gens ont cru que je faisais des UV, mais on ne peut pas faire d'UV, nous, parce que sinon, on devient tout noir.
18: Donc, vous avez mis très longtemps avant de découvrir la Martinique, quand vous épousez.
19: Oui, parce que j'y suis arrivée, très tard, avec ma fille. Je devais avoir 33 ou 34 ans, quelque chose comme ça.
18: Ouais, sachant que c'est vos origines, vous auriez pu aller plus tôt.
19: Mais non, parce que mamie était en métropole avec son mari, et que les cousins et les cousines, finalement, je les connaissais pas. J'ai fait leur découverte vraiment en tant qu'adulte, très tard.
18: Alors, ça donnera aussi un parfum de Caraïbes, un téléfilm que vous avez fait il y a quelques années.
19: En hommage à ma grand-mère, oui, absolument.
18: Vos racines qui sont aussi italiennes, d'ailleurs.
19: Ah oui, alors ça, j'y tiens beaucoup. Ça, par contre, j'y vais tout le temps. Donc, c'est mon grand-père maternel qui est du sud de l'Italie, des Pouilles, de Bari. Et voilà, et donc je parle... parlo un peu. Pochino italiano, ma non è veramente.
18: Si, non è difficile italiano, ma... per un francese.
19: Voilà, je fais ce que je peux. Mais par contre, on comprend tout ce que je dis.
18: Tout le monde a compris, il n'y a pas de problème. Et si on s'arrêtait à Cannes?
19: Ah,
18: ça, c'est aussi un lieu qui a compté pour vous.
19: Ah, beaucoup. Oh là là, beaucoup, beaucoup. J'y suis. Alors, en fait, on tournait à Grasse. J'ai acheté une maison à La Boca, donc au-dessus, sur la petite colline au-dessus de Cannes. Et c'est là que ma fille a démarré sa vie de jeune fille. Donc, les sorties, le lycée, etc. Et oui, et puis j'ai gardé cette maison très longtemps. Et c'est le théâtre qui m'a fait revenir à Paris. Mais j'adore cette région parce que les gens disent toujours la Côte d'Azur, c'est pourri. Mais l'arrière-pays, il est sublime. Il y a des villages absolument merveilleux. Et surtout, la femme d'honneur, je crapahutais. Parce que c'est ce rôle, les gens croient toujours, pour ceux qui ne connaissent pas la série, que j'étais enfermée dans des bureaux, mais pas du tout. J'arrêtais pas de cavaler dans tous les sens, dans la montagne, dans les vignes. Et j'ai fait de l'hélico accroché. Alors ça.
18: Comme Belmondo.
19: Oui, mais surtout, parce que vous me parlez de Cannes, d'un seul coup, ça me revient. C'est qu'en fait, je me suis fait bizuter par les gendarmes du 06. Hein, quand ils ont su que j'allais être accrochée, qu'il fallait m'amener à un point, parce qu'il fallait que je me décroche et que je cavale après quelqu'un.
18: Ouais.
19: Ils m'ont fait toute la Côte d'Azur, c'est-à-dire de Grasse jusqu'à dans le Var. Et j'étais suspendue, je pouvais rien faire. Et quand je suis descendue, en fait, ils étaient pétés de rire. Et moi, j'étais hystérique de rage parce que tout le monde m'attendait sur le plateau. Mais surtout, j'ai eu la peur de ma vie. Mais j'ai vu la vraie Côte d'Azur, en fait, du ciel. Et ça reste un souvenir... génial.
18: Le sud, on continuera d'en parler parce qu'il y a Maubec qui est un autre sud. On en parlera dans un instant. C'est un autre sud, c'est encore autre chose du côté du Vaucluse.
19: Très important.
18: Avez-vous une boîte à livres près de chez vous? Vous savez, ce sont ces micro-bibliothèques où chacun peut déposer et emprunter des livres gratuitement. Il y en a dans les parcs, des fois. On les voit souvent dans les grandes villes. C'est un peu plus rare dans nos petits villages, mais ici, a peut-être trouvé l'exception dans la Meuse. Robin Bernossier rendu avec Emma Steven sur ICI.
10: le village de Vignoles sous Montmédy a désormais lui aussi sa boîte à livres.
15: Écoutez, c'est une bonne idée. Ça pousse les gens à prendre un livre qu'ils n'auraient pas acheté.
10: Ici à Vignoles, il y a 89 habitants et désormais des dizaines de livres stockés dans un ancien frigo à la vitre transparente. Une installation imaginée par un couple d'habitants, James et Edwige Chevalier, qu'Emma Steven est allée rencontrer pour nous. Ils sont encore étonnés du succès rencontré par l'initiative.
17: Il y a tout le monde, les gens qui viennent régulièrement avec un gros sac de courses, là, vous voyez, les sacs qu'on réutilise. Ouais, bah, eux, je sais pas qui c'est. Hein. Ici, il y a plus de vaches que d'habitants, donc bah, on s'attendait déjà pas à ce qu'elle ait autant de vues.
20: Bientôt, il y aura plus de livres que d'habitants.
17: Ah oui, là, bah oui, déjà là. Hein. Déjà là, il n'y a pas tout tôt.
10: Alors, il faut bien imaginer que dans cette cabane, il y a toutes sortes de livres, aussi bien des œuvres de Zola, Hugo, Camus, ou bien encore des bouquins de cuisine. Et parmi les habitués à se rendre sur place, il y a Francine.
21: On prend, on en ramène un autre, un qu'on a déjà lu, peut-être, enfin moi, des fois, des livres qui me plaisent bien, je peux les lire trois fois. Puis à un moment donné, j'en ai marre, bah, on le remet là, on vient en rechercher un autre, bah, ça fait un nouveau livre pour les autres, je veux dire, dans la boîte à livres, et ça fait des roulements et tout. Non, franchement, c'est chouette.
10: Alors ici, dans la Meuse, ça marche, mais vous, qu'en pensez-vous ?
17: Eh ben, je pense que c'est une bonne idée, justement, au lieu de les jeter ou de les laisser traîner à la maison.
10: Maëva adore l'initiative.
17: Je pense que justement ça simplifie le fait que d'autres personnes puissent en profiter, se remettre aussi à la lecture et puis que tout le monde puisse échanger les uns les autres sur les livres qui sont à la maison.
10: Maryse, elle, ne pensait pas que ce concept existait en France.
15: Moi j'ai déjà vu ça mais à l'étranger, hein, et les gens sont très contents.
10: Et pourtant, ces boîtes à livres, il y en a énormément dans tout le pays. Tiens, savez-vous combien ?
15: Je pense qu'il y en a une dizaine seulement. Hein. J'en ai vu une à Paris.
17: Je ne sais pas du tout. Peut-être 600.
10: Selon le site internet Boîte à livres qui les recense, sachez qu'il y en a près de 18 000 dans tout le pays.
17: Ok, ah oui, non, mais c'est beaucoup alors. Mais c'est bien.
10: Si ces boîtes à livres sont essentiellement présentes dans les centres-villes, elles se développent aussi de plus en plus dans les tout petits villages, comme ici, depuis le début de l'été, à Vignoles sous Montmédy.
18: D'ailleurs, si vous cherchez les boîtes à livres dans votre zone, hein, près de chez vous, elles sont référencées www.boitealivres.fr. C'est bien lire.
19: C'est génial. Je trouve ça super. Du coup, je vais regarder parce que j'ai plein de livres à donner. Là, c'est formidable.
18: Près de chez vous, boitealivres.fr pour trouver près de Maubec, par exemple. Okay. Corinne Touzé, votre invitée, elle reste avec vous encore jusqu'à 21h pour quelques minutes.
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18: Stéphane Echer nous rejoint, pas d'amis comme toi, c'est la musique de ce début de soirée sur Ici.

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2: Et depuis 20h, on fait des allers-retours un peu partout en France pour mieux comprendre la destinée de notre invitée Corinne Touzé. De sa naissance à Orthez, en passant par Boulogne-sur-Mer, on a parlé de la Bretagne, on a parlé des souvenirs de tournage en Alsace, on a parlé du 06, les Alpes-Maritimes, où elle a vécu, et on pourrait parler aussi du Vaucluse. Elle est votre invitée, dont il n'y a pas que Paris dans la vie. Alors avant de parler du Vaucluse, je reviens quand même sur votre crush à Cannes.
3: Oh non,
2: j'en supplie.
3: Les gens, ils n'en peuvent plus de m'entendre parler de ça. Et les gens, c'est pas moi qui en parle. C'est à chaque fois que je fais une émission, on me pose la question.
2: Alors, les gens qui se disent, mais de quoi ils parlent? Elle a croisé Robert Redford sur la croisette. Il vous a ouvert la porte. Ah, vous avez dit, je suis Hollywood, c'est un film. Et vous étiez assis juste derrière lui dans la salle, au Palais des Festivals. Et au lieu de regarder ce qui se passe, vous allez regarder sa nuque. Voilà, c'est ça. Je crois qu'on a fait le tour du dossier.
3: Vous avez j'en peux plus de la raconter.
2: Finalement, j'en ai parlé, donc je l'ai raconté. Non, mais je trouvais ça sympa. Voilà, c'est aussi une rencontre assez pittoresque. Enfin, bon, faut s'attendre à rencontrer des acteurs américains.
3: Il y a pas que lui, hein, que j'ai rencontré. Il y a Sean Connery.
2: Oui, vous avez pas regardé autour sa nuque.
3: À James Coburn, je peux vous dire que j'ai craqué quand je l'ai vu.
2: Voyez, vous y revenez. Finalement. Bon, alors Maubec, ça c'est aussi un coup de cœur pour vous.
3: Oh, ben c'est capital, Maubec, dans notre vie, parce que en fait, nous habitions à Brie-sur-Marne avec le père de ma fille. Ma fille est née. Et en fait, j'ai pas supporté de promener la poussette au milieu des merdes de chiens. J'étais sur femme d'honneur. Et tous les week-ends, je partais pour trouver une maison dans le Midi. Et voilà. Et au bout d'un moment, j'ai eu un coup de foudre. Coup de foudre littéral, parce qu'on n'a presque fait aucun travaux dans cette maison. C'était comme si elle m'attendait, cette maison. C'était un mas, effectivement, dans un tout petit village qui s'appelle Maubec, qui est pas loin de Ménherbes et pas loin de Cavaillon.
2: Mais froid.
3: Oui, absolument. Et du coup, ma fille a été à l'école maternelle, voilà, à Maubec, et elle a grandi là. Quelle enfance merveilleuse. Elle a eu trop de chance. Voilà. Et puis, j'ai fait rapatrier la série La Femme d'honneur qui se tournait dans Lyon, dans le Vaucluse. Et donc, merci à mon producteur.
2: Vous avez un pouvoir. Hein.
3: Paix à son âme, qui est là-haut aussi.
2: Je sais pas si aujourd'hui on dirait.
3: Je pense que ça ne serait pas possible de nos jours. Mais c'était un tel carton, et je voulais rentrer
2: à la maison
3: tous les soirs, voir ma petite pépus, et du coup on a déboulé et on a tourné à Carpentras, à Baume de Venise, et on est resté là 5 ans.
2: Bon, alors, le melon de Cavaillon et la fraise de Carpentras.
3: Et c'était génial.
2: Vous allez sur les marchés de Provence un peu?
3: J'allais sur les marchés de Provence.
2: Vous avez plus du tout cette maison à Maubec, là?
3: En vivant à Paris, ça va être difficile.
2: Et là, vous avez plus une maison dans le sud?
3: Non.
2: Ah, pourquoi?
3: Parce que je suis sur scène depuis 15 ans et que c'était un petit peu
2: alors,
3: du luxe.
2: Vous échappez où quand vous voulez quitter Paris?
3: Alors, je pars tout le temps en Italie parce que c'est là où je veux finir ma vie. J'ai pas encore trouvé l'endroit encore, mais c'est là où je repartirai pour prendre ma retraite. Puis c'est bien parce que c'est pas loin. Puis c'est bien parce que les gens sont tellement sympas. Ils ont toujours le sourire.
2: Pas en France. Il n'y a pas un lieu sur lequel vous pourriez craquer.
3: Je pourrais finir ma vie en Bretagne. Ça me dérangerait pas beaucoup.
2: Près de Maubec, il y a un festival d'Avignon, vous y étiez il n'y a pas si longtemps, je crois que c'était l'été 2025.
3: Tous les ans.
2: Vous y êtes tous les ans, mais pour Cannes, c'était en 2025,
3: ouais,
2: vous avez joué là-bas.
3: Ouais.
2: Qu'est-ce que c'est que cette histoire? Vous avez Cannes, Corinne Touzé?
3: Alors, figurez-vous que Ken, c'est le nom du compagnon de Barbie.
2: Bah oui.
3: Voilà. Moi, je suis une fille des années 60, et donc cette joke, elle est dans la pièce, parce qu'évidemment, je me fais chambrer par ma fille. Et c'est donc Ken, ou comment rencontrer l'homme de sa vie. Et donc, pour ma génération, ce mot ne veut dire qu'un prénom. Voyez-vous ce que je veux dire, les garçons, les filles? Donc, ça suffit maintenant. Et du coup, oui, c'est une pièce que j'ai dédiée à toutes mes copines qui ont eu des histoires foireuses sur Tinder et autres pour les plus de 50, 60, 70. Et j'ai fait écrire cette pièce par Emmanuel Robert Lespalieu, et c'est très drôle et très touchant, puisque finalement ça parle de notre époque.
2: Oui.
3: Même on s'envoie des vocaux parce qu'on ne s'appelle plus, on ne se regarde plus. Et du coup, ça parle de ça et ça cartonne, quoi, parce que les gens adorent qu'on leur parle que comment c'était avant. Donc je leur parle des balles, je leur parle des discothèques, de la façon dont on se rencontrait avant, quoi.
2: Comédie romantique, comédie humaine, les sites de rencontre, vous l'avez dit.
3: Ouais.
2: Ça fait appeler Augustine.
3: Je m'invente un nom de clown, d'ailleurs.
2: C'est clair, dans le personnage.
3: Ouais. Mais je parle des clowns de l'Auguste, donc sur mon profil, je me fais appeler Augustine.
2: Augustine.
3: Voilà.
2: Sauf que les réseaux, je vais pas spoiler la pièce, mais c'est pas vraiment son truc.
3: Du tout.
2: Et que du coup, elle se prend vite les pieds dans le tapis par rapport au mensonge.
3: C'est ça. Mais c'est ça qui fait rire les gens. Ouais.
2: Alors, Ken, vous allez partir, comme vous l'avez fait de très nombreuses fois, avec le théâtre un petit peu partout. Le 7 octobre, vous serez à Colmar. Colmar, c'est l'Alsace. Mm-hmm. On en parlait tout à l'heure. Il y aura Provins. Alors, ça reste l'Île-de-France.
3: Oui, là, je suis près de Paris. On 16 va octobre. À Bruxelles aussi. On va rester 8 jours à Bruxelles.
2: La Belgique. Ouais, ouais, ouais. Provins, vous connaissez ? Ville médiévale.
3: Oui, très, très bien. Très, très bien. J'adore cette ville. J'y ai tourné. Marianne, une étoile pour Napoléon, okay. À cheval, en Amazon. D'ailleurs, dans les rues de Provins, ça reste un magnifique souvenir. Et je suis très fière, ouais, ouais, de jouer à Provins. C'est super.
2: Villeneuve-sur-Lot, ce sera le 10 novembre, du 17 au 22 novembre, vous l'avez dit. C'est en Belgique. Il y a Pusignan le 28 novembre, ça c'est près de Lyon.
3: Ouais.
2: On n'a pas beaucoup parlé du centre de la France avec vous.
3: Ouais,
2: hein.
3: Je ne connais pas beaucoup.
2: Le Rhône-Alpes, ouais. Le Massif Central.
3: Je ne connais pas beaucoup, c'est vrai, j'avoue. Ouais. J'ai plutôt fait les extrémités.
2: Très bien.
3: Le sud-ouest, le sud-est, la Bretagne, le Pas-de-Calais.
2: Oui, le Martinique, c'est loin. Hein.
3: Oui, c'est vrai.
2: Châteaudun, le 8 décembre, vous l'avez compris, il y a plein de villes. Et puis ce qui vous ramène aussi à Paris, c'est cette pièce, on va aussi en dire un petit mot, parce que vous produisez cette pièce qui s'appelle Déni, pièce de Sophie Cotin, la vie d'Alix qui bascule un soir d'été. Là, vous suivez le destin d'un jeune couple. Hein.
3: Oui, c'est une pièce absolument magnifique et nécessaire. C'est la bascule en une nuit d'une histoire d'amour. Je ne peux pas trop spoiler parce que je m'aperçois que c'est merveilleux. Sur les avis, on a 10 sur 10 là sur Billets Réduits, que je fais ma propre auto-promo. C'est que personne ne dévoile le nœud de la guerre de ce spectacle. Et en fait, on va rencontrer ce couple et on va vivre avec eux tout ce bouleversement dans leur vie, avec un questionnement permanent. Il va falloir qu'ils prennent une décision capitale cette nuit-là qui va changer tout pour eux. Et nous, on prend un uppercut dans le ventre. C'est tellement bien écrit, c'est une pièce où on rit, c'est une pièce où on pleure, c'est une pièce qui ne peut pas laisser indifférent, et je suis très très fière de produire ce spectacle qui a démarré cette semaine, et on est là jusqu'en janvier, mais venez vite parce que je pense qu'on va vite être complet, sincèrement.
2: Salle Réjeanne, oui. C'est au Théâtre de Paris, comme son nom l'indique, c'est
3: Blanche,
2: à Paris.
3: Voilà.
2: En parlant de théâtre, il y a des théâtres qui vous ont marqué plus que d'autres, vous qui connaissez tous les théâtres de France.
3: Oh oui, oh oui, oh oui. J'ai découvert l'Opéra de Vichy, parce que comment imaginer qu'on puisse jouer une pièce de théâtre dans un opéra.
2: Vous savez que je suis née à Vichy, moi.
3: Oh mon Dieu, bah, non, je ne savais
2: pas. Vous parliez de ça, parce que...
3: Mais j'ai été tellement impressionnée,
2: beau, hein,
3: déjà par la beauté du
2: siège un peu jaune,
3: du lieu, du décor, l'immensité de cette salle. Donc ça m'a marqué. Je suis très sensible à Paris, au Théâtre des Variétés, parce que j'y ai eu trois cartons, dont un avec Jean-Luc Reichmann et un avec Daniel Russo. C'est un théâtre magnifique qui est sur les grands boulevards. Et puis j'aime beaucoup, effectivement, le Théâtre de Paris. J'y suis, je m'y sens comme chez moi, comme à la maison, alors qu'il est immense. Et j'ai beaucoup d'affection pour le Petit Saint-Martin, parce que lorsque j'ai décidé de quitter la télévision pour me remettre sur scène, c'est la première pièce que j'ai produite, elle s'est jouée là. Et donc c'est une journée particulière qui était l'adaptation du film des Torres Scola, mise en scène par Christophe Lidon. Et on a cartonné, donc je suis trop fière. Voilà.
2: Si vous partez en week-end, on oublie l'Italie. Là. Quand vous êtes à Paris, avec tout le travail que vous avez, vous partez en tournée, vous partez un week-end. Vous êtes capable d'aller où ? C'est quoi le lieu pour se ressourcer, le temps d'un week-end ? Un séjour court.
3: Ah oui, un séjour court, bah, je vais aller en Normandie. Je vais aller du côté d'Oulgat. J'adore Oulgat.
2: Ah oui.
3: Ouais. D'ailleurs, j'ai été souvent au festival d'Oulgat, qui est très sympa, en septembre. Parce que Virginie Lemoine est la marraine, donc elle m'a invitée. J'étais la marraine il y a 2 ans. Ouais. J'aime pourquoi Oulgat ? Parce que c'est grande plage, on peut faire des kilomètres à pied, alors ça j'adore.
2: On met 6 heures pour aller se baigner.
3: Ça j'adore.
2: Donné, tellement c'est grand. Hein.
3: Anecdote qui va vous plaire, qui va vous allez foutre de moi, mais je m'en fous sur tous les Normands.
2: Est-ce que c'est mon genre?
3: Ouais, je suis partie avec mon chien, mon cabas, ma serviette et tout. J'ai dit, je vais faire une grande marche. Puis je me suis posée parce qu'il faisait super beau, c'était il y a 2 ans. Il faisait super beau, j'étais bien. Et je suis là, je rêve, je lis, je ferme les yeux. Je me réveille, la marée était montée. Et on ne rit pas. On ne rit pas, les techniciens. On ne rit pas, l'eau, en fait, j'étais encerclée d'eau. Et
2: le principe.
3: Là où j'ai vraiment eu les boules, c'est qu'il y avait des Normands, je pense, qui étaient comme ça, en train de se foutre de ma gueule, mais loin, loin, loin sur la plage, et qui se sont dit comment elle va faire pour sauver son portable. Et donc, je suis partie. Et je suis partie avec mes affaires comme ça sur la tête, comme les Africains. Et vraiment, j'avais les boules. Vraiment, j'avais les boules. Voilà. Parce que personne n'a crié, personne ne m'a rien dit, personne ne m'a prévenu. Par contre, ils ont eu l'honnêteté de me dire, ça arrive tous les jours. Donc, on n'a pas été gentils avec vous, mais sachez que ça arrive tous les jours.
2: We got

0: Alors, la gare de Lyon, je veux dire, la gare de Lyon, je pourrais dormir à la gare de Lyon, si vous voulez.
1: Vous qui connaissez pas Lyon et le Massif Central, ouais. Finalement, on vous rattrapait un peu avec la gare de Lyon.
0: Pour rentrer chez moi, c'était gare de Lyon.
1: Vous passiez à Lyon.
0: Ouais.
1: Parce que pour aller dans le sud, on s'arrête à la gare de Lyon, mais on fait que s'y arrêter.
0: Non, mais il faut quand même que je choisisse. Et je vais prendre Saint-Jean-de-Luz.
1: Allez. Très bien. Là où c'est Marie-Louis XIV.
0: Ah oui?
1: Absolument.
0: Je savais pas. C'est
1: merci
0: joli.
1: Merci beaucoup, Corinne Touzé. C'était
0: faut que je revienne, il y a encore plein d'endroits dont je voudrais parler.
1: Alors, revenez avec du chocolat.
0: Bon, non, c'est vous qui m'achetez du chocolat.
1: Oui. Il est basque. On remercie Catherine Kikandon qui nous en a parlé tout à l'heure.
0: Merci.
1: Un voyage qui est à retrouver sur ici.fr. Corinne Touzé, je vous souhaite un bon week-end parce qu'on est vendredi, ça tombe bien.
0: Merci.
1: Et puis, on se retrouve, nous, pour les meilleurs moments de Y a pas que Paris dans la vie ce week-end, samedi et dimanche, aux côtés de Benoît Prospero. Et rendez-vous lundi avec d'autres invités. Salut, portez-vous bien.
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1: Nous, on est très contents d'être avec vous. On a besoin de vous tous les soirs à 20h. Elle a besoin de personne. Elle le chante, c'est Véronique Sanson sur ici.

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1: Excellente soirée, bon week-end, profitez de la vie. Vous écoutez ici, il est 21h. Et on retrouve Laurent Petit-Guillaume pour 100% années 80.
2: Bonsoir à tous. Alors c'était quoi vos années 80 à vous? Il y a sûrement des souvenirs liés à des chansons. Alors ce soir, certains vont peut-être ressurgir. Les tubes des années 80, les voilà. Et ça commence.

0: Netflix à l'instant, c'était Here Comes the Rain Again.
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0: Le duo Annie Lennox et Dave Stewart, véritable star de la New Wave et du rock des années 80, durant lesquels ils ont enregistré 8 albums et donné des centaines de concerts à travers le monde. Eurythmics, c'est plus de 75 millions d'albums vendus. Here Come the Rain Again est un extrait de l'album Touch, sorti en 84, un vrai bijou que je vous recommande, bien sûr. Pour la suite, j'ai choisi un autre génie de la musique des années 80. Michel Berger, Les Princes des Villes, tube en 1984.

Lionel Richie, Ballerina a Girl. Le roi de la mélodie qui fait fondre les cœurs, c'est lui, c'est Lionel Richie. En 1986, ce titre est écrit pour sa fille Nicole et c'est un vrai carton mondial en plus. Pour la suite, j'ai choisi le plus musclé de la chanson française, le globe-trotteur, le reporter-chanteur, c'est son surnom. Bernard Lavillier, bien sûr. Le nouvel album, le 24e, s'appelle Rite Cruel, il arrive le 23 octobre. Un extrait vient de sortir, intitulé Coriace, et la tournée, c'est en 2027. Mais ici, on le retrouve bien sûr dans les années 80, avec Stand the Ghetto, tout de suite.

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0: Michael Jackson, The Way You Make Me Feel. Troisième single extrait de l'album Bad, qui est loin d'être bad, mauvais en français. Hein. Michael avait choisi ce titre car il voulait modifier son image de gentil roi de la pop. Il voulait être aussi un bad guy, en musique bien sûr. Charlene Spiteri, elle est loin d'être une mauvaise fille. C'est la chanteuse rockstar du groupe Texas. Ils arrivent dans un instant avec I Don't Want a Lover.
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0: Texas, donc I Don't Want a Love.
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0: Texas que l'on découvre en 89 grâce à ce premier titre extrait de leur premier album. Et de suite, il se passe un début de love story, particulièrement avec le public français. Et c'est une histoire d'amour qui est loin d'être terminée. Texas, voilà un groupe dont tous les tubes sont aussi à retrouver sur notre web radio. 100% années 80, c'est du non-stop. Sur l'application ICI, sur notre site ICI.fr, à bon entendeur. La suite, c'est avec Johnny Clegg, succès de l'année 87, le fameux Asim Bon.

Michel Polnareff avec Tam Tam. Bon, il n'a pas attendu les années 80 pour avoir du succès, Polnareff. Son premier album, c'était en 66. Et dans les années 80, il n'a sorti que deux albums, dont Bulle, sur lequel se trouve ce Tam Tam, une envie de redevenir homme préhistorique et de jouer du Tam Tam. Ça a marché, hein. Je parle du titre, pas de sa reconversion en homme préhistorique. La suite, c'est aussi un fantasme. Laurent Voulzy, Mes nuits sans Kim Wilde.

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1: Et ben voilà, notre petite balade dans les souvenirs et les tubes des années 80, c'est tout pour aujourd'hui. On revient demain dès 21h. Dans un instant, 100% chanson française. Belle fin de journée, à demain. 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
1: Découvrez Ce qui reste, le nouveau titre de Pascal Obispo en duo avec David Hallyday.

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3: Saviez-vous que N'importe quoi, le premier tube de Florent Pagny, n'est pas une banale chanson de rupture, non ? C'est un cri de secours.
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3: 1987, un inconnu à la voix de baryton déboule dans les charts. À l'époque, Pagny voit un ami proche sombrer dans la drogue. Il écrit ces mots pour le raisonner, pour stopper ce gâchis qui détruit tout sur son passage. Ce message intime, né d'une peur personnelle, devient instantanément un hymne de société.

0: En dénonçant l'enfer de la dépendance, l'artiste ne sauve pas seulement un ami. Il lance ce jour-là l'une des plus grandes carrières de la chanson française.
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3: Jamais Francis Cabrel n'aura été aussi productif qu'en 1979 en composant un tube en un temps record.
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3: Pour le titre Je l'aime à mourir, tout bascule en une soirée. Un ami lui montre une technique de guitare inédite, un picking à l'envers. En à peine une heure, Cabrel compose ce qui deviendra son plus grand chef-d'œuvre. Lui qui d'habitude pèse chaque mot pendant des semaines, signe ici son tube le plus fulgurant.
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0: ajouté à l'album Les Chemins de Traverse à la toute dernière minute. Le morceau s'arrache à plus de 700 000 exemplaires. Un succès planétaire qui fera même succomber Shakira des décennies plus tard.
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2: Bonjour, je m'appelle Sébastien Liebus, j'ai 49 ans et j'ai créé le Gorafi et c'est un site satirique qui existe depuis 2012.
3: D'où est venue l'idée de créer ce site ?
2: Alors, il y a plusieurs influences, il y a les influences de Pierre Dac, par exemple, avec le Samoil, il y a l'influence des nuls, il y a une influence américaine avec The Onion, qui est un peu l'équivalent du Gorafi aux États-Unis, qui existe depuis 1989. Et ce style d'écriture du Gorafi, c'est une écriture qui est très anglo-saxonne, un petit peu référencée, et qui n'est pas un humour, on va dire, potache, où la blague doit apparaître du premier coup, doit être visible. Moi, j'aime bien travailler une blague qui demande à être relue plusieurs fois, à être appréciée, et c'est un peu un jeu de clin d'œil avec le lecteur. Et on va reprendre le titre de presse, mais on va en garder la musicalité, et on va changer une lettre, on va changer un mot, on va inverser de sujet. Il y a toujours ce côté pompeux, solennel. Il faut que le côté sérieux écrase la blague. Il ne faut pas qu'elle soit visible. La réalité a toujours été déjà plus stupide que le Gorafi. Et nous, en fait, on se contente de surligner cette stupidité. Depuis 14 ans, on a fait quelque chose comme 9000 articles du Gorafi. Donc, il faut réussir à chaque fois à surprendre les gens qui nous lisent et les gens qui nous ont découvert hier. Donc ça, c'est un gros challenge. On est une quinzaine d'auteurs au Gorafi. C'est surtout des gens qui ont une expérience en écriture, en comédie. Ils sont pour la plupart des stand-uppers, ils écrivent des textes pour des comédiens. Donc ils ont vraiment une connaissance de cet univers-là. On fait 2 conférences de rédaction par semaine. On va traiter entre 200 et 250 idées par conférence de rédaction, dans lesquelles on va en choisir 10%. Notre but, c'est pas de piéger les gens, de mentir aux gens. L'article satirique Gorafi, il a le même principe que le dessin de presse. C'est faire rire, réfléchir, réagir. Nous, on utilise très peu l'IA, par exemple pour les illustrations, parce qu'on s'est rendu compte que nos lecteurs avaient du mal à apprécier l'article avec une photo faite en IA. Donc nous, on a un regard très critique sur la question. Il faut faire aussi attention à la manière dont on utilise ces outils de manière générale. On voit que les algorithmes sont manipulables à souhait. Les gens qui nous suivent sur les réseaux sociaux, des fois, notre page peuvent disparaître de leur timeline. C'est tout cet ensemble de causes et effets qui nous a contraints et même motivés à passer à une version papier. Parce que le papier ne ment jamais. Vous avez la vraie presse qui souffre. Je vous encourage, continuez à acheter des journaux papier, soutenez votre presse locale, c'est important. Et paradoxalement, la presse satirique, elle a le vent en poupe.
3: Vous êtes avec nous aujourd'hui parce que vous avez des racines landaises.
2: Oui, je suis né à Bordeaux, mais mes parents vivent dans les Landes depuis la fin des années 80. Donc j'ai vécu à Aunas et Lahari, puis à Morsens, et j'ai fait mes études de lycée à Bayonne, avant de finir mes études de cinéma après à Bordeaux. Et entre temps, j'ai fait aussi mon collège à Saint-Vincent-de-Paul. J'ai vraiment parcouru les Landes en long et en travers, et j'ai toujours écrit au collège, au lycée. Je leur citais des cahiers, mais professeurs ne comprenaient pas ce que je faisais. Ils étaient un peu accablés parce que je ne faisais pas mes devoirs et j'étais plus passionné par l'écriture. Quand j'étais gamin, je m'amusais à découper des articles de Sud-Ouest et à les mettre dans un petit cahier.

0: Et alors, aujourd'hui, quand je regarde ces cahiers, j'ai du mal à comprendre pourquoi j'ai sélectionné tel ou tel article, mais j'avais cet amour de la presse. Aucun d'entre nous, au Gorafi, ne savait comment on fait un journal.
1: Vous avez fait des études de cinéma, d'ailleurs.
0: Voilà, moi j'ai suivi des études de cinéma à Bayonne, à René Cassin, ensuite à Bordeaux 3, donc en art du spectacle, option cinéma et tout. Donc j'ai appris à raconter des histoires.
1: Sébastien, le fondateur du Gorafi, on a un petit défi, c'est que vous devez me donner le nom de la radio qui vous a passé le micro.
0: Ici, Gascogne. J'ai des souvenirs d'enfance bercés par cette radio.
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3: On prend de la hauteur aujourd'hui à Montarcher, un village qui cumule plusieurs particularités. D'abord, c'est le plus haut village de la Loire, à 1160 mètres d'altitude. C'est une des plus petites communes du département en superficie aussi. Et puis le lieu où a été produit une archive presque unique en France. Pour nous en parler, j'accueille aujourd'hui Sarah Duris. Bonjour Sarah.
4: Bonjour Eddy.
3: Guide conférencière à l'Office du Tourisme Loire-Forêt. Quelle est l'histoire de ce document si rare et ancien ?
4: Il s'agit d'un registre d'état civil. Il recense les naissances, les mariages et les décès sur la commune de Montarcher. Mais ce qui fait qu'il est tout à fait exceptionnel, c'est la date à laquelle ce registre débute, 1468, soit la fin de la période médiévale.
3: Est-ce que cela veut dire qu'il n'y avait pas de registre d'état civil avant ?
4: Non. L'obligation de produire un document comme celui-ci est ordonnée par l'État au XVIe siècle. Et cette ordonnance n'est pas toujours bien respectée par les paroissiens. Ici, la population est recensée avec 70 ans d'avance.
3: Est-ce qu'on connaît l'auteur de cette archive ?
4: Oui, c'est le prêtre de Montarcher, nommé Claude Ferrier, qui a tenu le registre pendant 49 ans. On y lit les noms, les dates et même les métiers des anciens archimontois, mais aussi la météo.
3: Ah, ça m'intéresse. Est-ce que les conditions climatiques de l'époque étaient bonnes ?
4: Alors, c'est difficile à dire parce que ce sont principalement les mauvaises années qui sont inscrites. On lit des sécheresses, des tempêtes et même un tremblement de terre. En 1543, suite à une invasion de chenilles ayant entraîné une famine, l'évêque du Puy prend une mesure exceptionnelle, excommunier les fameux insectes. On vous laisse juge de l'efficacité de cette mesure. Il évoque aussi les épisodes de peste.
3: Des documents qui renferment de drôles de surprises. Où est-il conservé aujourd'hui ce fameux document ?
4: Il est gardé précieusement aux archives départementales à Saint-Étienne. Il a longtemps été le plus ancien registre d'état civil de France et donc a été présenté lors d'une exposition universelle à Paris. Aujourd'hui, c'est le deuxième plus ancien de l'Hexagone, mais c'est le mieux conservé des deux.
3: Un véritable trésor qui témoigne de la vie des habitants de Montarcher. D'autres histoires et légendes sont à découvrir sur place, notamment lors des visites guidées menées par les guides de l'Office du Tourisme Loire-Forêt. Merci Sarah Duris.
4: Merci.

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1: Vous avez porté un cadeau.
2: Ah, non,
1: pas pour vous, non, pour moi.
2: Ah, bon, d'accord.
1: Alors, je ne comprenais plus.
2: Non. C'est un cadeau que m'a fait il y a des années de cela, celle qu'on appelait Jackie. Ouais. Jackie Bettini, c'était une amie de mes parents qui remonte donc à l'époque où mon père faisait des courses de vélo avec son mari Gérard. Elle m'a vu naître, Jackie. Elle m'a connu tout petit tout, habillée dans des tenues aux couleurs des équipes cyclistes, tricotées par ma mère. Ouais. Et elle m'a vu aussi plus tard m'intéresser au parler marseillais au point d'en faire mon métier, ou du moins un objet d'étude et de partage. Et il y a 20 ans de ça, pour mes 30 ans, donc, Jackie m'avait offert ce cadre. Alors, je le montre, si vous nous voyez à la télé, vous le voyez. Donc, c'est un cadre d'environ 50 cm de haut, 25 de large, sur lequel ont été brodés avec du fil bleu une liste de mots marseillais de A à Z. Hein. Comme titre en haut, il y a écrit « Des mots de Marseille ». Alors, je vous propose de parcourir ce cadeau qui commence par « l'empèbre hein, », ce qui est presque logique, puisque « l'empèbre », c'est une locution qui renvoie au passé, à une époque ancienne, Mathusalem, les calanques grecs, comme on dit, non, les calandes grecs, mais bon, on fait semblant. On poursuit avec la lettre B comme « bazarette », ça, c'est un mot qui me va pas trop mal aussi, on est d'accord hein. Puisqu'une bazarette est une pipelette, une personne bavarde. C'est comme tchapacan. Alors ça, c'est un mot qui désigne une personne un peu branque, mal habillée, qui fait n'importe quoi, un vaurien ou un minable, qui fait les choses à la Gachampeg, avec une autre graphie, avec un T au début. Ça me rappelle la troupe des tchapacans avec laquelle on avait joué la fameuse pièce Madame Olivier. D comme dégueu, évidemment, personne. E comme engatz, autrement dit embrouille, problème. F comme fatchedeux, G comme gabian, H comme offant, I comme indien. Alors ça, c'est bizarre, mais je sais pourquoi. Parce que Jackie s'est servi à l'époque du Dico Marcier d'Armogat et Casbarian, paru en 1998, dans lequel figure le mot indien dans le sens de nervi voyou, avec une petite connotation raciste que j'aime pas beaucoup parce qu'on entendait ce terme un peu comme aujourd'hui certains parleraient de racaille.
1: D'accord.
2: Donc, il a disparu et je suis bien content. J comme Jobastre, on les salue. K comme quand même. Là aussi, dans le Dico Marcier de 98, ça correspond à une prononciation de quand même qu'on entend encore aujourd'hui. Par exemple, non mais c'est Philippe Richard, toujours à rigoler dès qu'on dit le mot, je dis quand même, hein, voilà, c'est ça. C'est pas Carmen. Hein. Et je continue, De Long, Minot, Novi, One Again, Pichoun, Kier, Ravi, Stockfish, Tchatché, et V, Y, il n'y a rien là, et Z comme Zoom. Alors, au dos de ce cadre, Jackie avait écrit ce petit mot. Voici un petit crayon pour le pitchoun qui a bien grandi et qui est toujours aussi sage, mais beaucoup plus bavard pour notre plus grand plaisir. Alors, Jackie nous a quittés il y a quelques années de ça. Je ne sais pas si je suis toujours aussi sage, toujours aussi bavard, mais c'est l'occasion pour mon anniversaire d'avoir une pensée pour celles et ceux qui ne sont plus là, mais qui ont compté dans ma vie depuis 50 ans. Il n'y a rien là.
1: Il n'y a rien là.
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1: Les petits bonheurs, ce sont des rencontres au petit bonheur. Donc, au hasard, sans rendez-vous, sans se présenter, avec juste un tout petit et discret micro ici. Et en voici un de petit bonheur que je vous ai trouvé en Haute-Savoie, dans la commune de Rumilly, où pendant près d'une dizaine de minutes, j'ai suivi en voiture une monoplace qui circulait dans la ville. Alors maintenant qu'elle est arrêtée et que je m'en approche, je m'aperçois de mon erreur.
2: Bonjour.
1: Bonjour, c'est pas une monoplace, il y a deux places quand même.
2: Oui.
1: Et c'est quoi cet engin ?
2: Une arrêt à l'atome.
1: Alors, je vais attendre qu'il enlève son casque parce que là, on comprend pas trop bien. Voilà.
2: C'est une arrêt à l'atome.
1: Ça veut dire quoi ?
2: Un arrêt à l'atome, c'est un moteur, enfin une voiture entière anglaise. Donc avec un moteur Honda compresseur, 310 chevaux, pour un poids total de 500 kg.
1: Et quand je l'ai vu arriver tout à l'heure, parce que je vous ai croisé, vraiment, ça fait un petit moment là que je vous ai suivi, de loin, on a l'impression de voir arriver une monoplace.
2: Ouais, c'est atypique, ouais.
1: Ça, c'est autorisé à rouler ici, sur la voie publique ?
2: Il n'y en a que 27 en France homologués, sur route, et autrement, toutes les autres, elles sont sur piste.
1: Donc là, ça veut dire rouler avec un casque, obligatoire ?
2: Ouais. C'est conseillé, parce que si vous avez un accrochage, un accident...
1: En même temps, quand on a une voiture comme ça, on n'a pas trop envie d'avoir un accrochage.
2: Ouais, faut faire attention avec ça sur la route. Peut vite arriver des accidents.
1: Et alors là, c'était quoi, un petit tour pour le plaisir ?
2: Ah non, c'était juste pour poser chez Anthony. Il doit faire un petit check sur la voiture.
1: C'est qui Anthony ? C'est un mécano ?
2: Ouais, Anthony.
1: Et ça, c'est votre voiture ?
2: Non, c'est la voiture à mon papa. Là, il est au travail et vu que j'ai un petit trou entre les cours, je l'ai ramené.
1: Eh oui, puis ça doit plutôt faire plaisir de ramener cette voiture-là, surtout.
2: Ouais, c'est cool, ouais, c'est fun, ça fait plaisir.
1: Du coup, le papa, il roule beaucoup avec ?
2: Ouais, il roule plutôt pas mal, ouais. On l'a eu il y a un petit peu moins de 2 ans et on a roulé sur piste, ça va plutôt pas mal, ouais.
1: Et ici, dans l'agglo, à Rumilly ?
2: Pas trop sur la route, on évite un petit peu de rouler.
1: Parce que là, je vous ai suivi 3-4 km, je sais pas, on était vers Moy là-haut, là. Oui. Et vous avez bien vu le regard de tout le monde, quoi. Tout le monde vous mate.
2: Ouais, c'est vrai que c'est pas tous les jours qu'on voit une voiture comme ça, donc c'est drôle.
1: Vous, c'est une passion, la voiture ?
2: Bah, moi, à côté de ça, je fais du karting de compétition.
1: Et... Ah oui, les chiens font pas des chats, quoi.
2: Ouais, ouais, t'as le père, t'as le fils, ouais, on peut dire ça, ouais.
1: Vous avez quel âge ?
2: J'ai 17 ans.
1: Bon, en général, les jeunes qui se lancent dans le kart et puis qui ont un petit peu des capacités, l'objectif, c'est pas le kart, c'est quoi derrière ?
2: Après, peut-être monter les échelons, mais ça coûte très très cher, donc pour l'instant, je suis bien dans le kart.
1: Bon, papa, il a les moyens de s'acheter une belle voiture quand même.
2: Oui, mais bon, une saison de monoplace, c'est 3 fois le prix de cette voiture. Donc, puis j'ai 2 grandes sœurs, donc il faut que ça soit équitable.
1: En 17 ans, peut-être que vous commencez à avoir des perspectives professionnelles.
2: Oui, moi j'aimerais bien être horloger.
1: Ah oui, rien à voir, je m'attendais à un truc, voiture.
2: Ah non, du tout, c'est vraiment un loisir.
1: Et votre prénom ?
2: Alexis.
1: C'est quoi le dernier petit bonheur d'Alexis ?
2: Dernier petit bonheur, je sais pas, manger.
1: Conduire la voiture à papa, c'est pas un petit bonheur ?
2: Si, c'est un grand bonheur ça. C'est un grand bonheur. C'est pas pareil. Et ouais, je suis fier que mon père me fasse confiance, quoi. C'est incroyable de pouvoir conduire ça à 17 ans, j'ai beaucoup de chance.
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4: Itinéraire bis à Mailly-le-Château cette semaine et aujourd'hui, eh bien, je me suis arrêtée chez Olana, chez Amélie Moreau, ici à Mailly-le-Château. Amélie, bonjour.
5: Bonjour.
4: Olana, c'est quoi, Amélie ?
5: Olana, c'est une prolongation de moi. C'est mon entreprise, en fait, que j'ai créée en 2020. Et donc, c'est Olana, laine et savoir-faire. Et donc, en 2 mots, tout est dit. Laine et les savoir-faire pour la transformer.
4: Cette laine, elle vient d'où ?
5: Elle vient du troupeau d'Adrien Salat, qui est aussi à Mailly-le-Château et qui est éleveur agro-pastoral, c'est-à-dire qu'il est éleveur itinérant. Et son troupeau est très intéressant pour la laine, puisque la race des brebis est Estalaine Mérinos. Et pour moi, c'est la Rolls des toisons.
4: Pratiquement, votre métier, il consiste en quoi ? Vous n'élevez pas les brebis pour la laine, mais vous arrivez à quel moment ?
5: Moi, le début, c'est la tonte annuelle. La source, c'est le tri de la laine. La compétence numéro 1 pour faire quelque chose avec cette matière, c'est de savoir trier les toisons.
4: Et ensuite, après le tri, on fait quoi ?
5: Alors, après le tri, on compacte toute cette laine récoltée dans des sacs qu'on appelle des curons. Et on l'envoie dans un lavage spécialisé pour laver la laine. Et ensuite, on va décider, donc là, pour le cas, c'est du fil à tricoter qui sera envoyé dans une filature française, toujours dans une recherche de faire un produit de qualité, voire haute qualité, et sur notre territoire.
4: Alors là, on a des pelotes de laine devant nous, parce qu'on est chez vous et que chez vous, c'est également la boutique. On peut venir vous voir sur rendez-vous. Cette laine, quelles sont ses qualités ?
5: Alors, ce que vous avez sous les yeux, Catherine, c'est pas des pelotes, c'est des écheveaux. C'est le langage, c'est le vocabulaire lainier, écheveaux, et c'est la forme qu'on doit utiliser pour teindre. Et donc, les qualités du fil, c'est que la laine, c'est thermorégulateur, c'est respirant, c'est antibactérien. Ça nécessite peu de lavage, puisque s'il y a des odeurs, il suffit d'aérer son pull quelques heures à l'air libre. En fait, la matière reste vivante. Comme sur l'animal, en fait.
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4: Itinéraire bis à Maïl Château cette semaine. Et aujourd'hui, eh bien, nous allons parler de pâturage itinérant. Adrien Sala, bonjour.
6: Bonjour.
4: Le pâturage itinérant, Adrien, est-ce que vous pouvez m'expliquer ce que c'est ?
6: C'est marrant parce que pâturage itinérant et itinéraire bis, finalement, ça rapproche un peu parce que on prend souvent les chemins de traverse, en tout cas des endroits moins fréquentés pour déplacer les brebis. Parce qu'en fait, donc c'est un troupeau qui est arrivé en 2021 et qui depuis se déplace uniquement à pied sur des trajets jusqu'à 5-6 kilomètres pour aller chercher des pâturages chez des céréales. Aller dans leur parcelle, après accord verbal effectivement, pour faire pâturer et puis dans une démarche de restauration de la fertilité des sols.
4: Restauration de la fertilité des sols, c'est-à-dire ?
6: Aujourd'hui, on se rend compte que les engrais de synthèse sont aussi limités et que il faut trouver autre chose. Et les agriculteurs, après avoir essayé toute une série de solutions, en arrivent à se dire que remettre des bêtes sur des parcelles qui souvent n'ont pas vu d'animaux d'élevage, en tout cas depuis au moins une génération, mais des dizaines d'années, c'est potentiellement bénéfique.
4: Et j'aimerais bien que vous parliez de vos brebis. Ce sont des brebis particulières, il y en a combien ?
6: Il y a une centaine de mères. Ce sont des brebis de race Estalène Mérinos. La race Mérinos, on la connaît pour la laine parce qu'elle est très fine, donc elle permet de faire du textile avec. Et on est sur une race spécifique puisqu'elle s'est développée sur plutôt l'est de la France, Alsace-Lorraine, croisée avec une race Württemberg d'Allemagne du Sud, qui donne une brebis de belle taille, avec une toison conséquente et une capacité à endurer les aléas climatiques extrêmes. Voilà, une race très plaisante à élever, même si c'est plus que de l'élevage. C'est vraiment on partage, on passe du temps ensemble finalement.
4: Est-ce qu'on peut vivre de ce métier, Adrien ?
6: Oui, je vis de cette activité. Alors, on a parlé de la laine, mais j'ai aussi une activité de vente de viande. Donc, on nourrit aussi un territoire, donc on répond à un besoin. Et en ça, oui, ça me fait vivre. Ça donne raison, ça donne sens à ma vie. Je pense que la question était aussi financière. C'est vraiment un combat. J'ai envie de dire que plus le temps passe, plus on pourra en vivre. C'est l'origine quasiment de la civilisation, du fait qu'on est passé de nomade à sédentaire. Donc tant qu'on sera sédentaire, c'est un métier qui aura du sens et qui répondra.
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4: Itinéraire bis à Maïl Château, aujourd'hui encore. Et aujourd'hui, je me trouve au planétarium de Maïl Château. Patrice Berger, bonjour.
7: Bonjour.
4: Un planétarium, c'est ma première question. Patrice, elle est toute simple. Qu'est-ce que c'est ?
7: Alors, un planétarium, c'est un lieu où on va pouvoir observer le ciel, comme si on était en pleine nuit, au froid. Sauf que là, on est bien au chaud et on a le ciel au-dessus de nous, mais il est en numérique, tout simplement.
4: Ce planétarium de Maïl Château, il est né de quelle façon ?
7: Alors, il est né parce que on a une section dans l'association d'astronomie et nos contrées font que les samedis soirs, pour observer avec un beau ciel, ils sont très rares dans une année. Et comme on aime transmettre notre passion, on a dû trouver un autre moyen de la transmettre. Et l'autre moyen, c'est le planétarium.
4: Quand on construit un planétarium, on obéit à des règles quand même.
7: Oui, bien sûr, on est obligé, déjà parce qu'on a un ERP, on reçoit du public. Et puis, la particularité du planétarium, puisque, comme vous le constatez, c'est un dôme que l'on a au-dessus de nous, qui est notre écran.
4: On peut mettre combien de personnes, combien de spectateurs ici ?
7: 30 personnes.
4: Alors, qu'est-ce qu'on peut voir ? Là, en ce moment, moi j'ai la grande chance d'être au milieu du planétarium. J'ai un ciel, c'est le matin ou c'est le soir ?
7: Alors là, non, c'est le ciel actuel. On est en journée, là, pour l'instant, avec le soleil à l'endroit où il serait, bien sûr, si on n'avait pas les nuages au-dessus de nous.
4: Quels sont les types d'animations que vous proposez dans ce planétarium ?
7: Alors, on peut déjà observer le ciel du soir, comme on l'observerait en sortant à l'extérieur. On peut même observer le ciel comme il était il y a 2000 ans, ou comme il sera dans 2000 ans, parce qu'il sera différent, bien sûr. Alors ça, c'est la partie, je dirais, purement observation, comme on peut le faire à l'extérieur. Et on a aussi la projection de films qui sont spécifiques pour les planétariums, qui sont à 360 degrés.
4: Des films qui sont à la portée de quel public ?
7: Alors, tout public, on a des films d'animation pour les enfants, ça commence à partir de 5 ans. Et puis après, on monte crescendo, hein, et bien sûr, on a aussi des films pour adultes. Pour adultes et enfants. On a des spécifiques pour les enfants, mais sinon on a des films tout public.
4: C'est un endroit assez magique, je dois le dire, avec une réverbération du son qui est incroyable.
7: Oui, c'est très particulier parce qu'en réalité le son reflète partout dans le dôme et parfois on est à l'autre bout du planétarium et on a l'impression que la personne est juste à côté de nous. Oui, c'est complètement magique, hein, pour les personnes s'ils ne sont jamais venus. À chaque fois, c'est vraiment un émerveillement. Et quand on y revient, puisqu'on peut revenir pour voir d'autres choses aussi, hein, bien sûr.
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4: Itinéraire BIS à Maïl Château, aujourd'hui encore, pour vous faire découvrir aujourd'hui un merveilleux métier. Gaëtan Millet, bonjour.
8: Bonjour.
4: Vous êtes vitrailliste, maître verrier. Est-ce que vous pouvez nous expliquer en quoi consiste votre métier ?
8: Mon métier consiste à la création et à la restauration de vitraux, que ce soit pour du particulier ou des vitraux de patrimoine, comme les églises.
4: Ce métier, vous l'avez approché de quelle façon ?
8: J'ai eu la chance de rencontrer Bernard Dubourg, un souffleur de verre, qui m'a transmis sa passion pour le verre au départ.
4: Votre amour du verre, Gaëtan, il est né de quelle façon ?
8: C'est la fascination par rapport à la matière, aux couleurs, aux reliefs, tout ce qu'on peut transmettre aussi à travers une création, c'est le partage.
4: Alors, ce vitrail, c'est totalement magique, on est dans votre atelier à Maïl-Château, parce que la boutique, elle est à Vézelay. Hein.
8: Tout à fait, la boutique est au 10 rue Saint-Étienne à Vézelay.
4: Et expliquez-moi, qu'est-ce qu'on a devant nous, là ?
8: Alors, pour l'instant, devant vous, vous avez donc des petits vitraux pour la décoration et montrer un petit peu tous les effets du verre qui sont destinés à la boutique.
4: Ce métier de vitrailliste, maître verrier, quelle qualité il demande, Gaëtan ?
8: Il demande beaucoup de précision, un grand travail de dessin, une connaissance sur ses verres. Le choix des verres est très important par rapport au rendu que l'on veut donner. Et une passion débordante.
4: Quand on parle de vitrail, on pense souvent au vitrail qui prend la place d'une fenêtre, mais le vitrail, il se conçoit également à l'intérieur des maisons.
8: Tout à fait, le vitrail peut servir en miroir, il peut être aussi en séparation de portes, il peut être sur une cloison, il peut être une petite lampe décorative. On a beaucoup d'idées d'endroits différents pour mettre les vitraux.
4: Et puis, vous restaurez des vitraux. Et là, à côté de moi, il y a un vitrail d'église. Il arrive d'où, celui-ci ?
8: Celui-ci, c'est un vitrail qui arrive de Précy-le-Sec.
4: Est-ce que c'est exactement le même travail quand on crée un vitrail ou quand on le restaure ?
8: Alors non, quand on fait une création, on démarre à partir d'un dessin. On fait le dessin en taille réelle, qui va nous servir en fait de trame pour découper le verre. Pour une restauration d'église, on va conserver au maximum toutes les pièces qui sont en bon état, pas cassées, et on va remplacer uniquement celles qui sont inexistantes. Ce sont deux mondes très différents. Quand on fait de la création, on sait qu'on va laisser sa petite trace sur un verre qui va durer plus d'un siècle.
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4: Itinéraire BIS, toujours à Maïl-le-Château. Cette semaine et aujourd'hui, je vous emmène dans un endroit magnifique, un endroit étonnant. Je suis allée au musée des outils d'autrefois. Jean-Louis Lajambe, bonjour.
9: Bonjour.
4: Dites-moi, ce musée ici à Maïl-Château, il existe depuis combien de temps, Jean-Louis ?
9: Ah, je réfléchis. Oh, plus de 5 ans, hein. Plus de 5 ans, oui, pas plus, je crois pas.
4: Qu'est-ce qui vous a donné envie de créer un tel lieu ?
9: Mon grand-père était ferblantier, j'ai donc récupéré tout son atelier, et c'est de là qu'il m'est venu l'idée de faire des métiers anciens.
4: Vous avez débuté avec combien d'outils ?
9: J'ai commencé avec une cinquantaine d'outils.
4: Et aujourd'hui, là, autour de nous, sur 3 étages, il y a combien d'outils ?
9: Je pense environ entre 4 et 5 000 outils de différents métiers, évidemment.
4: Tous ces objets, vous les achetez ou on vous les donne ?
9: On m'en donne beaucoup. J'en achète très peu, en définitive.
4: Au fur et à mesure que ces outils sont arrivés dans votre musée, j'imagine qu'il a fallu que vous vous documentiez.
9: Oui, je me suis beaucoup documenté, soit que j'allais voir des gens qui ont fait ces métiers-là, ou soit que je cherchais, mais dans les livres, hein, pas sur Internet.
4: Parce que lorsque les gens viennent visiter ce musée, vous posent énormément de questions.
9: Énormément de questions, oui, oui, ben c'est normal, et je peux répondre, voilà.
4: Ce musée extraordinaire, parce qu'il est vraiment extraordinaire, Jean-Louis, il est ouvert tous les jours ?
9: Oui, c'est ouvert tous les jours, à n'importe quelle heure, il suffit de me donner un coup de téléphone, voilà, un coup de fil.
4: C'est un vrai travail de mémoire que vous avez fait.
9: Oui. C'est vrai, j'aime ça, donc voilà, j'ai réussi à faire ça sans problème, quoi.
4: Vous êtes fier de ce travail, quand même, j'imagine.
9: Oui, oui, oui, il y a quoi d'être fier. Ce que j'aurais jamais pensé avant, faire ça, voilà. Et puis, bon, il y a des métiers que j'avais en tête, donc comme le métier d'imprimeur, voilà, parce que j'ai fait un peu d'imprimerie dans le temps, j'ai travaillé pour un imprimeur, etc. Donc, j'ai commencé par ça.
4: Que vous disent les gens lorsqu'ils poussent la porte, comme moi, de cet écomusée des métiers d'autrefois ?
9: Ils disent, oh, c'est pas possible, ils disent, voilà. Bien souvent, c'est ces réflexions-là, c'est formidable, c'est bien présenté, ben oui, parce que j'ai ça dans... c'est moi, quoi, voilà.
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2: À 17 pour le monde, et oui, notre expression du jour, est-ce ou est-ce entre Galliac et Rabastens en français? Bon, c'est assez simple à comprendre.
3: Oui, même moi j'ai compris.
2: Ben oui,
3: être entre Galliac et Rabastens.
2: Voilà, cette expression, vous pouvez l'utiliser quand une personne a abusé d'un peu trop de vin, des billes, loubi, qui, mais je dis le vin, mais ça peut être quelque chose d'autre. Notre alcool, dit l'entabé, que sera, à quelle personne entre Galliac et Rabastens.
3: Ouais, alors, toujours avec modération, on est d'accord, mais c'est quand quelqu'un est un petit peu peut-être, voire beaucoup pompette.
2: Eh oh, vous m'avez entendu, vous avez compris. Ouais. Bon, le Mike ne buffait pas, il a le coup test. Il vaut mieux que cette personne ne souffle pas dans le ballon. À qui ouais. Pour revenir à l'expression, il y a à Bistolenas, 20 km entre Galliac et Rabastens. Donc ça fait 20 km environ. La route est un peu sinueuse entre Galliac et Rabastens. Et surtout, elle longe le vignoble gaillacois, d'où l'origine de l'expression est entre Galliac et Rabastens.
3: Jérôme, il y a d'autres expressions dans le même style?
2: Ben, nous cita Gascou, qu'est-ce qu'on disait, per exemple, qu'a cargat à Madira. Littéralement, il a chargé à Madiran. Le vignoble de Madiran se situe en Gascogne, aux confins des départements du Gers, des Hautes-Pyrénées et des Pyrénées-Atlantiques. Aoué ou abé cargat à Madira, littéralement, donc avoir chargé à Madiran, c'est être ivre, tout comme être, Este beuet, et beuet du verbe beuet qui veut dire boire en occitan gascon.
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1: Monsieur le jardinier, ce nom vous dit peut-être quelque chose. Il donne de nombreux conseils sur les réseaux sociaux pour tenter de garder nos plantes en bonne santé et surtout en vie. Elle vient de publier un livre qui va vous intéresser si vous aimez le jardinage. Tout le monde peut jardiner. Bonjour monsieur le jardinier.
2: Et bonjour.
1: À quel moment vous avez compris que le jardinage allait devenir un petit peu plus qu'un loisir?
2: Dès que j'ai goûté mes premières récoltes, la qualité qui était incomparable et c'était vraiment des produits d'exception, j'ai été piqué.
1: Vous expliquez avoir commencé avec des échecs comme tout bon jardinier qui se respecte. Qu'est-ce qui a changé dans votre approche entre vos premières frustrations et la méthode actuelle que vous avez pour jardiner?
2: Alors, je n'ai pas une méthode en particulier pour jardiner et c'est pour ça que ce livre il est intéressant parce qu'il y a plusieurs méthodes et chacun va pouvoir utiliser les méthodes qui sont adaptées à sa situation. Que ce soit un climat qui est différent, un sol qui est capricieux, peu importe une exposition particulière. En fait, il n'y a pas une vérité, il y a des vérités. Donc, il n'y a pas une méthode mais des méthodes à mettre en pratique en fonction de sa situation.
1: Vous parlez du jardinage comme d'un art de vivre. Ça veut dire quoi concrètement dans le quotidien?
2: Le jardinage, c'est vraiment un art de vivre. Pourquoi? Parce qu'on va récolter nos propres produits, on va consommer de saison, on va vivre en harmonie avec la nature. C'est pas juste cultiver des plantes, c'est un véritable art de vivre. Après, tout le monde peut jardiner, mais c'est vrai que tout le monde n'y parvient pas.
1: Vous avez grandi en Moselle, dans les jardins ouvriers. Ça vous a donné des sources d'inspiration?
2: Oui, on a tous en Lorraine une grand-mère ou une arrière-grand-mère qui cultivait son jardin et qui nous a nourris quand on était petits avec des bons petits plats faits maison.
1: Dans ce livre, vous affirmez que la main verte, justement, elle n'existe pas. C'est un mythe un peu qu'on essaie d'entretenir?
2: Oui, parce qu'en réalité, tout le monde peut jardiner. Du moment où on a les bonnes compétences. C'est pour ça que ce livre a été créé. Je l'ai découpé en deux parties. La première partie, c'est 7 règles qu'on doit respecter pour pouvoir jardiner en harmonie avec la nature. Et la deuxième partie, c'est un calendrier mois par mois que pour pouvoir suivre et savoir quoi faire.
1: Est-ce qu'on peut vraiment nourrir une famille toute l'année avec un potager, même ici en Moselle?
2: Si on prend par exemple mon arrière-grand-mère, elle nourrissait 9 enfants avec son potager. Donc nous, justement, on a une histoire culturelle où vraiment, je pense qu'on est les meilleurs jardiniers en France hein, parce que le climat, il est vraiment pas facile. Plus être sur les légumes du soleil, donc tout ce qui va être tomates, aubergines, melons, ça, on va avoir des difficultés. Mais pour le reste, au contraire, vu qu'on a quand même pas mal d'eau, on va pouvoir se nourrir plus facilement qu'à Marseille, par exemple.
1: Vous fédérez plus d'un million de personnes sur Instagram, c'est assez énorme. Qu'est-ce que ça change dans votre manière de transmettre?
2: Je me rends compte surtout qu'il y a de plus en plus de gens qui veulent se mettre au jardinage, qui veulent retrouver une nourriture qui a vraiment du goût. Et en fait, justement, c'est ce million d'abonnés qui m'a permis de savoir un peu les questions que les débutants se posent. Je suis passé par là aussi. Mais toutes les questions, toutes les semaines, j'ai des questions, et j'y ai répondu dans le livre.
1: Tout le monde peut jardiner, c'est le livre que vient de sortir Monsieur le Jardinier, notre star du potager ici en Moselle. Je vous conseille de vous le procurer, de l'offrir même à ceux qui n'ont pas la main verte. Ça pourra peut-être fonctionner. Merci à vous.
2: Merci, à vous aussi.
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3: Circuit court aujourd'hui au cœur du village de Roiffieux où l'on va se régaler avec Noémie Marron de l'atelier du père Marron.
4: Nous sommes donc dans un vieux bâtiment qui date d'après une pierre gravée sur la façade de 1612. C'était en fait l'ancien entrepôt du boulanger du village puisque mon papa est natif de Roiffieux. Donc ici nous sommes un atelier de transformation de fruits. Notre objectif c'est de décliner le fruit sous plusieurs formes. Donc on a commencé avec la confiture, on fait maintenant des pâtes de fruits et on aimerait faire à terme encore plus de déclinaisons. Ça peut être de la compote, des coulis, des sorbets, enfin voilà. Avec un cahier des charges extrêmement exigeant et qui ne bougera pas, qui correspond en fait tout simplement à nos valeurs. Que des fruits français qu'on va chercher en direct chez les producteurs, des variétés dites dans le monde du fruit on dit premium, donc ça veut dire très qualitatif, très gustative, et le tout très peu cuit et peu sucré. L'idée c'est à chaque fois à travers nos produits d'avoir l'impression de manger le fruit cru. C'est un substitut en fait lorsque le fruit fruit n'est pas de saison.
3: Et ici, on est confiturier de père en fille. Christian, le papa, et Noémie, sa fille, associés dans cette belle aventure gourmande depuis 2024 dans l'atelier du père Marron, mais depuis toujours à la maison, pour régaler les épicurieux avec une vingtaine de parfums de confiture extra.
4: Donc, la gamme Corse, ce sont la clémentine de Corse, le pommelot de Corse et le citron Corse. Une confiture d'ailleurs très rare à trouver. Une gamme réunionnaise avec l'ananas Victoria et la mangue José. Et ensuite, on a les classiques et en plus original, on va dire, mais extra local. On va avoir tout ce qui est poire, qui est vraiment une belle découverte, parce que c'est un fruit extrêmement classique, mais rarement transformé. La pêche de vigne, les fruits sauvages, donc mûres, myrtilles, ainsi que cynorhodon. Et j'y tiens, c'est très important, on ne fait pas de crème de marron, on fait de la confiture de châtaigne. La différence, elle est majeure à notre sens. On fait des choses très haut de gamme, mais on veut quand même rester sur de l'abordable. Nous, on va vraiment être sur de la retranscription du fruit. Ce qui fait qu'on n'aura jamais d'assemblage de plusieurs fruits ou d'épices. Et dans la crème de marron ou confiture de châtaigne, nous, on va se différencier parce qu'on ne met pas de vanille, on met moins de sucre. Ce qui fait que ça fait beaucoup plus châtaigne à tartiner. En fait, nous, notre principe, c'est de se dire, quand un fruit est excellemment bon, il se suffit à lui-même et il n'a pas besoin de rajout, d'exhausteur de goût, que sais-je, pour être savoureux.
3: Et alors, avec ce même savoir-faire, Noémie et Christian confectionnent également des pâtes de fruits savoureuses.
4: Alors, les pâtes de fruits, c'est vrai que ça a été un grand enjeu, puisqu'en fait, ce qui se faisait sur le marché, attention, je ne mets pas tout le monde dans le même sac, mais on était quand même sur des produits extrêmement sucrés qui n'avaient de fruits que le nom dans pâtes de fruits. Et donc là, c'était un vrai challenge parce qu'il fallait que la texture suive. Donc ça nous a mis vraiment des mois et des mois pour trouver le juste équilibre. Mais on est extrêmement fiers de ce produit-là. On voit qu'il a beaucoup de succès parce qu'effectivement, on fait une pâte de fruits, plus de 50% de fruits, avec cette espèce de trompe-l'œil qui fait qu'on a l'impression de manger le fruit. Et certains, d'ailleurs, clients pensaient que c'était un fruit confit tellement qu'il ressemblait à la clémentine, par exemple.
3: Donc vous l'avez compris, dans l'atelier du Père Marron, on fait vraiment tout artisanal et le plus souvent possible, donc en circuit court.
4: On essaye vraiment toujours d'être extrêmement local. Après, il s'avère qu'on est dans une région très limitrophe avec la Drôme et l'Isère. Donc, des fois, il est plus local d'aller en Drôme et l'Isère que dans le sud de l'Ardèche, par exemple. On travaille avec une bonne vingtaine de producteurs et aussi des cueilleurs. Les cueilleurs, c'est quand vous voulez, où vous voulez, il n'y a aucun problème. On est vraiment à la recherche de ce savoir-faire. Donc, on le fait pour la mûre sauvage et le cynorhodon. On a la chance d'être dans une région où il y en a plein. Il n'y a pas de mal à les trouver, par contre, un peu plus de mal à les cueillir.
3: Donc l'appel est lancé, si ça vous intéresse, rapprochez-vous de Noémie et de l'atelier du Père Marron à Roiffieux. Vous retrouvez leurs confitures et pâtes de fruits dans certaines épiceries fines, chez certains restaurateurs également, notamment les maisons Marcon, ou directement ici à l'atelier boutique à Roiffieux, où Noémie se fera un grand plaisir de vous faire déguster ses douceurs.

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1: Marion Jude, joueuse professionnelle de billard.
2: Les Limousins sont formidables. Stéphane Pigato.
1: À l'âge de 10 ans, il y a une école de billard qui s'est montée et au début, il n'y avait que mon frère qui s'était inscrit. Puis un samedi matin, je devais aller faire des courses avec mon père. Et puis l'entraîneur Clément Goudin, donc, qui est toujours mon entraîneur aujourd'hui, m'a proposé de rester plutôt que d'aller faire des courses. Je vais rester jouer au billard. Puis en fait, ça m'a tout de suite plu.
3: Quand les copains font du football, ou les copines font du football, ou du rugby, ou que sais-je, la natation ou quoi, comment ils prenaient ça quand vous leur disiez « moi, je fais du billard ».
1: Sûrement un peu comme vous, c'est... c'est pas commun, c'est assez original. Bon, après, à ce moment-là, j'en faisais vraiment une fois par semaine ou deux. J'ai fait beaucoup de natation à côté, j'ai fait de la course de natation. Tout ça avait quand même un petit peu plus de place à ce moment-là.
3: Et à partir de quel moment, alors, vous vous êtes dit « ça va être mon sport et je vais rentrer un peu plus fort dedans ».
1: C'est quand j'ai commencé à faire des compétitions, puis en fait, je me suis assez vite bien débrouillée. J'ai commencé à monter les échelons, entre guillemets. J'ai fait les compétitions régionales que j'ai gagnées, j'ai fait compétition nationale que j'ai gagnée. Donc j'ai été prise en équipe de France, donc championnat d'Europe, championnat du monde. Ça vient naturellement en fait.
3: Vous êtes aujourd'hui professionnelle de billard, ce qui est assez rare d'ailleurs. Vous
1: c'est
3: êtes
1: ça.
3: La seule.
1: C'est ça, exactement.
3: En France.
1: La seule en France.
3: Quand a été ce point de basculement où vous vous êtes dit je pourrais en faire mon métier?
1: J'ai fini mes études en août 2024. Et puis en janvier 2025, j'ai été appelée par la Fédération Française de Billard pour faire une grosse compétition de Heiball, donc qui est une nouvelle discipline qu'on appelle le billard chinois aussi. Et puis là-bas, donc quand je suis arrivée, j'ai rencontré plein de nouvelles personnes qui vivent du billard. Et en fait, là, il y a plein de filles qui sont des joueuses professionnelles, en fait. J'ai pas de travail à l'heure actuelle, je viens de finir mes études. Est-ce que c'est pas finalement le moment pour prendre le virage? J'ai rien à perdre, en fait.
3: Vous êtes donc l'unique professionnelle de billard féminine en France. Quand vous la prenez, quand vous le savez, qu'est-ce qui s'est passé dans votre tête à ce moment-là?
1: Déjà, c'est une fierté parce que, en fait, on est la première à le faire. Donc, je me dis que j'ouvre peut-être la porte à quelque chose pour de futures joueuses. Après, il y a une forme de pression aussi qui se crée parce que donc, le billard, qui jusqu'ici était un plaisir, un loisir, même si j'avais de très bons résultats, ça n'avait pas changé ma vie jusqu'ici. Et là, maintenant, mes résultats vont probablement avoir un impact sur ma vie. Ça met un petit peu de pression.
3: Dès toute petite, ça a été quasiment comme une évidence. Donc, il n'y a jamais eu vraiment la question à se poser. Maintenant, la question du futur. Dans 10 ans, comment Marion Jude se voit?
1: Il y a deux scénarios possibles. Soit ça ne marche pas, et dans ce cas-là, je reviendrai à une vie plus classique. Après, sinon, il y a un monde où, effectivement, dans 10 ans, ça fonctionne toujours super bien. Je pourrais toujours être là à voyager à travers le monde, faire les compétitions qui me plaisent, et puis donner un petit peu cette vie de rêve.
3: De toute façon, quoi qu'il arrive dans votre vie, je suppose que vous ne poserez jamais la canne.
1: Non, je ne pense pas. Il faudrait vraiment un événement majeur pour que je puisse poser avec une bière. Mais je ne pense pas que ça arrive tout de suite.
3: Vous êtes heureuse aujourd'hui?
1: Très heureuse.
3: Vous ne changeriez pas?
1: Je suis contente d'avoir pris cette décision d'être partie en Chine. Je suis vraiment contente d'avoir pris ce virage maintenant et puis je ne regretterai pas de ne pas l'avoir fait.
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4: Aujourd'hui, je vous amène à Montgivray et devant moi, il y a un château. Mais ce château, c'est aussi la mairie de Montgivray. Mais cette mairie, avant, c'était autre chose. À qui appartenait ce château? Vous allez le savoir tout de suite.
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4: Pour vous présenter cette magnifique mairie de Montgivray, je suis avec Annick Dussault, attachée de conservation au patrimoine du pays de George Sand. Bonjour Annick.
7: Bonjour.
4: Alors là, on est devant un très beau bâtiment.
7: Oui, là, c'est vraiment un château. Bon, un château qui a été très remanié au 19e siècle, donc avec cette entrée de tourelles, là, qui marque bien la porte. C'était une seigneurie avec un château fort, bon, qui a eu plein de péripéties, puisqu'il a fini par brûler pendant la guerre de Cent Ans, en 1360. Mais tel qu'on le voit là, évidemment, il a été complètement remanié au 19e, parce qu'à ce moment-là, dans les années 1840, c'est le demi-frère de George Sand, Hippolyte Chatiron, qui rachète ce château pour y installer sa famille. Donc il était tout près de Nohant. Et puis un peu plus tard, c'est même la fille de George Sand, Solange, en 1875, qui décide de s'installer elle aussi, qui souhaite un peu se rapprocher de sa mère et de Nohant, même si ça ne plaisait pas forcément beaucoup à George Sand. Mais bon, elle s'installe dans ce château. Et c'est elle qui fait faire aussi des travaux au fameux architecte d'Auvergne, qui refait notamment toute l'entrée. Voilà, mais c'était la mode de l'époque.
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4: Comment est-ce que ce château s'est devenu la mairie ?
7: En fait, en 1956, le château est à vendre et c'est la commune qui s'en porte acquéreur et qui décide d'y installer sa mairie et qui a fait encore des travaux tout récemment.
4: Est-ce qu'on peut dire que c'est l'une des plus belles mairies ?
7: Ah, ça, c'est quand même certainement parmi les plus belles de l'Indre, hein, certainement.
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6: À votre avis, que trouve-t-on entre le Braz et le Birn ? Eh bien, je vais vous le dire dans quelques instants.
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6: Avant cela, je vais vous apprendre un mot qui pourra vous aider au quotidien. Ce mot, c'est Kuntel. Arguntel. C'est un objet que tous les habitants de la campagne gardent dans la poche pour bricoler ou se balader. Objet qui sert à chaque repas pour couper la viande ou pousser les légumes. Facile, vous avez reconnu, c'est le couteau. Arguntel. Le couteau, le pluriel, c'est Kuntili. Donc, Kuntel. Urguntel, car le couteau est féminin en breton, et ensuite kuntili au pluriel. Et une expression qui va avec, stankai guntel erlen, ça veut dire coincer son couteau dans le talus. C'est l'expression qui signifie faire banqueroute. Stankai guntel erlen, coincer son couteau dans le talus. Donc, guntel, arguntel et kuntili à retenir pour cette première partie.
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6: Et j'en viens à l'interrogation du départ. Bon, le nom de famille, Le Braz, c'est connu, c'est le grand. Pas besoin de chercher bien loin l'origine de ce nom de famille. À l'inverse des Le Braz, nous trouvons le Birn. Birn, alors Birn, là encore, c'est une question de perspective, mais bon, c'est un petit, on sait d'où ça vient. Mais un Le Braz ramassera plus facilement les pommes dans l'arbre qu'un Le Birn. Mais du coup, si vous n'êtes pas concerné par ces noms de famille, eh bien j'ai pour vous un autre, c'est Crène, ou francisé en Le Crène aujourd'hui. Ben c'est le juste milieu, vous l'avez compris. Crène se dit encore aujourd'hui d'ailleurs des hommes ou des femmes qui sont de taille standard ou de taille moyenne. Heure breton de Crène, c'est la définition parfaite des celtisans du 19e pour qui un breton devait être de corpulence moyenne et surtout trapu. Unden Crène n'est donc ni Braz, ni Birn. Et si vous portez ce nom de famille, eh ben vous avez l'une des explications quant à l'origine de votre patronyme. Voilà, c'est tout pour aujourd'hui. Arrematou de Vidério. Je vous dis à bientôt pour d'autres petites découvertes. Kendi Vezator.
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2: Des maths, la Bretagne, c'est l'heure de la bonne idée, 100% pur beurre. En Bretagne, on aime les artichauts. Et vous voyez à quoi ressemble la plante. On mange la tête, mais c'est vrai qu'on ne fait pas grand-chose avec les feuilles. Enfin, on ne faisait pas grand-chose avec les feuilles. Parce que des Bretons ont eu une super idée. Martina, cofondatrice d'une start-up spécialisée dans le textile naturel, s'est associée avec Jean-Yves, un agriculteur de Saint-Paul-de-Léon, pour récupérer les feuilles de ses artichauts et les transformer en teinture pour vêtements. Hop hop hop, je vous vois déjà un peu sceptique. Eh bien, oubliez toutes les idées reçues, car ça marche hyper bien. La palette de couleurs est très large, du jaune au vert principalement, avec plein de teintes possibles. Le procédé a été élaboré en lien avec des organismes experts en la matière, puis la teinte a été testée et approuvée par le très sérieux CETELOR, le centre d'essais textiles lorrain. Résistance au lavage, 100% garantie. Voilà comment Jean-Yves, le maraîcher, a déjà écoulé 2 tonnes de feuilles d'artichaut auprès de Martina, afin qu'elle puisse lancer une production à plus grande échelle et tenter de convaincre des marques d'utiliser sa teinture végétale à base d'artichaut. Pas que dans l'habillement d'ailleurs. Les débouchés peuvent être dans l'automobile, la literie, la déco. Bref, une bonne idée qui a clairement su toucher mon petit cœur d'artichaut. La bonne nouvelle du jour, Brest est entré dans le top 1000 des meilleures universités du monde et plus précisément dans la tranche de la 600 à 700e meilleure. Waouh, la classe! Allez, à demain pour une nouvelle bonne idée!
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3: Je rêvais d'avoir une maison à la campagne. Cette maison, c'est comme si j'y étais née. C'est ma maison de famille.
4: Ma maison s'appelle l'Ostao de la Mar.
5: C'est une maison un peu envoûtante.
6: Eh bien, vous voyez, des livres et 3 fenêtres qui me donnent le paysage du pays, comme si c'était 3 tableaux.
7: Ils ont vécu ici.
1: Thibaut Gaudry.
8: Ah, je m'appelle Nina Simone.
7: L'histoire de Nina Simone, c'est celle d'une petite fille amoureuse de Jean-Sébastien Bach qui rêvait de devenir la première pianiste concertiste noire américaine. Mais qui grandit dans l'Amérique profonde des années 30 et 40 où la ségrégation raciale est de mise.
8: I put a spell on you. J'ai commencé à étudier le classique à 5 ans.
3: Et vous avez continué, vous avez eu vos diplômes.
8: Et après, j'ai obtenu le doctorat de musique de Amherst University.
7: Élève studieuse, oreille absolue et jeune prodige, elle ne parvient pas à intégrer l'école de musique dont elle rêvait, brisant la carrière à laquelle elle aspirait. Et elle emportera le regret et la douleur toute sa vie.
8: I'm sorry that I didn't become the world's first black classic pianist. Oh yeah, I think I would have been happier. I'm not very happy.

0: finalement, c'est par le jazz qu'elle connaît la gloire. Nina Simone devient aussi l'une des voix de la lutte pour les droits civiques des Noirs. Mais avec une sensibilité à fleur de peau, des douleurs de l'enfance qui ne sont jamais loin, sans compter des troubles bipolaires et des phases de dépression, elle finit par quitter les États-Unis, voyage beaucoup, et c'est naturellement en France qu'elle trouve refuge dans les années 80. Elle, la francophile, qui a connu le succès en reprenant « Ne me quitte pas » de Jacques Brel, et qui a choisi son nom de scène après avoir vu « Casque d'or » avec Simone Signoret.
1: Ne me quitte pas, il faut oublier tous vos souliers qui s'enfouient déjà.
2: Pour Nina Simone, comme beaucoup d'artistes noirs de cette époque, la France est un pays très très important parce qu'on a cette image réelle, à l'époque, d'un pays ouvert. Par exemple, prendre un bus ou un métro à Paris, on prend le métro et le bus avec les Blancs. On n'est pas dans des compartiments séparés. Et la France est une terre d'asile.
0: Elle vit 2 ans à Paris, enregistre quelques chansons et fait quelques concerts, puis en repart, avant de revenir une dizaine d'années plus tard. En 1992, elle s'installe à côté d'Aix-en-Provence, à Bouc-Bélair. C'est là qu'un après-midi de juillet 95, excédée par le bruit que font 2 adolescents jouant autour de la piscine de la villa voisine, elle tire un coup de pistolet à grenaille et blesse légèrement l'un d'eux. Elle écopera de 8 mois de prison avec sursis et une obligation de soins. En 1998, elle déménage à quelques kilomètres, à Carry-le-Rouet, où elle s'éteint le 21 avril 2003. Lors de ses funérailles, à l'église de Carry, une sono joue « Ne me quitte pas ». Sa grande amie, la chanteuse Myriam Makeba, est là. Elton John a fait envoyer des roses jaunes, avec un petit mot. « Tu étais la plus grande, et je t'aime ». Sa fille, Lisa, prend la parole, pour rappeler combien Nina aimait la France, et demande de ne pas laisser son souvenir s'éteindre. Son souvenir et sa voix sont toujours là. Elle ne nous a jamais vraiment quittés.

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1: C'est le bar du village. Situé au bord de la route départementale 80 au cœur d'Herbalong, le bar chez Jeannot est l'établissement historique de la commune de Brando. Pasqua Sanguinetti a décidé de perpétuer la tradition familiale.
2: C'est mes grands-parents, Jeannot et Jean-Baptiste, c'est pour ça que le bar s'appelle chez Jeannot, qui ont repris le bar en 1971. Du coup, depuis ce jour-là, c'est que des membres de la famille qui ont travaillé dans ce bar. Et mon oncle travaillait dedans. Et moi, depuis, je sais plus, mais ça fait quelques années que je suis là en tant qu'employé, bien sûr. Et du coup, voilà, on perdure le commerce familial, comme ça. On essaye d'améliorer les choses comme on peut.
1: Et la recette d'antan marche toujours.
2: Avant, on est resté un peu sur nos acquis, c'est vrai. Le bar a toujours marché comme ça, donc on ne veut pas trop changer l'ambiance bistrot du village, ambiance village. Juste moi, je vais essayer d'améliorer un peu l'hiver. L'été, on fait de la restauration rapide. Ça marche très bien, c'est sympa. Et l'hiver, je voudrais aussi faire à manger l'hiver, faire des trucs tout simples, pas chers, pour les ouvriers de passage, pour les gens qui travaillent autour à la poste et tout ça. Donc on va essayer d'améliorer un peu comme ça.
1: Et les clients sont essentiellement originaires du village.
2: On a ouvert toute l'année, du 1er janvier au 31 décembre. On n'a pas un jour de fermeture. C'est parce que ça fait vivre le village. Hein. C'est un peu du social aussi qu'on fait. Hein. Parce que des fois, l'hiver, il n'y a pas grand monde. Mais bon, c'est bien que si quelqu'un veut boire un café, sortir de chez lui, il sait que le bar est ouvert et qu'il va rencontrer des gens, discuter. Donc c'est un peu du social aussi qu'on fait. On a les gens de passage, les gens du Cap surtout, qui s'arrêtent pour faire deux courses au soir à côté. Donc du coup, ils s'arrêtent pour boire le café avant de rentrer chez eux. Après l'été, il y a pas mal de touristes, mais oui, il y a beaucoup de gens de passage aussi du Cap. Je pense qu'il faut bien travailler l'été pour que l'hiver soit plus tranquille. Parce que l'hiver, forcément, il y a beaucoup moins de monde que l'été. Mais bon, ça va, on arrive quand même à vivre bien.
1: Attirer plus de gens de l'extérieur, proposer un service de restauration hors saison, tels sont les projets de Pasqua Sanguinetti pour le bar chez Jeannot à Herbalong.
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1: Pourquoi des choses avec Lucie Miossec. Bonjour Lucie.
2: Bonjour Julie.
1: Hey, Lucie, à Guérande, on peut voir le moulin du diable. Ça fait froid dans le dos.
2: Oh oui, c'est terrifiant. Le moulin du diable, qu'on appelle aussi moulin de Crémeur, est un monument célèbre de la presqu'île guérandaise. Laissez-moi vous conter son histoire. Cette légende raconte qu'un meunier voulait construire un moulin, mais qu'il était bien trop pauvre. Et qu'est-ce qu'on fait quand on veut construire un moulin et qu'on est trop fauché?
1: Eh ben, on pactise avec le diable, bien sûr.
2: Bah oui, c'est logique. Le meunier aurait donc rencontré le diable en personne, qui bien sûr, comme à son habitude, lui aurait proposé un pacte. « Je te construis ton moulin en une nuit si tu me donnes ton âme. » Ouais, pas de problème, c'est ce qu'aurait répondu le meunier. À quoi bon avoir une âme si on n'a pas de moulin, hein ? Le diable se serait donc lancé dans la construction du moulin toute la nuit, pierre après pierre. Qu'est-ce qu'on ferait pas pour voler l'âme d'un meunier, hein ?
1: Mais alors que le chantier était sur le point de s'achever,
2: le meunier, pas si bête, aurait posé une statuette de la Vierge à la place de la dernière pierre. Le diable n'avait donc pas pu finir le moulin et le pacte ne tenait plus. Et le diable serait donc parti la queue entre les pattes. Ou plutôt, d'après la légende, en hurlant « Tu m'as volé !» dans un tourbillon de feu, parce que c'est ce que fait le diable. Bien sûr, c'est une histoire qui finit bien, puisque le meunier conserve son âme et se retrouve en plus avec un super moulin tout neuf. Étant donné que le moulin daterait du 15e siècle, autant vous dire que plus personne n'est là pour nous dire si cette légende sur la construction du moulin est vraie ou non, même si on a notre petite idée. Quoi qu'il en soit, le moulin, lui, est toujours là. Il est inscrit au monument historique depuis 1901, quand même.
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3: La dernière fois que vous y êtes allé, je suis sûr que vous aviez un kawé fluo et un petit goûter dans un sac en plastique préparé par maman. Avec plus de 80 oiseaux de proie et 30 espèces différentes, et surtout un spectacle où le seul effet spécial, c'est la nature elle-même, aujourd'hui, je teste pour vous la volerie des aigles. Nous sommes dans les ruines du château de Kilsheim. C'est juste sous le Haut-Königsbourg. Et je grimpe les derniers mètres à pied vers la volerie, où je suis déjà accueilli par Eric Renaud, le directeur du site, et une équipe de soigneurs passionnés, et quelques cris que j'entends au loin, assez impressionnants, d'oiseaux qui ont l'air quand même assez gros. Et on commence par les coulisses, derrière la zone qui est accessible au public. Et Alexandre, qui est soigneur, est équipé d'un gant en cuir sur tout le bras, et surtout, il est d'un calme absolu. Et je crois que c'est nécessaire. Et autour de nous, plein d'oiseaux. Et chacun d'entre eux est identifié, suivi, observé quotidiennement. Et j'apprends d'ailleurs que les oiseaux ne sont jamais forcés à voler. Ah non, non, non. Ils participent volontairement grâce à un entraînement basé sur la confiance et le renforcement positif. On les encourage, puis on leur donne des petites gâteries pour les remercier quand même. Et c'est ainsi qu'Alexandre me propose évidemment de tenir le gant. Oui, alors pas pour sortir la tarte du four, hein, mais pour tenir, non pas un pigeon non plus, hein, mais bel et bien un aigle, oui, qui passe tranquillement du gant d'Alex et au mien, voilà. Battement d'ailes XXL, je sens les plumes sur ma face, oui, parce qu'il fait son petit point, hein, le petit bonhomme, et heureusement que je suis accompagné, hein. Et étonnamment, je n'ai pas eu trop peur, parce que le regard de l'aigle est si perçant que j'étais quelque peu fasciné. Même si mon bras, lui, l'était un peu moins. La volerie des aigles, c'est la première volerie créée en France. C'était en 1968. Et à l'époque, elle avait été créée surtout pour changer l'image qu'on avait des rapaces, qui ont été longtemps persécutés. Allez, hop, le spectacle commence. Je m'installe dans les gradins et je constate que pas de musique spectaculaire, hein. Juste une voix, des explications sur la vie et les comportements des rapaces. Et soudain, lointain dans le ciel au-dessus de nous, un vautour apparaît au-dessus des remparts. Silence total. Et même les enfants arrêtent de parler. Ça, c'est pas mal. Le soigneur explique que certains oiseaux dépassent même les 2 mètres d'envergure. Et c'est grand 2 mètres, hein. Et il demande au public de rester bien immobile pour faire un passage encore plus près de nos têtes. Alors j'applique, je reste immobile, et sauf que ma tête, elle continue de regarder l'oiseau au-dessus de nous, un peu comme au tennis. Mauvais réflexe. Et j'entends mon voisin qui me chuchote « Faut pas bouger !» Ah oui, en effet, hein, parce que plusieurs rapaces s'élancent, hein, chouettes, aigles, pigargues, et on en prend plein les yeux. En tout cas, moi, j'ai retenu une chose, hein, c'est qu'ici, eh ben, c'est pas les humains qui regardent un show d'oiseaux, c'est plutôt l'inverse, hein, c'est les oiseaux qui nous observent en train d'essayer de rester calmes. Et ça, c'est tout un spectacle.
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4: Quand on passe le rideau, ça sent le pop-corn, il y a de la lumière qui clignote de partout. Et les gens, ils retombent en enfance et ils s'attendent vraiment pas à trouver ça dans une maison.
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6: Lui a troqué tout simplement des cartons de souvenirs pour un musée privé de 45 mètres carrés dédié à la piste étoilée. C'est Thomas Joly. Thomas, d'où vous vient cet amour pour la piste étoilée et pour le cirque ?
4: Alors que c'est une passion qui me suit depuis que j'ai à peu près 6 ans. Tout a commencé bêtement par une visite à des animaux dans un cirque qui passait à Mèche. Et c'est là que l'amour pour le cirque a commencé. Depuis de nombreuses années, je collectionne pas mal d'objets et de documents concernant le cirque. Et en fait, tous ces objets, ils étaient enfermés dans des cartons. Et donc, j'ai décidé de leur laisser la place qu'ils méritent et de les mettre en lumière et en valeur.
6: Mais alors, du coup, comment on organise sa maison ? Parce que j'imagine que plein d'objets, il faut donner des sortes de fonctionnalités, trouver la bonne place. J'imagine que ça ne se met pas en place du jour au lendemain, Thomas Joly.
4: Non, pas du tout. En fait, quand on a construit notre maison, on a tout aménagé le dessus du garage. Donc, on a rehaussé le dessus du garage. Et ça m'a permis de récupérer une pièce de 45 mètres carrés qui est aménagée du sol au plafond, 100% cirque.
6: Le Thomas Joly qui était en train de mettre en place, en tout cas, ce cirque à la maison, de mettre en place ces objets, c'était quoi ? C'était Thomas Joly adulte ou c'était l'enfant qui a eu ce choc psychologique qui a mis en place tout ça ?
4: On va dire un peu les deux. On va dire le Thomas petit parce que j'ai retrouvé beaucoup de choses que je gardais depuis tout petit. Et le Thomas adulte qui a pris soin de tout bien exposer, de tout mettre en lumière, de tout dépoussiérer, de tout mettre en place pour que ça soit vraiment un vrai musée privé.
6: Est-ce que il y a une pièce, quelque chose en particulier dont vous êtes le plus fier, ou alors peut-être une pièce, un objet que vous aimeriez ou rêveriez d'avoir chez vous?
4: En pièce que j'ai récupérée récemment chez un monsieur qui liquidait son musée. J'ai récupéré une très vieille affiche du Cirque Pinder qui date de 1930. Donc il y a une affiche en papier journal écrit avec de l'encre très bien écrit, qui est vraiment jolie. Et en plus récent, j'ai récupéré deux blasons en métal, pareil du Cirque Pinder, qui étaient édités en très peu d'exemplaires. Et il en reste très peu dans toute l'Europe en état exceptionnel comme je les ai aujourd'hui.
6: Quand des amis, des proches à vous poussent ou ont poussé pour la première fois la porte de ce bel endroit, ça a été quoi les réactions ?
4: Les gens ils disent que je suis fou. Quand en fait vous rentrez par la porte et il y a un petit sas avec des rideaux en velours, vraiment comme dans un cirque, on a vraiment l'impression de rentrer dans un cirque. Et quand on passe le rideau, ça sent le pop-corn, il y a de la lumière qui clignote de partout. Et les gens, ils retombent en enfance et ils s'attendent vraiment pas à trouver ça dans une maison.
6: À vous, Jocourt. Thomas Joly a réalisé son rêve d'enfant en transformant une partie de sa maison en un véritable musée du cirque. Une immersion sensorielle unique entre des rideaux de velours, de pop-corn. 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
1: Vous avez sûrement entendu parler du lycée professionnel qui porte le nom de l'écrivaine Delphine Gay. Mais ces grands bâtiments, c'était quoi avant?
2: Je n'en sais rien, c'est un mystère. Je vous souhaite bonne chance dans votre quête.
3: José Soulier, c'était une manufacture de porcelaine qui à la fin s'est appelée Palace et qui était rattachée à la porcelaine de Limoges. Je pense que c'est dans les années 50 qu'elle a dû arrêter. Mais elle s'est appelée avant Michelot Frères, qui faisait partie de Limoges dans les années 25. Et d'après ce que je sais, la porcelaine Michelot Frères aurait fait la vaisselle du Normandie.
1: José, qu'est-ce que vous tenez dans les mains?
3: Une boîte en porcelaine de Bourganeuf, signé Palace. C'est un bleu avec un décor de fleurs et rehaussé à l'or tout autour. Quand on vide les maisons des gens du coin, on trouve des petites chaises, du petit mobilier pour les enfants que les gens s'amusaient à faire pour ramener chez eux, ce qu'on appelle dans un certain terme de la perruque.
4: Emma Loévan, en seconde ASSP, assistant et assistance à la personne.
1: Est-ce que c'est plutôt neuf à l'intérieur, les bâtiments?
4: La salle de Madame Denis, elle est neuve, mais sinon les autres salles, elles sont pas vraiment en bon état. Là.
2: Hélène, à l'époque, 79-80. Ça date, hein. Moi, j'étais en première, je préparais le bac de français cette année. Enfin, en gros, j'essayais de rattraper ma scolarité. Le lycée-collège Picard-Ledoux, lui, il est très ancien. Delphine Gay, c'est très récent.
3: En montant le chemin à la rue des écoles, là, on va tomber sur ce petit chemin qui est caché entre deux maisons. Donc là où il y a un marqué interdit de stationner, vous prenez ce petit chemin. Normalement, toute cette partie-là, un des moules, et vous êtes derrière le lycée Delphine Gay.
1: Qu'est-ce qu'on voit là à nos pieds?
3: Un morceau de moule de la porcelaine, incrusté dans le chemin. Je pense que quand ils ont vidé tout ce qu'il y avait là, à cette époque-là, il n'y avait pas de déchetterie, donc on ne se posait pas de questions. On mettait ça en bas et ça remblayait le chemin. Le passé est sous nos pieds.
1: Si vous trouvez des moules de porcelaine aux alentours du lycée Delphine Gay, notamment dans le petit chemin qui est juste derrière, c'est le passé qui parle sous vos pieds.
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5: 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Annick Bonhomme.
6: Pourquoi appelle-t-on l'eau l'or bleu?
7: En fait, l'eau, ça donne de l'énergie, ça peut donner aussi des bonnes vies aux animaux et ça peut donner des bons trucs à l'environnement. Ça sert à la vie de contenir de l'oxygène et sans l'eau, en fait, à la Terre, ça s'en fait une grosse boule de désert.
8: Bah, pour moi, on appelle l'eau l'or bleu parce que bah, l'eau, c'est précieux. Prends par exemple le pays, l'Afrique, au Sahara. Bah, l'eau là-bas, c'est comme de l'or. Si t'en as, c'est magique. Parce que là-bas, ils ont pas beaucoup d'eau. Mais oui, l'eau, c'est précieux. Et c'est aussi important parce que quand il y a des réchauffements climatiques, il n'y a plus beaucoup d'eau.
9: C'est grâce à ça qu'on vit aujourd'hui, parce que si on ne boit pas, si on ne s'hydrate pas 3 jours, bah, on sera déjà mort. C'est vraiment précieux l'eau, faut qu'on en ait à l'infini.
7: Vous avez vu les usines comme Christine, tout ça? En fait, eux, ils gaspillent l'eau. Ils fabriquent de l'eau qui se périme, donc ça se fait pas.
10: Et aussi, l'eau, c'est censé pas d'être périmée, parce que l'eau, dès qu'il y avait personne dans ce monde, il y avait déjà l'eau. Et cristalline, maintenant, c'est comme si leur but, c'était de construire de l'eau et après, de mettre des dates pour la périmation.
8: En fait, non, les usines cristallines, c'est en fait, ils récupèrent, je pense, de l'eau de mer et après, ils la filtrent, ils enlèvent le sel pour pouvoir en faire de l'eau minérale. De l'eau de source un peu. Pour boire.
6: Et alors chez vous, vous prenez l'eau du robinet ou vous avez des bouteilles d'eau?
9: Moi, je pense que je bois plus au robinet parce que en fait, on a 3 bouteilles et après, on remplit à l'infini.
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0: Un coup de cœur ici même.
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3: Arnaud Fromage, bonjour, bonjour.
4: Bonjour, bonjour.
3: Oh, ça fait beaucoup de bonjour, dites-moi. Bon Arnaud, aujourd'hui, quand le général de Gaulle vient en Franche-Comté?
4: Eh bien, il se passe toujours quelque chose. D'autant qu'il y est venu plusieurs fois dans la région, trois fois déjà à l'automne 1944 pour préparer la libération de Belfort, lors d'une réunion secrète avec le général de Lattre de Tassigny et Churchill au château de Montalembert, à Metz, après la libération. Ensuite, quand de Gaulle est venu saluer les villes libérées, Besançon, Morteau, Grandcombe, Châteleux, mais ce n'est pas la dernière fois que de Gaulle va venir dans la région. En 1959, sur la route qui le mène en Alsace, il en profite pour aller faire quelques petites pauses dans le territoire de Belfort. À chaque fois, le grand homme descend de sa déesse noire et passe quelques minutes à discuter avec les habitants, stupéfaits de voir le général en vrai dans leur commune. À Rope, Saint-Germain, Felon, La Chapelle-sous-Rougemont, La Rivière, Fontaine, Foussemagne et à Angeau. Angeau, 206 habitants, où de Gaulle est accueilli par la foule dans l'unique rue ornée de drapeaux et de bandeaux bleu, blanc, rouge. Anecdote amusante, le village d'ailleurs, qui ne possédait pas autant de décorations, est allé les piquer chez les voisins de Dell.
3: Ah, bon, mais Arnaud, la grande tournée de Gaulle en Franche-Comté, c'était en 1962.
4: Oui, la tournée des grands-ducs même. Le 14 juin, il atterrit à la base aérienne militaire de Luxeuil, avant de se rendre à Vesoul, puis de filer vers Dole, à bord cette fois d'une Simca présidentielle. Ensuite, direction Arbois, puis Poligny, Lons-le-Saunier, où à chaque fois, il est accueilli en héros. Le lendemain, il continue sa tournée par le Haut-Jura, Saint-Claude, Morée, Morbier, Saint-Laurent, Grand-Vaux, Cise, un petit quart d'heure à Champagnole, et ensuite direction Équevillon, Onglières, Plénise et Sanzeau, avant de remonter dans le Doubs, un discours à Pontarlier, à Besançon. Bref, le marathon présidentiel se termine le 17 juin dans le territoire de Belfort.
3: Et ben dis donc, et pendant toute la durée de ce périple, il a eu un problème majeur.
4: Oui, pendant ces 4 jours en Franche-Comté, le général de Gaulle ne s'est pas contenté de prononcer des discours et de serrer des louches. Non, il a bien fallu qu'il dorme aussi. Or, Charles de Gaulle est grand, très grand même, 1m96 au garrot. Donc les préfectures vont galérer à chacune de ces étapes pour lui trouver un paddock à ses dimensions. D'ailleurs, l'Élysée a fait réaliser en avance des lits sur mesure. Alors, pour la première nuit de sa visite à Vesoul, l'on apporte donc à la préfecture le lit spécial du général. Sauf que l'année 1962 est très tendue. C'est la fin de la guerre d'Algérie. Une partie des accords d'Évian est d'ailleurs négociée en secret au Fort des Rousses pendant ce voyage présidentiel. De Gaulle a échappé de peu à l'attentat du Petit Clamart, alors son service de sécurité est sur les dents. Ainsi, il lui déconseille de dormir à Vesoul même et préfère l'envoyer à la base aérienne de Saint-Sauveur, jugée plus sûre. Mais si les hommes et les véhicules ont pu faire le transfert, le lit, lui, eh bien, il est resté à Vesoul, dans les appartements du préfet. Et il y est toujours, d'ailleurs, parce que l'Élysée ne l'a jamais réclamé. Alors, l'histoire ne dit pas si De Gaulle a bien dormi ce soir-là, mais en tout cas, c'était pas dans un lit à sa taille.
3: Non, c'est certain, ça. Merci beaucoup, Arnaud Fromage, et puis à demain.
4: À demain.

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1: Salut Brésisel.
2: Qui êtes-vous? Qu'est-ce que vous faites ici et à qui ai-je l'honneur?
1: Je m'appelle Jérémy Thierry.
3: C'est quoi ces prénoms? Qui s'appelle comme ça?
4: C'est Jérémy.
5: Tu as quel âge, mon grand?
1: J'ai 34 ans et je suis chocolatier glacier.
2: Bah, c'est super, c'est ce que tu voulais. Tiens, je t'ai amené un peu de glace, mûre pistache.
1: Et je suis dans les petits bonheurs.
6: On va se régaler.
7: Il va manger.
4: Et elle est où ta maison?
1: Je suis de la forêt Fouesnant, je vis à la forêt Fouesnant, j'ai grandi à la forêt Fouesnant, j'étais à l'école à la forêt Fouesnant.
8: C'est bon, on a compris.
1: Et si j'avais à la caractériser, c'est la mer forcément. C'est une commune du littoral avec un des plus gros ports de...
2: De quoi ?
1: Plus gros ports de plaisance de la région.
2: Ah ouais ?
1: Donc on y passe beaucoup de temps.
9: Et le temps, c'est de l'argent aussi.
1: Il y a beaucoup de boulot aussi à la forêt Fouesnant, donc on n'a pas trop le temps d'en profiter. Mais il y a les Glélans, l'archipel des Glélans. On y passe souvent des vacances, des week-ends, des soirées, histoire de décompresser après des journées compliquées au boulot. On a de la chance d'avoir un petit paradis comme ça à 30 minutes de navigation de la côte.
4: C'est un endroit magnifique.
3: Allez, viens, on va se balader.
1: Mon coin préféré quand je me balade, c'est le lac de Guerre-les-Dents. Il y a plein de petites balades sympas à faire au départ de Guerre, où il y a une station nautique, une base nautique avec de quoi faire du pédalo.
10: En pédalo, mais c'est que c'est pas tellement la saison pour faire du pédalo.
1: Il y a une petite plage de sable blanc, voilà, il y a des restos, des bars, je trouve ça sympa, ça nous évade un peu. D'autant plus quand il est vidé, ça n'arrive pas souvent, mais on peut découvrir ce paysage lunaire et puis les maisons qui ont été ensevelies par les eaux. Qui sont découvertes.
4: Ça se passe sur la Lune, tout ça?
1: Quand tu marches dessus, ça, le sol est souple, ça, et puis ça fait des grands cratères comme si on était sur la Lune, quoi.
4: Tu veux voir mon coucher de soleil?
2: Non, sans blague, c'est pas la peine.
11: Ce matin, exercice d'expression orale.
1: L'expression bretonne que j'utilise et dont j'ai été martelé, mon grand-père le disait souvent, non dégueu.
12: Mais du rythme, du mouvement, mettez-y vos paillots, dans ta gueule.
1: Non dégueu.
13: Pas un gueu, j'en prie, Jean-Pierre aussi est un gueu, ça n'empêche pas d'être un mari sympa.
12: Lui un gueu,
1: Et en général, quand il disait ça, fallait courir. Allez, salut.
12: Allez, bonne santé, les gueux.
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14: J'ai testé pour vous la seule animation payante du Futuroscope, les yeux grands fermés.
15: Alors pour tous les gens qui sont sur le bateau, à savoir la zone qui tangue un peu, on va pouvoir se blesser sur sa gauche et trouver un banc. Si vous trouvez ce banc, vous pouvez vous asseoir dessus. Si vous ne trouvez pas de banc, n'essayez pas de vous asseoir, ça serait dommage de finir les fesses à l'eau.
14: Bonjour Mohamed.
16: Bonjour.
14: Vous êtes non-voyant. Qu'est-ce que les yeux grands fermés?
16: C'est un parcours sensoriel dans le noir absolu, accompagné par une personne qui est non-voyante.
14: C'est accessible à partir de quel âge? Est-ce qu'il y a des précautions quand même ou conseils à prendre avant?
16: Il y a quelques préconisations puisque vous êtes dans le parcours forcément vulnérable et du coup en amont on essaie d'expliquer un petit peu, de teaser les visiteurs sur ce qui va se passer sans trop en dire et on déconseille généralement aux enfants de moins de 6 ans et aux personnes claustrophobes ou ayant des troubles de l'équilibre.
14: Comment se passe ce voyage dans le noir total bien sûr?
16: On est en file indienne, on tient les épaules du voisin de devant, on crée un groupe qui reste uni, donc on voyage à travers trois univers en tenant la personne qui est devant.
15: On va pouvoir lâcher les épaules de la personne devant soi, faire un quart de tour sur sa gauche pour être face à ma voix, et ensuite un petit pas en arrière pour être contre le mur derrière vous.
14: Les univers, ils sont bien totalement différents, on est bien d'accord?
16: C'est ça. On est dans Zanzibar, plutôt la nature, le côté un peu calme. Alors là, évidemment, on appelle à l'éveil des sens avec l'ouïe, l'odorat et le toucher, avec beaucoup de plus de 100 sollicitations tactiles. Et ensuite, on arrive en ville, à Tokyo.
15: Faites attention aux voitures, ne vous faites pas écraser.
14: Depuis 20 ans et avec 2 millions de visiteurs solidaires, c'est pour la bonne cause bien sûr, la participation financière demandée à l'entrée est intégralement reversée à l'association Les Yeux Grands Fermés. À quoi sert justement cette contribution?
16: Alors nous, on a de cesse d'essayer de sensibiliser les visiteurs, mais en lame de fond, l'idée c'est quand même de pouvoir avoir des actions dans le domaine public et notamment via le fonds Aliénor d'Aquitaine et la recherche médicale pour la DMLA entre autres, qui touche bon nombre de personnes âgées en France et l'idée c'est aussi de pouvoir accompagner via les fonds récoltés ici des chèques qu'on remet annuellement, donc plus de 50% de ce qu'on récupère est reversé à diverses causes. Alors la recherche via le Fonds Aliénor d'Aquitaine, on a fait un chèque le 9 octobre dernier de 10 000 euros au Fonds Aliénor d'Aquitaine. On essaie aussi d'accompagner via le sport, parce qu'on sait que ça a une valeur importante pour sortir de chez soi, pour pouvoir avoir une vie sociale. Et du coup, Handi 86, donc le Shodan, je sais pas si ça vous parle, c'est un sport adapté aux personnes non-voyantes. On a un club à Poitiers, donc on les accompagne, le CC Foot notamment. Donc toutes ces actions, en fait, elles sont un petit peu variées, mais elles restent tout de même dans le domaine de ce qu'on connaît nous, à savoir la non-voyance.
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5: Ma tata, elle est petite. Quand elle a un truc qui est haut, elle n'arrive pas à l'attraper.
7: Vous préférez être grand ou petit ?
5: Moi, j'ai envie d'avoir 15 ans comme ma cousine Olivia qui a un appareil dentaire. Parce que j'ai envie d'être grande comme elle et j'ai envie de sortir avec mes copines quand il fait beau. Ma mère, elle est très grande, mais elle y arrive quand même à rentrer. Elle n'est pas obligée de baisser la tête. Mon papa, elle est grand, mais a des grands doigts. Elle ne peut pas lâcher les chouchous de ma petite sœur Lisa.
7: T'as envie d'être grande ou de petite ?
5: Comme ma maman. Ma maman, elle est moyenne. J'ai envie d'être pas trop petite, mais pas trop grande. Ma tata, ouais, elle est petite. Et du coup, quand elle a un truc qui est haut, elle n'arrive pas à l'attraper. Et mon père, il est plus petit que ma mère. Je préfère être grande, mais être petite, c'est aussi bien parce que, enfin, on peut passer partout, c'est un peu plus pratique, c'est tout ça. Juste être un peu plus grand, mais pas beaucoup. Je rêve que je sors avec mes copines, que j'ai 15 ans et que j'ai mon portable.
7: Donc, en fait, quand on est grande, on a...
5: un portable, et mon père, il m'avait donné son portable qu'il avait cassé quand il était grand. J'ai envie d'avoir un portable parce que comme ça, je pourrais appeler mes copines, je pourrais envoyer des messages et je pourrais envoyer des photos. Moi, en fait, j'ai envie d'avoir un portable mais pour faire des jeux, pour faire plein de choses. Bah, moi, j'ai un téléphone rose, mais il est pour enfants. Il y a des jeux, des vidéos, de la musique... pour envoyer des messages, on peut envoyer des photos et je peux jouer à mes jeux. Et même, j'ai envie d'avoir un portable pour de vrai, comme ma mère, vu que ma mère, elle a un jeu de Disney et un jeu pour construire des manèges. Moi, j'ai trop envie d'en avoir un.
7: Pour faire quoi ?
5: Je sais pas.

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1: Cette petite dame qui est sur une petite voiturette rigolote, qu'est-ce que c'est ?
2: C'est une machine pour laver le sol.
1: Ah, sympa.
2: C'est sympa, c'est sympa. Et on se fatigue pas.
1: C'est difficile à conduire ?
2: Pas du tout.
1: Pas du tout. Essayer ?
2: Je n'ai pas le droit de vous faire essayer ma machine. Il vous arrive quelque chose, je suis en tort.
1: Ah oui, je comprends. En même temps, je risque pas grand-chose quand même.
2: Si elle s'en va, elle s'en va, la machine.
1: C'est vrai ?
2: Ah oui, oui, oui. Alors, regardez, j'ai le pied sur le frein.
1: On roule un peu toutes les deux ensemble ?
2: Allez.
1: C'est maniable ?
3: Ah oui, très maniable.
2: Vous voyez, si je lâche, la machine, elle s'en va. Vous voyez ?
1: Toute seule.
2: Hop.
1: Allez pas vous faire le tram.
2: Non, non. Et là, vous avez les brosses, là, okay. Le suceur, le klaxon.
1: Ouais, avec ça.
2: Hein ? On entend
1: pas faire
2: bien.
1: Peur à personne.
2: Voilà.
1: Ah ben voilà, elle est en rade.
2: Non, non. J'avais laissé le frein. J'avais laissé le frein. Et ça fait 36 ans que je suis dans le centre jaune. Bientôt la retraite.
1: Dit-elle avec un grand sourire.
2: Ah ouais, ouais, ouais, j'en ai marre là. Là, je commence à en avoir marre.
1: Vous avez dû en voir, vous, hein, en 36 ans dans le centre jaune.
2: Oh que oui, j'en ai vu des directeurs, j'en ai vu des gardiens, j'en ai vu du monde. J'ai fait des connaissances. Comme je fais avec vous, on discute. Mais le monde a énormément changé. Hein. Beaucoup, beaucoup, beaucoup. Il n'y a plus personne, c'est mort. C'est mort, c'est mort, c'est mort. La preuve, regardez la place. Il n'y a personne. Hein.
1: Ah bah c'est vrai qu'en même temps, c'est fermé, là, à cette heure-ci.
2: Oui, ça ouvre à 10h.
1: C'est peut-être pour ça qu'il y a
2: personne. Mais même, non, non, même.
1: Et les gens, ils vous arrêtent un peu pour discuter, ça arrive ?
2: Ça arrive, on me félicite sur le travail. J'ai eu des cadeaux par des gens qui passaient.
1: C'est pas vrai.
2: Ah oui, on m'a offert du parfum, on m'a offert une plante. Ah oui, oui, oui.
1: Mais ça, c'était des amoureux discrets,
2: non,
1: hein,
2: non,
1: des amoureux transités.
2: Des dames. Mais c'était génial. Que là, maintenant...
1: Geneviève, je vous remercie beaucoup pour cette petite conversation sympathique. Je vous laisse avec votre engin, il n'a pas de prénom ?
2: Non, il n'a pas de prénom.
1: Un petit coup de klaxon et on se quitte, toutes
2: Allez.
1: Les deux ? Ah oui, c'est voilà. Vrai que l'on entend presque pas.
2: Au plaisir.
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4: Wikizef, petit guide à l'usage des étrangers du sud du péage d'Arras en vacances dans notre belle région.
5: Je ne vais pas vous apprendre que la vie est injuste. Ne vous inquiétez pas, je vais bien, mais force est de constater que la vie est injuste. Prenez par exemple la silhouette des gens. Il y en a de toutes sortes, des petits, des grands, des roux, des blonds, des crépus, courts, longs, carrés, minces, gros ou ronds. Viens avec nous chez les barbapapas. Mais pour certains, la vie est plus dure que d'autres. L'exemple le plus frappant que la vie est injuste, c'est quand ma grand-mère disait en parlant d'une de mes matantes qui essayait à toute fin de maigrir, mais sans succès, quel malheur. Elle peut faire ce qu'elle veut, mais chez elle, tout fait penche. Ne paniquez pas, Wikizef est là pour vous aider. Tout fait penche. Rassurez-vous, hein, y a rien qui penche et qui va peut-être caire. Non. Tout fait penche.
4: Traduction.
5: Tout fait ventre. Ventre, une panse, un penche. Pour illustrer ce que c'est qu'un penche, il suffirait que je me mette de profil. Et vous verrez que là, il n'y a pas que pour ma tante hein, que tout fait penche.
4: Définition.
5: Tout lui fait penche, tout lui profite. C'est le malheur des bons vivants. Quel rapport avec la justice de la vie ? Bah, il y en a des. Ils peuvent manger ce qu'ils veulent, et ben ils grossissent pas. Je n'ai même vu manger des tartes aux chucs à longueur de journée. Elles et Thomas, elles pouvaient passer derrière une affiche à la décollée du mur. Et d'autres, ils regardent la vitrine du pâtissier, ils prennent un kilo. Alors, je vous dis pas si on en mange. Le pire, c'est que dans mes prises de sang, les triglycérides, impeccable, c'est le seul truc qui est pas en gras. Alors, je sais pas ce que je range là-dedans, moi. Mais ce qu'il y a de plus sûr, c'est qu'il y a plein de trucs. Un penche, c'est un logement social. C'est en ça que la vie est injuste. Et en même temps, il peut y avoir une sorte de résignation. À la question « t'aurais pas un peu grossi ?», c'est mieux de répondre « qu'est-ce que tu veux ?» Chez Mie, tout fait penche, que de se vexer.
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6: L'auteur du livre que je vous présente aujourd'hui dans Toujours à la page les a tous interrogés. Ce père de famille qui, après avoir tué femme et enfant, s'inquiète du sort de sa chienne. Ce japonais cannibale interpellé au bois de Boulogne ou encore ce membre de la Société de protection des oiseaux soupçonné d'être un tueur en série. Jacques Poinaz fut commissaire de police, chef adjoint de la brigade criminelle de la police judiciaire de Paris, également chef de l'unité de coordination de lutte antiterroriste. Cet Ardéchois de naissance témoigne témoigne de sa carrière dans Le temps des aveux, le réfrigérateur du japonais cannibale et autres récits de la brigade criminelle. Un livre paru chez Mareuil Éditions. Le retour sur 13 des enquêtes les plus marquantes de sa carrière avec, en ligne de mire, à une époque où l'ADN n'était pas encore la reine des preuves, l'obtention des sacro-saints aveux. Des aveux qui viennent ou non, et qui dissimule parfois une partie de la réalité, qui laisse aussi souvent l'enquêteur avec un sentiment de frustration. Jacques Poinas.
7: Oui, de la frustration, parce que les aveux ne sont pas toujours totalement sincères, ou complets, ou indiscutables. Il y a souvent une fragilité de l'aveu, puisque lorsque les aveux, on se projette déjà dans le procès et la preuve devant les assises pour les homicides. Mais ces histoires, c'est aussi ce basculement de la personne qui avoue, et souvent, même si le policier avant tout est content d'avoir résolu une affaire, parce qu'une affaire criminelle est toujours un poids pour les policiers, mais il y a également parfois un peu de, sinon de pitié, du moins de tristesse de voir un homme qui parfois avait une vie jusque-là normale et qui bascule dans le monde de la prison pour une longue peine.
6: Mais quelle perception vous avez de ça quand vous êtes face à quelqu'un qui n'est pas un criminel aguerri et qui bascule pour des raisons qui paraissent en fait futiles, si on y pense bien?
7: Alors, je crois que ça reste un mystère de l'homme, un mystère de l'humanité. Comment comprendre que quelqu'un qui a jusque-là eu une vie parfaitement banale, d'un seul coup, pour des raisons difficiles à imaginer, passe à des actes terribles?
6: On voit la grande diversité des affaires que vous avez traitées. C'est d'autant plus agréable à lire qu'effectivement, on ne sait jamais où vous allez nous emmener à chacune des histoires. Comment vous avez fait la sélection?
7: J'ai pris celles qui sont restées dans ma mémoire, je dirais, qui m'ont laissé un sentiment, soit de satisfaction, soit d'échec, ou comme celles qui se passent en Ardèche, où je reviens pratiquement dans mon village natal pour enquêter sur une affaire d'explosifs dans la communauté de l'ex-tueur de l'Ardèche, Pierre Conti. Et souvent aussi parce que ce sont des affaires qui ont quelque chose de particulier, parfois de presque burlesque, parfois de troublant, comme ces adolescents qui, pour donner un alibi à leur ami, inventent un stratagème un peu diabolique. J'ai essayé de montrer que la réalité est souvent plus surprenante que la fiction même.
6: Et c'est sans doute ce qui est le plus fascinant dans chacune des histoires que nous confie Jacques Poinas. Et ce qui est captivant, c'est ce récit au plus proche du travail de l'enquête et les impressions, les réflexions que partage l'auteur avec nous au fil de chacune. Alors si vous êtes fan de faits divers, jetez-vous sur Le temps des aveux de Jacques Poinas, paru aux éditions Mareuil.

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2: Et votre soirée continue. Bonsoir, bonsoir à toutes et tous. Très heureux de vous retrouver en ce nouveau week-end avec Y'a pas que Paris dans la vie. Et ce soir, eh ben, on vous propose de repartir sur les routes de France avec quelques-uns des meilleurs moments de la semaine. Chaque soir, Éric Bastien reçoit une personnalité et lui fait raconter sa France. Les villes qui ont compté, les paysages, les souvenirs d'enfance, les endroits où l'on grandit ou ceux auxquels on revient toujours avec plaisir. Et pour ouvrir ces meilleurs moments, direction l'univers d'un comédien qui a marqué plusieurs générations, alors notamment avec son humour, sa personnalité et ses nombreux souvenirs. Salomon dans les aventures de Rabbi Jacob, on a retrouvé la 7e compagnie et ce soir, on se souvient d'Henri Guibet, il y a quelques jours, au micro d'Éric Bastien.
3: Il continue de tourner et sa voix encore cet été n'était autre que celle de Rex dans Toy Story.
4: Je suis Buzz l'éclair, je viens en paix.
5: Je suis tellement content que tu ne sois pas un dinosaure.
4: Vraiment.
3: C'est vous ça, Henri. Vous avez fait tous les Toy Story, d'ailleurs c'est le 6e je crois.
6: Oui, ça fait, le premier on l'a fait il y a 30 ans. Il y a 30 ans, ben
3: là, Richard Darbois, là, dans le rôle de Buzz l'éclair.
6: Ben oui, qui a aussi la voix de...
3: Enfin, oh ben, il a la voix de tout le monde, sur Harrison Ford.
6: C'était, oui, ouais, Harrison Ford, entre Exactement. Autres. Et c'est lui qui m'a mis le pied à l'étrier de la synchro. On faisait une synchro où c'était des monstres préhistoriques, où je faisais déjà une sorte de T-Rex, comme ça. C'est lui qui m'a... J'avais fait un petit peu de doublage avant, je m'étais doublé surtout dans les films que j'avais fait. Et ben, il m'a tenu par le bras, parce que... Enfin, ouais.
3: Mais c'est drôle à faire.
6: Ah, ça, j'adore
3: c'est génial.
6: Ça. J'adore ça, parce que, en plus de ça, quand je vois l'exploit de certains doubleurs, par exemple, l'acteur qui double Al Pacino... Quand on voit Al Pacino en version originale et là, on dit quoi, c'est le même. Et il s'appelle Luchini.
3: Il ouais. faut être dans le souffle du comédien qu'on
6: joue. Il faut être dans son regard. Il faut être dans son regard. Et faut, parce que chaque langue a une musique. La musique anglaise n'est pas la même que la musique française, au point de vue langue. Et il faut arriver à trouver une intonation qui corresponde à ça. Ouais. Il y a très bons comédiens en synchro, hein. c'est des jongleurs.
3: Hein. Métier qui est aussi un peu menacé avec l'IA, donc il faut y faire très attention à ce métier.
6: Oui, ben, oui, ben, en ce moment, justement, on est en train de se battre du côté de l'ami, tout ça. Mais cela dit, je vais vous dire, hein, l'intelligence artificielle ne vaut que ce que valent les mains qui s'en servent. Mais ce qu'il faut faire, c'est pas voler le talent des autres. Il faut savoir, il y a une honnêteté, une espèce de une éthique à avoir.
3: À adopter, ouais. Je vous donne quelques lieux comme ça, Henri Guibet, puisqu'on s'est baladé, des lieux, je sais, qui vous ont marqué. Vous pouvez me dire un mot sur chaque Jean Lépin.
6: Ah, Jean Lépin, oui. Ah, ben, Jean Lépin, c'est les premières vacances qu'on se payait avec ma femme.
3: Bien.
6: Alors, on avait loué une fois un appartement, puis une autre fois une petite maison à côté de Jean Lépin. Et oui, c'était les vacances plage.
3: La Normandie?
6: La Normandie, ouais, après, beaucoup plus tard avec ma femme, on louait un petit appartement, à Trouville. Et on avait, même avec mon petit-fils, là, même on avait, à Trouville, on avait loué une petite maison qui tenait juste sur la mer. C'était sympa, ça. C'était des oublie-tout.
3: Des oublie-tout ?
6: Oui, on se fout du reste.
3: Ah,
6: on
3: est en vacances, c'est marrant comme
6: on oublie tout.
3: C'est drôle, ça. Alors, je vais un tout petit peu plus haut, Henri. Et je sais que vous êtes nostalgique des corons.
6: Et j'aime beaucoup le Nord. J'aime beaucoup le Nord, j'aime les maisons du Nord. Il y a de très belles maisons dans le Nord. Il y a des. Il y a, c'est vrai, il y a ces.